0: laitière.
1: Oui.
0: Papa.
1: Poissonnier.
0: Dans le poisson.
1: Oui.
0: C'est génial. Enfin, votre destin, il était plié, quoi.
1: Même pas. Pas du tout, parce que je voulais faire du foot, moi. Mais,
0: on va en parler,
1: mais dans l'amour que j'avais pour mon père, que je portais à mon père, ouais, je voulais être poissonnier.
0: Bah, et cet amour, il va loin, parce que j'ai cru comprendre que vous cachiez parfois dans la camionnette ou dans la voiture. Exactement. Avec un doudou, c'est ça?
1: Exactement.
0: Votre couette?
1: Exactement. Mon père, il conduisait une marque allemande W. C'était un LT35. La cabine réfrigérée, c'était de la lambrée. Donc, c'est qui est fait dans l'un. Lambrée, ouais. Voilà, je le dis, hein, ça existe toujours, mais ça a été racheté. Et en fait, je montais dans ce camion, et à minuit, et je dormais dans le camion, parce que je voulais être sûr de pouvoir partir avec mon père à Rungis. Alors, Rungis, ceux qui connaissent, je vais vous le dire, c'est Euro Disney, pour les enfants. Sauf que, Mickey et Minnie, Rungis, c'est une Dora des Hermacros, quoi.
0: À quel point Rungis est important pour l'assiette des Français, Norbert Tarrère?
1: Déjà, on parle, il n'y a pas que Paris, qui compte, hein, mais, Paris, Rungis, c'est le plus grand marché en Europe, déjà, à la base. On ferme Châtelet-Léal pour l'histoire et on vient ouvrir Rungis dans les années 70. On ouvre 10 pavillons entiers de poissons, donc, un pavillon couvre à peu près 10 mandataires de poissons, 110 mandataires de poissons à l'époque, autant de légumes, autant de viande, autant de fleurs, autant de fromage. C'est une ville dans la ville, Rungis. C'est le ventre de Paris. Et c'est pour moi, le ventre de l'Europe. C'est là où tout se niche. Et donc, quand vous grandissez dans cette ville, vous en prenez une culture incroyable.
0: Vous avez grandi dans les marchés.
1: Oui.
0: Marché, on pourrait peut-être parler celui de Saint-Flève-d'Hermont aussi.
1: Exactement.
0: C'est là où vous alliez avec
1: votre papa. Le portail est encore orangé. Je suis passé il n'y a pas si longtemps. À côté, avant, il y avait un commissariat de police. Non loin d'un collège, après que j'ai visité le collège Jules Ferry, il y a aussi le marché d'Aubonne. Un peu plus loin, en 78, on a le marché de Conflans, le marché de Sannois, le marché de Saint-Prix. Vous avez le marché de Saint-Leu. Enfin, on faisait tous les marchés couverts qui existaient dans
0: le 95. Il y a des marchés en extérieur.
1: Exactement.
0: Aussi.
1: Oui, ils avaient celui de Rouet qui est magnifique.
0: Mais tout ça a forgé votre personnalité. Vous avez pris le temps, peut-être inconsciemment, gamin, d'observer, voilà, les gens, la vie, parce que c'est une ville dans la ville aussi.
1: Exactement.
0: Un marché. Hein.
1: Un marché, c'est vrai. C'est pour ceux qui s'imaginent, qui n'arrivent pas à s'imaginer, c'est vrai que vous rentrez dans une émulation où on est tous quelque part concurrents, d'accord, mais on vient tous additionner nos talents pour faire vivre le terroir et vivre aussi notre commerce. Donc tous les poissonniers se connaissent, même s'ils se tirent un peu la bourre, et tous les charcutiers, tous les marchands de légumes, les primeurs, les fleurs, les fromagers. En fait, c'est tout ça qui fait qu'en étant dans une émulation de tirer les choses vers le haut, vous allez réussir. Ouais.
0: Alors Norbert Tarrère, vous passez une partie de votre scolarité, petite enfance du côté d'Enghien-les-Bains, et puis vos parents vont séparer, c'est des choses qui arrivent.
1: Oui.
0: Partez à Argenteuil, c'est pas très loin non plus.
1: Oui, oui, c'est
0: l'image que vous avez d'Argenteuil là.
1: Bah, je suis pas resté longtemps à Argenteuil parce que on a eu du mal parce qu'on habitait au-dessus d'un commissariat, donc vous imaginez, à l'époque ils s'en prenaient plein la tronche, donc on est parti, on est arrivé à Sannois.
0: Ouais.
1: Mais avant,
0: c'est dans l'Essonne.
1: Alors, pour ceux qui connaissent, ils vont me dire Argenteuil. Donc, j'étais à la ZUP. Après, je suis parti à la Cité Champagne. Après, je suis passé à la Cité Jaune. Et après, je suis arrivé à Sannois. Ouais, j'ai visité Argenteuil. Et à Sannois, je suis arrivé à l'église de Sannois. L'église, limitre centre-ville. Et là, j'ai découvert une vie incroyable. Vraiment. Les gens parlent des fois de cette façon sociale de vivre. Mais je pense que ça a été une des plus. Ma vie, elle est faite que de rencontres. J'ai vécu dans l'opulence avec mes parents. J'ai vécu dans ce côté populaire où on avait le multiculturalisme, où on partageait toutes les religions, où on partageait toute la tolérance. On pouvait faire la marche du feu pour les Indiens, se retrouver à faire l'Aïd et faire Kippour comme c'est aujourd'hui en plus avec la communauté juive. Et après, on pouvait repartir avec les catholiques parce qu'il y avait aussi des catholiques. On pouvait se retrouver le dimanche devant la messe à sortir parce que nous, on voulait gratter un peu des hosties.
0: Ça n'a pas de goût.
1: Voilà,
0: mais c'est.
1: Et en fait, c'est cette notion-là, en fait, qui est importante de savoir, c'est quelle place on peut trouver au sein de n'importe quel statut social.
0: Dans un instant, on ira faire un tour à Saint-Gratien. On ira jusqu'à Clairefontaine, parce que vous avez évoqué le foot.
1: Oui.
0: C'est aussi des lieux qui vont compter pour vous, les lieux de la réussite, et surtout la France de Norbert Tarrère, qui s'invite sur ici. Alors, on s'intéresse aussi à la nature et à l'environnement avec Benoît Prospero, qui chaque jour passe en revue les merveilles de la nature. Aujourd'hui, vous allez découvrir un lieu hors du commun qui pourra inspirer beaucoup de villes et de villages de France, on découvre.
2: Ah oui, c'est un lieu très inspirant. Nous sommes avec Ici Alsace, dans le Haut-Rhin, à côté de Mulhouse, à Kemps. Et ce lieu, c'est l'archipel. Et l'idée, c'est quoi? C'est de réunir habitants, associations, écoles et communes autour d'un même projet, à savoir agir localement pour le vivant. Bref, un véritable tiers-lieu. C'est quoi un tiers-lieu? Brice Lallois, coordinateur de l'archipel de Kemps, nous explique.
3: Un tiers-lieu, c'est un lieu dans lequel il va y avoir plein d'activités et plein d'acteurs.

0: Et donc typiquement à Cairns, bah, on a une association qui s'appelle Grain de Sel, qui a été créée en 2006, qui a pour vocation à gérer toute la partie pédagogique, c'est-à-dire accueillir les enfants, les reconnecter à la terre, leur montrer l'importance de la biodiversité. On a une autre asso qui s'appelle Gasper, qui est une épicerie solidaire et sociale. Et puis au milieu de tout ça, on a les écoles qui viennent régulièrement nous filer un coup de main, dont l'école alternative de Sama, et puis la mairie qui nous prête des parcelles sur tout le territoire qu'elle soit.
1: Ah oui, parce que petite précision, dans ce village, les enfants mangent ce qu'ils plantent eux-mêmes. Bref, un tiers-lieu, c'est donc un lieu dans lequel se passe tout ça. Et donc, si vous habitez une ville dans laquelle il n'y a pas ça et que vous vous demandez pourquoi ce tiers-lieu est né, l'histoire est simple. En fait, un soir, ils ont projeté, vous savez, le film Demain de Cyril Dion et Mélanie Laurent dans le village. Et après la projection, les habitants ont discuté et...
0: On avait envie de montrer aux enfants comment on plante des légumes. Et c'est là que le projet est né.
1: Ah bah oui, parce qu'en fait, le constat au départ, c'était que les enfants connaissaient mieux les rayons d'un supermarché que ce à quoi ressemblait un potager. Alors maintenant, à mon niveau, qu'est-ce que je peux faire?
0: Alors là, il y a plein de choses à faire. Il y a aider notre maraîcher qui travaille en maraîchage sur sol vivant pour l'aider à faire pousser des légumes, venir à des ateliers pédagogiques avec les enfants. Il y a filer un coup de main à l'épicerie, puisque aujourd'hui, on est tous bénévoles. On a un maraîcher employé, on a un épicier, et puis la mairie a embauché une animatrice nature. Donc on a 3 personnes embauchées, mais au milieu de tout ça, il y a toute une fourmilière de bénévoles, quoi.
1: Eh ben oui. Et au fait, c'est quoi l'état d'esprit du village grâce à ce tiers-lieu?
0: On se respecte tous les uns les autres dans nos différences, etc. Et aussi, c'est très convivial. On adore la convivialité, et c'est pour ça qu'on a régulièrement des événements. Cet été, on a fait un petit concert piano, flûte traversière, en pleine nature. C'était magnifique. Et tout ça, ça crée du lien et ça permet d'amener du positif dans nos communes.
1: Le tiers-lieu s'appelle l'Archipel. C'est en Alsace, dans le village de Dems. Et c'est une merveille. Merci, ici Alsace, et Brice Lallois, coordinateur de l'Archipel. Et bravo à toutes et tous.
2: Merci beaucoup, Benoît Prospero. Une alimentation saine, vous êtes forcément concerné, Norbert Tarrère.
3: Oui, oh là là, manger sain.
2: Oui, il y a rien à
3: manger
2: rajouter.
3: Manger sain, manger sain. Mais manger sain, ça peut être manger du beurre, de la bonne crème, ouais. Ça peut être manger bonne huile d'olive, ça peut être des produits qu'on pourrait considérer comme riches, mais c'est des produits sains quand c'est bien fait.
2: Norbert Tarrère, votre invité ce soir sur ICI. Alors pour l'instant, on en est qu'au stade de cette enfance, de cette adolescence, dans Guin-les-Bains, Argenteuil, en passant par Saint-Gratien, mais vous allez voir qu'il va tenir plein de restaurants bien avant que vous l'ayez découvert, peut-être publiquement sur M6 dans Top Chef. Vous avez déjà fait énormément de choses, avec beaucoup d'audace d'ailleurs et de culot, jusqu'à gonfler parfois votre CV. Oui. On va le découvrir dans les prochaines minutes sur ICI.

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2: C'est vrai, depuis 20h, vous découvrez le parcours aussi passionnant qu'inspirant de Norbert Tarrère. Vous le découvrez de la Petite Couronne à Enghien-les-Bains, à 11 km environ de Paris. Lui qui va déménager ensuite à Argenteuil, aux alentours de ses 10 ans, passionné de foot. Il grandit aux côtés de ses parents, artisans, je le rappelle, liés au métier de bouche. C'est donc l'itinéraire d'un homme devenu un cuisinier français à part et qui compte, il se raconte ce soir, sur ici. Bon, alors c'est vrai que vous vouliez être footballeur, hein.
3: En fait, tout ce qui m'arrive, c'est juste par une phrase ou une attitude, c'est le football, c'est arrivé un mercredi. On m'a dit que j'étais nul, et en fait, ça a créé chez moi un déclic de dire, je serai jamais nul. Et donc, j'ai travaillé, j'ai sacrifié mes études, je suis plus allé à l'école, et je me suis mis dans l'optique de devenir, d'arriver dans l'équipe numéro une à l'époque de l'Entente Saint-Vincent-Gratien. C'était la promotion d'honneur.
2: Promotion d'honneur.
3: En moins de 13 ans.
2: Mais vous la rejoignez très rapidement, d'ailleurs, hein.
3: Avant la fin de saison, c'était déjà au moins remplaçant dans cette équipe. Alors qu'au départ, j'ai même pas le niveau, je crois qu'après, comme disait Alban Ivanov, après l'équipe 9, c'est le handball. Et, voilà. Et j'ai eu ce déclic dans ma vie de plus jamais, laisser croire aux gens ou laisser la possibilité de me dire que c'était pas possible pour moi.
2: Alors, vous allez pousser le bouchon, et vous avez raison, parce que vous allez intégrer l'Institut National de Foot de Clairefontaine, l'INF.
3: Exactement.
2: Espagne, c'était une sélection. Ça se faisait comment on intégrait?
3: La sélection, elle se faisait de plusieurs façons, mais moi, je l'ai faite d'une sélection départementale, l'équipe du Val-d'Oise.
2: Ouais.
3: Ensuite, vous aviez donc un championnat interdépartemental qui se faisait à l'INF, le temps d'un week-end, et ensuite, dedans, forcément, qui dit championnat dit forcément recrutement, détection, et donc j'ai été retenu au centre pour une année, la première année, ils font le tri. D'accord, vous êtes 140 et après ils vont pour la deuxième année ils vont en prendre 70, 75. Ouais. Bon, moi j'allais pas à l'école donc ça a été vite vu. Au revoir. Donc on devait aller à l'école Notre-Dame qui était en dehors du centre. Mmh. Et moi je passais mon temps à être dans les réfectoires ou de rester dans ma piole à frotter mes pompes avec de la graisse à traire, vous savez, pour faire briller mes Beckenbauer tout ça.
2: Bien sûr.
3: Voilà.
2: Bon, du coup, vous allez pas poursuivre en tous les cas dans cette voie-là.
3: Non.
2: Vous tournez vers un CAP BEP de charcutier.
3: Oui.
2: Vous avez même pas le validé.
3: Non.
2: Parce que vous sentez que vous êtes il faut aller ailleurs quoi.
3: Vous pouvez dire les choses hein. Ce soir on peut mettre aussi. J'ai rencontré une copine. Alors la veille de mon examen, j'ai joué le beau mal et tout. Et le lendemain je devais aller faire mon examen. Je me suis pas levé, voilà, tout court. Je suis resté au lit.
2: Ça se joue à ça.
3: Voilà, j'ai pas honte de le dire. Il y a des choses.
2: Vous pouvez la remercier grâce.

0: vraiment une mentalité, une philosophie de vie, et qui vous donne cet instinct de dire que quand vous pouvez le faire, quand vous voulez, vous pouvez le faire, mais qu'en plus, quand vous réussissez, vous êtes récompensé sans avoir à quémander quoi que ce soit. J'ai commencé plongeur dans un 3 étoiles Michelin, j'ai fait beaucoup de bêtises, j'ai pas payé mon loyer parce qu'on le payait à la semaine, donc je me suis retrouvé à la rue. Donc, ils vous font payer hein, vos erreurs, ils vous excusent pas. Par contre, je me suis mis à travailler, à un acharnement dingue, j'étais plongeur, et 3 ans après, j'ai terminé donc 3e sous-chef dans un restaurant du groupe de chez Nico. Et oui, j'ai commencé à 8200 francs à l'époque plongeur et j'ai fini à plus de 25 000 francs par mois. Et j'étais payé pour mes qualifications et ma façon de produire le travail.
1: Ça permet de comprendre une chose dans votre vie et d'asseoir ce que vous voulez faire à partir de ce moment-là où vous savez que ce métier est pour vous.
0: Oui, exactement. Je sais que déjà, l'état d'esprit, c'est que ce métier est fait pour moi. Vous vivez pour faire plaisir aux autres, mais dans un milieu où c'est très dur, où il y a une compétition féroce. Tout le monde veut la place, tout le monde veut augmenter, tout le monde veut évoluer, tout le monde veut s'approcher de l'excellence. Donc forcément, il y a une forme de compète, mais qui vous tire vers le haut. Exactement ce que je vous disais sur les marchés. Tirez-vous vers le haut. N'allez pas vers le bas, ça sert à rien. Enfin, d'être nul, c'est trop facile. Par contre, de devenir meilleur, c'est compliqué, ouais. C'est difficile, c'est dur. Mais alors, putain, quand tu y arrives, moi, quand j'ai réussi à me hisser parmi ces 40 cuisiniers et à arriver 3e sous-chef, une fierté pour moi, juste pour moi, et puis la reconnaissance aussi salariale, j'ai le salaire qui va avec.
1: Alors à ce moment-là, une telle confiance en vous, vous gonflez un peu le CV.
0: Oui.
1: Vous allez voir Bernard Loiseau, je ne sais pas si c'est à Saulieu, son restaurant de Côte d'Or, vous le rencontrez.
0: La France m'a dégonflé par contre, moi je suis arrivé 3e second, bam. Mais je me suis arrivé en France, j'ai pas de diplôme.
1: Ouais, vous êtes pas reconnu en France, vous arrivez plein de convictions. Ouais. Et finalement, alors vous gonflez un peu le truc, vous allez voir Loiseau qui est adorable. Il y a quelques jours, Thierry Marx nous a aussi avoué avoir un peu raconté quelques petits mensonges à Bernard Loiseau. Il s'est présenté chez Taïwan après avoir déjeuné avec Loiseau. Taïwan lui a dit, rue du Faubourg-Saint-Honoré, quelles sont vos références? Ben, Loiseau, il avait juste déjeuné avec lui. Bon, vous rencontrez à ce moment-là Mauro Calogrico, qui est un immense cuisinier. Restaurant Mirazur à Menton, hein, c'est du 3 étoiles, meilleur restaurant du monde en 2019. Enfin, toutes ces rencontres, ça monte, et vous allez vous lancer dans votre propre aventure.
0: Ah oui, il faut. Là, c'est ce que je dis en ce moment, surtout en ce moment, je dis à tous les jeunes, lancez-vous, il y a des risques, on peut essayer de parer à tous ces risques-là, mais il y en a toujours un ou deux qui se cachent derrière, donc lancez-vous, je me lance.
1: À Nyons,
0: le duo délice, dans une petite rue, hein. Tu vas voir le nom est déjà, alors la première rue avant la mienne, c'est rue de la Résistance, la deuxième, la mienne, c'était rue des Déportés, autant te dire que déjà... Ouais, bon voilà, je vais dans un fond de cave. Et je me dis j'y suis. Mais en fait la vraie histoire, c'est que j'ai aucune expérience, j'ai pas fait d'école, je sais pas faire des costes, je sais pas faire les prix, je sais faire à manger, mais j'ai pas les épaules d'un chef d'entreprise. Donc je me casse la figure, dépôt de bilan.
1: Il y a Pierre Long, c'était à côté.
0: Et dans la foulée.
1: C'est Pierre Long.
0: Oui, j'ai un mécène qui vient me voir, Jean-Pierre Membrado, un mec formidable qui dit je crois en ton talent.
1: Ouais.
0: Sauf qu'il avait pas vu aussi que j'avais toujours le même défaut, c'est que j'avais pas trop géré. Donc on ouvre un énorme barnum en bois biodynamique, récupération des zones. Ah, j'avais un truc full, et d'ailleurs je l'avais appelé Beautiful parce qu'il récupérait tout. Toute l'énergie, c'est
1: okay.
0: Bah là, c'est pareil, le même problème. Un bon cuisinier, j'ai pas à rougir de dire ça. Mais alors, au niveau gestion, quand tu fais rentrer de la Saint-Jacques de Herky, qui te coûte un œil et que tu le vends, prix coûtant, forcément, faut pas t'étonner qu'à un moment, le restaurant, il marche pas. C'est pas qu'il marche pas, il était complet, mais c'est que, les finances, ça sont pas au beau fixe.
1: Et alors, quand vous avez la bougeotte, vous avez la Megève?
0: Oui, Megève.
1: Megève, ouais, ça dépend de l'école.
0: Megève, j'ai eu l'histoire, parce qu'après Monsieur Loiseau, j'ai travaillé chez Monsieur Marc Vera.
1: Ça, c'était la Sauvageonne.
0: Et ouais. C'est ça. J'ai travaillé chez Marc Vera, qui après m'a présenté Nano à la Sauvageonne, le refuge, avec Franck Soyer. J'ai travaillé dans tout cet univers pendant très longtemps. Marc Vera, Emmanuel Renaud, j'ai travaillé dans tout ce microcosme de la cuisine montagnarde des Savoyards.
1: Quand, à ce moment-là, un peu.
0: Oh, mais Megève, c'est une ville incroyable qui vous tire vers le haut. En fait, j'ai toujours regardé les gens qui venaient manger chez moi, mes clients, comme des objectifs de réussite. Je sais pas comment vous expliquer. Quand je voyais toutes ces belles bagnoles, tous ces gens qui venaient, très gentils en plus, très respectueux, mais qui venaient manger une fondue savoyarde, qui venaient manger juste un carré d'agneau comme ça pendu à la broche. Je me suis dit, c'est peut-être ça, pour moi, peut-être la vraie cuisine, c'est peut-être ça. Mon essence même, c'est de faire des choses simples et que tout le monde veut manger.
1: On découvre comment vous entreprenez votre vie et les choses petit à petit. Je vous propose, Norbert, de s'arrêter un instant ailleurs qu'à Megève. En France, on jette plusieurs millions de parapluies par an. Il ne s'agit pas de ski, cette fois, mais de pluie. La plupart se cassent dès la première averse. Mais aujourd'hui, Catherine Quicandon est allée se balader en France et a trouvé une idée pour enrayer ce phénomène.

0: À Roubaix, dans le Nord, la pluie n'est pas un problème.
1: Vous désirez
2: un parapluie?
1: Un parapluie?
0: Oui, mais un parapluie 1705, s'il vous plaît. Et pourquoi celui-ci en particulier, me demanderez-vous? Eh bien, tout simplement car il est particulier, comme nous l'explique Olivier Maigret, son inventeur.
3: Il est entièrement démontable pour être réparable. Nous, ce qui nous intéresse, c'est la réparabilité, la durabilité.
0: Toutes les parties du parapluie sont donc disponibles en pièces détachées, comme la toile, les baleines en fibre de verre, les aiguillettes, la dragonne, les clous, les vis, la sangle, etc. Et Olivier vous propose même une clé plate et un tournevis si besoin. Vous aurez l'air d'un vrai petit bricoleur. L'autre spécificité du parapluie 1705 est qu'il est 100% français.
3: Les pièces viennent des quatre coins de la France et on a un atelier de confection qui est confectio à l'équin du groupe Vitamine T. Je leur livre le tissu et eux font la coupe et la confection.
0: La toile déperlante est fabriquée en région Auvergne-Rhône-Alpes et ne contient aucun polluant dit éternel. Quant aux manches et la poignée, ils sont en bois, de préférence du hêtre des forêts du Jura. Le tout est assemblé par Olivier lui-même dans une usine à Roubaix. Avec cette innovation brevetée, Olivier Maigret a gagné une médaille d'argent au concours Lépine 2025. Vous pouvez acheter un parapluie 1705 déjà monté, cela coûte 140 euros. Un peu cher, me direz-vous, mais c'est du haut de gamme et surtout, tout est réparable. Donc dans le temps, c'est rentable. Et si vous avez une âme de bricoleur ou que vous aimez bien bidouiller des choses...
3: On a un coffret à monter soi-même, comme notre parapluie est démontable, remontable pour être réparable. On en a fait une version mécano-lego, entièrement à monter soi-même. Il est à 110 euros.
0: Dernière petite info, pourquoi 1705 à votre avis? Eh bien c'est la date de l'invention du premier parapluie pliant en France par un certain Jean Marius, que l'on remercie au passage d'ailleurs, car c'est bien pratique. Plus d'infos et achats sur 1705.fr, 1705 en chiffres. Merci à Nicole Buise d'Issinor pour cette idée qui ne se démonte pas. Enfin si, mais c'est pour la bonne cause. Ici, ça entreprend à Roubaix avec Parapluie 1705 pour un parapluie qui nous réjouit.
4: Ah ouais, merci beaucoup Catherine Kikand. Le parapluie que vous avez utilisé à Londres,
5: oui.
4: Norbert, parce qu'il pleut souvent en Angleterre, c'est ce qu'on dit, il y a tout le temps.
5: Ouais, mais l'énergie, elle est dingue à Londres. Elle est dingue.
4: À Megève aussi.
5: Oui, à Megève aussi, mais Londres. Franchement, je le dis aux jeunes, allez voir Londres. Allez bon. Y travailler, allez y vivre, allez alors. Y respirer. Oui, c'est dur, oui, c'est cher. Mais quand tu fais une formation à Londres, je pense qu'après, tu vois plus le monde de la même façon.
4: Il y aura Nyons, il y aura
5: oui.
4: Pierre Long, il y aura Megève.
5: Oui.
4: C'est pas fini. Il y a eu Clairefontaine,
5: oui.
4: Il y a eu Enghien-les-Bains.
5: Oui.
4: Oh, le voyage ne fait que commencer avec Norbert Tarrère, sur ici. Vous m'avez pas dit oui, là.
5: Oui.
4: Merci.
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15: Et on vous le prouve, hein, de son enfance en Ile-de-France, à son désir d'être footballeur, de sa découverte du monde, de la haute gastronomie en Angleterre, jusqu'à ses premiers restaurants dans la Drôme ou encore en Haute-Savoie. C'est la vie de Norbert Tarrère qui défile devant vous sur ICI à travers son parcours qui va le conduire naturellement à Paris et naturellement dans cette émission. Eh oui, en 2012, vous le découvrez dans Top Chef. Alors, pour ceux qui nous rejoignent, il a déjà une carrière derrière lui, il a déjà de très nombreuses expériences.
16: Oui.
15: Vous allez finir troisième, c'est en 2012, je l'ai dit. Mais vous devenez surtout une personnalité marquante de ce programme. Qu'est-ce que vous avez été faire dans le Top Chef ? Qu'est-ce que vous avez été chercher, Norbert Tarrère ?
16: À l'époque, quand je fais Top Chef, j'ai fermé mon deuxième restaurant, un Pierre-Nong, justement.
15: Ouais, dans la Drôme.
16: Et je me suis dit, c'est le moment de savoir si je suis un cuisinier ou...
15: Vous aviez encore besoin de ces réponses-là ?
16: Oui, j'avais besoin. Parce qu'on a le syndrome de l'imposteur quand on n'a pas de diplôme. Et la moitié des gens le savent quand on est autodidacte. On a toujours, même si on est dans un poste à responsabilité, on se sent toujours un peu comme si on n'était pas légitime. Mmh. Donc je fais Top Chef 1 parce que je kiffe Top Chef depuis la saison 1 où j'ai vu Pierre Auger s'affronter avec Romain Tinchenko. C'était la première, première finale. La deuxième, il y a Fanny Ray, Stéphanie Lequelec, Pierre Sangboyer.
15: Tu es allé aujourd'hui, Stéphanie.
16: Voilà, exactement, Fanny Ray aussi. Mmh. Et donc ça, c'est des moments incroyables qui se passent au Trianon. Et la troisième, c'est pour moi. Je suis face à Jean Humbert, Cyril Zen. On doit monter dans l'Orient Express, dans ce fabuleux train mythique. Et voilà, Norbert l'incroyable, on doit faire une salade avec du homard et du foie gras, et on doit faire un plat avec du bœuf et on doit faire un dessert, le crumble. Et forcément, Norbert, il ne sait pas qu'une balance électronique ne fera jamais la tarte dans un train qui bouge. Donc voilà. Forcément, le crumble, il s'est terminé. C'était une poudre. C'était,
15: ça a été un crime.
16: Ça a été un crime qui m'a fait partir de cette, cette grande finale à 3.
15: Ouais, voilà. Mais vous en sortez une fois de plus grandi, parce que vous dégagez comme une personnalité qui n'est pas comme les autres. D'ailleurs, M6 ne se trompe pas, vous allez très vite animer des émissions culinaires. Il y aura Norbert commis d'office. 2016 à 2023, c'est quelques années plus tard.
16: Oui.
15: Vous êtes juré de la meilleure boulangerie pendant des années.
16: Oui.
15: Donc du coup, ça vous ouvre aussi une carrière auquel vous n'aviez peut-être pas réfléchi, de se retrouver animateur de télévision. Vous ne laissez pas les fourneaux de côté non plus. Mais
16: non, mais à l'époque, je devais des ronds à la banque. Et mon ex-femme, je lui dis, moi, la télé...
15: Oh, vous cassez le rêve.
16: Moi, je dis, moi, qu'est-ce que je vais faire à la télé ? Je suis avec mes roues flaquettes, je suis le mec en claquettes chaussettes. Je me dis, mais je vais pas... Et mon ex-femme me dit, attends, on doit tellement de ronds à la banque, tu te tais, tu vas là-bas, et on doit rembourser. Plus vite on passera à la télé, plus vite on remboursera.
15: C'est pour ça que vous faites Pékin Express
16: J'essaie de tout faire. Je me suis dit, bon, peut-être que, comme disait Michel Blanc, avec une erreur, peut-être ça peut, voilà, dans un malentendu, ça peut fonctionner. Et ça a fonctionné, pourquoi ? Parce qu'en fait, je me suis jamais pris la tête à vouloir être un animateur. Mmh. J'ai voulu rester Norbert qui parle des autres.

0: Et bien sûr qu'il va, il a fallu s'adapter parce que bah, 46 ans aujourd'hui, quand j'ai commencé avec, après Top Chef, j'avais 30 ans. Mais c'était juste de dire, voilà, je vais raconter ce que font les autres, je vais l'exprimer, je vais m'amuser, je vais rigoler, je me prends pas au sérieux, parce que c'est ça le principe de notre métier en cuisine. C'est pas de se prendre au sérieux, c'est de faire plaisir aux gens. Voilà, en
1: définitive. Oui, il va y avoir des choses qui sont très liées à la cuisine. Il y aura la petite cuistot. Oui, il y aura des gîtes pas comme les autres. Oui. Vous avez un gîte comme ça qui vous vient à l'esprit? Un gîte qui est pas comme les autres dans ce pays?
0: J'ai un gîte, c'est là, c'était le gîte des châteaux, Périgord pourpre. Et le monsieur, c'était un artisan menuisier. Il a reproduit tous les châteaux de France, mais perché dans les arbres.
1: Ouais.
0: Incroyable.
1: Ah, vraiment, voilà, il t'adresse.
0: Vraiment, j'ai même pu dormir dans des igloos vers, je crois que c'est Méribel ou je sais pas où. Oh là là, c'était. Il y a des choses en France. J'ai dormi dans un 747, je sais plus quoi, un avion. Oh, vraiment incroyable. Vraiment, quand on veut chercher en France, on a des très très belles adresses.
1: Vous devenez consultant pour les bistrots pas parisiens à l'époque.
0: Ah, même pas consultant, j'ai cofondé avec Akin Yawaoui.
1: Vous avez cofondé les bistrots pas parisiens.
0: Oui.
1: Alors, je trouve ça sympa qu'on en parle parce que l'idée, c'est d'emmener de la bistronomie.
0: Oui.
1: En petite couronne.
0: Oui.
1: Des endroits un peu inaccessibles.
0: Oui.
1: Voilà, où les gens n'ont pas forcément, voilà, la possibilité de. Avoir accès à ce genre de.
0: Là, je vous parle de ça il y a 15 ans, plus de 15 ans, avec Hakim. Il a un petit restaurant, l'Escargot 1903, sur les hauteurs de Puteaux. Il me demande de venir et je trouve que son concept est très simple. Il y a un autre restaurant que j'adore qui s'appelle Le Père Lapin.
1: Elle s'appelle l'Hippopète à Puteaux aussi.
0: Voilà. Et ben attendez, ben, on s'est inspiré, on a fait ce fameux menu carte à 49 euros, 39,90 à l'époque. Et on a proposé une cuisine bourgeoise, ménagère. Dans un écrin assez élégant, avec des prix cohérents, un service cohérent, une cuisine et une carte des vins cohérentes. Et aujourd'hui, on en est à 15 ans après. 49 euros. On va arriver à notre 16e restaurant.
1: Alors, j'ai noté, sur Rennes, il y en a la Garenne-Colombes, Bagnères, Rueil-Malmaison.
0: À Meudon.
1: C'est génial, ça.
0: À Sèvres, oui. Oui, oui.
1: Vous travaillez toujours pour eux aujourd'hui?
0: Je travaille toujours avec Hakim. Hakim, on a un lien très fort. Il le sait, il va rigoler s'il l'entend. Moi, je suis un peu le petit caillou dans la godasse avec tous mes clients, mes propriétaires. C'est que moi, je leur dis jamais ce qui va bien. Ça, on le sait déjà. Moi, je leur dis toujours ce qui va pas. Et donc, je pense que c'est hyper intéressant pour eux. Pour moi, et puis j'apprends toujours aux côtés des meilleurs. Hakim Gawawi est un exemple et un modèle pour moi, tout comme Olivier Bertrand dans la restauration, où réussir, c'est pas réservé qu'à une élite. On peut venir comme Hakim de Suresnes, on peut venir d'Olivier Bertrand de l'Auvergne ou de l'Aveyron, et on peut tous réussir.
1: Alors Norbert Tarrère, tout ça vous conduit aussi sur scène, parce que on l'entend, vous avez une énergie débordante, il faut bien l'exprimer quelque part. One Show Patate,
0: oui.
1: J'aime beaucoup le nom.
0: Ah, incroyable.
1: Il y a eu la nouvelle à Paris, puis surtout il y a une tournée, puisqu'il n'y a pas que Paris dans la vie.
0: Oui.
1: Vous êtes allé un peu partout.
0: Ouais. Bah, je vous le dis, et ceux qui font du théâtre le savent, comédiens, on a un accueil très privilégié en province.
1: Où ça?
0: Bon, n'importe où, vous alliez en Bretagne, même à Tours, on a été à Tours, on a été à Lyon, on a été à Marseille, on a fait une matinée à Marseille.
1: Ouais.
0: Autant vous dire que j'ai jamais vu des cheveux aubergines devant moi.
1: Ok.
0: Et qu'on a voulu faire une vanne. On a voulu modifier le texte à un moment et puis ça a pas marché parce que les gens ne connaissaient pas Ayam. C'était tombé un peu de génération, mais
1: surtout à Marseille.
0: Voilà. Mais écoutez, le public nous réserve toujours un accueil incroyable en banlieue, en province, Paris. On est vraiment dans l'essence même du théâtre où les gens ont une exigence, une attente. Et un jour, j'ai fait une vanne et mon producteur et même Marie Guibourg, qui était ma metteur en scène, a voulu me tuer. C'est que je vois les gens au premier rang, les bras croisés. Et là, je m'arrête et vraiment, je fais une parenthèse. Et je fais, vous savez, les gens, là, faut décroiser les bras parce que pour moi, je le prends comme si tu me disais, bon, j'ai payé mon billet. Maintenant, pauvre con, fais-moi rire. Et en fait, tous les gens se sont détendus. Ils ont ouvert les bras parce que j'ai fait là. C'était très fermé. Le public parisien, si t'arrives à le faire rire, à lui faire une standing ovation, c'est que t'es bon. T'es très bon. Moi, personnellement, j'ai jamais réussi. J'ai réussi en province, mais j'ai pas réussi.
1: Peut-être que vous avez réussi à Paris, à l'hôtel Prince de Galles.
0: Ah, ça, c'est
1: un. Diriger les cuisines du 19-20.
0: Je suis très, très fier. Vous savez, quand cet établissement s'est rapproché de moi, et j'y croyais pas, d'ailleurs, je dis à mon associé Jérémy, je fais, tu te moques de moi, tu me fais une blague. Moi qui suis un bistrotier populaire, il me dit non, c'est vrai. Donc on a eu rendez-vous et j'ai eu l'immense privilège de pouvoir y poser mes casseroles et de faire ce menu à 49 qu'on retrouve au Prince de Galles, de faire une saucisse purée au Prince de Galles, de faire des carottes râpées, des céleri rimoulades, de faire des mousses au chocolat.
1: Et non, mais là, il est presque 21h, là.
0: Et vous savez quoi? Je vais vous dire une chose. J'en suis fier et je remercierai jamais le groupe Marriott et le Prince de Galles de m'avoir donné cette chance parce que ça a été pour moi une validation. Vous voyez, je parlais du syndrome de l'imposteur. Ouais. Pour moi, c'est quelque part un diplôme.
1: On va continuer de parler de gastronomie. Je vais faire un clin d'œil dans quelques minutes à la grande vadrouille de Norbert Tarrer, qui a été une des émissions et qui vous a permis de rencontrer les gens, mais aussi d'associer les régions à des plats, à un terroir. Ouais. Voilà, c'est le menu avant 21h avec Norbert Tarrer sur ICI. Ça marche aussi avec vous, mais pas qu'avec vous. Lorsqu'on est nouveau dans une ville et qu'on souhaite démarrer un sport collectif que personne ne pratique autour de nous, bah, il n'est pas toujours très facile de trouver des coéquipiers. Je ne sais pas pourquoi c'est vous.
0: Si tu fais du curling, ça va être compliqué. Hein.
1: Vrai, évidemment. Et bah, un homme a une idée, non pas pour le curling, vous allez l'entendre. Romain Bernot et Sébastien Bretenoux nous emmènent à sa rencontre en Haute-Garonne.
2: C'est à Toulouse que Martin Pasquier a créé l'application Uniten.
3: C'est une application qui permet à tous les joueurs et joueuses de tennis de jouer plus facilement et donc de trouver des partenaires. Le but, c'est d'unir les passionnés de tennis.
2: Uniten, UNITEN, une application mobile gratuite qui permet de mettre facilement en relation des joueurs de tennis en fonction de leur niveau et de leur disponibilité. Parce que oui, trouver la bonne personne au bon moment avec à peu près le même niveau, ce n'est pas toujours si simple. Martin Pasquier, le créateur de l'application, l'explique à notre reporter Sébastien Bretenoux.
3: Exactement, il y a énormément de critères. En fait, c'est pas seulement trouver quelqu'un, c'est aussi trouver quelqu'un déjà disponible en même temps que soi. Après, ça va être du même niveau, mais aussi qui a les mêmes envies. Parce que justement, faut trouver quelqu'un qui a pas forcément envie de faire un match très sérieux, ou alors si. On peut même, on renseigne son niveau et on peut même l'estimer avec un questionnaire si on ne le connaît pas forcément. Et ensuite, on propose en fait une session dans l'application, un peu comme Blablacar. Et n'importe qui peut demander à rejoindre et c'est nous qui gérons qui on accepte sur notre session.
2: Alors ici en Haute-Garonne, ça marche, mais vous, qu'en pensez-vous? En me baladant pas très loin de la gare, je croise d'abord un homme avec justement une raquette de tennis, mais lui refuse de me répondre. Bon, c'est pas très grave. Quelques mètres plus loin, je rencontre
4: Mathéo.
2: Et je lui montre l'application. Première réaction.
4: Je trouve que c'est cool pour les gens qui sont pas très socialement intégrés, qui sont timides ou qui sont un petit peu nouveaux dans certaines villes, quoi.
2: Je demande également à Mathéo s'il trouve ça compliqué aujourd'hui de rencontrer d'autres sportifs lorsque l'on commence par exemple le tennis.
4: Non, je trouve pas que c'est si dur que ça. Il faut essayer de sortir de sa zone de confort pour rencontrer des gens.
2: Quelques instants plus tard, c'est à Léane que je présente l'application. Elle aussi se montre plutôt séduite par l'initiative.
5: Bah, je trouve que c'est plutôt pas mal, ça permet de rencontrer de nouvelles personnes, de se faire un cercle plus développé, donc c'est bien.
6: Est-ce que c'est dur de se mettre au sport quand autour de nous on n'a pas forcément de gens qui font du sport?
5: Oui, des fois ça peut être compliqué pour des gens parce que ils connaissent personne et d'arriver dans un club où tu connais personne, c'est pas forcément très amusant. Genre, c'est mieux d'avoir des gens qu'on connaît.
2: Aujourd'hui, l'application Uniten, UNITEN, réunit plus de 3500 inscrits et fonctionne dans toute la France. Et avec près d'1,3 million de licenciés, le tennis est aujourd'hui le deuxième sport en France le plus pratiqué, juste derrière le football.
1: Merci beaucoup, Robin Bernon. On parlait de football tout à l'heure avec Norbert Tarrer, notre invité, et ses essais du côté de Clairefontaine. On va continuer de se promener, Norbert. Hein. On a encore des choses à se dire d'ici 21h.
0: Promenons-nous.
1: Bah, surtout, on aimerait bien savoir où vous vivez aujourd'hui, puis quels sont les endroits que vous appréciez dans ce pays que vous connaissez bien. Il est avec vous sur ICI, donc il n'y a pas Paris.

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3: Ouais, avec un parcours très inspirant, mais au final magnifique, c'est celui de Norbert Tarrer, cuisinier français de référence. C'est un homme attaché au terroir, un homme facétieux, on l'entend, un homme plein d'humour. C'est le top chef de la meilleure boulangerie, il est avec nous jusqu'à 21h. Je sais plus, voilà, c'est le top chef de la meilleure. Je mélange.
4: C'est très bien. Après, on peut rajouter le meilleur pâtissier. Oui, avec
3: le grand vadrouilleur aussi. Ça me plaît. Parce que j'aimerais bien qu'on se parle de ça. Parce que nous, on se balade dans toute la France. Vous avez fait une émission qui s'appelait la grande vadrouille de Norbert Tarrer. Oui. Et vous êtes allé, plus que de faire la cuisine, faire des plats ou mijoter, vous êtes allé rencontrer vraiment des gens.
4: Oui. On a rencontré des experts dans des plats régionaux et pour le comprendre et pour pouvoir aussi s'affronter à la fin, on est parti à la rencontre. Enfin, je suis parti à la rencontre d'éleveurs, de producteurs, de tout et on s'est retrouvé à faire avec. Il y a aussi les confréries, faut pas oublier. Bonjour à toutes les confréries de France. Et je me suis retrouvé à Caen faire donc la confrérie des tripes à la mode de Caen. Je leur ai fait ça en version asiatique. Ils ont halluciné au wok. Voilà. Et j'ai été découvrir des bouchers. Tout est incroyable.
3: Attendez, je vous donne des régions. Oui. Où vous êtes passé. Oui. Allez, juste un lieu comme ça qui vous vient à l'esprit. La Provence.
4: Tout m'inspire, mais c'est vrai qu'on est tous allés dans l'arrière-pays niçois, par exemple.
3: Ouais.
4: L'arrière-pays de Marseille, où j'ai mangé les amourettes sans tête.
3: Je sais.
4: Les amourettes sans tête, c'est une sorte de crépinette. Voilà. Et c'est fait. Et c'était très bon. Sinon, il y avait les animels. Là, j'ai mangé ça avec un ami, un chroniqueur de foot, là, qui râlait tout le temps. Et c'était les coucougnettes de mouton.
3: Alors, attendez. Pareil, vous avez mangé des choses assez hallucinantes, notamment en Auvergne.
4: Oui.
3: J'ai noté des testicules de coq en Auvergne.
4: Oui. Et oui, on était dans un village qui est.
3: Alors, vous n'allez pas vous en souvenir, mais moi, je m'en souviens.
4: On a fait la fête. J'étais déguisé. J'étais déguisé en noble, Louis XIV, tout ça. Et à un moment, grosse fricassée, donc des centaines de coucougnettes dans des plats.
3: Ouais, j'entends bien. Ouais.
4: Et en fait, très bon, très
3: c'est
4: bon.
3: C'est délicieux une fois que c'est cuisiné. Quoi.
4: Oui, c'est vrai qu'au naturel, c'est très viril. Mais dès que c'est cuisiné, c'est pour ceux qui connaissent, c'est les knacks. Vous voyez, ça a pas de goût. Voilà. Après, je me suis retrouvé avec des confréries justement des rognons blancs de voilà. J'avais donc une grosse, un gros bonnet en forme de coucougnette. Ça, c'était pareil. J'ai fait tout m'a régalé en fait. Les gens, les confréries, enfin tout.
3: L'Alsace,
4: magnifique. J'ai même fait de la schlitz dans les Vosges. Et la schlitz, c'était le moyen de descendre le bois dans les forêts vallonnées où les chevaux pouvaient pas passer. Donc c'était des grosses luges où ils mettaient des tonnes de bois et descendaient ça. Donc ils avaient ça derrière eux, comme ça ils descendaient ça dans les vallées. Et après il y a les jeux du bois. J'ai fait quoi? On a fait du Saint-Nectaire. Qu'ils ont fait? On avait tout.
3: Si vous commencez à me parler de Saint-Nectaire, c'est que je suis auvergnat.
4: Ah bah oui.
3: Si on se parle fromage, c'est quoi votre fromage à vous? On va où pour manger un bon fromage?
4: On va où?
3: Si on va à Saint-Nectaire, pour moi j'ai jamais mangé meilleur Saint-Nectaire qu'à Saint-Nectaire.
4: On l'a fait cette année, hein, d'ailleurs. Je vous le dis, cette année, avec Johan, j'ai mangé de l'abondance, incroyable. J'ai été voir justement cette vache qui est obligée, on est obligé de faire de l'abondance avec la vache d'abondance. J'ai été voir ça, j'ai été voir le Munster, j'ai été voir le musée du Munster grâce à ses émissions. Mm-hmm. J'ai été voir la brousse du Rove, pardon pour l'accent. J'étais voir un monsieur qui nous a fait ça, c'était incroyable. Qu'est-ce que je peux vous parler des agriculteurs? J'étais ramassé les carottes du Tilk, carottes des sables. J'étais voir des champignonnières d'ici à 2h, 2h30, 3h de Paris.
3: Ils tombent la tocep.
4: Voilà, et des gens qui ça à faire de l'agriculture magnifique. Qu'est-ce qu'on a rencontré? On a eu des gens qui faisaient de l'alcool, mais ça bon avec modération.
3: Et vous visitez des caves, par exemple? Les caves en fond, vous aimez bien, vous arrêtez, c'est connu, ça, c'est un truc très touristique, mais il me regarde avec un sourire. T'aurais pas dû me poser la question, mec. Non,
4: on revient d'une région où, oui, le vin est roi.
3: Eh ben, on a un dossier.
4: Vous avez pas ce dossier-là de la Coupe d'Europe en 2012, 2013.
3: Ouais, vous avez encore mal à la tête, il paraît.
4: Ah ouais, cette interview. Mais en fait, c'est parce que Vincent Coueffé me demande de faire un duplex. C'était Allemagne-Italie, je crois. Et en fait, une heure avant, on me dit, il n'y a plus de duplex. Donc moi, je regarde le match. Il y a les Italiens, les Allemands. Mmh. Et à l'époque, c'était avant que je pichais. Et donc là, tout va bien. J'allais pour partir, rentrer chez moi. Et là, on me dit, attends, il y a un invité qui n'a pas pu venir sur le plateau. Vincent Coueffé te demande de faire un duplex. J'avais jamais fait de duplex de ma vie. Mmh. Et en plus, normalement, on a deux oreillettes pour le retour. Là, il m'en manque une parce que le cadreur n'a pas le retour de la régie. Donc

0: Et là, j'ai un Italien qui avec un Allemand qui crie moi je suis pompette. Et là, je pars. Alors là, aujourd'hui, je serais sanctionné. Et là, je commence à dire, alors le macaroni avec le schleu, c'est génial. Et là, le lendemain, ça, c'est parti dans la presse. Norbert, ivre mort sur un duplex. Bon, voilà.
1: L'alcool avec modération.
0: Oui, bien
1: c'est
0: sûr.
1: C'est important
0: bien
1: de
0: sûr.
1: Le rappeler. Et ce fameux mafé sénégalais, alors. Ça, c'est le plat de votre enfance, hein, Norbert.
0: Ouais, oui, parce que, vous voyez, ça, c'est toute mon enfance. C'est, comme je disais, c'est truculent, ma vie.
1: L'odeur, vous l'avez, là?
0: Ouais, je l'adore. Le cacahuète, c'est, cette pâte d'arachide. Je vous expliquais que ça, quand vous êtes enfant de commerçant, vous allez, moi, mais j'arrive à Sanois, et ma mère doit travailler pour développer le réseau téléphonique. J'étais avec ma sœur, mais on se prenait la tête et je décide d'aller squatter une famille de Sénégalais en face, juste en face. Et je rentre et là, je découvre quelque chose d'incroyable. Manger assis par terre sur un tapis, se laver les mains, manger dans un grand bol. Et mon premier plat que j'ai, c'est ce mafé. Mafé poulet et le riz cassé une fois, le riz cassé même deux fois, c'est des riz cassés. Oh, et ces effluves là, et vous mangez avec les doigts, alors là les gens peut-être vont s'atterrir, mais c'est la meilleure façon de manger pour manger d'une manière pas trop rapide, parce que le temps que vous préparez votre bouchée, vous prenez tout, le poulet, la sauce avec le riz, bah, ça vous demande plus de 8 secondes, donc forcément vous avez le temps de digérer, le temps de prendre le temps, et je passe des moments incroyables, des beignets, les bœufs aux oignons, après j'ai pu goûter le saka saka, alors que c'est pas sénégalais, hein, mais j'ai goûté le foutou sauce graine, le tchep, du boudjen. J'ai adoré le combo.
1: Ça, c'est votre mafé de Proust.
0: Ouais.
1: Mais il y a aussi le filet de sole de votre maman.
0: Ah, ça.
1: Sauce corail.
0: Exactement. Alors, à l'époque, il y avait une marque qui s'appelle, SEB, qui avait fait des saucières et ma mère a préparé une sorte de beurre blanc avec du corail d'oursin qui était très iodé. Et elle nous enroulait donc des beaux filets de sole et qu'elle piquait comme ça avec un piquant bois qu'elle cuisait vapeur. Et on mangeait ça avec un riz pilaf. Et c'était incroyable. Et je pense qu'il y a des souvenirs. Comme mon tout premier petit gâteau, c'était sur les marchés. C'était un boulanger qui faisait des financiers. Et je mangeais ça. Ouais.
1: Mais s'il y avait un plat que vous aimeriez retenir, issu de nos régions, vous qui avez vadrouillé, chaque région m'avait dit un plat, un terroir, une entité particulière, un ancrage.
0: Oui, vous avez la tofaille pour les Vosges. Vous avez le farcement. Vous avez la potée auvergnate, mais aussi le punti en Auvergne, qui est incroyable. Vous avez le bekof. Vous avez le potchvelèche dans le Nord. Vous avez d'innombrables recettes paysannes, culturelles. Vous avez tout ce qui est à base de fromage. Vous avez les criques. Vous avez, enfin, il y a un paysage incroyable en France de cette mixité, de cette origine, de ces voyages, de tout. On est inspiré par tous les continents en France. On s'en rend même pas compte. On s'en rend même plus compte. Et c'est incroyable. Mon produit de prédilection, moi, j'adore le piment d'Espelette. Mais
1: Pays basque, là. Hein.
0: Voilà. Mais vous allez me chercher. J'adore la moutarde, pas de Dijon, mais de Beaune. Je peux pas dire la marque.
1: C'est le charbon. Vous parlez de l'Auvergne. Moi, je vous aurais dit charbon.
0: Voilà. Ouais. Mais il y en a aussi, vous voyez. Ouais. J'adore le Réfort en Alsace. Il y a du foie gras. J'ai mangé du foie gras. Doigt en Alsace, c'est incroyable, c'est un pays où on fait du foie gras là-bas en Alsace. On parle toujours du Nord-Ouest, mais en Alsace c'est fabuleux. Vous avez le centre aussi de la France. Moi j'ai découvert ça, j'ai découvert que tout est magnifique et il faut être fier de nos régions. Et je suis fier de tous les gens qui font vivre les petits hameaux, les petits villages, tout.
1: Vous parliez des champignons tout à l'heure. Je crois que la forêt, ça c'est aussi un univers que vous aimez bien. L'odeur des pins,
0: le humus comme ça. Bah quand je travaillais chez Marc Vera, on allait chercher les herbes. Je vais vous dire que je m'en souviens. J'ai un odorant. C'est un Labrador. Moi, je suis un épagnol. Tu me mets quelque part. Oui, j'ai même plein d'aventures chez Monsieur Loiseau. On est parti avec Mauro Colagrico. Je vous assure que c'est vrai. M'en veux pas, Mauro. Je balance un gros dossier ici avec Eric et sur ici. On part dans ces forêts bourguignonnes, on est à Saulieu, on part et on se fait une grosse journée cueillette de cèpes. Et Mauro a cette présence d'esprit de dire, mais attends, on va quand même aller vérifier chez le pharmacien si tout ce qu'on a ramassé, c'est quand même bon. Et on pensait avoir ramassé 10 kilos de cèpes. Non, c'était des bolets. On a ramassé 2 cèpes.
1: C'est drôle, ça.
0: Et ouais, ça, c'est la jeunesse des cuisiniers, la fougue. Et oui, la forêt, la montagne, même la mer, le côté marin, enfin, c'est incroyable. Moi, je vous le dis honnêtement, c'est fabuleux, la France.
1: Vous allez vous marier? C'est vrai ou pas?
0: Me marier?
1: Oui.
0: Oui, bien sûr.
1: Attendez, je n'avance rien. J'ai vu ça comme tout le monde dans la presse. Vous allez vous marier?
0: Oui. Ah, je peux pas le dire.
1: Ah mince.
0: Ah non, là, je vais.
1: Non, parce que l'idée, c'était de se balader. Vous savez, il n'y a pas que Paris dans la vie.
0: Oui.
1: Ah, c'est quoi le département? Vous marier dans le sud, marier en Méditerranée, au bord de l'océan,
0: J'ai pensé à tout, et puis, en pensant à tout, on se met des contraintes, le mariage, des fois, c'est pour ça que je dis à ma femme, faisons un barbecue.
1: C'est vous qui établissez, vous faites le menu, du coup.
0: Ouais, bien sûr.
1: Vous faites le menu de votre mariage.
0: Moi, j'aime les choses simples, en fait, parce que les gens, des fois,

0: se mettre la pression pour avoir une jolie table, quelque chose. Je pense que les gens, ils ont envie d'être décontractés. Je pense qu'il y a le côté mairie, le côté un peu officiel. Donc là, on s'habille, c'est normal. Et puis après, la teuf, moi, des fois, je vois des gens en fin de soirée, ils sont habillés en costard, ils sont pris la tête à se mettre bien. Puis à un moment, tu mets de la musique, années 80, même du, ce que tu veux, de l'électro. Et tu vois des mecs, quand même, où ça va pas. La musique ne correspond pas au mec et son accoutrement, même la jolie. Donc je me dis, faisons un truc simple. Peut-être en Bermuda, en claquette chaussette.
1: Ça m'a toujours pas donné lieu. Mais c'est pas grave.
0: Je peux pas vous le dire.
1: Merci beaucoup, Norbert. On aurait pu encore ouvrir quelques chapitres, voilà, de ce parcours, de ce voyage qu'on a survolé. Si on devait garder qu'un seul lieu, je pose souvent cette question à la fin. Il y en a plein là qu'on a évoqué. Peut-être 40, 50 lieux. On en garde un.
0: Moi, le début de ma vie en France, ça a été Saulieu. Ouais, chez Monsieur Loiseau.
1: Chez Bernard Loiseau, Côte d'Or, le restaurant de Bernard.
0: Et vous voyez, c'est pas une région extraordinaire. Sur le papier, ça fait pas rêver. Mais quand vous allez là-bas, quand vous voyez les hommes et les femmes qui se lèvent tous les matins et qui vous donnent tous ces beaux produits et ces chefs qui représentent leur région, bah je salue tous les chefs qui sont dans les régions, qui sont peut-être pas dans Paris, mais qui font briller leur région avec leur terroir, leur savoir-faire et tout l'entrain qu'ils mettent en œuvre pour faire vivre ce terroir. Voilà. Mon premier souvenir, c'est Saulieu.
1: Eh ben, on gardera ça. Merci beaucoup, Norbert Tarrère, d'avoir été avec nous sur ICI. Vous retrouvez Norbert Tarrère sur ICI.fr pour podcaster l'émission. Et puis, bon appétit, parce que là, si ça vous a pas donné faim, je ne comprends pas. Rendez-vous demain. Salut. Merci, Norbert.
0: Et prenez soin de vous.

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2: Salut à toutes, salut à tous et bienvenue dans votre Décibel du jeudi. Ce soir, on célébrera un anniversaire autour d'Elvis Presley. On jouera au Blind Test. Blind Test pour lequel vous pouvez d'ores et déjà vous inscrire en appelant Oumaïma au standard 0810 055 056. À gagner ce soir au Blind Test, c'est le nouvel album de notre invité, l'excellent Grand Corps Malade.
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2: Après avoir passé un an en famille au Québec, il est de retour, Grand Corps Malade, en France et aussi dans l'actualité discographique. Son 9e album, Voir la mer, vient de sortir. Et on en parlera avec lui ce soir, Grand Corps Malade et dans Décibel. On va commencer la soirée avec l'actu musique du jour. Elle n'est pas très réjouissante, je vous préviens. 213 concerts annulés et près de 22 millions d'euros de pertes. C'est le bilan des catastrophes de cet été. Canicule, incendie, orage sur le spectacle vivant en France. C'est le Centre National de la Musique qui a fait les comptes. Et là, on ne parle que des musiques actuelles et voilà des festivals, on va dire, de musique moderne. On ne parle même pas de la musique classique. Je ne sais pas comment ça s'est passé pour eux, mais ça m'étonnerait qu'on puisse jouer du Chopin en plein air quand il y a un orage. Donc, en ce qui concerne les festivals que l'on connaît, que l'on aime beaucoup, comme Garo Rock, le Chambord Live, le Son Continu, etc., des annulations vraiment terribles. Il va falloir, si vous aimez votre festival près de chez vous, acheter très très tôt vos billets pour les éditions 2027, sinon ils vont vraiment avoir de gros problèmes d'argent. On envoie évidemment tout notre amour à Solidays, parce que c'est le festival de solidarité SIDA, c'est un festival qui finance l'aide aux malades et la recherche contre le sida. Ils avaient en tête d'affiche Elena, Big Flo et Oli ou encore Orelsan. Ils étaient complets, Solidays. Toute l'édition 2026 a été annulée. Si vous voulez savoir comment les aider, rendez-vous sur leur site solidays.org. Et nous, on écoute Orelsan en envoyant toutes nos bonnes ondes pour qu'il se présente évidemment sur la scène de Solidays pour l'édition 2027. Orelsan et la rappeuse Juste Chani qui nous font une scène de ménage absolument réjouissante.
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1: C'est pas Orelsan le boss, non, sur ce morceau. C'est clairement juste Shani qu'il a eu le bon goût d'inviter. Et on envoie plein d'amour au Solidays 2027. Ça sera votre année, les gars.
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1: Un inédit de Julien Clerc, produit par Benjamin Biolay. Mais oui, on y court. Ça s'appelle C'est un soleil. Ça vient de sortir, c'est magnifique. Et ça fait partie de la réédition de Une vie, le dernier album de Julien Clerc. Alors qu'il s'apprête à partir en tournée, cette grande tournée 2027. On en parlait en 2025 en se disant c'est dans longtemps. Et bien maintenant, c'est dans 5 minutes. Voici le nouveau Julien Clerc.

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1: Une vie, c'est le nom du dernier album de Julien Clerc qui va donc sortir dans une version augmentée, notamment de cette chanson « C'est un soleil ». Notre cher Julien Clerc en tournée, il sera dimanche soir à Montluçon et puis ensuite au mois d'octobre, vous le verrez à Poissy, à Gap, à Versailles, à Châteauneuf-sur-Isère ou encore à Avignon ou Narbonne. Et puis passera donc aussi une bonne partie de l'année 2027 et notamment son anniversaire, ses 80 ans, sur scène. Allez, lui aussi sera en tournée en 2027, c'est notre invité de ce soir, l'excellent Grand Corps Malade. Il arrive dans Décibel pour nous parler de son 9e album, Voir la mer, un album qu'il a fabriqué, en tout cas en partie, très très loin d'ici, à des milliers de kilomètres. Grand Corps Malade rentre d'une année en famille au Québec. On va

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1: Je vous l'avais promis, ça y est, il est là. On passe notre jeudi soir avec Grand Corps Malade. Bienvenue.
2: Merci.
1: On célèbre ensemble la sortie de votre 9e album qui s'appelle Voir la mer, qui est sorti il y a quelques jours. Quand ça a commencé, il y a 20 ans, midi 20 en 2006, vous imaginiez 10 albums plus loin ou pas?
2: Non. Pas du tout,
1: pas du tout. Alors,
2: vraiment pas.
1: C'est vrai, il n'y avait pas de plan de carrière.
2: Non, pas du tout. Je me demandais déjà un peu ce que je faisais là, même si j'étais très content de voir que l'album marchait et que tout de suite une tournée s'enchaînait derrière. Bah tout de suite, j'imaginais un deuxième album en disant bon, va falloir prouver aux gens qu'on n'est pas là par hasard. Ouais. Mais je voyais pas plus loin que ça.
1: Et voilà. Et là, Voir la mer, donc qui vient de sortir, qui est un album vraiment incroyable et par lequel il y a plein de portes pour entrer. Mais ça a souvent été ça, la musique de Grand Corps Malade. On peut rentrer par un duo, on peut rentrer parce qu'on est intéressé par le slam à l'époque, on peut rentrer... Enfin voilà, il y a plein de façons différentes. Et dans cet album-là, il y a une porte très intéressante, c'est celle du Québec, du froid et de l'hiver.
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0: avez la bonne idée d'inviter Cœur de Pirate sur ce nouvel album et ensemble, donc vous chantez cet hiver québécois. C'est une histoire vraie, vous avez passé un an au Québec en famille.
1: Oui, c'est ça.
0: Pour préparer cet album.
1: Ouais. Bah, pour faire plein de choses, oui. Et j'en ai profité pour commencer à préparer l'album. Mais c'était vraiment avant tout un projet familial de vivre autre chose. Pour nous, les parents, pour les enfants, de connaître cette richesse absolue de vivre un an ailleurs. Ouais.

0: découvrir une autre culture, de couper un peu le rythme. Je sortais de 3-4 ans très très dense en France. Donc voilà, c'était un projet familial qui s'est très très bien passé. On a adoré notre année à Montréal.
1: Bon, mais là vous êtes rentré, on vous garde un peu. Hein.
0: Je suis là, je suis rentré, plein d'envie d'être ici aussi.
1: Bon, alors, je le disais tout à l'heure, 20 ans de carrière, Grand Corps Malade, donc 9 albums, 2,5 millions de disques vendus, 800 concerts, 3 victoires de la musique. Et puis comme vous n'aviez pas assez de choses dans votre agenda, vous êtes rajouté le cinéma et vous avez bien fait, 9 nominations au César pour vos 3 films, 2 bouquins aussi, enfin voilà, tout ça, ça donne le vertige. Et il y a cette chanson qui m'y fait penser dans votre nouvel album qui s'appelle « On m'appelle artiste ».
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1: Alors oui, c'est un mot mystérieux, mais en même temps, j'aimerais bien avoir votre définition, Grand Corps Malade, après tout ce qu'on a dit sur votre parcours, les concerts, la musique, le cinéma, les bouquins, etc. C'est quoi votre définition d'artiste?
0: J'en ai pas, justement, j'ai toujours pas compris ce qu'il y avait derrière ce mot-là. C'est pour ça que j'ai essayé d'écrire une chanson qui s'appelle On m'appelle artiste, où je m'amuse à essayer de trouver des définitions, évidemment. En plus, surtout quand ça arrive un peu par hasard. C'est pas comme si depuis l'âge de 8 ans, je voulais être artiste. Moi, j'ai découvert le slam à 27, 28 ans. Moi, je voulais être sportif. C'était surtout ça, mon truc. Et du coup, j'ai découvert un peu ce mot-là. Et déjà dans le slam, avant même de faire un disque, on disait, ouais, c'est des artistes, tout ça. J'ai dit, ah bon? Je mérite déjà ce mot-là. J'étais pas sûr, tu vois. Ouais. Et puis à force, je commence à l'accepter, à l'apprivoiser. Et c'est un mot que j'aime bien finalement, et dont je suis assez fier d'être artiste. Mais j'ai l'impression qu'il cache mille définitions. C'est pour ça que j'ai écrit ce morceau-là. Et puis être artiste, c'est aller chercher des choses un peu en soi, un truc un peu introspectif pour livrer ses pensées, et puis aussi pour avoir un regard sur le monde. Et puis la fonction d'artiste a aussi, j'ai l'impression, une espèce de responsabilité. Bon voilà, ça renferme beaucoup de choses, quoi.
1: Alors, c'est un artiste que l'on accueille ce soir dans Décibels, Grand Corps Malade, ce 9e album, Voir la mer. Dessus, il y a une chanson qui s'appelle 20 ans plus tard, parce qu'il fallait quand même marquer le coup.
0: Ouais, 20 ans, c'est quand même un chiffre rond, c'est un chiffre intéressant.
1: Ouais.
0: C'était l'occasion de faire quand même un petit bilan, de jeter un œil dans le rétro. Et en même temps, cette chanson, 20 ans plus tard, c'est pas juste pour faire un bilan, c'est aussi pour me demander où j'en suis aujourd'hui.
1: Ouais.
0: Vous allez vite comprendre, je ne spoil pas, qu'en fait, c'est le Fabien de 2006 qui parle et qui interpelle le Fabien de 2026 pour savoir un peu où il en est.
1: Alors, écoutez ça, Grand Corps Malade.

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0: Alors, Grand Corps Malade, est-ce que 20 ans plus tard, la question est posée dans la chanson, vous écrivez encore pour les bonnes raisons?
1: Eh bien, je me suis posé la question sur ce morceau. Ouais. Est-ce que j'ai 100% la réponse? Je ne sais pas. Ouais. C'est difficile de faire complètement abstraction de ce qui se passe par la suite. En gros, cette question-là, c'est un peu, quand je dis est-ce que 20 ans plus tard, tu crois que t'es plus fort que moi?
0: Oui.
1: C'est un peu le combat de l'innocence contre l'expérience.
0: Ouais.
1: C'est quoi le plus important pour écrire? Est-ce que c'est connaître un peu le métier, avoir des petites habitudes d'écriture, ou est-ce que c'est juste l'inexpérience, la fraîcheur et l'innocence du début? Et c'est vrai que quand j'écris aujourd'hui, j'essaye de faire abstraction de tout ce qui se passe par la suite.
0: Ouais.
1: C'est-à-dire de pas dire, tiens, tel journaliste va sûrement me poser la question, ou tiens, le public va plus aimer cette chanson que l'autre, etc. Et ça, je me posais pas ces questions au début. Donc l'idée, c'est est-ce que j'arrive aujourd'hui à faire abstraction de tout ça et d'être juste avec mon texte? Et je pense que oui, de temps en temps, voilà, c'est la magie de l'inspiration. D'un seul coup, je ne fais qu'un avec mon texte et j'oublie tout le reste. Est-ce que je l'oublie tout le temps? Je ne sais pas exactement.
0: L'avantage quand même de l'expérience, pour ne pas dire prendre de l'âge, ça c'était sur l'album d'avant, on en avait parlé.
1: Mais ça va mieux, j'ai perdu un peu d'âge là.
0: Oui, un vrai gamin. Est-ce que l'avantage, c'est quand même aussi de ne pas connaître quelques petites techniques, pas tellement les esbroufes pour parce qu'on sait comment écrire, mais plus pour convoquer l'inspiration. C'est-à-dire que avant, quand on démarre, ben finalement on est inspiré, on sait pas quand, on sait pas pourquoi. Est-ce que vous maintenant vous savez, est-ce que par exemple le fait de partir un an à l'étranger, etc., vous vous êtes dit, tiens, là j'installe les bonnes conditions pour que la muse arrive?
1: Franchement, je crois pas.
0: Non.
1: C'est ça, enfin en tout cas pour ma part, hein, c'est ce qui est complètement magique avec l'inspiration, c'est que je ne sais pas comment
0: toujours
1: on la convoque.
0: Non. Génial, au bout de 9 albums.
1: Et ouais, il n'y a pas de conditions pour écrire, j'ai pas une routine pour essayer de convoquer l'idée, le concept ou l'inspiration. Non, ça reste assez aléatoire, ça reste au feeling. Tiens, j'ai une idée qui vient, bah pourtant c'était pas le bon moment, et ben je me gare et j'écris 2-3 trucs sur mon téléphone.
0: Ouais.
1: Voilà, ça reste un peu je ne sais pas comment ça vient.
0: Alors les duos, ça c'est quelque chose évidemment de très important dans votre carrière depuis 2020, carton de l'album Mesdames, où on vous entendait avec Louane, avec Laura Smet, avec Camille Lelouch, évidemment chanson de l'année, Mais je t'aime, aux Victoires de la Musique. Il y a des invités aussi sur ce nouvel album, il y a Stilto.
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0: On en avait parlé quand vous étiez venu nous voir avant les grandes vacances. Invité aussi, donc Cœur de Pirate, on en a entendu quelques mesures tout à l'heure. Et puis Mentissa ou encore SDM. Comment vous fabriquez votre liste d'invités?
1: Là, c'est pareil, hein, c'est vraiment au feeling de rencontre, d'envie. Mentissa, on s'est croisé plusieurs fois. Et puis la première fois que je l'ai vue, j'avais chanté à The Voice avec elle. Elle était encore toute débutante.
0: Elle était candidate.
1: Je crois que c'est il y a 5 ans, je crois que c'est la première fois qu'elle chantait en duo avec quelqu'un.
0: Oh,
1: et puis
0: on
1: s'est recroisé après. Deux, trois fois, et j'ai eu envie d'un duo vraiment avec elle, là, pour le coup, pour mettre en valeur sa voix. Elle a une voix incroyable et on a écrit une chanson vraiment pour mettre en valeur sa voix, elle est incroyable. C'est un morceau qui s'appelle Ça ira.
0: Vous dites on a écrit, ça veut dire que vous partagez la plume aussi, vous déléguez ça au...
1: Non, quand je dis on, c'est plutôt parole et musique, moi, le texte c'est moi.
0: Le texte c'est vous.
1: Mais après, il y a Nicolas, le grand artisan musical de l'album, N-I-K-O-L-A, parce que c'est aussi un chanteur, auteur-compositeur, pour aller écouter ce qu'il fait, et il est très très fort, et quand je dis on, c'est qu'on a beaucoup bossé ensemble. Ouais. Des fois, on crée musique et paroles en même temps, dans le même studio. Et puis, pour finir sur les duos, donc il y a un duo avec SDM. J'avais envie d'un morceau un peu plus hip-hop avec un rappeur plus jeune que moi. J'avais déjà fait Oxmo, Kerry James, ça. J'avais envie d'une autre génération. Et là, pour le coup, Nicolas et ses potes Achille et Noé m'ont fait une prod musicale exceptionnelle qui a donné le morceau Trace.
0: Et ils vous ont mis aussi à la disco.
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2: On adore cette rythmique disco à la Nile Rodgers, à la chic, avec ses guitares, etc. C'est un goût musical que vous avez depuis longtemps ou c'est une envie récente?
3: Non, c'est le funk, c'est vraiment quelque chose qui fait partie aussi de mon passé. Ouais. Alors, j'avais jamais posé un texte sur une musique aussi funk.
2: J'ai dit disco, c'est disco funk.
3: Funk. Qu'il y a un morceau aussi sur l'album qui s'appelle Je sais pas faire sans toi, qui est carrément disco. Ouais. Mais en tout cas, c'est peut-être surtout la scène qui me donne envie de ce genre de morceau.
2: Évidemment.
3: Parce que sur scène, on imagine bien qu'on va finir le concert très festif avec ça. Et en plus, c'est un morceau, les failles, ça parle de nos failles, de nos faiblesses, de nos fragilités qui finalement peut-être sont des forces, puisque c'est à travers nos failles qu'on voit le talent, la lumière.
2: Ouais.
3: Et du coup, c'est un vrai texte. C'est pas juste parce qu'on fait un morceau rythmé qu'on met pas de texte dessus. C'est un texte important pour moi qui parle de plein de choses, mais ça n'empêche pas de le faire sur une musique funk.
2: Et on dansera donc sur la tournée de Grand Corps Malade qui commence au mois de janvier, grande tournée des Zéniths. Rendez-vous le 21 janvier à Toulouse, puis Bordeaux, Orléans, Brest, Rennes, Caen. Ensuite au mois de février, Saint-Étienne, Poitiers, Nantes et puis Montbéliard. Et puis Paris, deux fois l'Adidas Arena les 12 et 13 mars prochains. En gros, toute l'année 2027, Grand Corps Malade la passera sur scène. Et puis un bon bout de la soirée aussi avec nous. Alors à tout de suite.

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0: Massé est venu s'installer en puisée loin du tumulte pour écrire et composer ses chansons folk. Si la voix est douce, les chansons, elles, ne sont pas toujours tendres.
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1: Grand corps malade et ce soir l'invité de Décibel, son 9e album s'appelle Voir la mer.
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0: c'était important pour vous qu'il y ait une grande diversité musicale, diversité de styles même. Parfois vous chantez, parfois vous murmurez, parfois vous slamez fort. C'était important que ce soit aussi différent.
1: Ouais, moi j'aime vraiment passer d'une ambiance à une autre. Alors déjà au niveau des thèmes, j'aime bien avoir des thèmes variés, des textes plus durs, plus sérieux, plus doux, plus festifs. J'aime bien varier les thèmes et du coup, bah la musique suit ces thèmes-là. Et moi j'aime bien sur l'ensemble d'un album justement qu'on passe par ce genre de moment. Voir la mer, c'est un morceau très planant, très doux où on peut fermer les yeux, et d'autres juste avant les failles où on a envie de danser. Voilà, j'aime bien vraiment varier ces humeurs-là. C'est la même chose sur scène. J'aime bien qu'on passe vraiment d'une ambiance à une autre. Cette espèce d'ascenseur émotionnel, comme on dit. Ouais, j'aime bien ça. Et puis ça reflète la vie, quoi.
0: Oui, c'est ça.
1: La vie, tu te réveilles le matin, t'es fatigué, t'es pas de bonne humeur, t'as un coup de fil, hop, t'es joyeux. Ça passe d'une humeur à une autre. Et bon, voilà, bah, le disque, c'est un peu ça.
0: Et puis aussi entre réalité et fiction. Ça aussi, c'est un truc important. Inventer parfois des histoires, raconter l'histoire de quelqu'un, réel ou pas, on sait pas.
1: Ouais, c'est
0: parfois, parler de vous.
1: Ouais, souvent, je parle de moi quand même. Et après, même quand je parle des autres, je parle un peu de moi, ou vice-versa. Quand je parle de moi, je parle des gens. Mais oui, c'est souvent quand même très lié à des choses existantes.
0: Allez, c'est l'heure du questionnaire des choix cornéliens. Mon cher grand corps malade, il faut choisir accent québécois ou accent parisien.
1: Accent québécois. J'adore leur accent. Je ne leur ferai pas l'affront.
0: Vous n'arrivez pas à le faire.
1: Je suis nul en accent québécois. Mais par contre, je l'adore vraiment.
0: Bon, si vous deviez manger un seul plat tous les soirs pendant un an à partir de ce soir, ce serait quoi?
1: Pâte gruyère.
0: Ouais, c'est pas mal.
1: Si vraiment c'est tous les soirs, bah, un truc pâte gruyère. Je pense qu'il y a une époque où je mangeais ça tous les
0: soirs.
1: Pour
0: de vrai.
1: Je sais que j'y arrive.
0: C'est ça. Vous savez que vous pouvez survivre.
1: Ouais, je sais.
0: Votre prochain déménagement, alors, après le Canada, c'est la Belgique ou la Suisse?
1: Je sais pas, là, pour l'instant, c'était très bien ce déménagement, mais là, on va rester un petit peu à Paris.
0: Question élégance maintenant pour la tournée à venir. Vous préférez ne jamais jouer devant plus de 100 personnes ou alors ne faire que des zéniths, mais vous êtes en legging?
1: Oui, allez. C'est dur. Ça, c'est un choix cornélien.
0: Mais bah oui.
1: Ouais, je pense que tant pis, on va refaire des petites salles.
0: Le style avant tout, ouais. Je comprends. Même moi, je ne sais pas si je sors en legging en vrai. C'est compliqué. Si vous pouviez devenir virtuose d'un instrument, là, dans l'instant, c'est quel instrument qui vous fait rêver?
1: Oh, la guitare. Le piano, c'est classe, mais tu l'emmènes pas sur ton dos, le piano. Non. Donc, pour briller autour du feu ou sur la plage, c'est une galère. Alors que la guitare, voilà, ça serait bien.
0: Ok. Et puis, dernière question qui va nous amener lentement, mais sûrement, vers la prochaine chanson, un extrait incroyable du nouvel album. Grand Corps Malade.

0: Malade. Qu'est-ce qui est le plus choquant pour vous, ne pas trier ses déchets ou ne pas voter?
1: Bah, les deux sont chiants, hein. Ouais. Mais non, quand même, je pense que le plus choquant, c'est ne pas voter. Voilà. Il se prépare des élections importantes et je pense que c'est important. Faut rappeler toujours aux gens que les gens qui vont être élus vont utiliser nos impôts. Voilà, je disais souvent ça aux jeunes qui votaient pas, etc. Je disais, attends, mais tes parents, ils payent des impôts. Et donc, qui va utiliser cet argent-là? Bah, c'est les gens qui nous dirigent. Donc, il vaut mieux les choisir.
0: Exactement. Et comme Grand Corps Malade n'a jamais fait grand mystère de son implication, oui, dans la vie citoyenne, et qu'effectivement une élection importante présidentielle approche dans quelques mois, il y a une chanson qui regarde tout ça en face sur le nouvel album. Elle s'appelle Pas de fatalité. On l'écoute puis on en parle après. Grand Corps Malade et dans Décibels.

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0: Fatalité, Grand Corps Malade, sur l'album Voir la mer. C'est... C'est fou parce qu'il y a encore quelques années, il y aurait eu peut-être un cœur d'artiste avec vous sur ce morceau. Là, c'est pas le cas. Vous êtes tout seul, vous n'avez pas peur, hein, vous y allez. Est-ce que c'est une question que vous vous êtes posée, de savoir si vous alliez être tout seul à avoir ce discours-là ou pas ?
1: Non, pas trop. Au moment d'écrire ça, c'est venu assez naturellement, sans me poser de questions. On parlait tout à l'heure est-ce qu'on garde un peu d'innocence et de spontanéité,
0: ouais.
1: Là, voilà.
0: Spontané.
1: Là, c'était très spontané. Après, la question est de se dire, est-ce qu'on le met sur l'album ou pas. Donc oui, je me suis dit que c'était important de le mettre sur l'album. Et c'est vrai que plusieurs fois cette phrase est revenue de me dire, c'est courageux de faire ça. Et c'est là où on voit justement la dérive, c'est qu'il y a 10 ou 15 ans. Personne n'aurait trouvé ça courageux de faire une chanson qui s'inquiète de la montée du racisme. Et 15 ans plus tard, c'est presque courageux. On se dit, mais on n'entend pas beaucoup ce genre de choses. Donc ça c'est très révélateur de notre époque.
0: Il y a aussi quelques mois, en interview, de manière très innocente, Souchon avait dit, oh, mais non, les Français sont pas assez cons, ça n'arrivera pas. Et il y a eu une volée de bois vert contre Alain Souchon, qui est quand même l'équivalent de la Tour Eiffel en chanson. Et donc oui, ça a changé, ça. C'est vrai que... alors peut-être c'est l'ère des réseaux sociaux.
1: Oui, sûrement, pas, c'est sûr. Mais... on peut tellement s'exprimer, se lâcher un peu de manière anonyme sur les réseaux sociaux que forcément, il y aura des réactions, certainement. Je m'y attends, ça m'a...

0: m'inquiète pas trop. Déjà, je lis pas trop les commentaires sur les réseaux sociaux.
1: Oui.
0: Mais en tout cas, voilà, je me suis pas posé plus de questions que ça. Voilà, je l'ai fait, j'ai fait ce texte avec mes pensées et mes valeurs.
1: Ouais. Et du coup, on en revient à une des toutes premières questions que je vous ai posées quand vous êtes arrivé sur la définition d'artiste. Et vous m'avez dit que vous l'aviez pas là sous la main, mais que il y avait tout un tas d'éléments et notamment une certaine responsabilité. Et donc, j'imagine aussi, c'est votre sens de la responsabilité qui vous a poussé.
0: Ouais, c'est ça. Pour moi, un artiste, évidemment, il doit exprimer ses sentiments, et souvent, ses propres sentiments sont des sentiments universels, et c'est cela que quand tu parles de paternité, d'amour, de deuil, ouais, ça parle à tout le monde. Et puis, il y a aussi un versant où les artistes, je pense, doivent être concernés par le monde qui les entoure et avoir un regard sur ce monde-là. Et notre monde, aujourd'hui, c'est celui-là. Et notre pays, en ce moment, il est très tendu sur ces questions-là, donc je peux pas faire comme si ça n'existait pas.
1: Après, Grand Corps Malade, il est vrai, a regardé la France depuis le Québec. Pour ceux qui prennent l'émission en route, vous êtes parti vivre un an là-bas, au Québec. Et donc, sur votre album, il y a votre lettre à France. Nous, on connaissait celle de Paul Naref. Paul Naref qui écrivait « Depuis que je suis loin de toi, je suis comme loin de moi ». Grand Corps Malade écrit une drôle de lettre à la France.
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1: Drôle de lettre, comme à une ex, hein.
0: Ouais, c'est ça.
1: Tu me manques pas.
0: Là, on a spoilé tout de suite, mais c'est vrai que la chanson démarre comme ça, comme si j'écrivais à une ex qui ne me manque pas, où je lui en mets comme un peu plein la gueule. Je lui parle de tous ses défauts, et c'est important de le dire parce que je vois déjà, on parlait des commentateurs qui disent, bah alors, si t'aimes pas la France, pourquoi t'es revenu, hein, reste là-bas, etc. Non, non, justement, dans le troisième couplet, je dis à quel point j'aime mon pays, j'aime la France, et c'est pour ça que je suis exigeant et que je lui fais des reproches. Mais voilà, c'est mon pays et je suis revenu parce que je l'aime. Mais c'est vrai que il y a beaucoup de choses qui m'agacent.
1: Voilà, mais il est revenu.
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1: Et non seulement il est revenu, mais il a sorti un album magistral, Voir la mer, le nouvel album de Grand Corps Malade. Et cette grande tournée 2027, en quelques mots, à quoi on peut s'attendre? Alors, on a compris le côté festif, disco, dansant, mais pas que. Et puis, un corpus de 9 albums, va falloir faire des choix.
0: Ouais,
1: là, hein.
0: C'est ça, ça va être ça la galère. Là, je vais me pencher sur la fameuse setlist.
1: Ouais, c'est pas fait là, c'est en ce moment.
0: Non, c'est en ce moment, voilà. Là, je laisse sortir l'album et puis je vais commencer à travailler sur ce concert. Évidemment, je vais faire la part belle à Voir la mer.
1: Ouais.
0: Avec tous les derniers petits morceaux chouchou qu'on a en date. Et puis après, oui, je vais me pencher sur les 8 albums précédents. On va évidemment ressortir les classiques, ceux que les gens attendent. On parlait de Mais je t'aime, de Derrière le brouillard, de Nos plus belles années, ceux que certainement les gens ont envie d'entendre et de chanter avec moi. Et puis après, je vais peut-être ressortir quelques anciens, quelques inédits, quelques nouveautés. Je ne sais pas encore, je vais me pencher là-dessus bientôt.
1: Eh ben, bon travail et par avance, très bonne tournée. Grand Corps Malade, merci beaucoup d'être venu.
0: Un grand merci à vous.
1: À très bientôt.
0: À bientôt.

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1: Il est temps de jouer au blind test pour gagner l'album de Grand Corps Malade, le fameux Voir la mer. Et pour jouer avec nous et remporter ces albums dédicacés par l'artiste. Oui, il vient de les signer en quittant le studio. Il y a Thierry et il y a Didier. Bonsoir à tous les deux.
2: Bonsoir Émilie, oui. Bonsoir Thierry.
1: Bienvenue.
3: Oui, bonsoir Didier, bonsoir Émilie.
1: Bonsoir, très très contente de jouer avec vous messieurs. Je n'ai pas encore donné le thème du blind test, je le révèle immédiatement. Il s'agit de la danse. Oui, il faut danser, même Grand Corps Malade l'a dit, il a choisi voilà, des instrumentaux plutôt rythmés, certains même disco ou funk pour ce nouvel album, en pensant à la scène, au fait que ça fait du bien de danser. Alors il y a des chansons qui parlent de danse, et mes chers Thierry et Didier, on va tenter de vous les faire deviner. Mais avant, je voulais vous annoncer que, quoi qu'il arrive, vous avez chacun gagné un exemplaire de l'album de Grand Corps Malade dédicacé.
2: Merci.
1: Oui,
2: oui. Merci beaucoup.
1: Ça avance. Oui, c'est gagner d'abord, jouer ensuite. Je vous rappelle les règles du blind test. On vous passe donc de la musique et il faut retrouver le plus rapidement possible le nom des interprètes, des chansons qui arrivent. Il vous faudra donner votre prénom avant de donner votre réponse pour que je sache lequel de vous deux a été le plus rapide. Ok messieurs ?
2: Ok madame.
1: C'est bien ! Alors c'est parti, cher Didier, cher Thierry. Première chanson, oui, qui fait danser. Dites-moi, mais qui chante ça?
3: Ah bah, Tiki, ah bah.
1: Oui.

0: Soleil, cette chanson qui vous a fait démarrer tous les deux à toute vitesse. Didier et Thierry, je pense que tout le monde a donné son prénom, la réponse en même temps, donc je mets un point partout.
1: Merci.
0: Voilà, parce que je sens bien que le... c'était trop facile aussi. Il faut que, j'augmente le niveau. Hein, je vois bien, vous êtes imbattable, Thierry, Didier. On continue à danser. Une chanson qui propose même de danser sur plusieurs rythmes et dans plusieurs positions.

0: Didier.
1: Charlotte Lamour.
0: Oui, bravo.
1: Bravo, Didier. C'est pas sur ma génération.
0: Ah, Thierry, c'est vrai, Aznavour, c'est intergénérationnel, non?
1: Eh oui, quand même, mais j'écoute pas trop.
0: Wow. C'était bien les plaisirs démodés où l'on danse joue contre joue. Charles Aznavour. Allez, on danse encore. Dites-moi, qui nous donne envie de danser comme ça?
1: Didier.
0: Oh là là, Didier.
1: David Bowie.
0: Oui.

0: David Bowie. Bon, Didier, c'est un peu notre DJ ce soir.
1: Bravo. Il est très fort.
0: Mais alors Thierry, parce que je suis quand même intrigué par cette histoire de Charles Aznavour qui est pas de votre génération.
1: Non, j'ai reconnu quand même la voix après.
0: Mais c'est qui alors vos références?
1: Moi, c'est plutôt Daniel Balavoine.
0: Ah, Balavoine, magnifique, ouais.
1: Oui, magnifique, ouais. C'est Pastormania, forcément.
0: Ouais.
1: Michel Berger, France Gall.
0: Ah, c'est bien, c'est un peu tout la même, la même famille 80, musicale. Quoi. Ouais, les années 80. 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
0: 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Bon, en tout cas, Thierry et Didier, je suis bien contente d'avoir joué avec vous. Je vous envoie l'album de Grand Corps Malade.
2: Grand Corps Malade, super.
0: Voilà, merci.
1: Merci beaucoup, Amélie. Merci.
0: Je vous embrasse, Thierry et Didier. N'oubliez pas, les amis, le blind test, c'est tous les soirs du lundi au vendredi. Et puis, les auditrices et les auditeurs sont aussi non seulement les bienvenus, mais sont recherchés comme une denrée rare et précieuse pour notre émission du dimanche. Les auditrices et les auditeurs d'ici ont leur émission, ont leur décibel. C'est le dimanche à 19h. Et c'est le soir où on ne passe que des chansons que vous avez choisies. Et c'est vous qui les présentez. Voilà, vous êtes au téléphone, comme à l'instant Didier et Thierry, vous présentez les chansons que vous avez choisies, on les écoute tous ensemble, décibels du dimanche soir. Donc si vous avez envie de participer, vous pouvez dès maintenant nous envoyer un email. Notre adresse, c'est décibels avec un S, @radiofrance.com. Dans le mail, vous mettez votre numéro de téléphone pour qu'on puisse vous rappeler, et aussi le nom de la chanson que vous avez envie de partager. Pour le moment, puisque le thème du blind test était la danse, eh bien dansons. Pas joue contre joue avec Charles Aznavour, non, comme des petits fous, avec justice.

0: Je viens de réaliser, et je vous avoue que je ne me sens pas très bien. Cette chanson aura 20 ans l'année prochaine. Ça veut dire vraiment que, voilà, si vous avez dansé là-dessus en étant majeur, eh ben vous êtes officiellement vieux. Mais c'est pas très grave, écoutez. D-A-N-C-E, Dance, tiré du premier album de Justice. C'est l'album avec la croix dorée sur le fond noir qui a lancé le phénomène Justice d'abord en France et puis partout dans le monde. Eh ben il était sorti en 2007. Et donc, oui, j'ai bien compté deux fois tous mes doigts. Et ça fera bien 20 ans l'année prochaine. Actualité aussi autour de Justice. Ils ont participé au troisième album d'Angèle. L'excellent Instinct. Oui, moi je peux dire qu'il est excellent parce que j'ai déjà écouté. Il est vraiment bien. Il y a Justice, notamment sur le titre What You Want. Et l'album d'Angèle sort le 16 octobre. Ne le ratez pas.
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0: Et allez, on termine l'émission dans les années 50, 1957, très exactement. Elvis Presley est évidemment une immense star aux États-Unis. Et en plus d'être une star de la chanson et du rock'n'roll, on fait de lui une star de cinéma. Il joue dans le film musical Le Rock du Bagne, sorti lui aussi en 1957. Et la bonne nouvelle, c'est que les chansons qui accompagnent le film sont à la hauteur du talent du King, talent rock'n'roll. En ce qui concerne son jeu d'acteur, vous vous ferez une idée, c'est de toute façon assez mignon de revoir les films des années 50, hein, parce qu'il y a une certaine naïveté, une certaine façon de faire du cinéma qu'il n'y a plus évidemment aujourd'hui. Mais voilà, on écoute ce Jailhouse Rock sorti le 24 septembre 1957, il y a pile 69 ans. 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

0: les amis. Et Décibel, c'est déjà fini. Merci à l'équipe de l'émission. Il y avait Emma Quenardel, Oumaïma Abbas, Iris Guitoni, Thomas Demol et Mélodie Chaïb. Demain, notre invité sera le chanteur Kali.
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0: bien ça.
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0: Bonjour à tous, il est 12h05, bienvenue sur votre radio ici. J'embrasse tout le réseau local partout en France, hein, tous les collègues des 44 merveilleuses locales. Bienvenue dans votre nouveau rendez-vous. Ici on parle bon plan les amis, vie quotidienne, arnaque à éviter, santé. Nous sommes là pour vous rendre service parce qu'on vous doit bien ça. C'est le titre hein, de ce nouveau rendez-vous quotidien. Nous sommes ensemble jusqu'à 13h, moi je m'appelle Enora Malagré et voici la joyeuse bande qui m'accompagne. Aude Razo, madame anti-arnaque, coucou Aude.
2: Coucou tout le monde.
0: Valère Coréard et ses bons plans. Bonjour Valère.
3: Salut Enora, bonjour à toutes et tous.
0: Gérald Tirzek, le grand médecin. Coucou
4: bonjour,
0: Gérald.
4: Bonjour à tout le monde.
0: Et notre chère et tendre Elsa Wolinski. Bonjour Elsa.
5: Bonjour à tout le monde.
0: Alors aujourd'hui, très gros dossier, très sérieux. Comment soutenir, chers amis, nos producteurs locaux? Vous avez des questions, vous avez envie de témoigner, appelez-nous ou laissez-nous un vocal au 0810 055 056. C'est un numéro WhatsApp gratuit. Nous sommes là pour vous. Et puis laissez-nous aussi des messages vocaux. Ça aussi, c'est possible, comme l'a fait aujourd'hui Marie-Agnès.
6: Un monsieur m'a demandé de l'aider hier à la station-service parce qu'il n'avait pas sa carte bleue. Il voulait que je mette un peu de diesel dans sa voiture et j'ai un peu paniqué. J'ai dit non. Est-ce que j'ai bien fait?
0: Oh là là, c'est une question pour Aude Razo. Merci Marie-Agnès. Hein.
2: Alors, Marie-Agnès, j'ai envie de dire, malheureusement, vous avez bien fait que rendre service à la station-service, ce n'est pas très conseillé par les temps qui courent, malheureusement.
0: On va y répondre dans une trentaine de minutes et puis vous le savez, peut-être maintenant, tous les jours, c'est 200 euros de pouvoir d'achat immédiat à vous offrir. 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On vous doit bien ça sur ici. 6, chères auditrices, chers auditeurs, on est ensemble jusqu'à 13h. Aujourd'hui, on va parler de nos producteurs locaux, comment les soutenir, notamment après la sécheresse, malgré la crise économique sans précédent que nous traversons toutes et tous ensemble. On leur doit bien ça. Et nous avons... Alors, déjà, on va faire un petit constat, Aude Razo.
2: Oui, un petit point sécheresse pour commencer, parce qu'on en parle un peu moins de cette sécheresse là au mois de septembre, vu que les canicules sont derrière nous. Mais sachez que quasiment aucune pluie n'est tombée sur la France depuis début septembre. C'est pas moi qui le dis, c'est Météo France. Mmh. Les chiffres sont sortis. Depuis le 1er septembre, les pluies ont été quasi absentes sur le pays. C'est ce qui est écrit. Dans certains territoires, on atteint des niveaux de sécheresse jamais observé, toutes saisons confondues. Je pense au Languedoc-Roussillon, je pense à la Dordogne, je pense à la Corrèze, je pense au Bas-Rhin. Donc évidemment, tout ça, ça continue de nous impacter. Les cultures les plus impactées, on a le maïs très gourmand en eau, on a le tournesol, on a les pommes de terre, on a la betterave. Les cultures fourragères aussi, ça c'est pour les éleveurs qui risquent de manquer de nourriture pour leurs animaux cet hiver. Et donc, qui dit raréfaction, dit aussi montée des prix. Et ça, forcément, on le constate, nous, tous les jours, et on va continuer à le constater au fil des mois. Par exemple, on a une auditrice l'autre jour qui nous a appelé sur le prix de la tomate. Ça a bondi, on a les chiffres de l'INSEE en août, c'était un bond spectaculaire de 22% du prix du kilo de tomate. Donc évidemment, pas facile pour nous les acheteurs et pas facile non plus du tout pour nos producteurs, pour nos agriculteurs.
0: Nos producteurs, nos éleveurs, d'ailleurs qui sont même en train de piocher dans les réserves d'hiver hein, pour certains et certaines d'entre eux. On va accueillir tout de suite un auditeur qui écoute, hein, on vous doit bien ça régulièrement. Il s'appelle Cyril. Bonjour Cyril, bienvenue.
7: Bonjour.
0: On est ravis de vous accueillir dans l'émission. Vous êtes agriculteur dans le Gers et commerçant en circuit court à Toulouse, me semble-t-il, c'est ça hein?
7: C'est bien ça.
0: Alors, quelle est votre réalité, Cyril? On vous écoute avec attention.
7: Ben, je peux rebondir sur les propos de votre consoeur. Une sécheresse jamais vue. La nature, clairement, est en train de se dessécher. Ça continue hein, au niveau agricole. Mais les bois, les forêts, etc., c'est une catastrophe à regarder. C'est très concrètement, c'est des prairies qu'on n'a même pas pu faucher. Dans votre cas, par exemple, les semis de septembre, pour le renouvellement des prairies, c'est pour rien, quoi. C'est pour zéro. C'est du travail qui a été gaspillé. On n'a jamais pu faucher ce trèfle en fait qui n'a pas survécu à la sécheresse. On n'a pas pu l'irriguer non plus sur cet endroit-là. Et puis c'est

0: rendement très bas. On a moissonné hier le colza, le soja, pardon. On a 20 quintaux, voilà, en bio, alors qu'on l'a irrigué. Ouais. Donc c'est voilà, il en manque presque 15 en fait. Donc on est quasiment à la moitié moins de récolte que prévu.
1: C'est énorme.
0: Donc c'est vraiment très très très compliqué. Ouais.
1: Alors comment on peut concrètement vous aider, cher Cyril? Qu'est-ce qu'on pourrait faire, nous?
0: Alors moi, ce que j'ai envie de demander à nos concitoyens, c'est d'acheter français, de lire les étiquettes. Ouais. Ça fait longtemps qu'on en parle. Beaucoup de gens avec de grandes notoriétés le clament, mais c'est vraiment précieux de choisir l'origine France pour continuer d'encourager les producteurs. Alors il y a bien sûr l'aspect économique qui est vital aujourd'hui, parce que si on ne fait rien, dans 6 mois, ça sera l'hécatombe et des faillites dans les fermes en cascade. Mm-hmm. Mais c'est aussi soutenir moralement et oser lire les étiquettes, passer du temps à lire les étiquettes et choisir cette origine France. C'est absolument crucial, crucial, crucial de choisir du français. Et ça, ça va impliquer aussi de cuisiner un petit peu. Parce qu'en fait, on peut s'en tenir à budget constant. Ça, je le crois profondément. On l'a eu prouvé dans mon commerce on peut manger des choses produites durablement qui font vivre les agriculteurs du coin sans dépenser beaucoup plus. Et ça implique peut-être effectivement de cuisiner un petit peu plus et d'acheter des produits moins transformés. Et la cuisine, ça va être clé dans cette étape-là pour les années à venir.
1: Absolument, Cyril. Si vous êtes comme Cyril, vous êtes agriculteur, agricultrice, éleveur, éleveuse, appelez-nous 0810 055 056. Vos témoignages sont précieux, c'est votre antenne. Vous êtes chez vous ici. Valère.
2: Cyril, je crois que les Françaises et les Français sont attachés aux producteurs, à l'agriculture. Et vous avez raison, il faut lire les étiquettes. Alors parfois avec des prix au-dessus des voisins. Et ça, c'est une réalité que vous connaissez. Vous venez de dire il faut faire à manger. Est-ce que vous ne pensez pas aussi qu'il faut changer notre rapport à l'alimentation? C'est-à-dire, on sait que ça baisse dans le budget de plus en plus. On fait des choix sur l'alimentation, peut-être au bénéfice d'autres options. Qu'est-ce que vous pensez de ça?
0: C'est clair. On dépense à peine 13% aujourd'hui du budget d'un ménage, alors que c'était encore le double 40 ans en arrière. Donc là, il s'est passé quelque chose. Donc il faut, en fait, on s'est détaché de notre alimentation et de l'agriculture. On est très attaché aux agriculteurs. Tout le monde le dit, il n'y a pas de souci, mais c'est fini, Martine, avec le pot au lait à la ferme, etc. Il y a une image encore qui subsiste là, qui n'est plus la réalité. Donc, ce qu'on peut dire aussi c'est aux consommateurs, c'est qu'ils aillent, qu'ils reviennent dans une ferme, qu'ils fassent l'effort d'aller discuter sur les marchés avec des producteurs, d'aller passer un samedi après-midi avec ses enfants, accueillir je ne sais pas quoi dans une cueillette du coin. Il faut absolument renouer ce lien, et c'est vital, mais aujourd'hui, on a l'impression de les connaître, mais on les connaît plus.
1: Oui, je suis complètement d'accord avec vous. On est complètement, on boit vos paroles, si je puis me permettre.
3: Et y compris sur un plan santé, parce qu'en fait, on dépense moins et on achète de la merde, en fait, et on mange de la merde. C'est Jean-Pierre Coff qui disait ça. Mais le problème, c'est que ça a des conséquences majeures, parce que manger de l'ultra transformé, par exemple, c'est-à-dire que tout ce qui est produit industriel, ça a des conséquences à court, moyen et long terme, l'impact sur la santé cardiovasculaire, les cancers, les maladies neurodégénératives. On va avoir une épidémie dans quelques années avec le vieillissement de la population et puis des gamins qui ont été mal nourris. Moi, je suis encore d'une génération où on mangeait encore à peu près bien il y a 40 ans. C'est plus le cas maintenant du tout.
1: On continue de parler de ça avec vous sur cette antenne. Appelez-nous 0810 055 056. Et puis on embrasse tous les agriculteurs et agricultrices qui nous écoutent. Vous êtes des héros. On vous a vu à l'œuvre encore pendant les incendies qui ont frappé la France. Vous êtes venus avec vos tracteurs, franchement.
4: Ils ont aidé.
1: Si on peut vraiment sur cette antenne, l'espace d'un court instant, vraiment vous ouvrir le micro, on le fait avec grand bonheur. On va s'écouter Kylie Minogue, chers amis. On se retrouve juste après The Locomotion sur votre radio ici.

0: Bug de Locomotion sur votre radio. Ici, on est ensemble jusqu'à 13h. 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
0: Et on est en train de parler agriculture, comment soutenir nos producteurs locaux. Si vous nous écoutez hein, à la maison, dans votre tracteur, que sais-je, vous avez envie de témoigner, c'est votre antenne, on vous doit bien ça. 0810 055 056. Nous avons d'ailleurs Daniel qui vient de nous appeler. Bonjour Daniel.
2: Bonjour.
0: Oh, la jolie voix de radio.
2: Comment?
0: La très jolie voix de radio, si je puis me permettre, Daniel. Vous avez une très belle voix.
2: Ah bon, bien abîmée par le tabac, hein.
0: Ah bon,
2: voilà. Ah bah, j'essaie d'arrêter.
0: Voilà. Eh ben, c'est bien d'essayer. Alors, vous nous appelez de Meurthe-et-Moselle. J'embrasse très fort ici Lorraine.
2: Oui, d'un charmant petit village, Blénolétoul.
0: Super. Alors, vous allez beaucoup au marché, je crois, hein, Daniel.
2: Ah, les marchés locaux. Surtout, puisque c'est juste à côté, ouais. Sur Allant, dans les petits patelins, tout autour de chez moi, il n'y en a plus ici, à Blénon, mais il y en a tout autour, à 5 minutes, et vous ne pouvez pas savoir le prix, les prix, mais défiant toute concurrence de la grande distrie, de la petite distrie, de tout ce que vous voulez, de l'épicerie.
0: Ouais. Et vous payez beaucoup.
2: Ils sont super bons.
0: Bah oui. Et vous payez moins cher, vos produits, surtout.
2: Non, beaucoup moins cher. Bon, c'est vosien. Je suis vosienne. Oui, je paye pas cher du tout.
0: D'accord.
2: La charcuterie, quand je vais...
0: Circuit court.
2: Sur les marchés aussi, hein. Mais tout, les fleurs, les plantes, puisque moi j'ai un jardin et je plante et il a donné et il donne encore super bien.
0: Ouais. Alors, Valère.
3: Oui, mais c'est connu, hein. En fait, le circuit court, l'intérêt, c'est qu'on réduit les intermédiaires. Donc, ça va éviter qu'on prenne des marges à différents niveaux, que ce soit à un revendeur, à un distributeur. Mmh. Et donc, le fait qu'il y ait un contact direct entre le consommateur et le producteur, ça fait qu'il y a ce qu'on appelle vraiment le juste prix. Mmh. Il est juste pour le producteur parce qu'il va être rémunéré correctement. Mmh. Et ça, on apprécie. Et ensuite, le consommateur va payer un juste prix. Et puis, il y a aussi la question de la transparence. Tout à l'heure, Gérald parlait de comment sont traités... Enfin, il parlait d'ultra transformé, mais ça concerne aussi les pesticides, etc. Là, on peut demander directement, mais comment vous les cultivez, qu'est-ce que vous mettez dessus?
4: Et puis on peut négocier le prix.
3: Non.
4: Directement avec le producteur.
0: Attention, Gérald.
3: Je voudrais dire deux mots concernant les circuits courts.
0: Ouais.
3: Quand vous allez sur un marché de plein vent, pour reconnaître un producteur local, souvent il le met en avant, mais enfin, vous voyez sur les étiquettes, il y a écrit produit dans mon jardin. C'est des petits trucs comme ça, c'est sympa. Ouais. Et puis vous voyez aussi, ils ont des cagettes en plastique, souvent pas en bois. Pourquoi? Ouais. Parce qu'ils revendent pas, c'est eux qui font. Deuxième bon plan, bienvenue à la ferme.com. Je le répète, bienvenue à la ferme.com. Là, vous avez la liste de très nombreux producteurs locaux qui font de la vente en direct près de chez vous.
0: D'accord.
3: Et ça, c'est important de savoir où trouver le producteur local. Et puis, un dernier mot sur les AMAP. Les AMAP, c'est génial. C'est les associations de maintien, pour le maintien d'une agriculture paysanne. En fait, vous vous engagez dans le cadre d'une association à payer, par exemple, chaque semaine 20 euros.

0: ça pendant toute l'année. Le producteur, il est sécurisé. Et en échange, bien sûr, chaque semaine, il vous livre un panier,
1: le fameux panier
0: de fruits et légumes. Ouais. Voilà. Alors, vous ne savez pas à l'avance, mais ce sera deux saisons. Et là, ça permet de soutenir utilement les producteurs et de payer moins cher.
2: Bah, comme quoi, Daniel, vous êtes une bonne élève, si je puis me permettre.
3: Et moi, quand je me promène avec ma chienne Lolana, je ramasse. C'est des vergers, des vignes, on est dans les côtes de... Mais je ramasse encore des mirabelles, des couettes, des pommes, des pois. Allez-vous balader en dehors des champignons, il y a aussi tout ça.
2: Je suis d'accord, vous m'avez donné surtout l'eau à la bouche, cher Daniel. Je vous embrasse très fort, je vous souhaite une belle après-midi, cher Daniel. Merci d'avoir appelé. Faites comme Daniel, 0810 055 056. Je me tourne vers Aude Razo, parce que j'ai entendu le mot cagette, qui a déclenché chez moi... une petite peur de l'arnaque à la cagette, parce que j'ai eu des oui-dire comme quoi ça existait, ma bonne dame.
4: Oui, c'est vrai que depuis 2 ans, j'ai beaucoup d'auditeurs qui me contactent pour me parler d'une arnaque aux fruits et légumes. Donc je fais juste un petit pas de côté. Mm-hmm. Ça me tient à cœur d'en parler. C'est pour ça que je voulais vraiment en parler.
2: Parce Elle a mis ses mains sur sa poitrine, carrément, chers amis.
4: En fait, les victimes qui me contactent sont souvent assez bouleversées. Bien c'est sûr. Une arnaque que je trouve particulièrement cruelle, qui vise beaucoup les personnes seules, les personnes âgées. En fait, vous avez des messieurs qui toquent à la porte, ils vous vendent des fruits et légumes avec les cagettes, effectivement. Ils vous disent on est des maraîchers du coin, c'est du bio, ça se conserve longtemps, vous dites ok, ils vous baratinent complètement sur les prix, ils parlent à toute vitesse, vous comprenez rien, et là ils se mettent à entasser chez vous des cagettes, encore une cagette, encore une cagette, encore. Et j'ai une auditrice qui me disait, elle était assez drôle mais elle était un peu désespérée, elle me disait, j'ai de quoi faire des tartes aux pommes jusqu'à la fin de l'année, et en fait c'est un peu de la vente forcée, vous voyez, donc faire très attention à ça, c'est pas des vrais maraîchers, faut quand même le dire. 302 € pour une auditrice qui s'appelle Claire à la fin. Il vous présente la facture, très insistant, vous êtes seul, vous osez pas, ça vous arrive à l'heure. Et on peut aller jusqu'à 1 000 €. Il y a une auditrice qui m'a dit 1 000 €, ils lui ont fait débourser, elle a payé, mais en fait, elle a
2: mais
4: dit non,
2: comment,
4: non, et ben, on refuse de payer.
2: Ouais, voilà.
4: Il faut rester ferme sur ses positions, d'accord, c'est très très important, et il faut pas se laisser impressionner. La personne vous dit, je ne paye pas, j'avais pas prévu de payer autant, je ne paye pas.
2: On continue de parler de nos producteurs locaux, comment les soutenir. On accueillera dans un instant Raphaël, qui est agriculteur, je crois qu'on va le dire clairement, qui a envie de pousser un petit coup de gueule, et on le comprend, et on pense très fort à nos agriculteurs, nos agricultrices françaises. On s'écoute un petit peu de Florent Pagny, Le braquage des sentiments. On revient juste après. C'est votre antenne. On vous doit bien ça sur ICI.

0: le braquage des sentiments sur ici. 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
0: Midi 25, on est ensemble jusqu'à 13h. On parlait de nos producteurs locaux, comment les soutenir. On embrasse une nouvelle fois nos agricultrices et nos agriculteurs. Si vous avez envie de témoigner, c'est votre antenne. On vous doit bien ça, 0810 055 056. Dans un court instant, Gérald Kierzek, notre médecin, nous parlera de maladie du souffle et Elsa Wolinski du pape. Eh oui. Mais pour l'heure, nous allons accueillir Raphaël. Raphaël qui est agriculteur, qui nous appelle de Charente. On embrasse ici La Rochelle. Bonjour et bienvenue, cher Raphaël.
2: Bonjour Nora, et bonjour toute l'équipe.
0: Bonjour. Bonjour. Alors Raphaël, ça va pas fort.
2: Alors oui. Alors bon, ça va pas fort comme tous mes collègues. Ouais. Hein, moi, je suis un tout petit viticulteur et tout ça.
0: Ouais.
2: Enfin, parce que en fin de compte, j'ai 25 hectares, j'ai un peu de vignes qui est production. Pour production de cognac,
0: ouais.
2: Sachant que les vins et spiritueux sont chutés dans le monde entier, et nous, nos deux plus gros exportateurs, c'est les États-Unis et la Chine. Donc,
0: d'accord.
2: Avec le conflit politique, c'est pas ça. En un. Et en deux, comme je disais à la standardiste, c'est que quand vous voyez que en France, le prix du blé n'est même pas payé 200 euros la tonne, ça nous paye même pas la préparation du semis, enfin du préparation de la parcelle pour mettre le blé jusqu'à la récolte.
0: Voilà.
2: Bon, je comprends bien qu'il faut après les coopératives, il y a le séchage, il y a le triage et tout ça. Moi, j'ai fait de l'orge de brasserie qui est bon pour faire de la bière. Hein.
0: Ouais.
2: Donc en plus il y a la cuisson pour faire de l'orge cuite, enfin torréfiée, ça fait le malt.
0: Ouais.
2: Et c'est payé 165 euros la tonne. Et ben là pour la première fois de l'exploitation qui date de
0: quatre
2: générations.
0: Ouais.
2: Et ben je mets tous mes champs en jachère pour minimum 4 ans.
0: Et vous avez combien d'hectares?
2: Ben j'ai 15 hectares en jachère. Et il faut savoir que l'année dernière, j'ai dit j'avais un hectare en jachère. J'ai dit, je vais la mettre en production orge.
0: Mmh.
2: Et ben, la PAC m'a supprimé la prime éco-régime parce que j'avais trop cultivé. Parce que maintenant, la PAC, il faut faire des bandes en herbe. Il y a 60-70 ans, on nous a payé, nos aïeux ont été payés pour tout détruire. Maintenant, on est repayé pour tout planter, ce qui est pas bête, hein. En parenthèse, ce qui est pas bête. Mais il y a des clics à faire. Et quand vous voyez nos voisins italiens et espagnols, que le gouvernement détaxe au maximum les produits agricoles ou quoi que ce soit pour essayer de faire de l'autoconsommation. Alors je suis pas pro-américain ni pro-chinois, mais ils partent consommons national. Et ce qu'on peut pas faire, importons. Qui est beaucoup plus logique.
0: Oui.
2: Et que maintenant, alors il y a des grandes marques de pâtes qui font importer du blé dur pour faire de la semoule.
0: D'accord.
2: Dans des pays qui a aucune traçabilité. Il faut savoir que la France.
0: Alors, oui. Malheureusement, on n'a pas.
2: Désolé.
0: Oui, non, mais j'entends votre colère, j'entends tout ce que vous avez envie de dire et vous avez bien raison. Et on vous remercie infiniment de témoigner sur notre antenne. Faites comme Raphaël, 0810 055 056. Malheureusement, on n'a pas assez de temps. Gérald Kierzek.
3: Ce que dit notre auditeur, il a raison, c'est qu'on marche sur la tête. Et nous, on le voit en tant que consommateur aussi. On le voit en tant que voisin d'agriculteur. La logique, ça serait de payer les gens pour faire leur travail. Or, ils ne peuvent plus vivre de leur travail.
0: C'est
3: à nous de jouer le rôle aussi de consommateur et de jouer vertueux et d'acheter du local. Aux agriculteurs aussi de ne pas tout de suite abandonner l'activité en disant c'est pas rentable, parce qu'on voit beaucoup d'agriculteurs qui disent finalement mes terres je vais déplanter et je vais aller faire autre chose comme activité, le louer pour mettre des éoliennes ou autre chose, et ça c'est un vrai problème aussi. Ils doivent être rémunérés pour leur travail.
0: Très rapidement, un WhatsApp qu'on a reçu très intéressant, Aude.
4: Oui, c'est Serge effectivement qui demande pourquoi on ne regroupe pas les agriculteurs dans des lieux style grande surface mais uniquement producteurs locaux.

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3: Et bonjour, bienvenue à vous. Il est midi 32, hein, on est en plein cœur de cette nouvelle émission, votre nouveau rendez-vous. On est ensemble jusqu'à 13h, ça s'appelle On vous doit bien ça. Et ici, on parle bon plan, vie quotidienne, arnaque à éviter. On parle santé, on parle d'animaux, là on parlait agriculture. Nous sommes là pour vous rendre service, on vous doit bien ça. Alors moi, je m'appelle Enora Malagré, je suis avec Aude Razo, Valère Coréard, Gérald Kirzek qui nous parlera maladie du souffle dans un instant. Et Elsa Wolinski qui nous parlera du pape. Mais pour l'heure, chère chers amis, nous allons répondre au vocal d'une auditrice, elle s'appelle Marie-Agnès, elle nous appelle de Nîmes.
4: Un monsieur m'a demandé de l'aider hier à la station-service parce qu'il n'avait pas sa carte bleue. Il voulait que je mette un peu de diesel dans sa voiture et j'ai un peu paniqué, j'ai dit non. Est-ce que j'ai bien fait ?
3: J'ai l'impression qu'elle a bien fait. Aude Razo, c'est pour vous.
5: Oui, malheureusement, j'ai envie de dire, vous avez bien fait. Peut-être que cette personne était de bonne foi, mais malheureusement, encore une fois, vous ne pouvez pas le savoir.
6: Tant pis pour lui.
5: Voilà, c'est triste, en fait, c'est un peu triste, parce que souvent les gens me disent, mais moi j'ai voulu être généreux, j'ai voulu aider, etc. Et puis en fait, on se fait arnaquer assez souvent. Le scénario de l'arnaque, c'est effectivement, j'ai oublié ma carte bleue, est-ce que vous pouvez mettre, allez, 20 euros de carburant dans ma voiture et je vous donne un billet de 20 ?
3: Oui.
5: Voilà, c'est ça le scénario. Donc plusieurs possibilités, soit la personne est de bonne foi, vous filez un coup de main, c'est top. Il se peut que le billet de 20 qu'on vous donne soit un faux. C'est déjà vu. Il y a les gendarmes notamment qui ont alerté là-dessus.
3: D'accord.
5: On vous donne un faux billet. Voilà. Donc en fait, vous avez donné 20 euros sans rien avoir en échange. Voilà. Autre scénario, et là ça devient quand même plus lourd comme arnaque. J'ai un auditeur qui m'avait raconté ça, il m'a envoyé un petit mail. Vous allez à la pompe de cette personne-là qui vous demande de l'aide, là où elle a mis sa voiture. Vous introduisez votre carte bancaire dans sa pompe. Elle met quelques euros, vous repartez. Sauf que, la personne, elle reste et en fait, elle avait fait semblant de raccrocher le pistolet. Elle est mal raccrochée. Et donc la transaction n'est pas terminée et elle peut faire
3: le plein. Alors vu le prix du carburant, les amis, en
5: et
3: ce
5: donc,
3: moment, bonjour.
5: Au lieu des 20 euros, ça donne du 60, ça donne du 100 euros, que sais-je. Et donc évidemment, tout ça, c'est de votre poche. Donc si vous voulez aider, parce que c'est quand même triste, je trouve, de se dire qu'on ne peut plus aider personne sans devenir complètement parano. Bon, c'est une réalité. Surveillez quand la pompe vous dit bien merci de votre visite et à bientôt, ou alors vous demandez un reçu.
7: Vérifiez. On donne 10 euros en cash comme ça, non, 20 euros en cash.
5: Le problème, c'est la carte bleue. Souvent, il y a des, en fait, c'est, ils visent souvent les arnaqueurs des stations-service où on ne paye que en carte bleue.
3: Ouais.
5: Et donc évidemment, là, il y a pas la solution, voilà. Donc moi je trouve, si vous voulez aider, faites-le, mais il faut quand même garder un petit œil sur la personne et vérifier que la transaction est bien faite.
3: Et si vous croisez Gérald Kirzek à la pompe, vous dites non, hein.
6: Non mais je disais, puis pendant que vous allez l'aider à la pompe, quelqu'un d'autre vous pique la bagnole.
5: Exactement.
6: Ou vous pique le sac.
3: Ne soyez pas paranoïaque.
6: Je rends service à tout le monde.
3: C'est ça.
5: J'approuve ce que dit Gérald, je peux aussi en parler, il y a des arnaques comme ça.
3: Ah non, mais vous nous cassez le moral. Allez, pour se remonter un peu le moral, justement, vous le savez, je vous booste votre pouvoir d'achat. C'est 200 euros à dépenser dans une grande enseigne pour vous. Et nous avons une gagnante. Elle s'appelle Stéphanie. Elle nous appelle du Nord. Coucou, ici Nord, chers collègues, chers amis. Bonjour Stéphanie, bienvenue.
8: Bonjour Enora, bonjour toute l'équipe.
3: Comment
8: bonjour.
3: Allez-vous, chère Stéphanie?
8: Bah écoutez, dans ce monde morose, vous avez fait mon bonheur aujourd'hui.
3: Ah, oh, c'est gentil. Et en plus, je vois que vous êtes une merveilleuse personne, parce que vous travaillez à la SPA depuis 15 ans.
8: J'ai travaillé.
3: Bon, mais en tout cas, donc merci pour tout ce que vous avez fait. C'est très important. Hein. On retrouvera d'ailleurs notre vétérinaire Pierre Fabin demain. On parlera arnaque et veto, grand, vaste débat. Ouais. Mais pour l'heure, c'est gagné, Stéphanie.
8: Bravo, Stéphanie. Merci, c'est super. Merci beaucoup.
3: On est ravis pour vous. C'est formidable.
8: Mes animaux vont être ravis.
3: Ça va payer un peu les croquettes, parce que ça.
8: C'est ça. Et puis
3: ça
8: le
3: coûte une tonne. Voilà.
8: Ah ouais, non, mais j'ai toute espèce.
3: Bon, ah oui, je vois. Ouh là là, chien, chat, poney, chèvre. Ouh là là, la ménagerie. Eh ben, on est ravis pour vous. On vous embrasse très fort, Stéphanie. Passez une jolie après-midi.
8: Merci beaucoup. À vous également. Merci. Au revoir.
3: C'est votre antenne, hein, vous l'avez compris, c'est votre émission, on vous doit bien ça, 0810 055 056. On va écouter Gérald Kirzek qui nous parlera maladie du souffle, mais pour l'heure, on va s'écouter Marc Lavoine, les tournesols sur Ici.

0: d'avoine, les tournesols sur votre radio. Ici, on est ensemble jusqu'à 13h, les amis.
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0: 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Et il est midi 39, je vous le rappelle, c'est votre antenne. Exprimez-vous, chères auditrices, chers auditeurs, 0810 055 056, parce qu'on vous doit bien ça. Notre cher et éminent médecin Gérald Kierzek a un melon de la taille de la France, je plaisante, et qu'on aime infiniment. Non, va nous parler de quelque chose de fort intéressant, ça s'appelle Itinéraire, me semble-t-il, ça parle des maladies du souffle.
2: Exactement, alors c'est un labo qui s'appelle Labo Kézi, qui est d'ailleurs une entreprise qu'on appelle à mission sociale, mais qui s'occupe de patients avec des pathologies respiratoires et qui fait un tour de France. Et aujourd'hui, à Bayonne, et si vous avez la chance d'habiter Bayonne ou dans la région de Bayonne, Esplanade Roland Barthès, de 10h à 18h, donc il reste encore un petit peu de temps, vous pouvez aller vous faire mesurer le souffle, contrôler votre souffle.
0: Formidable.
2: Qui autour de la table a déjà soufflé dans une spirométrie?
3: Moi.
0: Oui, ah, je l'ai fait également parce que j'étais anciennement asthmatique et alors, donc je soufflais souvent dans le bazar.
2: Et ben, c'est bien de le faire parce que très peu de Français, les maladies respiratoires, c'est 7 millions de personnes.
0: Là, c'est énorme.
2: La bronchite chronique, c'est énorme. Mais ce qui est surtout énorme, c'est que la moitié n'est pas diagnostiquée. On monte même dans la BPCO, cette fameuse bronchopneumopathie chronique obstructive, qui est liée au tabac. Quand on fume, bah, on a du mucus qui s'accumule et on a du mal à respirer. Mais l'asthme, c'est pareil. Ça peut monter jusqu'à 90% non diagnostiqué. Et en fait, ce qu'on sous-estime, c'est notre souffle. C'est l'essoufflement. C'est vrai qu'on se dit, ah, bah, j'ai monté 3-4 étages, je suis essoufflé. Puis après, c'est à 2 étages qu'on est essoufflé. Puis après, c'est à 1 étage qu'on est essoufflé. Et en fait,
0: ça, c'est
2: on banalise ce symptôme.
0: Un petit symptôme, voilà.
2: Mais bien sûr, c'est un symptôme et on le banalise. Et personne va vous proposer une spirométrie. Personne
0: vrai.
2: Va vous proposer de souffler dans le bazar, comme vous dites.
0: Moi,
2: vous
0: mon
2: allez
0: généraliste,
2: chez le médecin.
0: Il me le propose pas.
2: Le médecin, qu'est-ce qu'il fait? Il prend la tension artérielle. Il prend éventuellement la saturation en oxygène. C'est on met une petite pince au bout du doigt et on regarde le taux d'oxygène. On va mesurer le taux de sucre. Enfin, il y a plein de choses qui sont faites, mais le souffle, c'est largement sous-diagnostiqué et sous-évalué. Donc, d'où cette initiative à Bayonne et Itinéraire, qui est très bien. Donc, pour les gens vraiment, j'engage les gens autour de Bayonne. Alors, si vous êtes fumeur, bien sûr, mais si vous pensez être un peu plus essoufflé que d'habitude, allez vous faire contrôler. Il y aura des professionnels de santé, il y a des médecins, des infirmières. Il y a maintenant de la technologie connectée. Hein, c'est complètement non-invasif. Donc, vous soufflez dans un petit appareil et hop, vous avez sur l'écran, ben, on vous donne votre valeur du souffle. Ça continue partout en France. 30 septembre, ça sera à Marseille. Le 15 octobre, ça sera à Reims. Et ça sera, je vais pas tous les dire, mais à Rouen le 3-12, le 3 décembre. Et puis après, on en reparlera parce que c'est vraiment un sujet important. Il y a des confs de sensibilisation, mais ne banalisez pas ce symptôme. Pourquoi? Bah parce qu'on peut faire quelque chose. On peut prendre en compte votre souffle, vous orienter, essayer de comprendre si c'est l'asthme, si c'est le tabac, si c'est une bronchite chronique. Il y a des médicaments qui ralentissent l'inflammation. Il y a des médicaments qui vont ouvrir les bronches. Et puis, on va vous conseiller en activité physique adaptée aussi, parce que l'objectif, c'est que ça soit réversible. Parce que si vous continuez comme ça à avoir cet essoufflement, il va forcément s'aggraver. Et c'est comme ça qu'on se retrouve malheureusement avec, vous savez, les patients qui ont un petit extracteur d'oxygène, on les voit avec les petites lunettes, sous le nez, puis ils se baladent avec l'extracteur. Bah, c'est difficile, oui, parce que c'est au stade d'insuffisance respiratoire chronique. Donc l'objectif, c'est vraiment de dépister, de prévenir en arrêtant le tabac. Allez, je vous refais mon petit couplet.
0: Non, mais vous avez raison, pense à Daniel qui nous a appelé tout à l'heure, qui essaye d'arrêter de fumer.
2: Bah, oui.
0: Bon courage, force à tous les fumeurs qui essayent d'arrêter, on sait à quel point c'est dur.
2: Il y a plein de solutions pour arrêter.

0: Et là, ça peut être le déclic aussi, vous voyez, mesurer le souffle et voir qu'il y a quelque chose qui va pas. Ça peut être un facteur de motivation. On en reparlera. Il y a novembre sans tabac qui arrive aussi. Et vraiment, il y a aussi des médicaments et des prises en charge adaptées. Donc, le souffle, bah, c'est, on dit, le souffle, c'est la vie. Mais en fait, la tension artérielle, c'est la vie. Le souffle, c'est la vie. Sauf qu'il y en a qu'on mesure et l'autre qu'on mesure pas. Donc voilà. Bayonne, jusqu'à 18h, allez-y.
1: Et Gérald Kierzek, c'est la vie. Je crois qu'on peut le dire. Merci beaucoup, docteur. On continue, hein. On est ensemble jusqu'à 13h. 0810 055 055. On va recevoir un apiculteur dans un court instant qui va aussi témoigner. Pour l'heure, c'est Jeannette Porquetevas sur ICI. Non, on vous doit bien ça, bien sûr.

0: Jorge Tebas sur votre radio ici.
1: Avec Enora Malagré sur ici.
0: On vous doit bien ça. Midi 46, c'est votre nouveau rendez-vous quotidien entre 12h et 13h. On vous doit bien ça, sur ici, c'est votre antenne. Hein. Vous êtes très nombreux à réagir et on vous en remercie au 0810 055 056, puisqu'il me bouleverse, c'est que vous vous écrivez aussi entre vous. Vous donnez des conseils, des bons plans et voilà, c'est exactement ce qu'on avait envie de créer avec cette émission. Voilà, une forme de communauté, dit-on. On va accueillir Pierre qui est avec nous. Bonjour Pierre, qui nous appelle via Ici Maine, qu'on embrasse très fort. Bonjour Pierre, vous allez bien?
2: Bonjour. Ben, j'ai Nora Malagré en ligne. Comment ça peut ne pas aller mieux?
0: Oh là là, mais vous allez me faire rougir, Pierre. Extraordinaire. Ah, mais je rougis vraiment. Alors, je vais reprendre un peu mes esprits. Pierre, vous êtes apiculteur dans la Sarthe. Alors, racontez-nous un peu.
2: Alors, moi, globalement, bah, contrairement à beaucoup de mes collègues, j'ai plutôt fait une bonne saison.
0: D'accord. Tant mieux pour vous.
2: C'était assez dur pendant la canicule, hein, je veux dire, derrière, comme tout le monde, hein, je veux dire, on a souffert. Hein.
0: Bien sûr.
2: On s'est adapté. Ces canicules, j'ai eu de la chance de pouvoir les anticiper en créant justement une ruche en réflexion au mois de novembre et que j'ai déployée dès le printemps. On a nommé la Marianne, mais on travaille avec des filières d'insertion et du bois recyclé depuis 3 ans. C'est notre savoir-faire. Notre business plan, c'est surtout sur de la ruche en entreprise à échelle locale.
0: D'accord.
2: Et en fait, voilà, bah, c'est vrai qu'actuellement, bah, on évolue plutôt dans un contexte, nous, agricole, où voilà, on a des collègues qui sont dans le déni, il y en a qui sont vraiment dans la panade.
0: Ouais.
2: Après, les syndicats, malheureusement, nous portent plutôt à aller nous plaindre. Et moi, à un moment donné, bah, j'ai plutôt envie de me dire, j'ai eu la chance de faire une belle

0: saison. Voilà, j'ai eu peu de pertes, on a peu de casse par rapport au frelon. On a des copains voilà dans le sud de la France, notamment en Gironde, qui ont eu des incendies.
1: Bien sûr.
0: Leur priorité, ben, ça a été de sauver leur vie avant de sauver leur ruche, leurs animaux. Moi, j'ai même vu des chenilles qui n'ont pas été ouverts et ils ont juste eu le temps d'arrêter l'incendie avant que les chiens meurent brûlés. Donc, je me dis, les ruches, j'ose même pas imaginer. Ouais. Donc, on s'est dit avec un de mes clients, qui est devenu un copain, qui est aussi président d'une asso, et en plus, celui qui est originaire de là-bas, écoute, pourquoi est-ce qu'on ne fabriquerait pas justement nos ruches, hein, une trentaine, enfin, on est parti sur 30, mais ça peut être plus, ça peut être moins. Et puis, en fait, qu'on en envoie là-bas pour les apiculteurs qui ont envie de redémarrer.
1: C'est génial. Vous avez envoyé vos ruches en Gironde pour aider les copains.
0: On va le faire.
1: Vous allez le faire, c'est super.
0: En fait, on va faire une levée de fonds jusqu'à la fin de l'année. L'objectif, c'est qu'en avril 27, on ait trouvé.
1: C'est extraordinaire. C'est extraordinaire, Pierre. On reconnaît bien là, la solidarité des agriculteurs entre eux. C'est quand même. Vous êtes nos héros. On le répète. On vous embrasse. On vous serre dans nos bras. Vraiment, merci d'être là, chers amis. Merci beaucoup, Pierre, pour cette merveilleuse initiative. Je vous embrasse très fort, d'ailleurs. Pardon, ça va très très vite cette émission. Vous êtes très très nombreuses et très nombreux à réagir. On a beaucoup de messages aussi sur le WhatsApp.
2: Et on a les auditeurs solidaires avec Claude qui nous dit qu'il consomme beaucoup de miel justement. Il dit c'est toujours du miel acheté en circuit court. Il nous dit que c'est très important pour lui. Et puis on a aussi ce message de Serge que j'ai cité tout à l'heure. On a une réponse pour Serge. Il nous demandait pourquoi ne pas regrouper les agriculteurs dans des lieux du style grande surface, mais uniquement les producteurs locaux.
1: Et comme on est là pour vous, on a une réponse, Valère Coréard.
3: Ça existe. Alors déjà dans les supermarchés, même si là on a des intermédiaires, mais il y a des espaces producteurs locaux, donc vérifier, parce qu'on sait que les Français vont beaucoup au supermarché faire leurs courses, c'est une réalité. Je vous parlais tout à l'heure du site Bienvenue à la ferme, et il y a aussi le site frais-et-local.fr. Dans les deux cas, vous pouvez trouver là des regroupements de producteurs. J'en ai par exemple trouvé un à Narbonne, on peut y acheter des fruits, des légumes, du fromage de chèvre, des yaourts, du miel, du pain, mais aussi de la charcuterie ou de la viande. Donc ça, c'est des producteurs qui se réunissent. Il y en a bien sûr moins que des producteurs locaux, directs, mais enfin, il y en a quand même un certain nombre. Et puis, j'ai vu passer un message de Stéphanie qui nous recommande de poiscaille.fr. C'est génial, vous faites livrer du poisson en direct producteur chez vous.
1: Merci, c'est Stéphanie qui nous a envoyé ce plan.
3: Oui, c'est ça.
1: Vous voyez, c'est ça qui est génial. On se donne des bons plans entre nous. On vous rend service, on essaye. En tout cas, au maximum. Merci encore à Pierre qui vient de nous appeler. C'est votre antenne 0810 055 056. À tout de suite, chers amis, avec Elsa Wolinski.
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1: On est ensemble, encore pour quelques minutes, ça passe à une vitesse folle pour ici, puis si j'articule, c'est pas plus mal. Alors, on a parlé agriculture, continuez à réagir au 0810 055 056. Elsa Wolinski, on vous attend avec impatience.
6: Ah, oui,
1: elle a son petit œil qui frise, elle a la joie dans la gorge.
6: Est-ce que vous êtes prêts? Non mais est-ce que vraiment vous êtes prêts? Est-ce que vous avez préparé votre banderole, s'il vous plaît? Parce que moi, j'y ai passé la nuit, personnellement. Oui, une banderole.
1: Quelle banderole?
6: Enfin, on attend 60 000 personnes. Non, 600 000 personnes. 600 000, attendez. 60 000, c'est à mettre. 600 000 personnes. Les réservations dans les hôtels ont bondi. Les restaurants sont pris d'assaut. Les réservations grimpent partout. Le préfet de Paris compare même le dispositif à celui des Jeux Olympiques. Vous vous rendez compte de ce qui nous attend? Vous vous rendez compte de qui on attend? Là, on n'est pas sur du Céline Dion. Là, on est sur un level, mais au-dessus.
2: Moi, j'allais dire
6: bien
2: Céline.
6: Bien au-dessus.
2: J'allais dire Céline.
6: Mais non, pas Céline. Enfin, personnellement, j'adore sa robe.
7: Le pape.
6: Évidemment que dans ma chronique, il y a toute une histoire. Vous pensez bien, Gérald. Moi, j'aime sa robe. D'abord, c'est pas sa robe. C'est une soutane blanche.
1: Ouais.
6: Son petit chapeau, c'est pas un petit chapeau, c'est une calotte. Comme l'a dit Gérald, évidemment, vous avez compris de qui je parle. Et oui, je parle de mon Léon, bien sûr. Le pape arrive à Paris demain matin. Alors, ils lui ont programmé
1: un programme de rockstar.
6: Ils vont me le fatiguer, mon Léon. Un truc de dingue. À peine arrivé, l'Élysée, l'UNESCO, Notre-Dame, le Stade de France et une heure de papa mobile dans Paris. Non, mais laissez-le respirer deux minutes, s'il vous plaît. Samedi matin, grande messe, place de la Concorde et sur les Champs-Élysées. Alors, évidemment, Il va y avoir du monde. Des barrières, des rues fermées. Les Parisiens vont râler, on le sait.
1: Comme d'habitude.
6: Comme d'habitude. Mais moi, je trouve qu'il y a quelque chose de joli dans ces moments-là. Parce que pendant quelques heures, des centaines de milliers de personnes vont regarder dans la même direction. Alors, il y aura ceux qui vont prier, il y aura ceux qui seront juste curieux, et ceux qui passeront par hasard se retrouver au milieu de tout ça. Les cloches vont sonner, les gens vont attendre dans les rues, et pendant un instant, on va être ensemble. Mmh. Oui, Valère, vous n'écoutez pas du tout, mais on va être ensemble.
3: Mais main dans la main. Main dans la main.
6: Et si jamais, Valère, vous loupez Léon à Paris, il part à Lourdes. Et si vous loupez Léon à Lourdes, il sera à Metz le lundi 28. Et là, alors l'engouement est à son comble à Metz. Vous vous rendez pas compte, 60 000 personnes sont attendues. Une banderole XXL, bienvenue au pape, bouche quasiment l'entrée de la cathédrale Saint-Étienne. Une immense photo de Montléon. Ah, j'aurais pas forcément pris celle-là, je vous le dis, mais j'ai laissé faire Philippe. Non, mais j'ai laissé faire Philippe, l'archevêque de Metz, Philippe Balleroux. Bon, c'est aussi son moment, hein. Il faut savoir se laisser, c'est d'être toute petite. Je suis toute petite sur cette histoire. Je vous préviens tout de suite, pour les retardataires, il n'y a plus de chambre d'hôtel de disponible. Le site en ligne booking.fr a explosé. Mais comme l'évêque est bon et grand, oh oui, l'évêque est grand, il a mis une plateforme de mise en relation entre particuliers pour un hébergement gratuit pour une ou deux nuits. Pour l'heure, la demande est bien évidemment supérieure à l'offre, mais quand même, ça existe. Et les cadeaux souvenirs, mais alors là, on est bien mieux que Céline Dion, ma Aude. Vous pensiez que c'est Céline Dion, mais là, ah oui, les cadeaux, c'est... Mais non, c'est bien haut. On est au-dessus. Là, pour Céline Dion, on trouve que des t-shirts. Mais là, on a des chapelets collector, des médailles, des bouteilles de vin, mon Gégé. Mais oui, des bouteilles de vin.
1: Pour l'abus Gérald. D'alcool est dangereux pour la santé.
6: Moi, je vais vous dire, à une époque où on passe quand même beaucoup de temps à se diviser, mon Enora, à s'opposer, l'idée que des centaines de milliers de personnes puissent se retrouver au même endroit, ça me fait quelque chose. D'ailleurs, je ne suis pas la seule. La grande mosquée de Paris consacrera son prêche du vendredi à Montléon, pour souligner la responsabilité des religions et faire grandir ce qui unit humains. Mais oui, c'est super. Alors demain, si vous croisez un monsieur en soutane blanche avec cette petite calotte debout dans une papa mobile, prenez-en soin, ne criez pas trop fort, parce que moi, même si je ne suis pas croyante, eh bien j'y tiens. À notre Léon, je tiens à tout le monde d'ailleurs.
1: Oh, merci Elsa Wolinski. Un joli message de rassemblement. Merci beaucoup. On va rester dans la joie, on va accueillir notre auditeur, parce que tous les jours, deux fois par jour, attention, ça se termine fin septembre, c'est deux fois par jour, après ça sera une fois par jour. Eh bien, je booste votre pouvoir d'achat, c'est 200 euros à dépenser dans une grande enseigne, et on accueille Jérôme. Bonjour Jérôme.
5: Bonjour.
1: Bonjour. Vous appelez de Seine-Maritime, vous êtes conducteur d'engin, vous avez un garçon de 3 ans, c'est ça me semble-t-il?
5: Oui, c'est ça.
1: Eh bien, ça tombe bien, ça va peut-être vous aider un peu quand même cette histoire. C'est gagné Jérôme. Bravo Jérôme. Bah oui, on est comme ça nous sur ici.
5: Merci.
1: Bah de rien mon cher Jérôme. C'est pour vous, c'est cadeau comme on dit. Vous inscrivez sur le site ici.fr. Vous allez voir, il y a une page dédiée à cet effet. Vous repartez avec 200 euros. On vous embrasse très très fort. On a encore quelques messages me semble-t-il sur le WhatsApp 0810 055 056. Un tout dernier rapidement ma chère Aude.
2: Oui, alors attendez, je me remets dessus. C'est Bernadette qui nous dit que bon, les horaires de distribution chez les agriculteurs, on parlait de la vente directe, elle dit des fois ça nous convient pas, mais on fait tout ce qu'on peut pour faire de la vente directe. Elle dit on a des bons yaourts de la ferme, on a des bons légumes, on a des bons œufs, on a de la bonne viande, et elle est très heureuse comme ça.
1: On vous embrasse, merci beaucoup, hein, vous l'avez compris, c'est votre émission. Demain, on parlera arnaque et veto, entre autres. Merci à Céline à la Réal, à Diana pour la technique, à Alexandra au standard, Gwenel à la préparation. J'avais envie de faire un petit accent espagnol pour conclure cette émission.
3: Espagnol, hein.
1: Merci à toute ma merveilleuse équipe. Quant à moi, je vous dis à demain, chers amis.

0: Toto, Africa, sur ici. Il a fallu batailler un petit peu pour que cette chanson sorte et qu'elle fasse l'unanimité. Elle est parue d'abord en 82 sur l'album Toto 4, qui sera ensuite, après longue bataille, eh bien devenu l'un des plus gros succès du groupe de Los Angeles. 4h58, bonjour à tous, soyez les bienvenus. C'est jeudi sur ici. Toute l'équipe, bien entendu, d'ici les 5h, est là pour commencer ce joli mois d'octobre avec vous.
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0: Bonjour Valentine.
2: Bonjour Louis, bonjour à tous.
0: Tous les matins, avec vous Valentine, on recherche un auditeur qui a un talent, une passion, une histoire à nous raconter en direct juste avant 6h. Et ce matin, on recherche un auditeur qui boit son café tous les jours dans la même tasse.
2: C'est la journée internationale du café. Vous ne changez jamais de tasse parce que vous l'adorez, vos enfants vous l'ont offerte, vous l'avez rapportée de vacances. Bref, elle veut dire quelque chose pour vous.
0: Je pense particulièrement à celle que vous m'avez offerte à l'effigie de la baie de Somme. Valentine, vous partagez la même d'ailleurs. Alors vous, quelle est votre tasse à café? On attend tout ça au 0810 055 056.
2: On est aussi à vos côtés ce matin, dès les infos de 5h, sur les conséquences de cet épisode cévenol exceptionnel dans le sud de la France. Des lycéens ont même vu le toit de leur cantine s'effondrer sous le poids de la pluie. C'est l'info du jour dans une demi-heure.
0: Et pour vous accompagner jusqu'à 6h, Saveria au standard, Sarah à la technique, Emmanuel à la rédaction en chef. Ici, dès 5h, ça commence maintenant.
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0: C'est un nouveau mois qui commence jeudi 1er octobre.

0: octobre. Bon réveil, il est 5h. Le tour de l'actualité à vos côtés. Valentine, à la une, le budget de la France pour l'an prochain, enfin dévoilé.
1: À 7 mois de la présidentielle, au moment où la dette de la France atteint de nouveaux records, la pression sur le Premier ministre est très très forte. Son projet d'économie offensif, Sébastien Lecornu en parle désormais comme un budget de redressement, Mathilde Hémy.
2: Le gouvernement va surtout bouger des taquets, baisser des plafonds, augmenter des seuils. Les mots-clés cette année, c'est gel, désindexation, sous-indexation de l'inflation pour éviter que cette hausse des prix importante ne plombe les finances publiques. Les ministères, surtout celui du travail, vont se serrer très fortement la ceinture. La prime d'activité, les APL, devraient être gelées, comme le point d'indice des fonctionnaires. Les petites retraites augmenteront de l'inflation. Pour les autres, le Parlement devra trancher. L'abattement de 10% des retraités sera réduit pour les plus aisés. Les entreprises pourraient payer un peu plus de charges. Les plus grandes resteront encore cette année assujettie à la surtaxe bénéfice. Autoroutes et aéroports devront aussi fortement contribuer. On attend aussi une nouvelle taxe sur les produits trop sucrés. Cette copie initiale du gouvernement sera retravaillée par les députés et les sénateurs, mais elle est importante car si le Parlement n'arrive pas jusqu'au vote final, c'est cette version qui pourrait s'appliquer.
1: Pour un effort de 54 milliards d'euros, dont 45 milliards d'économies pour l'année 2027. Et ce, dans un contexte de flambée des prix de l'énergie. Le prix repère du gaz augmente de plus de 6% aujourd'hui. Aux fournisseurs de choisir comment ils répercuteront cette hausse sur leurs tarifs.
0: Réouverture des écoles, collèges et lycées ce matin dans le Gard et l'Hérault.
1: Sauf exception, bien sûr, tout dépend des dégâts provoqués par cet épisode méditerranéen exceptionnel. Jusqu'à 3 mois de pluie sont tombés sur la seule journée d'hier, selon les communes. Dans le Gard à Sommières, le fleuve de la Vidour, les mêmes montées Antoine Liffaut jusqu'à 4,47 m de haut.
3: Dans une des rues de cette cité médiévale, l'eau touche les portes, à même passer celle de Charlotte.
4: Tout flotte, donc voilà. Notamment le scooter qui est dans la cave et qu'on a essayé de surélever, mais je vois qu'il flotte là. Donc, on a quand même des objets de valeur quand même, aller en bas, notamment la cave à vin, ce genre de choses. Je pense que tout ce qu'il y a dans le sous-sol et dans l'entrée, ce sera perdu, c'est sûr.
3: Si elle a tenté hier de protéger ses affaires, cette nouvelle sommiéroise dit avoir été surprise par la montée du fleuve.
4: Mais c'est monté hyper rapidement en fait, on n'a pas eu trop le temps de se retourner. Ouais, je vais appeler l'assurance, j'en ai aucune idée. De comment ça va être pris en charge, je sais pas du tout.
3: Devant chez elle, l'un de ses voisins, Tristan, tente d'avancer, les pieds dans l'eau.
5: J'ai de l'eau, je loupe les genoux.
3: Il déambule là, anxieux, dit-il.
5: J'ai l'entrée de la cave qui est remplie. Les cartons, ils flottent, il y a tout qui flotte dans la cave. J'ai mes enfants, ils sont stressés comme. Je sais même pas quoi leur dire. Ils sont à la fenêtre, ils me demandent qu'est-ce qui se passe. Mais bon, le problème, c'est qu'on peut pas sortir, quoi. Surtout avec des enfants.
3: Quand on lève la tête, bonjour madame.
6: Bonjour.
3: Sur son balcon, Odette, 85 ans, se désole de vivre de nouvelles inondations après l'hiver dernier.
6: Au mois de décembre, c'était inondé aussi. Moi, ma cave a dû inonder, je ne peux même pas descendre. Et comme je suis toute seule, je n'ai pas envie de tomber ou des trucs comme ça, c'est pas la peine.
3: Mais Odette en a vécu des crues ici à Sommières, alors elle plaisante et dit qu'en ce moment, sa ville ressemble à Venise.
1: Et le centre-ville médiéval est toujours sous les eaux ce matin, mais le Gard et l'Hérault passent de la vigilance rouge à l'orange pour risque de pluie inondation. Une plateforme de concertation pour partager son inquiétude et ses revendications. C'est la réponse du gouvernement à la mobilisation lycéenne de plus en plus violente. 625 interpellations hier en France, 119 élèves et personnels blessés, dont un jeune homme touché à la tête à Tours. Ces blessures sont compatibles avec un tir de LBD selon le parquet. L'IGPN, la police des polices est saisie et sur 2 autres enquêtes également.
0: Et puis une nouveauté en ce 1er octobre.
1: Les protections menstruelles réutilisables comme les coupes et les culottes de règles sont désormais en partie ou totalement remboursées pour les Françaises de moins de 26 ans et les plus précaires.
0: Au cours de sa vie, une femme dépense jusqu'à 3000 euros en protection jetable.
1: Et parfois les étudiantes notamment sont forcées de choisir, Pauline Boudier, entre manger et leur hygiène.
7: Voir arriver ces règles en se demandant si on va pouvoir s'acheter des serviettes ou des tampons, ça arrive très souvent à rachat, étudiante infirmière de 19 ans.
8: Des fois, c'est compliqué. Quand on est étudiant, on n'a pas assez les moyens. On regarde, on veut dépenser l'argent où vraiment il faut le dépenser.
7: Malgré l'appui financier de ses parents, elle n'aurait jamais pensé acheter une coupe ou une culotte menstruelle, les deux protections remboursées, car c'est un investissement entre 15 et 45 euros l'unité.
8: Ça ouvre à plein de choses, c'est grave utile pour les femmes. Avant, on n'était pas assez renseignés, ça a évolué. Je trouve que c'est déjà bien, on commence lentement, mais sûrement, comme on dit.
7: Même ressenti pour Candice, 20 ans, l'étudiante en gestion de

0: Roger recommande fortement les protections menstruelles réutilisables.
1: Ça permet un peu de le populariser, parce qu'on va pas se mentir, les serviettes c'est quand même pas très agréable, etc. C'est aussi plus écologique alors, d'avoir des trucs réutilisables. Je pense qu'il y a beaucoup moins de produits chimiques aussi dans une culotte menstruelle en coton que dans une serviette qui est faite en espèce de papier un peu chelou.
0: En revanche, deux culottes ou deux coupes menstruelles par an, ce n'est clairement pas assez si la promesse est tenue.
1: J'espère qu'ils auront du stock, parce que si au final en fait c'est en rupture de stock toute l'année, que déjà que c'est pas beaucoup, mais en plus que personne n'y a accès finalement... J'espère sincèrement qu'il y aura les moyens de mettre derrière.
0: Seuls les produits vendus en pharmacie sont concernés par ce remboursement.
2: Un remboursement à 60% pour les moins de 26 ans, à 100% pour les bénéficiaires de la complémentaire santé solidaire sans condition d'âge. La météo, Louis.
3: Vigilance rouge levée, vous l'avez dit Valentine, ce jeudi matin, mais toujours des précipitations attendues, notamment sur la moitié est du pays, de l'Hérault aux Ardennes, avec de la pluie tout au long de la matinée. Trois départements sont encore placés en vigilance orange, pluie, inondation, crue, l'Hérault, le Gard et les Bouches-du-Rhône. Pour les températures au petit matin, nous avons 17,5 degrés à Mulhouse, nous dit Kevin sur notre page Facebook, 15 degrés du côté de Limoges, nous dit Lionel. Et chez vous, quel temps fait-il? Dites-le nous en nous écrivant sur notre page Facebook. Ici officiel. En milieu de matinée, les températures, elles, continuent de grimper progressivement. À Lille et Rouen, 20 degrés. Pour Nantes, 21 degrés. À Toulouse et Perpignan, 22 degrés ce matin. Cet après-midi, du soleil à l'ouest, des pluies qui perdent de l'intensité à l'est pour laisser passer quelques éclaircies. Pour les maximales, 21 dans le nord à Rennes et jusqu'à 24 degrés attendus cet après-midi à Nice.
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3: Jeudi 1er octobre, on est ravis d'être avec vous pour commencer ce joli mois. On fête les Thérèses, donc bonne fête à toutes les Thérèses qui se réveillent avec nous ce matin. Et joyeux anniversaire à l'inoubliable Mary Poppins, Julie Andrews, qui fête aujourd'hui ses 91 ans.
5: C'est vrai que ce mot trop long est parfaitement atroce.
2: Je ne sais pas si vous le savez, mais Mary Poppins, c'était son tout premier rôle au cinéma. Un coup d'essai récompensé par l'Oscar de la meilleure actrice en 1965.
3: Eh bien, une belle icône à qui on rend hommage ce matin. C'est un bel anniversaire, un petit clin d'œil amical. Et on en a une autre qui vient vous réveiller, c'est Mylène Farmer. À l'écoute d'ici, on vous souhaite à tous un excellent réveil. On est avec vous jusqu'à 6h. Et vous profitez bien entendu de vos chansons préférées. Voici Libertine.

0: Nous sommes là tous les matins à vos côtés avec Valentine pour vous réveiller avec vos chansons préférées. C'était Mylène Farmer à l'instant avec Libertine à 5h11.
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0: Ce matin avec Stéphane Bern, on passe à table direction Lyon sur les traces de cuisinières qui ont marqué la gastronomie française.
3: Comme Eugénie Brasier, l'ancienne domestique 6 fois étoilée au guide Michelin. Son histoire avec Stéphane Bern, c'est à 5h25 sur Ici.
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0: C'est votre rendez-vous quotidien, aux côtés de Catherine Quicandon. Ici, ça entreprend. Et on s'intéresse aujourd'hui à l'alimentation de nos poules.
3: Un Français sur 10 a au moins une poule à la maison, c'est complètement fou. Alors ce matin, on part en Lorraine, dans une entreprise d'alimentation céréalière 100% locale, Catherine.
5: À Courbesseau et à Haut-et-Ville, à quelques kilomètres à l'est de Nancy, les céréales coulent à flot. Grâce à Marin Barbier et Alcanagri, son entreprise d'alimentation céréalière pour les poules, les oiseaux et les lapins. Il vend des produits bruts comme l'avoine, le blé, les brisures de maïs, l'orge ou les graines de tournesol, mais aussi des mélanges avec des noms sympas comme Roule ma poule à destination des poules, Fier comme un coq pour le reste de la basse-cour et Tête de linotte pour régaler les oiseaux. Les céréales sont triées, nettoyées, broyées, mélangées et tamisées. Marin utilise sa propre production ainsi que celle de 5 agriculteurs voisins dans un rayon de 30 km, une production 100% locale, 100% naturelle, sans OGM, ce qui permet de la valoriser correctement.
6: Chez nous, on arrive vraiment à redonner de la valeur aux céréales, entre 20 et 40 euros de plus que le marché mondial, pour arriver à ce que l'agriculteur s'en sorte au mieux. D'autant plus qu'on connaît les difficultés du monde agricole actuel, notamment céréalier. Et donc on s'est dit que il fallait vraiment qu'on arrive à dynamiser ce secteur au niveau local.
5: Et si sa démarche aide les agriculteurs, elle est aussi idéologique.
6: C'est clair qu'avoir des poules chez soi, encore une fois, comme c'est un geste écologique, ça va de soi que d'acheter local, et bah c'est dans la même lignée. Donc c'est vraiment, en tout cas pour nos clients, quelque chose qui est important. Et tant mieux pour nous, et tant mieux pour l'économie locale.
5: Et tant mieux pour les animaux aussi, qui ont l'air d'en redemander. Oui, oui, madame, ça arrive. Ce jeune agriculteur de 29 ans a repris l'affaire en 2019 et depuis, il a multiplié le chiffre d'affaires par 10. Il a même installé des distributeurs automatiques. Oui, comme ceux que vous avez au travail pour acheter un paquet de chips, sauf que là, ce sont des sacs de graines de plusieurs kilos. Les 3 premiers ont été mis en place pendant le Covid à Frouard, Courbesseau et Dieuzin.
6: Pour les plus performants, on les réapprovisionne entre 2 et 3 fois par semaine et on a 40 sacs par distributeur, voilà, de mise dedans.
5: Cette année, il en installe 15 autres comme à Chanteux, Landres, Morange, Homécourt ou encore Lunéville. Plus d'infos sur alcanagri.fr. Merci à Isabelle Baudrier d'Ici Lorraine pour cette idée qui a du grain à revendre. Ici, ça entreprend en Meurthe-et-Moselle avec Alcanagri parce que les poules, les lapins et les oiseaux ont eux aussi le droit de manger sainement. Bah oui, il n'y a pas de raison.
0: Je suis bien d'accord avec vous, Catherine. Une réussite qui se partage à vos côtés. Et en plus, nos poules n'en seront que plus belles.
3: Justement, se sentir belle, se sentir bien dans son corps, c'est l'une des clés pour vaincre le cancer. C'est le lancement d'Octobre Rose. Une ancienne malade du cancer du sein nous raconte comment le bowling l'a aidé à combattre la maladie.
0: Reportage à suivre dans une minute.
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0: Bon réveil, soyez les bienvenus. Ce jeudi matin, 5h15, nous sommes le 1er octobre et c'est le lancement d'Octobre Rose.
3: Un mois consacré à la lutte contre le cancer du sein, le plus meurtrier toujours aujourd'hui chez les femmes. Les conséquences, même chez les survivantes, sont parfois dévastatrices. Alors certaines trouvent le salut dans le sport. C'est l'histoire, Anne Bonnemazou Carrère, de Catherine. L'ancienne lieutenant-colonel de l'armée de l'air apprend son cancer il y a 3 ans. Et ce qui l'a sauvée, c'est le bowling.
8: S'il n'y avait pas eu le bowling, Je pense que le côté dépression, il se sera installé.
9: Parce que ce sport, son sport, a empêché Catherine de s'isoler.
8: Passez votre temps dans les hôpitaux, quoi. Ce qu'il faut comprendre avec la maladie du cancer, c'est que même si on a des amis, même si on a des proches, du jour au lendemain, vous êtes toute seule avec votre corps. Si vous n'avez pas d'activité, ben vous êtes chez vous. Mais l'intérêt du bowling, c'est que quand le cancer s'est développé, ça a été mon rendez-vous toutes les semaines, le jeudi soir, à Moneto, à aller jouer, même si j'avançais. Mais j'avançais. Et je lançais des boules à l'époque de 4 kilos grand maxi.
9: Bien plus légères que celles qu'elle lance depuis 2013, mais qu'importe. L'objectif, c'est de se retrouver, se sentir de nouveau en mouvement, quitte à prendre des décisions définitives, comme la mastectomie.
8: Sans reconstruction. Lors de la chimio, j'ai rencontré une prof de judo. Elle me disait que l'objectif pour un ancien sportif, une ancienne sportive, c'est de vite retrouver une certaine condition physique. Parce que le cancer, il vous met à plat. Moi, je pouvais plus marcher. Donc, c'est vrai que quand elle m'a dit, si vous faites une reconstruction, ça veut dire que vous allez refaire des opérations. Je voulais pas, je voulais sortir de ce parcours.
9: Alors, l'opération a lieu, les traitements, la bataille contre la maladie continue, mais les entraînements aussi.
8: Depuis mai, je peux dire que j'ai retrouvé 60% de qui j'étais avant. J'ai toujours des problèmes d'articulation. Et donc, mentalement, ça vous amène à un parcours d'introspection. Pour relativiser les objectifs, arriver à faire des choses qui vous donnent de la satisfaction.
9: Jusqu'à passer son diplôme d'animatrice au sein de la fédération.
8: Et alors ça, c'est l'étape grandiose. Donc ça, c'était l'an dernier. J'ai pu avoir deux dames qui ont pris des cours. C'était intéressant.
3: Reportage d'Anne Bonne-Mazou-Carrère à retrouver sur ici.fr. Alors, comme Catherine, une femme sur huit sera touchée au cours de sa vie par un cancer du sein. Pour financer la recherche à l'occasion d'Octobre Rose, vous pouvez donner à la Fondation Arc.
0: Merci Valentine. Dans trois minutes, c'est la télé avec Patrice Gascoigne qui ce matin nous propose de pousser la porte de recherche appartement ou maison. De retour ce soir sur M6, Thibaut Chanel, ancien agent immobilier, s'apprête à vous raconter les coulisses. À 5h18 sur ICI. Quelques notes. Un groupe forcément mythique, Arcade and Fire. C'est sur ICI pour commencer cette journée. September, c'est passé il y a quelques heures. On ouvre maintenant October, c'est parti.
3: C'est passé à une vitesse folle ce mois.
0: Ça passe très vite. On est ravis d'être avec vous. Bon réveil avec vos chansons préférées.

0: gagné le premier café. Pour vous accompagner déjà sur le trajet, pour aller au boulot, c'était Earthwind & Fire sur ICI. Et c'est maintenant à vous de jouer et de composer le 0810-055-056 pour tenter votre chance tous les matins à 5h38. C'est le duel des auditeurs. Une question autour de l'actualité, un chiffre à trouver et le plus proche de la bonne réponse remporte la radio ICI, Valentine.
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0: Et c'est Saveria qui attend vos appels ce matin au 0810-055-056. Bonne chance à tous.
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0: Avec Patrice Gascoin et ses coulisses TV. Ce jeudi, Patrice, vous nous parlez du retour sur M6 de l'émission qui nous a fait aimer l'immobilier à la télé. Ce soir, place à Recherche appartement ou maison.
3: C'est l'émission qui nous fait rêver d'immobilier, même si on n'a pas un centime sur le plan épargne-logement.
4: On recherche un appartement à acheter à Annecy.
5: Le projet, c'est 50 mètres carrés dans le sentier.
6: C'est une mission impossible.
7: Moi, je vois surtout du potentiel.
8: C'est un super dossier.
9: On attend un bébé.
10: C'est une énorme pression que vous me mettez.
11: Waouh, la vue.
3: Recherche appartement ou maison est donc de retour sur M6, émission inédite ce soir. Alors, ne recherchez pas Stéphane Plaza, celui qui a historiquement incarné le programme. Ses déboires avec la justice ont conduit la chaîne à l'écarter de l'antenne. Mais M6 a joué la carte d'une relative stabilité. Maintenant, ils sont quatre à incarner Recherche appartement ou maison. Deux que vous connaissez déjà si vous suiviez l'émission, Sandra Viricel et Thibaut Chanel. Et deux nouveaux confrères agents immobiliers qui rejoignent l'aventure, Étienne Claude et Camille Duquesnoy. J'ai demandé à Thibaut Chanel, l'un des anciens qui était déjà là dans l'ancienne version de Recherche Appartement, qu'est-ce qui change dans cette version 2026? Thibaut Chanel.
12: Alors, on a réussi d'abord à conserver l'ADN de l'émission. Donc ça, c'est vraiment le point important, je pense, pour les téléspectateurs qui aimaient l'émission. Et puis, par ailleurs, après, le reste, beaucoup de choses ont changé, principalement, la dynamique d'équipe qui a changé, puisqu'on accueille de nouveaux arrivants avec Étienne et Camille. Et puis, beaucoup de choses ont changé. La manière de filmer a été modifiée, le rythme de l'émission est modifié. On fait nos propres voix-off. Et on est beaucoup plus axé sur les conseils, notamment des conseils d'experts qui sont au cours de l'émission diffusée. On est beaucoup plus avec un marché immobilier qui est beaucoup plus incertain et illisible aujourd'hui. On a vraiment recentré l'émission vers des solutions concrètes et des réponses qu'on peut apporter aux familles.
3: Thibaut Chanel qui a survécu à l'époque Stéphane Plaza. Thibaut Chanel toujours présent dans la nouvelle version de Recherche appartement ou maison sur M6 avec ses trois collègues agents immobiliers. Leur mission n'a pas changé. Dénicher la perle rare pour des particuliers, les accompagner dans leur projet immobilier. Recherche appartement ou maison dès 21h10 ce soir sur M6.
0: Merci beaucoup, Patrice.
1: Vous allez regarder, Louis?
0: Je pense que oui. J'ai peut-être quelques conseils à prendre, notamment sur les recherches. Vous savez quoi en ce moment? 5h.
1: L'annonce est passée.
0: C'est passé les recherches?
1: Louis recherche un appartement. L'annonce est passée.
0: Vous pouvez y aller à 100%. Soyez les bienvenus si vous nous rejoignez à l'instant. Tout de suite, c'est l'heure d'une nouveauté musicale et on accueille un duo ce matin. C'est Marc Lavoine et Patrick Fiori. Avec une chanson écrite et composée par Marc Lavoine, sortie cet été, voici Occupé, c'est sur ICI. On vous souhaite à tous un excellent réveil avec nous.

0: Occupé, Marc Lavoine et Patrick Fiori, c'est jeudi 1er octobre, vous êtes bien sur ICI. Et comme d'habitude, avant les infos de 5h30, un petit peu d'histoire avant l'actu aux côtés de Stéphane Bern qui nous fait voyager ce matin au temps de la grande cuisine.
1: Quand les chefs les plus admirés ne sont pas des chefs, mais des cuisinières. L'histoire avait choisi un autre menu et certaines de ces chefs vont devenir de véritables célébrités. Allez, à table! Lyon 1921. Eugénie Brasier a 26 ans. Fille de paysan du Bugey, ancienne domestique, elle a appris le métier dans les cuisines de la célèbre mère Filiou. Et chez Filiou, on ne filoutait pas avec le boulot. À cette époque, les grandes familles lyonnaises font un peu attention à leurs dépenses. Les domestiques coûtent cher, les cuisinières aussi. Les premières coupes budgétaires se font derrière les fourneaux. Alors certaines saisissent leur chance, ouvrir leur propre établissement. Eugénie Brasier ouvre donc un petit restaurant rue Royale. Le succès est fulgurant.
2: Refoutez-vous le nez dans ce bouquin et retrouvez ma réservation.
1: On vient pour sa poularde demi-deuil glissée sous une peau truffée, ses gratins d'écrevisses et sa cuisine du terroir.
3: Allons vieux, même dans les grands restaurants, on crache dans les plats, alors dans ce tonnerre.
1: À l'époque, la haute gastronomie aime les sauces compliquées et les intitulés à rallonge. Les mères lyonnaises ont une autre philosophie. Moins de discours, plus de beurre. Et pour le Nutri-Score, on verra plus tard. Alors, beaucoup plus tard. La réputation d'Eugénie Brasier dépasse bientôt Lyon. En 1933, le guide Michelin lui attribue 3 étoiles, puis 3 autres à son second établissement au col de la Luère. 6 étoiles. Là, on quitte la gastronomie pour l'astronomie.
4: J'ai quand même pas foutu les étoiles, ça.
5: Oui, il paraît qu'il y en a des mille.
1: Avant les chefs stars, les émissions culinaires et les photos d'assiettes sur les réseaux sociaux, une génération de femmes a transformé la cuisine familiale en grande cuisine. Leur secret, beaucoup de talent et une profonde tendresse pour le gras.
0: Une chronique 5 étoiles. Merci Stéphane. Stéphane qui a lui aussi laissé un message hier à notre futur président ou à notre future présidente dans l'isoloir. Dites-le ici, 50 isoloirs sont installés partout en France pour recueillir vos préoccupations, vos envies, vos espoirs, afin de les partager et de les faire entendre. Alors si vous souhaitez vous aussi partager vos envies, retrouvez l'isoloir le plus proche de chez vous sur ici.fr. Il est à 5h30, tout de suite, l'actualité en France et dans le monde en 90 secondes. C'est avec vous, Valentine Letès.
6: L'acte 2 de la mobilisation lycéenne annoncée pour ce matin. Les étudiants sont appelés à rejoindre le mouvement pour réclamer de vrais moyens dans l'éducation. 625 interpellations hier en France, 83 policiers et gendarmes blessés, 119 élèves et membres du personnel également, dont un lycéen de Tours, probablement touché par un tir de LBD à la tête. Quel budget pour la France l'an prochain ? Le gouvernement dévoile son projet ce jeudi, alors que la dette bat des records, pas de grandes mesures, mais plein d'ajustements, de changements de seuil et de plafond, avec un même mantra, des efforts pour tout le monde. Pour avoir violé son fils de ses 7 à 14 ans et l'avoir prostitué sur le site coco.fr, un homme est jugé à partir d'aujourd'hui dans le Jura. La justice l'a poursuivi jusqu'au Chili, où cet homme de 53 ans s'est enfui lorsqu'il a appris le dépôt de plainte du garçon. Contre les violences sexistes et sexuelles, justement, l'examen de la proposition de loi intégrale commence à l'Assemblée. De la prévention au repérage des victimes jusqu'à leur accompagnement et leur prise en charge, le texte entend agir sur l'ensemble de la chaîne des violences. Ça fond à toute vitesse en Suisse. En 5 ans, les glaciers ont perdu 20% de leur volume sous l'effet du réchauffement climatique et après un nouvel été brûlant. Une femme sur 8 sera touchée au cours de sa vie par un cancer du sein. Octobre rose commence. Un mois pour sensibiliser, lutter contre ce cancer le plus fréquent et toujours le plus meurtrier chez les femmes.
0: L'info du jour, c'est le bilan des dégâts de ces pluies diluviennes dans le sud de la France.
6: L'équivalent de 2 mois de pluie est tombé en une seule journée dans le Gard. Comme dans l'Hérault, les toits de plusieurs bâtiments ont cédé hier sous le poids de l'eau, comme celui du lycée de Saint-Clément-de-Rivière au nord de Montpellier, Sébastien Berriot.
7: Des précipitations très fortes et de l'eau qui s'infiltre en quantité dans le bâtiment. Une partie de la structure du lycée a fini par céder à la mi-journée alors que les élèves déjeunaient dans le réfectoire.
8: On est en train de manger et la cantine, y a tout qui s'est effondré d'un coup. Tout le plafond s'est effondré et déjà avant il y avait de l'eau qui sortait dans la cantine. Surtout les chambres des premières, en fait ça a pété le plafond et tout est tombé dans les chambres. Et nous les chambres des secondes, même dans les dressings et tout, il y a... plein d'eau qui ont coulé et plein de stores qui sont cassés, il y a toute l'eau qui rentre.
9: Oui, moi j'étais à 5 cm du toit qui est tombé. Et en fait, je m'attendais pas à ce que l'infrastructure du plafond en elle-même tombe d'un coup. Alors oui, j'avoue, ça fait un petit peu un choc.
7: Heureusement, pas de blessés, le lycée est évacué et fermé. Les internes relogés à quelques dizaines de mètres de là dans un gymnase prêté par la communauté de communes. Une première nuit sur des lits de camp. Avant le passage des experts aujourd'hui, Kamel Chibli est le vice-président de la région Occitanie en charge des bâtiments.
10: On a prévu des équipes ce matin. Hein, on attend de voir que la vigilance rouge soit levée pour que les équipes puissent venir travailler, pour que dès lundi matin, à minima, les internes puissent revenir à l'internat.
7: Les fortes pluies ont aussi provoqué des dégâts dans l'école maternelle de la commune qui a été envahi par les eaux.
6: Les écoles, collèges et lycées en état rouvrent ce matin. Les transports scolaires également sont assurés dans le Gard et l'Hérault, pour lesquels la vigilance météo, pluie, inondation est passée cette nuit du rouge à l'orange, Louis.
0: Exactement, merci Valentine. Trois départements sont encore placés en vigilance orange, pluie, inondation, crue, l'Hérault, le Gard et les Bouches-du-Rhône. Les températures, elles, en revanche, qui restent autour des 20 degrés, 17 degrés 5 à Mulhouse, nous dit Kevin au petit matin, 15 à Limoges, nous dit Lionel. En milieu de matinée à Lille et Rouen, on aura 20 degrés pour Nantes, 21 degrés à Toulouse et Perpignan, 22 degrés dans le ciel. Toujours des perturbations, notamment sur la moitié est du pays, de l'Hérault aux Ardennes ce matin, avec de la pluie, avant de retrouver un ciel plus calme et dégagé cet après-midi à l'ouest, et des pluies, elles, qui vont perdre en intensité. Pour les maximales, ce jeudi, 21 dans le nord à Rennes, 24 dans le sud à Nice.
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0: Soyez les bienvenus si vous nous rejoignez à l'instant. Excellent réveil. Dans 3 minutes, c'est le duel des auditeurs autour de l'actualité. Inscription au 0810 055 056. Ce matin, une question sur l'arrivée de la télévision en couleur en France. C'est l'éphéméride du jour. À vous d'être le plus proche de la bonne réponse pour emporter votre radio ici.
6: Un poste multifonction pour nous écouter partout, même en voyage, puisqu'elle fonctionne à pile, se recharge en USB et à l'énergie solaire.
0: Bonne chance à tous. C'est votre rendez-vous dans 3 minutes. Juste après Vanessa Paradis. Be My Baby, sur ici, pour commencer la journée. C'est jeudi et nous sommes le 1er octobre. On commence ce mois avec vous.

0: Family. C'est sûr ici, excellent réveil avec Vanessa Paradis. Dans quelques instants, c'est pas vrai, c'est votre rendez-vous anti-arnaque avec Aude Razo. Et ce matin, une alerte aux agriculteurs, Valentine, de faux vendeurs de paille et de foin sévissent sur Internet.
1: Ils profitent des difficultés d'approvisionnement au fourrage, mais la livraison n'arrive jamais. Aude Razo vous explique comment repérer leur piège dans 5 minutes sur ici.
0: Puisqu'il est 5h39 et tout de suite, c'est l'heure du duel des auditeurs.
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0: Une question autour de l'actualité, un chiffre à trouver, le plus proche de la bonne réponse remporte sa radio.
1: Un poste radio multifonction, vraiment multifonction, il est même équipé d'une lampe torche pour vous suivre le soir dans vos insomnies.
0: Valentine, on dit tout de suite bonjour à Patricia qui est avec nous.
1: Bonjour Patricia.
4: Bonjour Valentine.
0: Et moi, j'ai pas le droit à mon petit bonjour.
1: Non, c'est que pour moi.
4: Ah, pardon, bonjour.
0: Vous voulez que je me fâche dès le matin, de bonne heure, comme ça,
1: Patricia. Je vote pour Patricia.
0: Qu'est-ce qui se passe? Je sais que vous partez bosser, là, tout de suite.
4: Oui, je pars travailler.
0: Ok, restez avec nous, puisqu'avant, on va dire bonjour à Vincent, qui est là. Bonjour,
1: bonjour Vincent.
5: Oui, bonjour à vous, bonjour à toute l'équipe.
0: Vincent, nettement plus tranquille, vous êtes au petit déjeuner.
5: Voilà, je suis en train de prendre mon petit café, ouais.
0: Eh ben, vous avez bien raison. Je demande votre attention à tous les deux. C'est la question du jour dans l'éphéméride. Ce jeudi 1er octobre, on fête un anniversaire qui a changé nos habitudes devant la télévision. Il y a 59 ans, jour pour jour, la deuxième chaîne de l'ORTF passait officiellement du noir et blanc à la couleur, après un compte à rebours. Le ministre de l'Information prononçait cette phrase devenue célèbre.
6: Et voici la couleur, au jour fixé et à l'heure dite. Mesdames, mesdemoiselles, messieurs, vous qui maintenant nous voyez tels que nous sommes.
0: Et la question que je vous pose ce matin, selon vous, à quelle heure précise la télévision française est officiellement passée à la couleur? Il me faut une horaire pour vous, Patricia. On vous écoute, selon vous.
4: Moi, je dirais
0: 11h55. 11h55 pour Patricia. Vous en pensez quoi, Vincent?
5: Voilà, moi je dirais, si c'est le soir, peut-être le soir, non?
0: Je dirais, 18h, du côté de Vincent, Valentine, vous avez la réponse.
1: Et c'est 14h15.
0: C'est donc Patricia qui est la plus proche ce matin.
4: Oui!
1: Bravo Patricia!
4: Merci.
1: Alors à l'époque, seuls 1500 téléviseurs couleur étaient en service en France contre environ 8 millions de postes en noir et blanc. Autant dire que très peu de Français ont réellement assisté à ce moment d'histoire en couleur.
0: Bravo Patricia, on vous envoie votre poste ici à la maison. Là vous partez à bosser, vous embauchez dans combien de temps?
4: Je commence à 6h.
0: Dans quelques instants.
4: Donc je suis pratiquement arrivée à Cabrol.
0: Ok, vous bossez à l'hôpital, c'est ça?
4: Oui, au bloc opératoire, je suis agent de service hospitalier.
0: Eh ben, on embrasse tous ceux qui travaillent justement dans les services hospitaliers pour le travail que vous faites au quotidien. Patricia, encore félicitations, merci.
1: Et bon
0: beaucoup.
1: Courage pour cette journée de travail. Vincent, vous retenterez votre chance?
5: Oui, une prochaine fois. Ok, bonne journée à tous.
0: Bonne journée à vous, Vincent, à bientôt.
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0: Avant les infos de 6h, une info assez surprenante, Valentine.
1: Un café, un thé ou une glace, mais servi par un robot, ça vous dit?
0: Ah non, ça me fait peur, moi je sais pas si je serais...
1: Pourtant, dans le Vaucluse, c'est déjà une réalité. On découvre ce drôle de bar avec Robin Bernot, c'est tout à l'heure, à 6h05.
0: On fait quand même des choses surprenantes maintenant. En revanche, lui, ce n'est pas un robot, c'est bien un humain. C'est Jean-Patrick Capdeville qui est avec nous avec cette chanson, sortie en 79, quand t'es dans le désert, sur ici.

0: Jean-Patrick Capdeville, Tenté dans le désert, 5h46 sur ICI, tout de suite Audrazo et votre rendez-vous en Tiernac.
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0: Aude, bonjour. Ce jeudi matin, malheureusement, les agriculteurs sont aussi la cible des escrocs. Vous nous alertez sur les arnaques à la vente de fourrage.
3: Oui, le piège est particulièrement cruel. On parle là de malfaiteurs qui profitent de la détresse de certains agriculteurs. Les éleveurs sont à court de paille, à court de foin à cause de la sécheresse. Ils en cherchent, ils en ont besoin pour nourrir les bêtes. Et c'est là que les escrocs entrent en jeu malheureusement. Les signalements, on en a beaucoup en ce moment, mais on en a eu dès le début de l'année en fait. Avec cette éleveuse de l'Orne par exemple, elle avait témoigné. Son fournisseur habituel était à court de fourrage. Elle cherche sur internet et elle tombe sur un site qui en propose. Elle passe commande, 600 euros, sauf que le site est complètement bidon, elle ne recevra rien.
0: Mais Aude, premier conseil, déjà on se méfie toujours des offres qui sont trop alléchantes.
3: Voilà, que ce soit le fourrage ou autre chose d'ailleurs, ne vous précipitez pas sur une annonce, un site qui vous met des jolies photos de produits à prix cassé, surtout si ce produit est touché par une pénurie ou qu'il est très recherché. Bon, je caricature un peu, mais c'est comme si les chocolatiers faisaient d'énormes ristournes juste avant Noël ou que les fleuristes faisaient des promos pile le jour de la Saint-Valentin, ce n'est pas logique. Deuxième conseil, quand vous passez une grosse commande, fourrage, boîte chauffage ou autre, ne payez jamais à 100% avant la livraison, surtout si c'est une première livraison, et même si le vendeur vous met la pression, ça c'est suspect. Faites une recherche sur internet pour voir si les photos qui sont dans l'annonce n'apparaissent pas ailleurs. Pourquoi je vous dis ça? Parce que souvent l'escroc pique les photos sur d'autres sites. Et puis si vous avez un doute, demandez un appel en visio, que le vendeur vous montre ses stocks en direct, c'est plus sûr.
0: Merci Aude. Juste avant vos infos locales à 6h, votre rendez-vous quotidien, je recherche un auditeur qui avec Valentine. Et ce matin, on recherche un auditeur qui...
4: qui boit toujours son café dans la même tasse et surtout pas dans une autre.
0: Alors si votre tasse a une histoire, si elle vous était offerte par quelqu'un en particulier, racontez-le nous au 0810 055 056. Puisque figurez-vous qu'aujourd'hui, c'est la journée internationale du café. Et la musique d'ici avec vos chansons préférées bien entendu qui vous réveillent jusqu'à 6h avec vous. Voici Florent Pagny, la dernière chanson du monde.

0: Laurent Pagny avec la dernière chanson du monde sur ICI. On va vous partager une scène qu'on n'a pas l'habitude de voir tous les jours. Imaginez, au petit déjeuner même, ça peut fonctionner, vous entrez dans un café ou un restaurant, Valentine, et bien tous les serveurs que vous voyez autour de vous, là, bien ce sont des robots.
1: Ce n'est plus de la science-fiction dans le Vaucluse, mais déjà une réalité, Robin Bernot.
2: À Avignon, les serveurs d'un bar sont remplacés par des robots.
3: C'est un peu triste de remplacer l'humain par des machines.
2: C'est un nouveau concept importé de Chine qui vient tout juste d'ouvrir. Imaginez à l'intérieur de cette boutique trois grosses machines qui vous servent votre café, votre thé, des glaces grâce à l'intelligence artificielle. C'est une première dans le département du Vaucluse. Notre reporter Adèle Bossard s'est rendue sur place et a rencontré Noémie, la fille du patron qui aide les clients à passer leurs commandes.
4: En fait, tout est robotisé. Par exemple, pour la machine à café, là, regardez, vous avez une machine à café intégrée dans la machine, en fait. Après, le lait aussi, vous avez deux petits frigos, là. C'est pas des produits en poudre ou quoi. Après, comme c'est des machines, des fois, on fait pas trop confiance non plus. Voilà, je comprends totalement.
2: Depuis l'ouverture, il y a quelques jours, le bouche à oreille et les réseaux sociaux ont plutôt bien fonctionné, puisque les curieux se pressent dans la boutique pour observer les robots qui font à peu près tout, à l'image de Malika, plutôt conquise par le concept.
5: Ben, je suis un peu intriguée, parce que c'est vrai que pour nous, c'est une première. Hein. Ben oui, mais pourquoi pas faire travailler un peu tout le monde, hein. Enfin, moi, ça ne me dérange pas, parce qu'il faut avancer, c'est l'avenir.
2: Alors, à Avignon, ça marche, mais vu d'ici, qu'en pensez-vous ?
3: Moi, je ne trouve pas ça terrible, quoi, en fait.
2: Ouais, Sébastien n'est pas vraiment conquis.
3: Bah, ça enlève de l'emploi, ça enlève le contact aussi humain qu'on peut avoir quand on va dans ce genre de truc. Ouais, ça fait peur, franchement, ça fait peur.
2: Et vous, tiens, est-ce que vous pourriez tenter l'expérience ? Écoutez la réponse de Sébastien.
3: Honnêtement, moi, ça me dit rien. Je préfère le contact avec une personne, se regarder dans les yeux.
6: Est-ce que c'est quelque chose qu'on perd de plus en plus aujourd'hui, le contact avec les autres ?
3: Je pense que oui. Je trouve qu'on est de plus en plus et il y a de moins en moins de contact. C'est le constat que je fais. Les gens, ils sont tous sur leur portable, sur leur machin et personne ne se regarde, personne ne se parle.
2: Ce fameux bar à Avignon a quant à lui déjà prévu de se développer puisque le patron a déjà commandé une nouvelle machine qui rejoindra bientôt la boutique. Tenez-vous prêt, une machine à crêpes entièrement automatique. Je vous sens assez dubitatif.
1: Un tout petit peu.
0: Oui, moi aussi.
1: Reportage de Robin Bernot avec Adèle Bossard d'ici Vaucluse.
0: Dans 3 minutes, c'est votre rendez-vous quotidien. Je recherche un auditeur qui, c'est la journée internationale du café ce jeudi. Nous recherchons un auditeur qui boit toujours son café dans la même tasse et qui a une histoire à nous partager. C'est ce que nous allons découvrir juste après France Gall. Voici la chanson d'Azima sur ICI.

0: France Gall avec la chanson d'Azima sur ICI. Tous les matins, nous recherchons avant vos infos locales de 6h un auditeur qui, avec Valentine, aujourd'hui, c'est la journée internationale du café, figurez-vous. Alors on cherche un auditeur qui a une histoire particulière à nous raconter autour de sa tasse à café. Lui, il ne s'en sépare jamais, Valentine. C'est Steve qui est avec nous au téléphone. Bonjour Steve.
1: Bonjour Steve.
2: Bonjour Louis, bonjour Valentine.
0: Steve, votre histoire, elle est pas commune, ça fait 17 ans que vous buvez dans la même tasse à café tous les matins.
2: Tout à fait.
1: Faut dire bravo, vous ne l'avez pas cassée en 17 ans.
2: Bah, j'aurais du mal à la casser, je vous avouerai quand même. Hein.
1: Elle est en pierre ?
2: Elle est en pierre volcanique. Ouais.
1: C'est pas vrai.
2: Et si.
1: Et moi qui disais ça pour rire.
0: Ben vous voyez, tout s'explique. Et alors, 17 ans, Steve, racontez-nous cette histoire. Qu'est-ce qui vous a offert cette tasse ?
2: Ben, c'est mon mari. Je me suis marié le 10 décembre 2009. Et du coup, on a décollé pour notre voyage de noces sur les îles Canaries, donc à Tenerife. Et en fait, le matin du 11, je m'avais commandé une tasse du volcan TID, faite en pierre volcanique. Ouais. Et en fait, lors du petit déjeuner du room service... Et ben il y avait mon café dans ma tasse avec un mot gravé dessus avec la date et depuis j'ai toujours cette tasse.
1: Ça veut dire que c'est toujours tous les jours la lune de miel, Steve.
0: Ah et ben vous voyez Steve, il ne voulait pas vous répondre.
1: Je suis passé dans un tunnel, c'est ce qu'on dit à son époux quand ça va mal en général.
0: C'est pas mal comme technique.
2: Oui, je vous entends très bien moi.
1: Ah, c'est revenu. Je disais c'est tous les jours la lune de miel alors Steve.
2: Exactement, depuis 17 ans.
0: Eh bien, on vous souhaite que ça dure. Steve, merci de nous avoir appelé ce matin pour nous partager votre belle histoire. Merci à tous d'avoir été là ce jeudi 1er octobre. On a commencé ce mois avec vous. Et dans quelques instants, vous avez rendez-vous avec l'actualité de vos régions, bien entendu. À 6h30, vous retrouvez Valentine Lettès.
1: Pour l'info en France et dans le monde, en 90 secondes.
0: Et tout de suite, voici les équipes d'ICI Matin qui sont là ce jeudi. Je vous souhaite à tous une belle journée qui commence sur ICI.
3: Merci beaucoup, Louis Raspail, 5h59. L'équipe d'ICI Azur est là et surtout elle vous dit
4: bonjour.
3: Hey, ça c'est pas le réveil des gagnants ça, des battants.
5: Là on est en forme tout de suite hein.
3: The Eye of the Tiger.
5: On attaque. Voilà. La matinale.
3: On a presque envie de sortir les gants de boxe là et de donner deux trois coups dans l'oreiller peut-être hein, histoire de blesser personne. Bienvenue, on vous réveille dans les Alpes-Maritimes avec une équipe en pleine forme, vous l'entendez, il y a Kazan qui réalise l'émission, Marie Chantal au bout du fil et puis il y a Mélodie Vialet. Bonjour Mélodie.
6: Bonjour Quentin, bonjour à tous.
3: Est-ce qu'il y a une rencontre qui a
6: marqué... Vous avez mangé du tigre ce matin, j'ai l'impression.
3: Oui, bah parce que je me suis dit que c'était pas mal pour essayer d'avoir la forme parce qu'après bon dormir 2 heures dans la nuit et vous savez de quoi vous parlez aussi. C'est bien de manger une petite part de tigre. Je vais vous poser une question tout à l'heure. La rencontre qui a marqué votre vie. Voilà, on parlera de ça nous ce matin avec les auditeurs qui peuvent déjà réagir sur les réseaux sociaux et WhatsApp 04 93 82 03 04.
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3: En vous souhaitant un bon jeudi aujourd'hui, c'est le 1er octobre, il est 6h.
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1: Quant à la Chrome,
3: l'actu des Alpes-Maritimes, Mélodie Vialet.
5: La mobilisation des lycéens qui prend un virage un peu plus violent dans les Alpes-Maritimes. Deux nouveaux incidents ont éclaté hier devant le lycée du Parc Impérial et le

0: lycée Vauban de Nice. 10 lycées, selon la préfecture, étaient bloqués hier. Thomas Douéré, vous vous êtes rendu devant le lycée du Parc Impérial où il y avait plus de 200 manifestants, parfois munis de foulards pour se couvrir la bouche et le nez, et ils ont engagé un affrontement violent avec la police.
1: Coincés par les forces de l'ordre au croisement des avenues Arène et Pessicard, des jets de projectiles sont échangés entre la police et les manifestants. Certains élèves de l'établissement formés au premier secours viennent en aide à leurs camarades blessés.
2: J'ai soigné un garçon, il avait la main qui était en sang de fou, il avait deux grosses plaies très très profondes. J'ai dû appuyer sur la plaie pour que ça arrête de saigner. J'ai nettoyé, j'ai désinfecté, mais il souffrait vraiment le marché.
1: Plus d'une vingtaine de forces de l'ordre s'opposent aux manifestants depuis plus de 3 heures après avoir délogé le blocus mis en place par les élèves devant le lycée du Parc Impérial. Les affrontements sont violents.
3: On fait des attaques de mortier, on leur lance des pétards, etc. Au moins ils reculent. Et quand ils s'approchent, on court, c'est tout.
1: Très peu de temps après, une sommation peu audible au vu du bruit sur place, les forces de l'ordre jettent plusieurs bombes lacrymogènes au milieu de la foule d'élèves qui fuient en courant. Aux abords de l'établissement, alors que des poubelles et des scooters brûlent, les commerçants comme Sabrina se sont retranchés dans leur magasin.
4: Ça fait 2 jours qu'on travaille pas, ça fait peur pour tout le monde, c'est le chaos. Et là, regardez, on n'est pas loin des midi et je pense pas qu'on va rouvrir. À part vendre une bouteille d'eau, c'est pas ça qui va me payer mes factures.
1: Au moins 5 élèves ont été interpellés par les forces de l'ordre au cours de la manifestation.
0: Hier à la mi-journée, 67 mineurs avaient été placés en garde à vue à Nice, le plus jeune 13 ans, et la plupart ont entre 14 et 17 ans. Tous sont poursuivis, surtout pour des violences aggravées, des dégradations et de la détention d'artifices. Le préfet assure que les casseurs ont pris la place des lycéens et annonce le renfort de CRS. De son côté, Éric Ciotti, le maire de Nice, annonce également le renforcement de policiers municipaux dès ce matin devant les établissements. Les lycéens qui, dans les Alpes-Maritimes, ne seront pas rejoints par l'AFAGE, la première organisation étudiante qui, pourtant, appelle en France à rejoindre le mouvement des lycéens. Mais localement, l'organisation n'appelle pas à manifester. Le Front Populaire Étudiant, pour sa part, nous indique ne pas encore avoir pris de décision, mais assure que des militants, à titre individuel, participent au mouvement.
5: Tous unis contre l'antisémitisme, c'est le message lancé par les organisations de gauche.
0: Face aux révélations ciblant Jordan Bardella, le patron du RN, suite à des révélations du journal Mediapart, un rassemblement organisé par la gauche pour réunir l'ensemble des forces républicaines, syndicales et citoyennes des Alpes-Maritimes est organisé ce samedi. Julien Picot, le secrétaire général du PCF 06, fait partie des organisateurs de ce rassemblement. Conseiller municipal d'opposition, il appelle tous les Azuréens a manifesté samedi contre le RN, mais aussi contre Éric Ciotti, le maire de Nice.
6: Ce rassemblement, il est déterminant aujourd'hui dans le paysage politique à Nice et dans les Alpes-Maritimes, mais à Nice en particulier, parce que on se retrouve face à une situation où Éric Ciotti a décidé de se rendre otage du Rassemblement National. Il était aux côtés de Marine Le Pen et de Jordan Bardella pour prendre défense de Jordan Bardella. Et ça, c'est inacceptable. Nous, on fait un appel aujourd'hui à toutes les forces républicaines. Nous devons nous battre tous ensemble. Moi, la droite républicaine aujourd'hui, si elle veut se joindre à toutes les forces de gauche pour lutter contre l'antisémitisme, ils sont les bienvenus. Nous avons aujourd'hui un travail commun à mener contre l'extrême droite. Et il ne faut plus laisser la place à aucune ambiguïté.
0: Et ce rassemblement est donc prévu ce samedi devant la mairie de Nice à partir de 16h.
5: Et le maire de Nice qui n'a pas souhaité réagir. Alors que la pluie s'est abattue sur le Gard et l'Hérault, les Alpes-Maritimes se préparent à ce type d'épisode méditerranéen.
0: Et malheureusement, c'est pile la saison. On se rappelle du 3 octobre 2015 à Biot ou du 2 octobre 2020, la tempête Alex. Depuis, les communes touchées ont pris des mesures pour anticiper les risques, comme à Biot, où il y avait eu 20 morts. Le maire Jean-Pierre Dermite présentait hier à la presse les travaux réalisés depuis 11 ans au bord de la Brague.
7: Le risque zéro n'existe pas. Nous, notre ambition aujourd'hui politique, c'est d'essayer de réduire, d'apaiser, mais le risque zéro n'existe pas, d'autant plus avec les dérèglements climatiques. Regardez l'actualité d'aujourd'hui, ce qui se passe en Lozère, dans le Gard, dans les années qui vont suivre avec ces dérèglements climatiques, on aura de plus en plus de pluies soudaines, intenses, et c'est pour ça qu'on se prépare pour essayer de réduire cette vulnérabilité en faisant des travaux qu'on a pu le faire ici. Ici, c'est 20 millions d'euros. Vous vous rendez compte, 20 millions d'euros qui ont été investis pour la sécurité. On a enlevé 30 000 mètres cubes, donc vous imaginez 3 000 camions de 10 tonnes qui ont permis d'élargir le cours du fleuve de manière à ce que la nature puisse reprendre ses droits et qu'on puisse traverser les événements de manière un peu plus apaisée à Biot.
0: Et depuis 60 ans, le nombre d'épisodes méditerranéens a été multiplié par 2 dans les Alpes-Maritimes. Météo France prévient que leur intensité va augmenter dans les prochaines années. Si vous habitez à Mougins, il est possible que vous receviez un message FR alerte ce soir. La préfecture organise un exercice de sécurité attentat de 21h à 2h du matin à Mougins, dans la salle de Seine 55. 200 personnels des forces de l'ordre et des secours sont mobilisés, ainsi que 95 personnes qui vont jouer les victimes. A priori, peu de personnes devraient recevoir le message, mais au cas où, ne soyez donc pas surpris.
5: Ici matin, 6h06, les Alpes-Maritimes, c'est le deuxième département en France à pratiquer le plus d'IVG, l'interruption volontaire de grossesse.
0: Deuxième derrière le Var, on est passé de 4500 avortements dans le 06 en 2016 à 5500 en 2025. Alors comment ça s'explique? Pour le docteur Gaël Kalemzuk, médecin généraliste à Nice, s'il y a autant d'interruptions volontaires de grossesse chez nous, c'est parce que les professionnels de l'IVG sont bien organisés.
8: Dans les Alpes-Maritimes, on a constitué un réseau IVG qu'on appelle RIV06, qui est un regroupement de professionnels de l'IVG, alors des sages-femmes et des médecins généralistes, et quelques gynécologues, qui nous sommes justement regroupés pour promouvoir les bonnes pratiques en réponse à ces mauvaises façons de pratiquer l'IVG. L'IVG, effectivement, dans la Constitution, alors la façon dont elle est dans la Constitution, c'est comme une liberté, et non pas comme un droit. Qui dit liberté dit « ok, elles ont le droit de faire une IVG », mais il n'y a pas de garantie de l'État que les conditions soient réunies pour qu'elles puissent avoir un accès à l'IVG.
0: Et on revient sur ce sujet plus en longueur à 6h30 dans l'Info d'ici. Nouvelle journée de mobilisation dans le train d'Épinay. Demain, aucun train ne circulera entre Nice et Digne-les-Bains. Les contrôleurs et les conducteurs des chemins de fer de Provence se remettent en grève pour la 5e journée de suite, le 5e vendredi. Les grévistes demandent toujours de meilleurs salaires.
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0: On pourrait avoir quelques pluies aujourd'hui, mais ça va rester très minime. Quand
5: oui, c'est même déjà tombé par endroits, sur le secteur de Cannes par exemple cette nuit. Mais oui, pluie légère attendue, quelques perturbations minimes. On prépare en tout cas, on anticipe le parapluie, comme nous dit Nani sur le Facebook d'ici Azur. Elle est à Paye où il fait déjà 19 degrés. Le ciel est bien pris. Ce sera au moins ça aujourd'hui, un ciel bien pris. Pas de soleil aujourd'hui, en tout cas très très très très peu. Et quelques gouttes de pluie. Alors là, on attend 5 à 10 mm, localement 15 peut-être, surtout sur le littoral. Vous noterez 24 degrés quand même en bord de mer, à Nice, à Menton ou à Cannes. 19 dans la vallée du Var, ça va bien baisser. 20 Touron dans les Paillons et 22 à la Colle-sur-Loup. Journée maussade, retour de la pluie encore pour demain et ça devrait continuer de baisser, mais l'accalmie qui ne sera pas très très loin. 6h09, bon courage sur la route où ça va plutôt bien ce matin, y compris en direction de Monaco. Si on commence à voir un peu plus de monde franchir le tunnel de la 500 après la Turbie, pour l'instant pas de bouchon.
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5: 6h09, ici matin, c'est le réveil des Alpes-Maritimes, c'est le réveil de ceux qui se battent contre le sommeil. Et c'est pour ça qu'on est là, en vous souhaitant un bon jeudi. On est le 1er octobre, Survivor.

0: Hey, la BO de Rocky, franchement, si elle vous réveille pas, j'y connais rien. Bienvenue, c'est ici Azur. Et puis une Assurienne aussi qui arrivera côté musique.
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0: Et les autres radios l'ont découvert au printemps, l'été, nous on la connaît depuis toujours. Elle s'appelle Oria, soirée mondaine, ici Azur la passe tout logiquement ce matin.
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0: Et vous l'avez dit, Mélodie, dans le journal, ça fait 6 ans que la tempête Alex a balayé nos vallées azuréennes. Ici Azur n'oublie pas, on ne vous oublie pas, et c'est l'occasion pour nous de tendre le micro à ceux qui l'ont vécu de près, comme Michel qui tenait un camping à Venançon à l'époque. Vous l'entendrez à 6h20, c'est notre authentique du jour. Bon, avant ça, nous serons dans une autre vallée, celle de la Tinée, avec énormément de monde qui va se donner rendez-vous dimanche dans un village d'à peine 120 habitants. Oui, c'est possible, là tout de suite.
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5: Ici ça marche, le rendez-vous des réussites dans les Alpes-Maritimes. Et ce qui marche chez nous, c'est un bel événement organisé ce week-end.
0: J'ai fait exprès, juste pour vous l'entendre
5: dire. Je l'ai bien dit.
0: Très bien, Mélodie, bravo.
5: Bon. On voit pas la différence.
0: Voilà, exactement. Pourquoi on a fait ce petit bruit de mouton? Mais oui, parce qu'on attend des centaines et des centaines de moutons dans un village qui compte à peine 120 habitants. Le village de Roubion au col de la Couillole, c'est le retour de la transhumance.
5: Ouais, un vrai rendez-vous historique au village, mais il y aura bien plus que 120 personnes.
0: Ah oui, parce que la transhumance, c'est bon, bien sûr la migration des bêtes. Là, elles vont quitter les pâturages d'été, elles vont redescendre. C'est une vraie vitrine pour la commune de Roubion. Là, le grand public se présente pour faire un petit bout de trajet avec le berger et son troupeau, pour manger, boire sur place, avec le marché ou le petit resto, les petits restos de la station des Buisses, du grand public qui vient des communes alentours ou même de plus loin. Vous savez que chaque fois qu'on y va, on tend le micro aux familles et certains ont fait des kilomètres pour venir écouter ceux qu'on a rencontrés l'automne dernier.
6: Saint-Tropez, on est venu à la montagne se perdre. D'accord. Pour voir la transhumance, voilà.
0: C'est juste pour la transhumance?
6: Alors, en fait, on est venu un week-end ici, on savait pas que c'était la transhumance, et on se régale. C'est trop bien, c'est trop trop bien.
0: D'où vous venez, monsieur?
7: De Reims.
0: Vous êtes venu juste pour la transhumance?
7: Exactement. Mais je suis venu voir mes beaux-parents, et en même temps, j'ai profité de voir la transhumance.
0: On s'amuse énormément, hein, que ce soit pour aller à la rencontre des moutons ou des vaches aussi, mais ça c'est plus vers le printemps.
5: Et des bergers aussi.
0: Ah bah oui, les bergers, forcément. Les bergers ou les vachers, évidemment, selon l'époque et le troupeau. On est sur des passionnés, souvent, de père en fils, comme René et Romain. On est toujours à Roubion, mais là on est en 2016.

0: les gens sont encore sensibles à nos activités. Et bon, ils prennent peut-être conscience qu'il reste quelques Indiens sur la terre, là, dans un coin retiré.
1: Enfin, c'est vous le dernier des Mohicans?
0: Pas le dernier, mais enfin, l'avant-dernier peut-être.
2: Là, j'ai parlé avec une dame, par exemple, elle a vu que pour elle, un mouton qui a des cornes, c'est un mâle, pas forcément, c'est... Il y a des races différentes, il y a d'autres trucs, donc ça permet aussi de montrer aux gens un peu tout ça.
3: Une passion qu'ils aiment partager, donc vraiment, il faut aller à leur rencontre.
4: Et il faut rappeler que la transhumance, c'est aussi une belle fête.
3: Ouais, parce que aussi bien pour le village de Roubion que pour la station des Buisses, il y a plein de choses. À la station, il y aura un grand marché avec de la soca, de la pisse saladière. Oh, les premiers sandwichs raclette.
4: Oh, génial.
3: Oh là là, faut pas les rater, ça. Il y aura aussi un grand mur d'escalade, des animations autour des ruches, des spectacles de chevaux, des balades à poney, plein de choses pour toute la famille. Ça se passe donc ce dimanche, et puis grâce à Roubion et les bergers, la transhumance, ici, ça marche. Ça avance vite, même. Ça avance vite, les troupeaux, par contre. Faut vraiment pas louper le départ, parce qu'après, vous êtes vite pris. Il est 6h17. S'il y a une Thérèse qui nous écoute, eh bien, on lui souhaite une bonne fête. Là, vous êtes sur la 6202 bis, peut-être. Vous quittez Carrosse pour Nice, ici, à Zur et là, sur le 103.8. Bonne route et bon jeudi. Voici Oria, soirée mondaine, tout de suite.

0: Et on attaquera le printemps prochain avec elle. En tout cas, si vous voulez aller faire un petit tour à Nice, au Stockfish. Auréa, soirée mondaine sur Ici Azur. Il y a 6 ans, vous le savez, la tempête Alex ravageait les vallées des Alpes-Maritimes. Et notre authentique ce matin, c'est un témoignage, celui de Michèle Blanchy. Elle était propriétaire d'un camping à Venançon cette nuit du 2 au 3 octobre 2020. Elle s'en souvient très bien, évidemment. Alia Zegaoula l'a contactée pour Ici Azur. Elle commence par se définir en 3 mots.
1: Optimiste, sociable et serviable. Tout a changé. Je n'ai plus la langue que j'avais avant. Il y a quelque chose qui s'est définitivement cassé. Le pire, c'est d'avoir... perdu mon petit cousin Loïc. Loïc avait un petit bébé de 2 mois et demi. Il avait 31 ans. Il était pompier volontaire. Il est parti comme ça.

0: c'était inimaginable. On ne pouvait pas imaginer une chose pareille. Tant qu'on n'a pas vécu quelque chose, on ne peut pas imaginer. La route s'est transformée en rivière à cause de deux vallons et un troisième qui s'est formé et s'est descendu chez moi. J'ai assisté à ce déferlement d'eau. Le terrain est parti sous mes pieds. Je me suis jetée en avant, mais je me suis fait mal quand même. Cheville, péronnée, genou.
1: Vous le disiez que vous avez eu l'impression, c'est le mot que vous avez utilisé, hein, que votre cerveau s'était déplacé. Quelle image vous a fait disjoncter, entre guillemets?
0: C'est un tout, c'est une ambiance. Moi, j'avais l'impression que c'était la guerre. Il y avait les éclairs, les tonnerres, les blocs qui roulaient dans... On aurait cru un décor de film. C'est impressionnant, la nature, ce qu'elle peut faire.
1: Est-ce que vous vous souvenez, Michel, du premier contact avec un groupe de bénévoles des Week-ends solidaires?
0: Vous n'avez pas aidé, c'est eux qui m'ont remis le pied à l'étrier. Quand les Week-ends solidaires sont arrivés à 80, mais c'est un raz-de-marée émotionnel, mais vous ne pouvez pas imaginer. Qu'est-ce que j'ai pu pleurer ce jour-là? De désespoir, de gratitude, de tout un tas de sentiments, et ils étaient là, bienveillants, plein de volonté. Ils sont, mais humainement parlant, mais absolument incroyables, formidables. J'ai pas les mots suffisamment forts pour traduire la volonté, le courage de l'organisation des bénévoles. Moi, je leur dois tout aux bénévoles. Moi, jamais je les oublierai. Tout ça, la gentillesse humaine, la solidarité, l'empathie des gens, le soutien, mais de près ou de loin, j'ai une gratitude infinie envers toutes les personnes, quel que soit leur niveau, qui m'ont soutenu. Ça m'a porté, ça m'a monté, ça m'a tiré vers le haut. L'avantage d'un tel événement, c'est que ça crée des liens indéfectibles.
2: On l'entend, elle est résiliente, hein, Michel Blanchy de Saint-Martin-Vésubie. Vous retrouvez son portrait, comme tous les authentiques, sur ici.fr et l'appli ici. Ici matin, 6h23, je salue Annie qui nous dit sur Facebook, coucou nos amis du petit matin qui accompagnent notre café matinal. Bah, coucou à vous Annie, hein, et puis merci de prendre le petit déj avec nous. La bonne humeur, si on l'a en même temps, c'est grâce à vous, hein. On vous embrasse. Et puis avant l'horoscope, on a Alain Souchon qui est là, c'est déjà ça, merci d'être là. Je

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0: Il est 6h27, dans une minute et demie, on se retrouve sur le canal 3 de la TNT. Entre-temps, il y a Catherine Viguier qui est là. Bonjour Catherine.
6: Bonjour Quentin, bonjour à tous.
0: L'horoscope de ce jeudi 1er octobre.
6: Bélier, agréable journée. Ce qui sera marquant, ce sont vos échanges, voire un déplacement. Taureau, une question d'argent occupe votre esprit. Vous hésitez entre économiser et dépenser. Gémeaux, vous paraissez insaisissable. Vous voulez tout changer à votre vie, vous sentir libre. Cancer, ce qui est essentiel aujourd'hui, c'est de prendre soin de vous et des vôtres. Lion, un jeudi divertissant, chantant, festif, comme vous les aimez. Vierge, vous avez besoin de réfléchir, ça concerne votre sphère professionnelle comme votre foyer. Balance, d'une manière ou d'une autre, vous vous changez les idées, quitte à voyager. Scorpion, il faut vous ressourcer et vous trouverez un moyen de le faire avec une méthode zen. Sagittaire, la conjoncture vous oblige à être attentif aux désirs des autres et vous aurez de bonnes surprises. Capricorne, vous êtes très occupé, gare à ne pas trop en faire, attention à votre santé. Verseau, une histoire d'amour vous tient le corps et le cœur, mais rien n'est simple. Poisson, la famille est au centre de vos préoccupations, ce qui concerne votre maisonnée aussi.
0: Merci beaucoup Catherine Viguier, puis à demain.
6: À demain.
0: En rappelant que l'horoscope, comme tous les contenus d'Ici Azur, c'est sur ici.fr et l'appli Ici.
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0: Il est 6h29, voulez-vous réveiller avec de la bonne musique? Bonjour Alexa. Vous aviez peut-être encore la tête dans le brouillard, peut-être encore un œil qui est à moitié fermé. Et là, paf, on vous balance du jerk que vous aurez dans 5 minutes. Voilà.
7: Et les cœurs qui vont avec.
0: Et ça va avec quand même. Bonjour Richard Marcovecchio.
7: Bonjour Quentin, bonjour Mélodie, bonjour Kazan, bonjour à toutes et à tous.
0: Voilà, merci d'être là à la radio, à la télé, sur le canal 3 de la TNT. Je salue Kazan qui réalise l'émission. Marie-Chantal qui est au standard. En voilà une belle équipe qui permet de faire de belles rencontres. On va d'ailleurs en parler ce matin, des belles rencontres.
7: Complètement. Votre belle rencontre, celle qui a peut-être tout changé pour vous. C'est peut-être une rencontre professionnelle, amicale ou effectivement un duo en matinale, si jamais vous faites le même métier que nous, eh bien venez nous le dire. Finalement, ça se passe sur le 04 93 82 03 04 sur WhatsApp ou en direct. On attend vos appels surtout et vos belles histoires.
0: Et ravi de vous retrouver en ce jeudi, en ce premier jour du mois d'octobre. Et à 6h30, les titres de l'actu dans les Alpes-Maritimes, Mélodie Vialet.
8: À nouveau, des incidents ont éclaté hier devant des lycées, dont le Parc Impérial et le lycée Vauban de Nice. Plusieurs mineurs ont été placés en garde à vue. Le préfet a que les casseurs ont pris la place des lycéens et annoncent le renfort de CRS. Tous unis contre l'antisémitisme, la gauche appelle tous les Azuréens, y compris la droite, à manifester contre le RN et Éric Ciotti à Nice. Ce sera samedi, c'est suite aux révélations de Mediapart concernant Jordan Bardella, le patron du RN. Grève chez nos confrères de BFM Nice Côte d'Azur. Les équipes sont sous le choc selon les syndicats. Les effectifs passeraient de 150 à 80 salariés, soit 70 salariés en moins. L'actu en France et dans le monde, c'est avec vous, Valentine Letesse.
9: Pas de hausse d'impôt général, mais un vrai coup de frein sur les dépenses de l'État. Le budget 2027 est présenté ce jeudi par le gouvernement avec pour principale mesure 5,5 milliards d'euros d'économies sur les retraites, le point d'indice des fonctionnaires gelés et une hausse de taxes sur les aéroports et sociétés d'autoroutes. Une nouvelle journée de mobilisation s'annonce devant les lycées et les étudiants sont appelés à rejoindre un mouvement de plus en plus tendu. Plus de 600 interpellations hier et la police chargée d'enquêter sur les blessures.

0: sur de 3 lycéens. Le pire est passé dans le sud de la France. Les vigilances rouges et maintenant oranges sont levées dans l'Hérault, le Gard et les Bouches-du-Rhône, où l'équivalent de plusieurs mois de pluie sont tombés sur la seule journée d'hier. Des inondations impressionnantes en vidéo sur nos réseaux sociaux. À 7 mois de l'élection présidentielle, deuxième débat ce soir entre les 5 candidats à la primaire de la gauche. 2 heures de discussion à partir de 20h45 sur France 2 et France Inter. Que s'est-il passé à bord de cet avion entre Dubaï et Tel Aviv, 24 heures après un atterrissage en urgence de ce vol Fly Dubai en Arabie Saoudite? Des images postées par des passagers font le tour du monde. Israël parle d'une attaque menée par l'un des pilotes. Chaque année, près de 20 000 cancers du sein sont évitables selon la Ligue contre le cancer. Octobre rose commence aujourd'hui, un mois pour encourager le dépistage du cancer le plus meurtrier chez les femmes.
1: Dans les Alpes-Maritimes, nous sommes le deuxième département en France à pratiquer le plus d'IVG, d'interruption volontaire de grossesse. Deuxième derrière nos voisins du Var, on est passé de 4500 avortements dans le 06 en 2016 à 5500 en 2025. Sébastien Germain, comment explique-t-on cette augmentation du nombre d'IVG ?
2: D'abord, ce n'est pas une surprise. Docteur Gaël Kalemzuk est médecin généraliste à Nice.
3: Depuis de nombreuses années, la région PACA a le taux le plus élevé en France de recours à l'IVG. Ça s'explique certainement par différents facteurs d'ordre socio-démographique, plus de femmes jeunes en âge de procréer parce qu'il y a des gros centres urbains. Peut-être qu'ici, on a un petit peu plus de femmes qui viennent aussi d'autres régions parce qu'elles sont ici en vacances. Ce qu'on se dit, nous, souvent, c'est qu'en fait, pour nous, c'est jamais inquiétant de voir un taux de recours à l'IVG qui augmente puisque c'est quand même le signe que les femmes qui ont voulu faire les IVG ont réussi à le faire.
2: Aménie est sage-femme dans les Alpes-Maritimes. Et s'il y a plus d'interruptions volontaires de grossesse, pour elle, la raison est toute simple.
4: On se protège moins qu'il y a 10 ans, c'est sûr. C'est vrai qu'on fait de la prévention quotidienne. Il y a moins d'usage, j'ai l'impression, du préservatif qu'il y a quelques années.
5: À chaque fois que je propose, on me dit non. Après, il y a beaucoup de grossesses inopinées. Parfois, des patientes qui sont protégées avec des contraceptions. Et puis, des fois, ça fonctionne. Des fois, ça fonctionne pas. Donc, celles qui accèdent à la demande de l'interruption volontaire de grossesse, pas parce que ça leur fait plaisir, c'est pas un jeu, c'est parce qu'elles n'ont pas le choix.
2: Elles n'ont pas le choix, mais l'IVG, contrairement aux idées reçues, ne devient pas forcément un traumatisme, nous dit le docteur Gaël Kalemzuk.
3: On a beaucoup entendu l'IVG, c'est pas anodin, c'est pas un acte, c'est pas n'importe quoi. En fait, quand on regarde de façon vraiment scientifique qu'est-ce qui se passe sur le plan psychique pour les femmes qui font une IVG, c'est faux, puisqu'il n'y a pas plus de taux de dépression, il n'y a pas plus de tentatives de suicide, il n'y a aucun marqueur de mauvaise santé mentale parmi ces femmes. Après, ce qu'on constate quand même dans le quotidien, c'est oui, parfois des situations qui sont difficiles, soit du fait de la situation elle-même, soit du fait de la façon dont les femmes sont traitées. Des échographistes qui font écouter des bruits de cœur alors que la femme n'avait pas besoin de ça, n'avait rien demandé. Des femmes à qui on demande « mais est-ce que vous êtes sûre ?»
2: Est-ce que c'est légal de faire ça ?
3: Non, ça fait partie de l'entrave à l'IVG, ça arrive régulièrement.
2: Face au personnel soignant qui dépasse les limites, le planning familial peut, si la patiente le souhaite, recadrer le médecin. Laurence Stalla en est la coprésidente.
6: Si elles sont d'accord, on va faire une lettre type au praticien ou à la praticienne, au conseil de l'ordre des médecins, où on rappelle la bienveillance et on rappelle les termes de la loi qui sont sans jugement et sans culpabiliser les femmes. Quand il y a aussi des dérives de dépassement d'honoraires, ça peut aller jusqu'à 300, 400, 500 euros pour faire une IVG. Nous, on est là et avec le RIV et le planning, on est garant justement que ça se passe bien.
2: Et avec une chanson également, chanson qui résonne comme un slogan, « Ma chère, mon corps », signé Barbara Pravi.
1: Reportage de Sébastien Germain, info d'ici, à réécouter sur l'appli ici. La météo, on devrait avoir quelques pluies, Quentin, dans la journée.
7: Ouais, ça y est, c'est le retour des averses. C'était déjà le cas un peu cette nuit à Cannes, par exemple, ou à Mandelieu. On a eu, c'est un petit peu sriné, on va dire, et ça devrait continuer aujourd'hui.
1: Sriné, ouais, voilà. Ah, je connaissais pas cette expression.
7: Ok. Je n'ai pas inventé le mot, je vous rassure.
1: Non. Vous avez beaucoup de vocabulaire, en tout cas.
7: Ah, mais c'est notre métier en même temps. On est des professionnels. Ne refaites pas ça à la maison, c'est réalisé par des professionnels, toutes ces cascades.
8: Et vous savez quoi? Il y en a qui sont encore mieux que Quentin Lacrome. Ce sont les auditeurs qui nous écrivent chaque matin. matin pour la météo. Bonjour Quentin, Richard, Mélodie et tous les auditeurs. Ce matin à Carros, le ciel est couvert avec une température de 19 degrés aujourd'hui. Début de octobre rose pour sensibiliser la population contre le cancer du sein et la pluie qui devrait faire son apparition. Bref, tout programme finalement.
7: Merci Edouard. On ne manquera pas l'occasion d'en parler plein de fois d'octobre rose tout au long de ce mois. Oui, quelques perturbations autrement aujourd'hui. Allez, 5 à 10, 10 mm, pas 10 km. Localement 15 mm. Non, je ne veux pas faire paniquer tout le monde, tout va bien. Mais en tout cas, de la pluie à matin comme après-midi. Les températures qui baissent moyennement sur le littoral, on reste sur 24 degrés par exemple à Nice, Menton, Cannes. Par contre, dans le moyen pays, ça commence là, 17 degrés dans la Roya, 19 à Roquebillière ou à Lantosque, 22 degrés à Grasse ou sur le Baou de Saint-Janet. On reste à 14 degrés autour de Gréolières. Bon, demain, encore un peu de pluie, surtout le matin, mais le soleil qui reviendra dans l'après-midi. Il est 6h37. Comment ça se passe sur la route? Pas trop mal, sauf peut-être en direction de Monaco, où il y a déjà du monde dans le tunnel de la 500 ou sur la moyenne corniche. Pour les trains, Richard?
8: Pour les trains, que ce soit en gare de Cannes, de Nice, de Menton ou même de Monaco, il n'y a pas de retard pour le moment. Et que ce soit en gare ou sur la route, vous restez prioritaire pour nous apporter vos infos au 04 93 82 03 04.
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7: Il est 6h37, un bon réveil, on est jeudi, 1er octobre, la fin de la semaine n'est plus si loin.
8: Et puis c'est jour de marché à Saint-Martin-Visubie, on y fait un saut, là ensemble dans les prochaines minutes si vous le souhaitez, avec une ambiance pluvieuse, brumeuse, c'est parfait à Visubie.
7: Et puis sur le 92.9 vous nous suivez avec Ici Azur, bon réveil, et puis avec ce son de 89, 90 même, c'est le Jerk tout de suite. Quelle journée.

0: 1989, hein, on danse et on chante le jerk. J'ai pas cité son nom, Thierry Hazard quand même, hein, sur Ici Azur.
1: Et avant 7h, peut-être ambiance un peu plus disco.
0: Allez.
1: Alors je ne sais pas comment ça se passe à
2: j'adore,
1: la maison.
2: J'adore cette musique.
1: Ou en voiture, ah ouais, mais là, ce début de demi-heure ensemble, musicalement, il est quand même parfait. On chante, on danse, nous on s'amuse en studio, j'espère que c'est le cas également. En ce qui vous concerne, on écoute les Communards avant 7h.
0: On est là pour vous réveiller et avec le sourire, la bonne humeur, la pêche.
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0: Je vais vous faire une petite confession à tous les deux, hein, ouais. Richard, Mélodie.
2: Dites-nous.
0: Travailler allez-y avec vous, ça a changé ma vie.
5: Oh, c'est beau ce que vous nous dites.
1: On est un peu la rencontre qui a bouleversé votre quotidien.
0: Bah voilà, il y a eu un avant et un après. Il y a un pendant aussi. Voilà.
1: Bon, ça c'est tout mignon, tout plein. Parfois, une rencontre peut tout changer. C'est d'ailleurs ce qu'on vous demande ce matin. Quelle est cette rencontre qui a changé votre vie? Un mentor, un amour, un professeur ou un ami? Venez nous le dire.
0: Ben oui, vos téléphones, vous les avez à côté de vous. 04 93 82 03 04. Alors, soit coup de fil en direct avec Marie-Chantal qui est au bout. Et puis sinon, il y a le WhatsApp. Hein. Vous nous laissez un petit message vocal. Il faut bien enregistrer le numéro et puis ensuite vous enregistrez le vocal. Et puis on vous écoute, on fait de la radio avec vous.
1: On a vraiment envie de vous entendre. Alors à tout de suite.
0: Belle rencontre aussi à 6h42 avec Arthur Fradin. Bonjour Arthur.
6: Bonjour à tous.
0: Pour la Minute Rouge et Noire, on va faire un point sur l'infirmerie de l'OGC Nice au beau milieu de cette trêve internationale. Qui est sur le flanc et pour combien de temps surtout?
6: On en reste à l'état connu au début de cette trêve internationale. En effet, les deux plus grosses blessures, c'est Laurent Abergel, le milieu de terrain qui s'est blessé il y a presque deux mois, le 10 août, en amical face à Cagliari, rupture des ligaments croisés. Le joueur a depuis été opéré avec succès, on l'a vu plusieurs fois dans diverses opérations auprès des supporters du gym, avec le sourire en béquille. C'est la première grosse blessure de la carrière du joueur à 33 ans, mais Abergel, c'est un grand sportif dans le top 10 des joueurs à parcourir le plus de kilomètres en championnat l'an dernier par match avec Lorient. On lui souhaite la même endurance et résilience pour revenir vite, il sera précieux, avec à ses côtés un partenaire de galère, Antoine Mendy, lui aussi victime d'une rupture des ligaments croisés il y a un mois après une mauvaise réception sur un contact face au Mans, lui aussi a été opéré. On espère tous les deux les revoir au printemps, ils pourraient avoir leur importance dans le sprint final de cette Ligue 1. Concernant Moïse Bombito, le défenseur canadien, victime d'une fracture au tibia la saison dernière qui l'a fortement gêné, on l'avait vu sélectionné pour la Coupe du Monde où il a serré les dents avant d'être finalement à son retour opéré à la fin du mois d'août. Il est toujours en convalescence au Canada. Le processus de réathlétisation prend du temps. Aucune date de communiqué sur son retour pour le moment. La meilleure nouvelle est à chercher du côté de Morgan Sanson, opéré du genou cet été pour se débarrasser de certaines gênes. Le joueur a repris l'entraînement de façon aménagée en session individuelle. On verra si Olivier Pantaloni peut rapidement l'utiliser à partir de la semaine prochaine. Junior Manza, qui avait lui été appelé avec les U18 de l'équipe de France, est resté à Nice finalement pour cause de gêne musculaire, mais il participe aux entraînements et il devrait être au rendez-vous pour la reprise.
0: Merci beaucoup Arthur Fradin, la Minute Rouge et Noire sur ici.fr et l'appli Ici.
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0: Et 6h46, le café avec vos animaux aussi juste à côté de vous à la maison. On sera sur le thème de l'alimentation avec notre vétérinaire dans 30 secondes, docteur Fabin. Mais d'abord, il y a Praline qui nous attend, Richard.
1: Et Praline, pour celles et ceux qui sont branchés sur le canal 3 de la TNT, c'est elle. Elle est trop belle, Praline. Elle est à la SPA du Monaco et elle cherche sa famille. Peut-être vous, sa future famille. Praline, c'est une chienne croisée berger marème. Elle a le poil tout blanc, mais rien à voir avec son âge. Hein. Elle n'a que 8 ans. C'est une chienne un petit peu craintive. Elle doit connaître pour aimer et forcément faire confiance. Une fois que c'est fait, vous aurez le chien le plus aimant, le plus câlin du monde. On ne sait pas vraiment si ça se passe bien avec les chats ni avec les bébés. En revanche, les chiens, ce ne sera pas possible. Praline, elle est accueillie au refuge SPA de Monaco et franchement, elle est trop belle.
0: Et puis comme toujours, faut le redire, hein, une adoption, c'est un engagement financier, émotionnel et durable. Il faut être patient. Parlons de nos animaux encore avec docteur Fabin qui est là. Donc bonjour docteur.
9: Bonjour à toute l'équipe.
0: Alors au rayon animalerie, il y a la mention sans céréales qui a envahi les paquets de croquettes. Ça, c'est l'argument de vente numéro un. Docteur, est-ce que c'est vraiment indispensable ça pour les animaux ?
9: Alors en fait, beaucoup de propriétaires achètent du sans céréales en pensant faire du bien à leur animal. Mais en fait, c'est un énorme coup de marketing. Pour comprendre, on va regarder comment on fabrique une croquette. C'est comme un gâteau sans liant, ça s'émiette. Pour faire tenir une croquette, on a obligatoirement besoin d'amidon. L'idée que le chien ou le chat est allergique au blé ou au maïs est totalement fausse. L'allergie au gluten chez le chien concerne moins de 1% de la population. En réalité, il digère très bien l'amidon s'il est bien cuit. Le vrai problème des céréales, ce n'est pas leur toxicité, c'est que les industriels en mettent beaucoup trop pour faire des économies au détriment de la vraie viande.
0: Mais alors, s'ils retirent totalement le blé ou le maïs de la recette pour faire du sans céréales, par quoi ils remplacent cet amidon obligatoire pour fabriquer la croquette ?
9: Eh bien, c'est là le grand piège. Ils remplacent le blé par d'autres sources d'amidon, la pomme de terre, le pois ou les lentilles. Et au final, la croquette sans céréales contient parfois autant de glucides qu'une croquette classique. Vous n'avez pas acheté plus de viande, vous avez juste acheté du féculent différent. Et ça peut être dangereux. On a des études vétérinaires qui ont montré qu'une alimentation pleine de pois ou de lentilles bloque souvent l'absorption d'un acide aminé vital, la taurine. Et résultat, on voit apparaître chez certains animaux des maladies cardiaques graves directement liées à ces recettes à la mode. Et en plus, souvent, ces sources d'amidon sont moins digestes et entraînent beaucoup de gaz.
0: Et grâce à vous, on sait tout. Merci beaucoup, docteur Fabin, et ses conseils du veto qu'on retrouve sur ici.fr. Et l'appli ici, il est 6h48. On va chanter, on danse maintenant, Richard ?
1: Avec le tout nouveau titre de Soprano.
0: Voilà.
1: Allez, on en profite tout de suite maintenant.
0: DJ.

0: 6h51, c'est ici Azur Soprano qui se la joue DJ avec sa nouvelle chanson Sous la grisaille en ce début de journée.
1: On a même quelques gouttes, nous dit Henri à Péménade avec une température de 18 degrés. Bise à l'équipe, on vous écoute avec ma femme chaque matin.
0: Bah, merci beaucoup, ça nous fait plaisir Henri. Alors vous, quel temps il fait ce matin? Quel ressenti? Est-ce que vous avez un petit mot doux aussi à faire passer? Eh bien, on a Facebook pour ça ou alors le WhatsApp 04 93 82 03 04. Et à 6h52, trois infos pratiques, locales, utiles et sympas. On appelle ça les 3 plus ici à Azur avec l'ami Richard. Et histoire de se détendre, on va vous proposer pour démarrer une visite insolite.
1: Et pour ceux qui le peuvent, Mandelieu à Napoule ouvre les portes de sa station d'épuration ce matin. Une visite super intéressante à faire gratuitement.
2: Ah, oh, ça pue.
1: Oui, alors ça pue. Pas tant que ça finalement, et en plus c'est utile, passionnant, parce que ça permet aussi de mieux comprendre l'utilisation et le gaspillage de nos eaux. C'est l'envers du décor et c'est ouvert gratuitement au 783 avenue Gaston de Font-Michel. C'est à Mandelieu donc. Et si vous êtes plus ambiance musicale, là on file à Menton.
0: Hein. Oui, ambiance jazz, comme ça là. Ça vous parle ça?
1: C'est magnifique. La La Land.
0: C'est la musique de La La Land. Alors vendredi, c'est-à-dire demain à Menton, on a l'église américaine Saint-John qui organise sa soirée jazz à 18h30 avec en live du chant, de la guitare, du piano, du saxo, de la contrebasse. Les places sont à 10 euros, donc c'est pas cher. Allez-y pour démarrer le week-end. Et puis on va terminer par du don de soi, Richard.
1: Ouais, complètement. Don de sang, don de plasma ou don de plaquettes, ça c'est vous qui choisissez. L'EFS, établissement français du sang, qui est en collecte mobile ce jeudi toute la matinée à Amadeus, c'est à Biot, à la salle du Bon Sens. Demain, rendez-vous à la Trinité, la maison intergénérationnelle, dans l'après-midi, ou sans rendez-vous d'ailleurs à la maison du Don. Rendez-vous quartier du Bouchage à 10.
0: Et puis sur l'appli ici, il y a plein de sélections, d'idées de sortie aussi, allez-y.
1: Ben oui, complètement. C'est un peu comme les pubs, vous savez, soigneusement sélectionnées pour ne garder que le meilleur. Bon, ah ben finalement, on en a plein des idées de sortie, parfois même que l'on vous offre.
0: À chaque fois, il y a l'accent quand il dit ça dans
1: toujours,
0: les jours. Soigneusement sélectionnées.
1: Soigneusement sélectionnées avec de la ciboulette.
0: Merci Pierrot Dupont. En ce moment sur l'appli ici, aussi un spectacle hommage 100% azurien à Beko. Et maintenant c'est à la Palestre au Canet dans les prochains jours. Vous allez sur ici.fr et pouvez en profiter. Bon réveil.

0: 10h56, c'est bien dur. Attendez, alors. Voilà, les communards, quand ils chantent, enfin, Jimmy Somerville, je sais pas ce qu'il dit, hein, cette mi-flu ou quelque chose, mais vous, vous entendez.
1: Moi, j'entends en Seine-Saint-Denis.
0: En Seine-Saint-Denis. Et ben, en Seine-Saint-Denis. C'est ce qu'on appelle une hallucination auditive, vous ne l'entendez plus jamais.
1: Et j'entends dans pas mal de chansons, quand même.
0: Mais c'est vrai, il y a des hallucinations auditives comme ça qui nous font penser à autre chose.
2: Pareil, hein. J'entendais plein d'autres voix. Hein.
0: Sans transition, il est 6h57. Avant les infos de 7h, avoir des seins, c'est pas marrant tous les jours, mais on a de quoi le prouver dans un instant.
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0: Il y a à peine une minute, je vous disais qu'avoir des seins, c'était pas toujours marrant, mais c'est Fred Ballard qui le dit dans l'humour en tube.
7: Respirez, respirez plus.
8: Ah oui, c'est un refrain que les femmes ne retrouvent pas avec un bonheur infini. C'est le refrain de la mammo de dépistage. Un incontournable qui sauve des vies et qui régale les radiologues spécialisés.
9: 100 nichons par jour, il se fait le mammologue. Des petits, des gros, des vrais, des faux. Dès qu'ils sont contents de prendre l'air. Dès qu'ils sont heureux de voir enfin un mec. Me voilà donc dans une des 5 cabines, genre vestiaire de piscine. Debout dans un demi-mètre carré, les seins à l'air, grelottante, à attendre que les nichons qui me précèdent soient libérés.
8: Alors c'est vrai que c'est pas le moment le plus glorieux de la vie des femmes, hein. Michel Bernier n'échappe pas à la règle. On ne bombe pas le torse en général dans la cabine, alors qu'on devrait être fier de nos poitrines, qu'elles soient généreuses ou pas. Quoique trop généreuse, Sophia Bellabès a quand même quelques réserves.
10: Je crois que le sport, en fait, je crois que c'est dur pour moi parce que j'ai une forte poitrine. Je sais pas s'il y a des femmes ici qui connaissent ce concept. Dès que tu cours, t'es à deux doigts de te faire gifler par ton ince. Et c'est fou parce que tout le monde pense que c'est un avantage dans la vie. Mais tu sais ce que c'est toi que toute ta vie, tu devras creuser 2-3 à la plage, voire t'allonger sur le ventre.
8: Voilà, bah maintenant tout le monde sait que les trous sur la plage l'été ne sont pas toujours creusés par des enfants pour faire des pâtés. Ils ont une vraie utilité pour les nénés. C'est comme Octobre Rose, respirez, ne respirez plus. Mais riez hein, malgré tout et le plus souvent possible.
0: Merci Fred Ballard, l'humour en tube sur ici.fr et l'appli ici.
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0: Bon jeudi, aujourd'hui nous sommes le 1er octobre 2026, il est 7h, les infos.
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11: Quant à la chrome.
0: L'actu dans les Alpes-Maritimes, Mélodie Vialet, avec d'abord la gauche qui appelle tous les Azuriens à manifester contre le RN et Éric Ciotti à Nice.
1: Une manifestation qui fait suite aux révélations du journal Mediapart. Le journal en ligne attribue des écrits à caractère antisémite au président du Rassemblement National, Jordan Bardella, qui lui dément. Pour la gauche, Éric Ciotti est devenu l'otage du RN. Le maire de Nice était aux côtés de Jordan Bardella pour le défendre. Jonathan Gessberger est un des leaders de la CGT Spectacle. Pour lui, cette manifestation de samedi vise aussi le maire de Nice.
12: Il a osé dire quand même, Jordan Bardella est l'ami des Juifs. C'est quand même hallucinant ce renversement de valeurs qui existe. Il est devenu une figure d'extrême droite de notre pays, donc je le combattrai jusqu'au bout. Moi, quand j'étais gamin, les gens qui votaient Front National avaient honte et le disaient à demi-mot sans vraiment le dire. Et maintenant, quand on est de gauche, je parle même pas d'être un trotskiste révolutionnaire, juste de gauche pour la justice sociale, pour le partage des richesses. Quand on est de gauche, nous sommes devenus les ennemis. C'est gravissime. Et il faut vraiment mettre de côté nos activités sportives, nos petites balades le week-end, rien foutre devant Netflix. Il faut vraiment qu'on se bouge, parce que le 3 mai au matin, il sera trop tard.
1: Et la manifestation a donc lieu samedi à 16h devant la mairie de Nice.
0: À nouveau, de nouveaux incidents près des lycées.
1: Ils ont éclaté hier devant les lycées du Parc Impérial et le lycée Vauban de Nice. 10 lycées, selon la préfecture, étaient concernés hier par des blocus, contre 18 la veille sur les 22 lycées publics du département. Des manifestants ont incendié des poubelles et un scooter et les policiers ont répliqué avec des gaz lacrymogènes. De son côté, la justice met les bouchées double. Le procureur de la République de Nice et de Grasse annonce plusieurs dizaines de mineurs en garde à vue, Viola Nil.
7: Hier à la mi-journée, 67 personnes mineures avaient été placées en garde à vue à Nice, et ce depuis lundi. Le plus jeune, 13 ans, la plupart entre 14 et 17 ans. Ils sont poursuivis surtout pour violence aggravée, dégradation, détention d'artifice. 6 vont devoir comparaître devant un tribunal pour enfants. Côté sanctions, dans le cadre de mesures alternatives, certains pourraient avoir une interdiction pendant 3 mois de se trouver aux abords de tous les établissements scolaires, sauf évidemment de leur lycée. Le préfet des Alpes-Maritimes ajoute que 4 policiers hier ont été blessés, notamment par des tirs de mortier. 5 passants également blessés, dont un père et son enfant, après un jet de projectile sur les vitres d'un bus. Le préfet assure les casseurs ont pris la place des lycéens et il annonce le renfort de CRS.
1: Plus de CRS, mais aussi la volonté d'apaiser la situation, assure la directrice de cabinet du préfet des Alpes-Maritimes, Julie Gaëlle Rudy.
13: Le but, c'est surtout d'éviter toute exaction, parce qu'on a vu énormément de débordements avec des jets de projectiles, des personnes blessées, des personnes de l'éducation nationale, mais aussi d'autres élèves, donc blessés par leurs propres comparses, mais aussi des incendies de poubelles, avec toute la dangerosité que ça représente en milieu urbain, des jets de mortier. Donc effectivement, l'objectif est surtout un moment d'interpeller et de mettre fin aux troubles à l'ordre public.
1: Eric Ciotti annonce également le renforcement de policiers municipaux ce matin à Nice. La FAGE, la première organisation étudiante, appelle en France à rejoindre le mouvement des lycéens. Localement, l'organisation que nous avons contactée dit comprendre la volonté des lycéens de demander des conditions d'études décentes, mais n'appelle pas à manifester à Nice. La confiance est rompue. La rédaction de BFM Nice Côte d'Azur est en grève aujourd'hui. Le SNJ et la CGT appellent à une journée de mobilisation contre le projet de transformation des antennes régionales de BFM. Selon les syndicats, les effectifs passeraient de 150 à 80 salariés, soit 70 salariés en moins à Nice. Selon les deux organisations, la direction aurait finalement écarté l'ensemble des offres de reprise des chaînes locales, alors qu'un repreneur sérieux leur avait été annoncé la semaine précédente. Localement, c'est donc le choc pour les salariés.
0: Ici matin, il est 7h04, alors qu'un épisode méditerranéen s'est abattu sur le Gard et l'Hérault. Nos pompiers azuréens partent sur place.
1: Un premier gros épisode cévenol de l'automne avec d'importants cumuls de pluie localement. 300 mm d'eau hier, ce qui est énorme. Une quinzaine de pompiers azuréens spécialisés viennent de partir en renfort, nous confirme le colonel Patrick Le Bouchard, directeur départemental adjoint du SDIS-06.
14: On envoie une quinzaine de sapeurs-pompiers, des équipes spécialisées en sauvetage aquatique, donc avec des véhicules 4x4, avec des embarcations et des sauveteurs aquatiques. Il y a un gros point de vigilance sur le Gard, mais pas que le Gard. Il y a des départements limitrophes au Gard qui sont concernés. Mais en tout cas, on espère qu'on va être préservé et que ces épisodes ne vont pas se multiplier, même si on sait que par rapport au dérèglement climatique, on peut être sujet justement à ces répétitions.
1: Et heureusement, la vigilance orange est levée ce matin dans le Gard et l'Hérault. Les écoles doivent rouvrir. Tous les vendredis, les usagers commencent à avoir l'habitude. Il n'y aura aucun train demain encore entre Nice et Digne-les-Bains. Les contrôleurs et les conducteurs des chemins de fer de Provence se remettent en grève pour le 5e vendredi de suite. Ils demandent toujours de meilleurs salaires.
0: Nous sommes le 1er octobre, c'est donc le début d'Octobre Rose.
1: La prévention du cancer du sein, et ça passe par le dépistage. Selon l'Agence régionale de santé, près de 32% des femmes ont participé au dépistage dans la région en 2024. mètres. Un chiffre en dessous de la moyenne nationale. On est encore loin de l'objectif de 70% de femmes dépistées. Et pourtant, il faut savoir que c'est le cancer le plus fréquent chez les femmes, mais que pris à temps, il éviterait le décès de 20 000 femmes par an, d'où l'importance du dépistage. Et ces Niçoises que nous avons rencontrées en ont bien conscience.
15: Comme je suis dans la santé, donc je connais un petit peu ces risques-là. D'ailleurs, moi, je fume pas, je n'ai jamais fumé, j'ai jamais bu, donc de ce côté, ça va. Après mon accouchement, moi, j'ai eu des complications par rapport à l'allaitement et ça. J'ai eu une complication au niveau des seins.
16: Je suis plutôt très sensibilisée, parce que concernée par la maladie dans ma famille. Donc j'ai un suivi annuel comme il faut.
17: J'ai quelqu'un dans ma famille qui l'a déjà eu et elle a été guérie. La maladie ne fait pas peur en général. Je crois qu'à partir d'un certain âge, il faut faire attention, il faut bien se faire suivre. Je fais les radios, voilà, je crois que c'est tous les 2-3 ans, donc là je dois y aller, par exemple. Je fais le nécessaire.
18: J'ai ma mère qui est décédée d'un cancer de l'utérus l'année dernière et j'ai un problème de santé par ailleurs, j'ai une maladie auto-immune, donc moi je pense qu'il faut vraiment surveiller, que la santé c'est la plus grande des richesses qu'on peut avoir.
1: Et selon la Ligue contre le cancer, 80% des cancers du sein se développent après 50 ans, d'où l'importance donc du dépistage, on le rappelle sur ICI Azur.
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1: Il pleut dans les Alpes-Maritimes, alors un tout petit peu.
0: Oui, c'est ça, quelques perturbations, mais minimes, en tout cas pas mal de nuages. C'est très couvert par endroits, Richard, on peut le dire déjà ce matin.
2: Avec de la douceur également et quelques petites ondées depuis 4h du matin, nous précise Cathy, 18 degrés à Cantaronde et dans la vallée des Paillons. Rien à voir, précise-t-elle, avec ce qui s'est passé dans le Gard et l'Hérault. On pense bon jeudi à tous. Évidemment, on pense aux copains de l'Hérault et notamment d'ici Gard-Lozère.
0: Oui, ici Gard-Lozère, parce que les locaux ont
2: complètement
0: été
2: inondés.
0: Ouais, complètement inondés. On pense à la rédaction, aux équipes d'ici Gard-Lozère et puis à tous ceux qui y habitent, bien sûr. Cet après-midi, encore quelques perturbations, mais on l'a dit minime, hein, 5 à 10 mm, peut-être 15 localement, surtout sur le littoral. 24 degrés seront attendus côté Mercure à Nice, à Menton, à Valbonne, à Cannes, à Antibes, mais quand même une belle baisse dans les vallées de l'Estéron où il fera 19, 17 seulement dans la Bévéra, on va jusqu'à 22 peut-être en Pays Vensois. Et puis pour demain, certes encore un peu de grisaille, voire un peu de pluie dans la matinée, mais le soleil qui reviendra ensuite en journée. 7h08, ça y est, on commence à arriver à l'heure de pointe, donc à l'heure des bouchons, descendre la pénétrante du Paillon, après les pointes de Comte et Blosas qu'on vous voit bloqué avant le tunnel même de la Condamine, avant celui de Monaco aussi, sortant de la 8 à la Turbie, parallèlement la moyenne corniche est déjà bien chargée, ça va encore sur la 8 entre Nice et Antibes. Pour les trains, Richard,
2: pour les trains, ça va encore très très bien. Pour l'instant, il n'y a pas un retard, que ce soit en gare de Cannes, de Nice, de Menton. Alors si jamais, que ce soit en gare ou sur la route, vous constatez quoi que ce soit d'inhabituel, bah, vous gardez le réflexe des patrouilleurs. Et en plus de cela, vous aurez le plaisir d'échanger avec Marie-Chantal. Le numéro, Quentin vous le redonne.
0: C'est le 04 93 82 03 04. Bon courage et bonne route surtout.
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0: Une nouvelle heure qu'on attaque avec Emmanuel Moir. Bon jeudi sur Ici Azur, on est le 1er octobre.
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0: 7h13, c'est ici Azur. Bienvenue et bon jeudi. Emmanuel Moir à l'instant. Vous savez que dans la Méditerranée, il y a des bouquets de vers. Je parle de la matière. Alors, ce sont des créatures qui ressemblent à des bouquets de vers. On va s'y approcher avec l'ami Richard Chemla, Planète d'ici. C'est votre rendez-vous nature. Ce sera à 7h16.
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0: oh, je voudrais saluer aussi une auditrice qui s'appelle Caroline, qui est venue nous voir hier.
3: Ah ouais, trop adorable. Caro, hein, on va l'appeler pour les intimes, parce qu'elle nous écrit tous les jours ou presque sur la page Facebook. Elle est venue avec plein de petits pains au chocolat, des brioches, des croissants. Super mignonne, finalement.
0: On l'embrasse. Ouais, c'est la force, ça aussi, d'une radio de proximité. C'est qu'on a un lien direct, en fait, avec les gens. Il n'y a pas de, tiens, prenez rendez-vous, ensuite vous passez par le stagiaire qui vous amène par l'assistant du... Non, nous, c'est circuit court, c'est direct.
3: Voilà. On vous croise, tout simplement. Parfois, vous pointez à la radio et, ah, oh, c'est Richard. Ah, c'est quand. Et nous, on prend plaisir finalement à échanger avec vous. Finalement, c'est circuit court. Et en plus, quand on nous apporte de belles gourmandises comme ça, ouais, bah, ça marque.
0: C'est plein de rencontres qui marquent. D'ailleurs, c'est la question que je voulais vous poser ce matin. Est-ce qu'il y a une rencontre ou plusieurs rencontres qui ont marqué votre vie?
3: Amoureuse ou pas forcément d'ailleurs.
0: Oui, pas forcément. Ça peut être amical, professionnel, peut-être quelqu'un très ponctuellement qui vous a rendu service, qui vous a sauvé la vie peut-être. On aimerait bien vous entendre là-dessus. La rencontre qui a marqué votre vie. On rappelle juste le numéro, Richard.
3: Oui, c'est 04 93 82 03. C'est quoi le numéro déjà? 04 93 82 03 04. Vous passez soit par WhatsApp, soit par Marie Chantal. Elle vous attend à l'accueil d'ici Azur.
0: Et on fait de la radio avec vous.
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0: Il est 7h15. Le Premier ministre présente aujourd'hui le budget 2027. David Ossillot, vous nous avez rejoint pour en parler. Parce que parmi les mesures envisagées, il y a une nouvelle taxe sur les produits sucrés.
4: Et pour nous faire passer ça, le ministre du Commerce est allé chercher son papy. Serge Papin affirme qu'un gamin de 9 ans aujourd'hui a déjà mangé autant de sucre que son grand-père pendant toute sa vie. C'est possible, mais sans aller si loin. Vous vous souvenez peut-être aussi qu'à la télé, dans les années 80, il y avait une pub rien que pour le sucre. La pub des dominos, les 150 000 morceaux de sucre qui se renversaient les uns après les autres jusqu'au dernier qui tombait dans une tasse de café. Le slogan, le sucre, le plus petit des grands plaisirs. Il faut dire que 40 ans plus tard, là, l'ambiance à table a vraiment changé. Et après la taxe soda, demain donc, la taxe Nutella, la taxe BN, la taxe Chocapic. L'idée serait de faire avec nos biscuits ce qu'on fait déjà avec les sodas depuis 2012. Plus il y a de sucre, plus il y a de taxes. Mais ça n'impressionne pas encore les fabricants. L'État a donc changé cette année la recette fiscale. Moins de 5 grammes de sucre. Petite taxe, entre 5 et 8 elle grimpe et au-dessus de 8 elle explose. Vous voyez l'idée? Évidemment à Bercy, une taxe qui rapporte ça plaît, mais si vous êtes ministre de la Santé, vous pouvez voir les choses exactement à l'envers, en vous disant que la taxe la plus efficace, c'est celle que personne ne finit par payer. Si elle est suffisamment dissuasive, les industriels vont préférer enlever du sucre plutôt que de payer la taxe. C'est ce qui s'est passé en Grande-Bretagne avec les sodas. Les fabricants ont vraiment changé les recettes. Entre 2015 et 2020, la quantité moyenne de sucre dans les boissons concernées a baissé de 46%. Alors souvenez-vous du grand-père de Serge Papin. Si cette taxe fonctionne vraiment, l'objectif c'est que votre petit-fils n'ait pas fini à 9 ans sa ration de sucre de toute une vie.
0: On verra les annonces du Premier ministre un petit peu plus tard aussi. Merci David Ossillou, Mon œil, c'est sur ici.fr et l'appli ici et là.
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0: Là c'est Planète d'ici. Et notre monsieur environnement qui est là. Bonjour Richard Chemla.
5: Bonjour.
0: On est sous la Méditerranée là ce matin puisqu'il existe un animal presque invisible, transparent comme du verre. On est à quelques mètres sous la surface avec une belle et drôle de créature. Hein.
5: Et oui, je vous emmène dans ce monde sous-marin qui est vraiment, je dis, extraordinaire. Aujourd'hui, on va découvrir un animal étrange, transparent. On rentre dans le monde des abysses. Vous savez, quand on se filme, hein, abysses, Et pourtant, nous sommes en Méditerranée, à quelques mètres sous la surface. Je vais vous faire découvrir la claveline. Ce sont des êtres qui peuvent faire 10 à 20 millimètres. Vous vous rendez compte? 2 centimètres. Les colonies peuvent compter 3 à 300 individus ainsi collés. On les rencontre dès la surface jusqu'à 50 mètres de profondeur. Elles sont accrochées aux rochers, aux gorgognes, aux algues. Et même, on peut en voir, si on a l'œil exercé, aux bouées, vous savez, de navigation. Il ressemble à du verre qui va bouger selon les mouvements de l'eau. Ce sont des longs tuyaux où on voit de chaque côté ce qu'on appelle des côtes branchiales, c'est-à-dire ces branchies, toujours bien visibles. Les individus ont des pédoncules, ils sont réunis pour former des colonies, parfois très importantes, on a l'impression qu'elles vont casser, vous l'avez dit, comme du verre, tellement elles paraissent fragiles, alors que ces animaux sont très solides. La reproduction, elle a lieu pendant toute l'année, avec une plus grande activité l'été, là ça vient de se passer. Elles sont vivipares, c'est-à-dire que les larves sont incubées à l'intérieur, et alors si on a l'œil exercé, on peut les voir grossir avant d'être éjectées par des mouvements de raptation.
0: Et alors, sous l'eau, à quoi ça peut ressembler une colonie de clavelines?
5: Eh bien, imaginez donc toute une série de tubes en verre transparents, donc fixés sur les rochers, des sortes de petites bouteilles, vous l'avez dit, hein, avec des mouvements de va-et-vient, des filtreurs, pour absorber bien sûr leur alimentation dans ces tubes, dans ces tuyaux, je répète, tout à fait transparents. Le phénomène est vraiment merveilleux pour les yeux. Nous avons aussi à côté souvent des clavines naines typiques de notre Méditerranée, transparentes aussi, translucides, bon, quelquefois un peu blanc ou jaunâtre, groupées en colonies, formant de véritable bouquet. Encore à côté d'eux, on a souvent une acidie miniature qui peut être aussi transparente. Vous voyez, tout un monde transparent à quelques mètres de la surface en Méditerranée. Et déjà avec eux, peu d'imagination, Quentin, et je vous fais confiance pour l'imagination, on est dans le film Abyss. Vous voyez, cette Méditerranée, elle est merveilleuse, il faut la connaître pour bien la protéger.
0: Et à chaque fois, on le fait avec vous, Richard Chemla. Voilà, cette espèce de bouquet de verre, finalement, très naturel, dans la Méditerranée. Planète d'ici, c'est sur ici.fr et l'appli ici. Merci, Richard Chemla. Puis à demain. 7h20, ici matin, dans la Roya, à Saorge, par exemple. À propos de Saorge, on va aller manger à la cantine, Mélodie.
6: Oui, on va parler d'une cantine un petit peu particulière où on a des jeunes qui côtoient des seniors. Une cantine intergénérationnelle.
0: C'est original, ça, quand même. On y sera dans un instant. À Saorge, ici, ça compte puisque c'est l'actu qui compte dans le 06. Quelle fréquence d'ailleurs à Saorge et dans toute
3: la
0: Roya?
3: Si j'ai bien révisé, c'est le 92.8.
0: Ouais, ouais, exactement. Vous nous suivez bon, à Saorge, à Coaraz, à Breil, à Fontan, c'est la même fréquence. Bon réveil avec Paul Young qui chante tout de suite sur Ici Azur.

0: Come back and stay, Paul Young. Alors moi je disais Paul Young, mais on dit plus Richard Paul, Paul Young. Young. Ouais, ouais, non, mais je crois que c'est ça, t'as raison.
1: Young,
0: Paul Young. Oui. Sur ici, assure. Oh. Il est 7h23. Le 3 septembre, la commune de Saorge a inauguré sa nouvelle cantine qui accueille les 16 élèves de l'école primaire. Une cantine qui va être amenée à accueillir encore plus de monde début novembre puisqu'elle va devenir intergénérationnelle. On en parle avec le maire de la commune.
2: Bonjour David Broust.
3: Bonjour, merci pour l'invitation.
2: Alors ça veut dire quoi une cantine intergénérationnelle ?
3: Alors, une cantine intergénérationnelle, donc, elle va permettre aux enfants de l'école d'être à la fois au contact des personnes de chez nous qui ont plus de 60 ans, des administrés qui ont plus de 60 ans, qui souhaitent venir partager un moment convivial et rompre l'isolement de leur côté et en même temps partager un moment intergénérationnel avec les enfants du village.
2: Ça vous est venu comment, cette idée?
3: Elle est venue lors de la campagne d'élection municipale sur l'année précédente et c'est vrai qu'on a observé qu'on manquait de temps de partage avec les aînés et ce moment-là, pardon, excusez-moi, on manquait de moments de partage avec les aînés et du coup c'était intéressant d'ouvrir cette cantine intergénérationnelle à eux. C'était une demande du public qui s'est faite lors de la campagne.
2: Vous l'avez dit, c'est surtout pour rompre l'isolement des aînés. C'est quelque chose que vous constatez sur votre commune?
3: Alors sur notre commune, on est quand même assez privilégié là-dessus, mais on en a quand même quelques-uns où on s'apercevait qu'ils sortaient pas vraiment de chez eux ou n'allaient pas trop au contact entre midi et deux, et même au niveau de la nourriture. Aujourd'hui, avec ce qui se passe au niveau économique, certains ne mangent pas forcément de la viande tous les jours. Je ne demande pas à manger de la viande tous les jours, mais pour autant, on n'en mange pas toutes les semaines. C'est un petit coup de pouce aussi qu'il leur est donné en faisant ça, et ça permet d'avoir aussi un œil vigilant sur nos aînés.
2: Et donc là, justement, comment ça va se passer pour est-ce qu'il faut s'inscrire, par exemple, ou alors tout le monde est convié?
3: Alors oui, il faut s'inscrire effectivement pour des raisons à la fois d'organisation. Hein, c'est 10 jours à l'avance les commandes de repas, donc on les fait 10 jours avant auprès de notre cuisine. C'est une cuisine qui prépare tout, qui est située dans la vallée. Et ils s'inscrivent 10 jours avant, comme ça ils peuvent venir manger. Nous, ça nous permet d'avoir une visibilité sur qui vient et de mieux préparer leur accueil et de sécuriser aussi l'accueil auprès parce qu'ils ont un mélange au contact d'enfants. Donc on est très vigilant là-dessus.
2: Et vous l'avez dit, ça coûte aussi moins cher à nos aînés, ça va leur coûter combien?
3: Alors, entrée plat dessert, 8 euros.
2: Et on a des produits du coin, je suppose.
3: Bien, alors on a et des produits qui sont de plus en plus du coin parce qu'il y a le département qui agit beaucoup dessus. Là, les repas viennent du collège Jean-Baptiste Rusca, la cuisine du collège Jean-Baptiste Rusca. Le département joue vraiment le jeu avec des produits de qualité. Et c'est aussi dans la mesure du possible de se fournir en local, mais surtout c'est des produits cuisinés frais du jour par la chef de cuisine qui est Fabienne, qui fait un travail remarquable.
2: On comprend bien l'intérêt pour les seniors, pour les aînés, mais est-ce que du côté des parents d'élèves, ça a plu ce projet ?
3: Alors pour la plupart, bien sûr, bien entendu, ça a plu. Il y a eu des questions, comment ça allait fonctionner, quelles étaient les sécurités qu'on allait mettre en place pour savoir qui venait, etc. Mais il y a eu un très bon accueil et je pense qu'on va avoir une forte influence sur cette cantine intergénérationnelle, sachant que les parents aussi, par dérogation, peuvent, ou les membres de famille, venir manger à cette cantine intergénérationnelle.
2: Et la première, ce sera quand ?
3: La première sera le 2 octobre. 2 novembre.
2: Puisque 2 octobre, c'est demain. Donc
3: dans un mois. Oui.
2: Merci c'est beaucoup, ça. Monsieur le maire David Broust. Vous êtes donc le maire de Saorge.
3: Merci, je vous souhaite une bonne journée. 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
2: Il est 7h27 et si on parlait d'amour ce matin avec en même temps peut-être un petit point sur la couleur du ciel à 7h27.
3: Du côté de Carros avec César, l'atelier de César, la boulangerie. Bonjour César.
4: Bonjour.
3: Merci d'être en ligne avec nous. Le ciel là, même si vous êtes arrivé très tôt ce matin à la boulangerie, est-ce que vous avez pu voir un petit peu le temps qu'il faisait dans la basse vallée du Var?
4: Oui, c'est presque grisonnant avec pas mal de vent quand même aujourd'hui.
2: Ouais, c'est ce qu'on disait, hein, ça va être comme ça toute la journée. On parle des rencontres qui nous ont marqué, vous César, ce serait laquelle, vous, dans votre vie?
4: Pour moi, sur la pâtisserie, Cyril Lignac.
2: Ah, vous l'avez rencontré?
3: Sacré nom quand même.
4: Oui.
2: À quel moment? Dans le privé, vous avez fait une émission?
4: Non, j'avais fait un stage.
2: C'est ce que j'ai compris. Mais...
3: Tout à fait. Mais on vous entend super mal, César. On va peut-être essayer de vous rappeler, si on peut, dans les prochaines minutes.
2: Ah ouais.
3: Mais parce qu'on a envie de savoir comment ça s'est passé.
2: Le lien avec Cyril Lignac
3: avec
2: est quand
3: Cyril
2: même
3: insolite. Ouais, complètement.
2: On va continuer d'en parler avec vous, César. Restez pas très très loin de la radio, puis continuez de réagir très rapidement. 04 93 82 03 04. Là où les rencontres qui ont marqué votre vie. Dans un instant, les infos.
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2: 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Bon jeudi avec Ici Azur. Nous sommes le jeudi 1er octobre, 7h30. L'actu dans les Alpes-Maritimes, Mélodie Vialet.
7: Les casseurs ont pris la place des lycéens. C'est ce que déclare le préfet des Alpes-Maritimes. Trois sections de CRS sont d'ailleurs positionnées ce matin aux abords du parc impérial et du lycée Magnan à Nice. Hier, de nouveaux incidents ont éclaté. De nombreux mineurs ont été placés en garde à vue. La gauche dans les Alpes-Maritimes appelle tous les Azuréens à manifester contre le RN et Éric Ciotti à Nice. Ce samedi, devant la mairie, c'est suite aux révélations ciblant Jordan Bardella, un rassemblement contre l'antisémitisme. Les Alpes-Maritimes, deuxième département en France, a pratiqué le plus d'IVG, d'interruption volontaire de grossesse, deuxième derrière le Var. On y revient dans le prochain journal, il sera 8h. En attendant, il est 7h31, l'info en France et dans le monde, c'est avec vous, Valentine Letès.
8: Des ados et des profs blessés pendant le blocus des lycées. La police des polices est saisie de 3 enquêtes, notamment à Tours, où la blessure à la tête d'un jeune homme est compatible avec un tir de LBD, selon le parquet. Le mouvement reprend ce matin et les étudiants sont appelés à les rejoindre. 5,5 milliards d'euros d'économies sur les retraites, les aides au logement comme la prime d'activité gelée, les entreprises mises aussi à contribution. Le budget 2027 du gouvernement est présenté ce matin au moment où la dette de la France bat de nouveaux records. Réouverture des écoles, collèges et lycées dans le Gard et l'Hérault. Les vigilances rouges puis oranges pour risque de pluie inondation sont toutes levées dans le sud où l'équivalent de 2 mois de pluie sont tombés sur la seule journée d'hier. Une pollution hors énorme cet été en Île-de-France, jamais vu même depuis 2003 selon Air Paris, l'organisme de surveillance de la qualité de l'air, avec 16 jours de pollution à l'ozone provoquée par la chaleur caniculaire et l'incendie de la forêt de Fontainebleau. Les images font le tour des réseaux sociaux, celles prises à bord de cet avion en route pour Tel Aviv, forcé d'atterrir en catastrophe quand le copilote poignarde le commandant de bord. La compagnie Fly Dubai suspend sa liaison aérienne le temps de l'enquête. À partir de ce 1er octobre, les protections menstruelles réutilisables sont désormais remboursées à 60% pour les Françaises de moins de 26 ans et en totalité pour les bénéficiaires de la complémentaire santé solidaire.
7: Et alors que la situation s'arrange dans le Gard et l'Hérault après un important épisode méditerranéen, dans les Alpes-Maritimes, on se prépare à vivre un automne chaotique dans le ciel. Alors comment prévenir les risques? Est-ce que le département est mieux armé pour affronter ces épisodes? Reportage à Biot de Maxime Baquier, commune la plus touchée dans le département par les inondations et qui reste marquée par ces crues meurtrières. C'était le 3 octobre 2015 dans le hameau de la Brague.
6: Il faut imaginer, il y a 10 ans en arrière, donc 1m50 d'eau, de partout dans le quartier.
9: Arrivée il y a moins de 15 jours sur la Côte d'Azur, la nouvelle directrice de cabinet du préfet, Judy Kael Ruby, découvre aux côtés du maire de Biot, Jean-Pierre Dermite, ce hameau de la Brague, emporté par les eaux le 3 octobre 2015.
6: On va s'avancer, on va voir la largeur du fleuve ici. Ça n'a rien à voir. Avant, on avait 20 mètres. Là, regardez, on a 70, 80 mètres. Quoi. Ça n'a rien à voir.
9: 20 millions d'euros investis pour racheter les 31 maisons inondées, détruites ou en zone critique dans ce hameau, puis ensuite creuser le lit de la rivière pour limiter les risques d'inondation, rembobine le maire de la commune.
6: On a enlevé 30 000 mètres cubes, donc vous imaginez 3 000 camions de 10 tonnes qui ont permis d'élargir le cours du fleuve de manière à ce que la nature puisse reprendre ses droits et qu'on puisse traverser les événements de manière un peu plus apaisée à Biot.
9: Des travaux qui permettent effectivement aux riverains de vivre plus sereinement au bord de la Brague, même si le souvenir de cette nuit du 3 octobre reste vif pour Claude.
10: Vous êtes là, il y a 1m50 d'eau. Donc imaginez l'état de la maison. On est parti 6 mois pour faire les travaux. On est plus vigilant, c'est-à-dire que lorsqu'on a des alertes, on prend des précautions. C'est-à-dire que les objets un peu importants, on les monte à l'étage. On est vigilant, c'est tout. Hein. C'est pas une question d'inquiétude. On n'est pas hanté par ça. Quoi.
9: Notamment parce que les outils pour prévenir les risques se sont améliorés depuis 11 ans. Des sondes et des caméras ont été installées à des points stratégiques du cours d'eau. L'appli FR Alert vous interpelle maintenant sur votre téléphone. Les cartes de Météo France sont également plus précises, plus ciblées depuis début septembre sur ce genre de vigilance rouge ou orange. Et puis une forme de culture du risque s'est créée naturellement au fil de ces tempêtes, même si on peut toujours faire mieux pour Judy Kael Ruby, la nouvelle directrice de cabinet du préfet.
11: Adopter un bon comportement dans le cas d'une inondation, c'est-à-dire ne pas aller dans son véhicule, ne pas descendre dans un garage souterrain, mais se mettre à l'étage, permet effectivement aussi de réduire le nombre d'interventions des sapeurs-pompiers, interventions urgentes à ce moment-là. Et c'est un ensemble en fait. La population qui est sensibilisée va adopter un comportement qui va prévenir un maximum les risques de pertes humaines qui sont malheureusement, comme dans le cas de la tempête Alex, une vraie réalité.
9: Depuis cette tempête Alex, les Alpes-Maritimes ont connu 13 autres épisodes méditerranéens avec plus de 150 mm de pluie tombée en 24 heures. Et si leur nombre ne va pas forcément augmenter chaque année, c'est leur intensité qui risque de s'accentuer à l'avenir, prévient déjà Météo France.
7: Et le nombre d'épisodes méditerranéens a tout de même été multiplié par 2 depuis 60 ans dans notre département. Selon les chiffres de Météo France, dans les Bouches-du-Rhône, l'Hérault et le Gard, la vigilance orange inondation est levée ce matin. Et chez nous, on a quelques pluies éparses.
2: Oui, c'est ça. On va dire des pluies fines qui sont déjà un peu tombées cette nuit, qui vont reprendre aussi en cours de journée. Est-ce que ça tombe d'ailleurs chez certains auditeurs, Richard?
3: Alors, pas du côté de Nice, si j'en crois Annie, qui elle est sur le secteur de Caraz, 20 degrés avec un ciel nuageux. Il y a du vent également. Un temps à faire une petite grasse matinée. Bah écoutez, Annie, si vous le pouvez, profitez-en.
2: Mais du coup, elle ne vous écoute pas alors?
3: Nani, bah, en tout cas, elle nous a écrit.
2: Comment Nani ferait-elle pour écrire?
3: Elle nous a écrit bientôt. D'ailleurs ce matin, 5h30, 19 degrés avec un ciel bien pris sur Paye. au cas où le parapluie est de sortie. La fin de semaine approche. Belle journée à tous. La Bayetta.
2: Et justement, le parapluie, ne le laissez pas trop loin cet après-midi, puisque ça devrait tomber légèrement, mais quand même, des cumuls de 5 à 10 mm, localement 15 en bord de mer, à Nice, Menton ou Cannes, ça devrait être le cas. Où il fera 24 degrés d'ailleurs, hein, tout le littoral concerné. Ça va baisser dans la Roya. Nous étions à Saorge tout à l'heure, ou à Bray, il fera 17, en revanche 19 à Roubion, où la transhumance nous attend dimanche. Le maximum dans le pays vensois, c'est 22 degrés. Une matinée qui s'annonce encore pluvieuse dans la matinée, mais plus ensoleillée ensuite en journée. 7h37 minutes. Bon courage dans les bouchons qui vous mènent à Nice, par la pénétrante du Paillon, par la 8, ou alors par Monaco, en direction de Cannes également. C'est chargé ce matin pour les trains, Richard.
3: Cannes, Nice, Menton, Monaco, pas un retard au moins jusqu'à 8h. On croise les doigts pour que ça dure. Et évidemment, comme toujours, vous gardez le réflexe des patrouilleurs. 04 93 82 03 04, on fait la route ensemble.
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2: Juste avant les infos, on était avec César au bout du fil. César, vous nous entendez toujours ?
4: Oui, je suis toujours.
3: L'atelier de César Boulangerie à Carros. On parlait il y a quelques instants de votre rencontre qui avait finalement un petit peu bouleversé votre vie. C'était avec Cyril Lignac, faut nous raconter, hein, César.
4: Oui, c'est ça. En fait, pour commencer, j'étais apprenti. Et c'était toujours une inspiration pour moi, hein, Cyril Lignac, où il y avait Michel Lac aussi, c'était l'époque où il se faisait un peu le combat. Et en fait, en gros, mon maître d'apprentissage m'a fait une surprise. En fait, il m'a payé un billet à Paris pour aller faire un stage. Et en fait, sans savoir qui c'était que j'allais faire le stage, c'était Cyril Lignac.
3: Et donc, grande rencontre. Et alors, il est sympa ou pas, le Cyril?
4: Et comme on le voit, c'est toujours il est trop, et puis l'apprentissage technique, on croit qu'on connaît des choses, et au final on voit qu'on doit toujours apprendre tous les jours.
2: Et est-ce que pour lui faire plaisir, vous avez fait quelque chose de gourmand, de croquant?
4: Bah après, quand c'est ce stage à lui, c'est souvent plus de la découverte dans son monde à lui, dans son univers à lui. Mais une fois j'avais rediscuté avec lui l'occasion, et du coup oui, des fois je m'amuse à lui rendre un peu comme hommage, on va dire, dans ma boutique en faisant certains gâteaux qu'il fait, et du coup voilà. C'est des gâteaux que j'avais appris à l'époque, et du coup c'est un bonheur que j'avais partagé, et on va dire que c'est le début de mon apprentissage en fait.
3: Et c'est une belle rencontre que vous venez de nous raconter là. Merci beaucoup César d'avoir été avec nous.
4: Merci à vous.
2: Et bonne continuation. Et c'est notre Cyril Lignac à nous, hein, César. Bah,
3: complètement.
2: Alors, hein.
3: Et on vous souhaite bien du courage, forcément, parce que là, il y a quand même pas mal de choses. Hein. Il est que 7h39. Il va y avoir le défilé des clients là dans les prochaines minutes, ouais, à Carros.
2: Et puis des stars entre-temps qui vont arriver. Mais ça, c'est sur notre tapis rouge, celui d'Adrien Mangano, Monia Chokri, Nils Schneider. Jamais facile à enchaîner les deux noms, mais ils sont pourtant bien là dans un instant après le collectif Ensemble. C'est sa raison d'être, et c'est tout de suite.

0: Un collectif monté pour le site d'action, une chanson de Pascal Obispo pour la bonne cause, ici Azur avec Ensemble, bien sûr.
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0: Et plus que jamais, on est là chaque matin avec vous, pour vous sur Ici Azur. Et une question ce 1er octobre, Richard.
3: Quelle est cette rencontre qui a tout changé pour vous? La rencontre avec votre enfant lors de sa naissance, un patron que vous adorez, un ami, votre compagnon ou votre compagne. Venez le raconter, surtout partager avec nous ces belles histoires.
0: Et on a, vous savez, Caroline, une auditrice qui est venue hier, elle nous a laissé un super message sur Facebook, on vous le lira tout à l'heure. Vous pouvez nous envoyer aussi vos messages vocaux via WhatsApp, 04 93 82 03. 304. Le coup de fil, c'est pareil en direct, hein, Richard.
3: Complètement. Et le numéro, bah, vous venez de le noter à l'instant. Enregistrez-le, de toute façon, ça vous sera utile. Et d'ailleurs, on se retrouve dans une poignée de secondes. Alors, on attend vos messages. Et en attendant, il y a du beau monde.
0: Ah là. À commencer par Adrien Mangano. Bonjour, Adrien.
4: Et bonjour, les amis. Bonjour à tous.
0: Mais sur votre tapis rouge, nous accueillons aussi Monia Chokri, ouais. Neil Snyder, qui avaient tourné déjà ensemble et qui se sont trouvés au Festival de Cannes cette année pour présenter le film Si tu penses bien, réalisé par une certaine Géraldine Nakache. Vous avez vu tout ça, Adrien?
4: Ah ben oui, hein, l'équipe du film a monté les marches, participé au traditionnel photocall officiel. Ensuite, ils m'ont rejoint dans le palais des festivals au niveau 3, vous savez, là où il y a le fameux salon des ambassadeurs, complètement réaménagé pour en faire un espace d'interview pendant le Festival de Cannes. Alors, Si tu penses bien, un thriller psychologique intense qui décortique les mécanismes de l'emprise conjugale, de la manipulation psychologique au sein d'un couple, où Neil Snyder joue un monstre, mais entre guillemets, hein. Il est vraiment remarquable dans cette interprétation complexe et glaçante.
5: Moi, j'avais jamais lu ou vu un film sur l'emprise. Il y en a eu plusieurs films sur l'emprise, mais de manière aussi réaliste. Moi, j'adorais jouer mon personnage parce que c'est très facile qu'on identifie l'autre comme un monstre. On se dit, ah, c'est pas moi, c'est un monstre. Tandis que là, le personnage, il peut être tendre, il peut être drôle. Il y a une vraie ambiguïté. Il l'aime. Il est fou d'elle. Simplement, il étouffe, il la regarde plus. Mais c'est comment, par la parole, il arrive à retourner toutes les situations, finalement, à son avantage. Il arrive à la détruire, vraiment, son essence, son identité, jusqu'à la faire douter d'elle-même, de son propre regard. C'est ça qui est troublant et qui est beaucoup plus dangereux, c'est qu'il en ait pas conscience lui-même.
0: Et Monia Chokri, qui, elle, a été qualifiée de bouleversante, hein, par toute la presse pour son interprétation.
4: Ouais, franchement, mes amis, on a tous été sidérés dans la salle de cinéma par sa façon d'interpréter l'étouffement progressif de son personnage nommé Gilles.
6: Cela dit, je me suis reconnue complètement dans beaucoup d'aspects, dans ce que j'ai vécu dans le passé, dans des relations. Et quand je suis allée voir Géraldine, j'ai dit, en tout cas, Gilles a mon visage. Parce que je pense que j'étais dans le cliché de tout le monde de se dire, mais si on fait un film sur l'emprise, il faudrait que l'actrice qui a cette espèce de côté un peu fragile, évident, tout ça. Puis au contraire, je pense que Géraldine voulait une actrice qui, justement, a priori, on me confère plutôt des rôles en force ou en tout cas une certaine assise. Et en fait, elle a raison qu'on a voulu le défendre, ce personnage-là, en disant, mais en fait, c'est souvent des femmes aussi qui ont une force, une joie de vivre, une liberté, qui rencontrent ce genre d'individu sur leur chemin.
0: Alors si on revient à Nils Schneider, il a réellement relevé un défi en acceptant le rôle.
4: Effectivement, pour Nils, c'était, comment dire, jouissif d'interpréter Jacques et d'être le loup et l'ange à la fois.
5: Oui, ça a été jouissif, pas par sadisme du tout. Déjà, j'ai eu énormément de plaisir à jouer des personnages qui sont plus étrangers. Ce qui m'intéresse dans le cinéma, c'est d'aller vers quelque chose d'inconnu. Ce qui était génial, c'est que dans chaque scène, chaque prise, on faisait toute une palette de propositions différentes. C'est-à-dire, on allait vers un Jacques qui était très sympathique, très sincère, très émouvant. Et sur la prise d'après, un Jacques qui était cruel, dur, brutal. Il y avait ce plaisir-là de jouer sur les nuances qui étaient assez jouissives.
0: Alors, non seulement Monia Chokri est venue présenter ce film à Cannes, mais en plus, elle y tient un rôle très important dans l'organisation.
4: C'est vrai qu'au mois de mai dernier, elle a vécu la Côte d'Azur autrement, Monia Chokri. Elle a présidé le jury de la Caméra d'Or qui récompense les meilleurs premiers longs métrages avec des réalisateurs qui sont peut-être plus jeunes, mais plus généreux que les cinéastes qui ont déjà une longue carrière.
6: En tout cas, ce qui est beau, c'est que j'assiste à 29 naissances de créateurs, et ça, c'est assez épatant de voir des films qu'ils ont fait avec évidemment moins de moyens en général qu'évidemment un cinéaste qui aurait plus de travail derrière la cravate.
4: Voilà, derrière la cravate, comme elle dit, c'est l'expression de chez elle. Monia Chokri et Neil Snyder dans Si tu penses bien, c'est réalisé par Géraldine Nakache. C'est un film qui est vraiment fort, on sent profondément remué.
0: Allons-y le voir, ce film. Merci beaucoup Adrien Mangano sur ce tapis rouge qu'on retrouve sur ici.fr. Et puis sinon demain, autre sujet bien sûr.
4: Hommage à Balavoine demain.
0: S'il vous plaît, merci Adrien.
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0: 7h49, l'association Petits Frères des Pauvres, à l'occasion de son étude annuelle sur la tendance d'un isolement toujours plus important des personnes âgées. On voulait en parler avec l'invité d'ici matin.
11: David Lopez, adjoint de la direction régionale de l'association Petits Frères des Pauvres. Vous êtes en ligne avec nous, bonjour.
12: Oui, bonjour.
11: Alors, vous avez interrogé les personnes âgées et le constat, il est alarmant. 28% d'entre elles se disent isolées de leur famille en PACA. Ça veut dire quoi concrètement? Qu'elles ne voient plus leurs proches?
12: Tout à fait. Bah c'est pour ces 28% de personnes âgées, donc elles sont isolées de leur famille, elles les voient très peu, ce qui représente un facteur aggravant par rapport à l'isolement, parce que c'est souvent des personnes qui facilitent le déplacement pour avoir aussi accès à des soins, pour aller voir le médecin. Et donc en fait, c'est des personnes qui se retrouvent encore plus isolées et qui ne peuvent encore moins se déplacer qu'habituellement, quoi.
11: Et comment ça s'explique, ces chiffres aussi importants sur l'isolement dans notre région pour ces personnes âgées?
12: Ben, en fait, l'étude là, cette année, en fait, elle porte donc sur la mobilité, qui est un facteur majeur d'isolement, parce qu'on a plus de 3 millions de personnes âgées qui déclarent se sentir isolées en raison de leurs difficultés de déplacement. Et ajouté à cela, il y a plus d'un million de personnes qui sont dans une situation qu'on qualifie d'assignation à résidence. Mmh. Et qui peuvent pas sortir de chez elles, en fait. Parce que soit leur logement n'est...
11: Vous parlez de cet isolement. Ces personnes, par exemple, elles ont pas l'habitude ou alors elles ont peur de prendre les transports en commun.
12: Tout à fait. Souvent, on pense aux difficultés d'accessibilité quand on pense à la mobilité. Mais en fait, il y a aussi la peur de la chute, notamment. Il y a des personnes... Il y a une personne âgée sur deux qui a peur... Enfin, qui souffre de maladies. Et une personne sur trois, pardon, qui a peur de chuter, en fait. Et donc, en fait, en plus de l'accessibilité, il y a souvent le facteur psychologique qui fait que les personnes manquent de confiance pour sortir de chez elles aussi. Et c'est ce qui ressort de cette étude également, en fait. C'est qu'il n'y a pas que les difficultés liées à l'accessibilité, en fait. Même si ça représente aussi une vraie problématique par rapport à l'accessibilité des trottoirs. Même le fait de pouvoir sortir de son appartement est une vraie problématique parce qu'il suffit que l'ascenseur soit en panne pour que les personnes

0: personnes soient assignées à leur résidence.
1: Et vous l'avez dit, il y en a d'autres qui sont carrément bloqués dans leur lit. L'association Les Petits Frères des Pauvres, comment vous les aidez, ces personnes ?
0: Alors, tout à fait. Alors, nous, l'association Petits Frères des Pauvres, on lutte contre l'isolement des personnes âgées en proposant notamment des visites à domicile. Et donc, on a le cas d'une personne âgée qu'on accompagne à Nice, qui est dans un lit médicalisé, donc qui peut quasiment pas se déplacer. Donc, ses seules visites, ça représente l'infirmière qui va passer dans la journée et les bénévoles des Petits Frères des Pauvres qui vont venir la voir au moins une fois par semaine et qui vont justement rompre avec son isolement.
1: Et vous accompagnez combien de personnes âgées dans le département ?
0: Alors sur le département, on accompagne environ 200-300 personnes. Sur la région PACA, on est à 800 personnes accompagnées. Donc après, on est toujours, nous, en capacité d'accompagner des nouvelles personnes. Et donc l'idée, c'est d'avoir des orientations, des voisins, des partenaires. Et on est toujours aussi en capacité d'accueillir des nouveaux bénévoles qui seraient intéressés pour rompre justement avec l'isolement de ces personnes.
1: Il vous manque des bénévoles aujourd'hui ?
0: Tout à fait. Après, nous, on est toujours intéressés pour accueillir des nouveaux bénévoles. Hein, les bonnes volontés sont bonnes à prendre.
1: Et donc, si on a envie de devenir bénévole, ou si alors on est inquiet pour son voisin qui est âgé et isolé, on peut donc contacter l'association Petits Frères des Pauvres. Votre local, il est basé où ? On fait comment pour vous contacter ?
0: Alors nous, vous pouvez nous contacter. On a toutes les coordonnées qui sont sur le site internet de l'association Petits Frères des Pauvres. Donc, vous allez sur un moteur de recherche, vous trouvez... Et vous avez une carte, en fait, avec toutes les équipes. Sur les Alpes-Maritimes, on a trois équipes. On a une équipe à Nice, on a une équipe à Antibes et à Cannes. Donc, les bénévoles ont un local et ils seront ravis de pouvoir accueillir les candidats et puis aussi de recevoir les personnes qui souhaiteraient se signaler également, enfin, qui souhaiteraient bénéficier d'un accompagnement. Ce sera... Avec plaisir.
1: Voilà, et c'est donc facile à trouver toutes ces informations. On les mettra aussi, nous, en ligne sur notre site ici, azur.fr. Je vous remercie, David Lopez, adjoint de la direction régionale de l'association Petits Frères des Pauvres.
0: Avec plaisir. Bonne journée.
2: 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La rencontre ou les rencontres qui ont marqué votre vie, c'est ce qu'on vous pose comme question ce matin. Il y a pas mal de réactions, on y viendra tout de suite.
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9: Je voulais juste vous faire ce petit message pour vous remercier.
10: Bonjour, l'équipe ici Azur.
11: Et un jour, une femme dont le regard vous frôle.
12: Eh oui, c'est un petit peu ce qu'on se dit chaque matin quand on se redécouvre avec Quentin.
2: Un jour, une femme, c'est vrai. C'est ma femme, Richard.
12: Celle du travail, en tout cas. Bon, on a envie d'entendre vos histoires, vos rencontres, celle qui a peut-être bouleversé votre quotidien, une rencontre professionnelle, une rencontre amicale, ou peut-être la rencontre de votre enfant, finalement, au moment de sa naissance, ça vous a bouleversé. On a plein de messages, notamment un de...
2: De Sylvia, ouais, nous dit bonjour, la rencontre avec des filles formidables que je retrouve avec grand plaisir pour faire du longe-côte, hiver comme été. Donc, rencontre amicale, belle journée à tous.
12: On a également un message qui nous a été livré il y a quelques instants seulement par Christine, sur le WhatsApp de la radio, on l'écoute et ça nous fait plaisir.
13: Ah. Coucou l'équipe d'ICI Azur, la rencontre qui a changé ma vie, eh bien c'est vous.
10: Je vous écoute tous les jours et je vous remercie aussi pour tous les cadeaux que j'ai gagnés, les bons plans auxquels j'ai pu participer. C'est Noël toute l'année avec vous. Je vous embrasse, Christine.
12: Merci, et on lui fait Christine. Des gros cœurs avec voilà. Les doigts, Christine.
1: C'est mignon, c'est trop
12: parce que
1: mignon.
12: C'est trop mignon. Et d'ailleurs, il y a Vladimir qui nous a laissé à peu près le même message de Villefranche. Et on vous embrasse. Merci pour votre fidélité. Mais on a aussi envie d'entendre vos rencontres amicales, amoureuses. N'hésitez pas. On a envie de savoir et de faire cette radio avec vous.
2: Yes. Et pour ça, un WhatsApp, un numéro de téléphone, un coup de fil en direct. C'est le même numéro. C'est le 04 93 82 03 04, bien sûr. Et si, juste avant l'actu des Alpes-Maritimes, on quittait un petit peu le territoire, le temps d'un voyage dans le temps. Bonjour Stéphane Bern.
13: Bonjour à tous.
2: En fait, on voyage au temps ce matin où la grande cuisine n'était pas qu'une affaire d'hommes.
13: Quand les chefs les plus admirés ne sont pas des chefs, mais des cuisinières. L'histoire avait choisi un autre menu et certaines de ces chefs vont devenir de véritables célébrités. Allez, à table. Lyon 1921. Eugénie Brasier a 26 ans. Fille de paysan du Bugey, ancienne domestique, elle a appris le métier dans les cuisines de la célèbre mère Filiou. Et chez Filiou, on ne filoutait pas avec le boulot. À cette époque, les grandes familles lyonnaises font un peu attention à leurs dépenses. Les domestiques coûtent cher, les cuisinières aussi. Les premières coupes budgétaires se font derrière les fourneaux. Alors certaines saisissent leur chance, ouvrir leur propre établissement. Eugénie Brasier ouvre donc un petit restaurant rue Royale. Le succès est fulgurant.
14: Refoutez-vous le nez dans ce bouquin et retrouvez ma réservation.
13: On vient pour sa poularde demi-deuil glissée sous une peau truffée, ses gratins d'écrevisses et sa cuisine du terroir.
15: Allons vieux, même dans les grands restaurants, on crache dans les plats, alors dans ce tonnier.
13: À l'époque, la haute gastronomie aime les sauces compliquées et les intitulés à rallonge. Les mères lyonnaises ont une autre philosophie. Moins de discours, plus de beurre. Et pour le Nutri-Score, bah, on verra plus tard. Alors, beaucoup plus tard. La réputation d'Eugénie Brasier dépasse bientôt Lyon. En 1933, le guide Michelin lui attribue 3 étoiles, puis 3 autres à son second établissement au col de la Luère. 6 étoiles. Là, on quitte la gastronomie pour l'astronomie.
16: J'ai quand même pas foutu les étoiles, hein.
17: Oh, il paraît qu'il y en a des mille, des mille.
13: Avant les chefs stars, les émissions culinaires et les photos d'assiettes sur les réseaux sociaux, une génération de femmes a transformé la cuisine familiale en grande cuisine. Leur secret ? Beaucoup de talent et une profonde tendresse pour le gras.
2: Merci. Stéphane Bern, ce voyage dans le temps sur ici.fr et l'appli ici. On avait envie de vous passer des années 80 ce matin parce qu'on adore. Et vous aussi, donc Indochine, ce sera après les infos.
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2: Nous sommes jeudi aujourd'hui, le 1er octobre 2026, il est 8h. Les infos.
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2: L'actu des Alpes-Maritimes, Mélodie Vialet.
1: Les forces de l'ordre très mobilisées ce matin devant les lycées des Alpes-Maritimes. 3 sections de CRS sont d'ailleurs positionnées aux abords du parc impérial et du lycée Magnan, nous indique la préfecture. Le préfet assure que les casseurs ont pris la place des lycéens. Thomas Douéré, vous êtes rendu justement devant le lycée du parc impérial hier où il y avait plus de 200 manifestants, parfois munis de foulards pour se couvrir la bouche et le nez, et ils ont engagé un affrontement violent hier avec la police.
19: Coincés par les forces de l'ordre au croisement des avenues Arènes et Pessicard, des jets de projectiles sont échangés entre la police et les manifestants. Certains élèves de l'établissement formés au premier secours viennent en aide à leurs camarades blessés.
20: J'ai soigné un garçon, il avait la main qui était en sang de fou, il avait 2 grosses plaies très très profondes. J'ai dû appuyer sur la plaie pour que ça arrête de saigner. J'ai nettoyé, j'ai désinfecté, mais il souffrait vraiment, le marchait pas.
19: Plus d'une 20aine de forces de l'ordre s'opposent aux manifestants depuis plus de 3 heures après avoir délogé le blocus mis en place par les élèves devant le lycée du parc impérial. Les affrontements sont violents.
21: On fait des attaques de mortier, on leur lance des pétards, etc. Au moins ils reculent. Et quand ils s'approchent, on court, c'est tout.
19: Très peu de temps après, une sommation peu audible au vu du bruit sur place, les forces de l'ordre jettent plusieurs bombes lacrymogènes au milieu de la foule d'élèves qui fuient en courant. Aux abords de l'établissement, alors que des poubelles et des scooters brûlent, les commerçants comme Sabrina se sont retranchés dans leur magasin.
22: Ça fait 2 jours qu'on travaille pas. Ça fait peur pour tout le monde. C'est le chaos. C'est le chaos. Et là, regardez, on n'est pas loin des midis et je pense pas qu'on va rouvrir. À part vendre une bouteille d'eau, c'est pas ça qui va me payer mes factures.
19: Au moins 5 élèves ont été interpellés par les forces de l'ordre au cours de la manifestation.
1: Hier, à la mi-journée, 67 mineurs avaient été placés en garde à vue à Nice. Le plus jeune, 13 ans, et la plupart ont entre 14 et 17 ans. Tous sont poursuivis, surtout pour des violences aggravées et des dégradations, ainsi que la détention d'artifices. Et de son côté, Éric Ciotti, le maire de Nice, annonce également le renfort de policiers municipaux dès ce matin.
2: Tous unis contre l'antisémitisme, c'est le message lancé par les organisations de gauche.
1: Face aux révélations ciblant Jordan Bardella, le patron du RN, suite à un article du journal Mediapart, un rassemblement est organisé par la gauche pour réunir l'ensemble des forces républicaines, syndicales et citoyennes des Alpes-Maritimes. Julien Picot, le secrétaire général du PCF 06, fait partie des organisateurs de ce rassemblement. Conseiller municipal d'opposition, il appelle tous les Azuréens à manifester samedi contre le RN, mais aussi contre Éric Ciotti, le maire de Nice.
0: Ce rassemblement, il est déterminant aujourd'hui dans le paysage politique à Nice et dans les Alpes-Maritimes, mais à Nice en particulier parce que on se retrouve face à une situation où Éric Ciotti a décidé de se rendre otage du Rassemblement national. Il était aux côtés de Marine Le Pen et de Jordan Bardella pour prendre défense de Jordan Bardella. Et ça, c'est inacceptable. Nous, on fait un appel aujourd'hui à toutes les forces républicaines. Nous devons nous battre tous ensemble. Moi, la droite républicaine aujourd'hui, si elle veut se joindre à toutes les forces de gauche pour lutter contre l'antisémitisme, ils sont les bienvenus. Nous avons aujourd'hui un travail commun à mener contre l'extrême droite. Et il ne faut plus laisser la place à aucune ambiguïté.
1: Le rassemblement est prévu samedi devant la mairie de Nice à partir de 16h.
2: Et le maire de Nice, lui, n'a pas souhaité réagir.
1: Un grave accident de la route un peu avant 7h ce matin, boulevard Kennedy à Antibes. Un accident entre un deux-roues et une voiture. La victime du deux-roues a terminé sa course sous la voiture. Un homme de 56 ans gravement blessé qui a été médicalisé vers le centre de La Fontaine. Les salariés des antennes régionales de BFM sont sous le choc. Ils ont appris hier que la direction aurait finalement écarté l'ensemble des offres de reprise des chaînes locales. BFM Nice Côte d'Azur sera transformé en une sorte de chaîne business. Localement, les effectifs passeraient de 150 à 80 salariés, soit 70 salariés en moins. Le SNJ, le syndicat national des journalistes et la CGT appellent donc aujourd'hui à une journée de grève.
2: Plus de vigilance orange ce matin dans le Gard et l'Hérault. Et les Bouches-du-Rhône.
1: Les pluies ont cessé, mais elles ont été très intenses. 300 mm d'eau localement, c'est le premier épisode cévenol de l'année. Et dans les Alpes-Maritimes, eh bien, on se prépare à ce type d'épisode méditerranéen, car nous avons déjà été touchés de plein fouet. On se souvient de ces 20 morts le 3 octobre 2015 dans le hameau de la Brague à Biote. Un hameau aujourd'hui complètement transformé pour 20 millions d'euros de travaux, avec des riverains qui tentent de vivre sereinement.
4: L'inquiétude, elle est toujours, malgré tous les beaux travaux qui sont faits, s'il y a une pluie vraiment centennale qui est débordante, même avec les bassins de rétention, même tout ce qu'on a fait, il y aura quand même des inondations. Moi, je suis ancré ici, et je suis né ici et je meurs ici.
5: Ouais. Personnellement, moi, j'ai pas d'inquiétude. Bon, effectivement, quand il pleut fort, on a des mauvais souvenirs qui remontent, puisque ma sœur qui habite là, dans le lotissement qui est là derrière, elle a été inondée.
23: Et elle est toujours traumatisée?
5: Non. D'ailleurs, je vous assure, elle n'a pas d'inquiétude actuellement, mais on est à l'abri de rien.
24: Ben disons qu'on avait, vous êtes là, il y avait 50 d'eau. Donc imaginez l'état de la maison. On est parti 6 mois pour faire les travaux. On est plus vigilant, c'est-à-dire que lorsqu'on a des alertes, on prend des précautions, c'est-à-dire que les objets un peu importants, on les monte à l'étage. C'est pas de l'inquiétude, on est vigilant, c'est tout. Hein. C'est pas une question d'inquiétude. On n'est pas hanté par ça, quoi.
1: Météo France prévient malheureusement que l'intensité des épisodes méditerranéens va augmenter dans les prochaines années.
2: Ici matin, 8h06, les Alpes-Maritimes, deuxième département en France à pratiquer le plus d'IVG, l'interruption volontaire de grossesse.
1: Deuxième derrière nos voisins du Var. On est passé de 4500 avortements dans le 06 en 2016 à 5500 en 2025, avec 80% des IVG réalisés de manière médicamenteuse. Le docteur Gaël Kalemsuk, médecin généraliste à Nice, nous donne le profil de ces patientes.
25: Tout profil, tout âge, toute classe sociale, toute situation matrimoniale, enfant, pas enfant, enfin il n'y a pas de profil type. En fait, c'est une femme sur trois qui a recours à l'IVG, donc ça recouvre tout type de femmes. Les créneaux pour avoir accès à une IVG chirurgicale ou instrumentale à l'hôpital deviennent de plus en plus difficiles à avoir. pour des raisons de budget, pour des raisons d'occupation de salles de bloc. Il y a des femmes pour qui faire une IVG instrumentale, ce sera beaucoup plus facile. Elles n'ont pas toujours cette possibilité. Il faut s'imaginer quand on fait une IVG par médicament.

0: Eh ben, on n'est pas avec un professionnel de santé au moment où on prend les médicaments. Il peut y avoir des douleurs. Il y a une incertitude sur le succès ou pas de cette IVG. Il y a beaucoup de choses à gérer quand même. Il faut imaginer aussi des patientes parfois très jeunes qui font une IVG alors que leurs parents ne sont pas au courant. C'est beaucoup plus sécurisé pour elles de pouvoir aller à l'hôpital. Elles y passent quelques heures, elles ressortent le soir et voilà, c'est terminé.
1: On revient sur ce sujet plus en longueur à 8h30 dans l'info d'ici. Nouvelle journée de mobilisation dans le train d'Épinay. Aucun train ne circulera demain entre Nice et Digne-les-Bains. Les contrôleurs et les conducteurs des chemins de fer de Provence se remettent en grève pour le cinquième vendredi de suite. Les grévistes demandent toujours de meilleurs salaires.
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1: Et quelques pluies dans les Alpes-Maritimes, légères pluies.
3: Il était temps en même temps, ça a commencé cette nuit, ça continue ce matin par endroits. Qu'est-ce que ça donne chez les auditeurs, Richard?
4: Du vent, des nuages et de la douceur. À 6h48, 22 degrés relevés dans le Vieux-Nice, ça c'est Marie-Jo qui nous l'a écrit sur la page Facebook d'Ici Azur. Dans le secteur de Gatière, dans la basse vallée du Var, il y a Josiane qui nous a écrit avec un petit 19 degrés, un ciel bien gris et la pluie qui devrait être au rendez-vous aujourd'hui. Vrai ou faux?
3: Oui, c'est vrai. Même dès ce matin, et puis ensuite toute la journée, mais allez, pas plus de 10 mm en cumul. 24 degrés devraient être relevés sur le littoral niçois, mentonnais ou cannois, 20 dans les Paillons, un petit 17 dans la Roya et un petit 10 degrés à Isola pour cet après-midi. Demain, encore un peu de pluie dans la matinée, mais le soleil qui reviendra en journée. 8h09, minutes. Bon courage dans les bouchons, dans les trains aussi, Richard.
4: Dans les trains, en gare de Cannes, on a 30 minutes de retard pour le train destination de Nice, le 8h08 qui partira donc à 8h38. Mais sinon, en gare de Nice et de Menton, écoutez, ça circule plutôt pas mal ce matin. Comme toujours, vous nous appelez si jamais il devait se passer quoi que ce soit sur la route, un incident, une restriction de circulation. Le numéro
3: 04 93 82 03 04. Et bonne route.
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3: Une nouvelle heure qu'on attaque avec les années 80 d'Indochine sur Ici Azur.

0: Le fameux 3 nuits par semaine, Indochine sur Ici Azur. En ce jeudi, nous sommes le 1er octobre, demain le 2 bien sûr, et on aura comme toujours une pensée pour celles et ceux qui ont été victimes de la tempête Alex, 2 octobre 2020, ça fait donc 6 ans qu'elle a balayé nos vallées azuréennes, et l'occasion nous de tendre le micro à des authentiques azuriens qui étaient évidemment victimes directes de cette tempête, comme Michel, qui tenait un camping à Venançon à l'époque. Vous l'entendrez à 8h20, témoignage résilient, on peut le dire.
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0: Et vous savez quoi, Ici Azur va s'occuper de votre début de week-end. Ça va se passer au Canet.
3: Eh oui, on vous propose de terminer la semaine en chantant et en dansant sur ce que vous aimez finalement le plus. On va laisser Quentin de son côté. Moi, je vous parle d'ABBA, forcément d'un groupe qui s'appelle ABBA Mania, qui reprend tous les tubes qu'on connaît par cœur, sur lesquels on danse. Dancing Queen, Mamma Mia, Gimme Gimme. Et ça se passe demain soir à la Palestre du Canet.
0: 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C'est le blind test, mais au piano, ça c'est rigolo. Mais à condition de s'inscrire. Et pour ce faire, Richard,
3: on a besoin de plusieurs candidats, de 2 candidats. 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Vous serez 2 à vous affronter, promis. 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
0: Allez, appelez Marie Chantal en plus qui est au bout du fil.
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0: On pense aux agriculteurs là, à 8h16 et notamment avec vous Aude Razo. Bonjour Aude.
8: Bonjour, bonjour à tous.
0: À travers un rendez-vous en Tiernac qui s'appelle C'est pas vrai, rendez-vous quotidien. Alors les agriculteurs sont la cible des escrocs eux aussi malheureusement. Et là vous nous alertez sur les arnaques à la vente de fourrage.
8: Oui, le piège est particulièrement cruel. On parle là de malfaiteurs qui profitent de la détresse de certains agriculteurs. Les éleveurs sont à court de paille, à court de foin à cause de la sécheresse. Ils en cherchent, ils en ont besoin pour nourrir les bêtes. Et c'est là que les escrocs entrent en jeu malheureusement. Les signalements, on en a beaucoup en ce moment, mais on en a eu dès le début de l'année en fait. Avec cette éleveuse de l'Orne par exemple, elle avait témoigné, son fournisseur habituel était à court de fourrage, elle cherche sur internet et elle tombe sur un site qui en propose. Elle passe commande, 600 euros, sauf que le site est complètement bidon, elle ne recevra rien.
0: Et Aude, premier conseil, on se méfie toujours des offres trop alléchantes.
8: Voilà, que ce soit le fourrage ou autre chose d'ailleurs, ne vous précipitez pas sur une annonce, un site qui vous met des jolies photos de produits à prix cassé, surtout si ce produit est touché par une pénurie ou qu'il est très recherché. Bon, je caricature un peu, mais c'est comme si les chocolatiers faisaient d'énormes ristournes juste avant Noël ou que les fleuristes faisaient des promos pile le jour de la Saint-Valentin. Ce n'est pas logique. Deuxième conseil, quand vous passez une grosse commande, fourrage, bois de chauffage ou autre, ne payez jamais à 100% avant la livraison, surtout si c'est une première livraison, et même si le vendeur vous met la pression, ça c'est suspect. Faites fait une recherche sur Internet pour voir si les photos qui sont dans l'annonce n'apparaissent pas ailleurs. Pourquoi je vous dis ça? Parce que souvent l'escroc pique les photos sur d'autres sites. Et puis si vous avez un doute, demandez un appel en visio, que le vendeur vous montre ses stocks en direct. C'est plus sûr.
0: Merci beaucoup Audrazo. Rendez-vous en Tiernac qui s'appelle C'est pas vrai. On retrouve tous ces conseils sur ici.fr. Et l'appli ici, 8h17, c'est ici matin. Et on vous réveille avec grand plaisir. Voilà.
3: Allez, stop. Tout de suite, on sait que c'est ta chouchoute. Ben oui, tu vas encore le dire. On va voir comment ça se passe. Comme d'habitude, c'est Marine avec Ici Azur.
0: Oui.
3: Ouais. Bon, stop.

0: ma chouchoute.
1: Eh bien, il est bien ce nouveau titre.
0: De toute façon, tout ce que fait Marine.
2: Nouvel album, deuxième album qui arrive avant la fin de l'année, elle l'a annoncé.
0: Je serai le premier à la Fnac pour l'acheter. 8h20. Il y a 6 ans, vous le savez, la tempête Alex ravageait les vallées des Alpes-Maritimes. On n'oublie pas, et notre authentique ce matin, c'est un témoignage, celui de Michèle Blanchy. Elle était propriétaire à l'époque d'un camping à Venançon, et cette nuit du 2 au 3 octobre 2020, elle s'en souvient forcément très bien. Alia Zegaoula l'a rencontrée, l'a contactée pour Ici Azur. Michèle qui se définit d'abord en trois mots.
3: Optimiste, sociable et serviable. Tout a changé. Je n'ai plus la langue que j'avais avant. Il y a quelque chose qui s'est définitivement cassé. Le pire, c'est d'avoir... perdu mon petit cousin Loïc. Loïc avait un petit bébé de 2 mois et demi. Il avait 31 ans. Il était pompier volontaire. Il est parti comme ça sur la route avec la voiture des pompiers. Ça, c'était, ça fait relativiser tout ce qui s'est passé. Après, tout le reste, c'est du matériel. Mais là, la vie de Loïc, elle est restée dans la vallée. On l'a jamais retrouvée. Je ne serai plus jamais la même, c'est fini, c'est pas possible.
4: Est-ce que vous vous souvenez précisément du jour J, des jours qui ont suivi, ou est-ce que c'est une période un peu embrumée dans votre tête?
3: J'étais chez moi, j'ai tout vu, j'ai tout entendu, j'ai tout senti, et c'était vraiment sidérant. Moi, j'ai connu la sidération, chaque moment est hyper ancré en moi. Mon cerveau s'est déplacé, tellement j'ai été choquée. C'était inimaginable, on ne pouvait pas imaginer une chose pareille. Tant qu'on n'a pas vécu quelque chose, on ne peut pas imaginer. La route s'est transformée en rivière.

0: venez, Michel, du premier contact avec un groupe de bénévoles des week-ends solidaires.
1: Vous n'avez pas aidé, c'est eux qui m'ont remis le pied à l'étrier. Quand les week-ends solidaires sont arrivés à 80, mais c'est un raz-de-marée émotionnel, mais vous ne pouvez pas imaginer qu'est-ce que j'ai pu pleurer ce jour-là, de désespoir, de gratitude, de tout un tas de sentiments, et ils étaient là, bienveillants, plein de volonté, ils sont humainement parlant, mais absolument incroyable, formidable. J'ai pas les mots suffisamment forts pour traduire la volonté, le courage de l'organisation des bénévoles. Moi, je leur dois tout aux bénévoles. Moi, jamais je les oublierai. Tout ça, la gentillesse humaine, la solidarité, l'empathie des gens, le soutien, mais de près ou de loin, j'ai une gratitude infinie envers toutes les personnes, quel que soit leur niveau, qui m'ont soutenu. Ça m'a porté, ça m'a monté, ça m'a tiré vers le haut. L'avantage d'un tel événement, c'est que ça crée des liens indéfectibles.
2: Voilà, un témoignage résilient, celui de Michèle Blanchy, habitante de Saint-Martin-Vésubie. On pense évidemment à tous ces habitants de Saint-Martin, de Venançon, vers le Bon-Rayon aussi, qui sont encore aujourd'hui en pleine reconstruction de cette tempête, 6 ans après. Il est 8h24. Et on joue, bien sûr.
3: Oui, comme chaque jour, le Quintest, c'est votre grand jeu de la matinale d'ici Azur, avec forcément un magnifique cadeau à gagner chaque semaine. Et tous les jours, cette semaine, on vous invite à chanter des tubes. Tout simplement, voilà. Des tubes du tube et rien que du tube. Forcément, on parle de la musique des années 80, la musique d'ABBA.
2: Le concert ABBA Mania, c'est demain soir au Canet, scène de la Palestre. Et l'un d'entre vous va peut-être remporter ses places. Je dis peut-être parce qu'au moment où je vous parle, nous allons être transparents totalement. Qu'est-ce qui se passe ?
3: Pépin technique, voilà. Comme on dit.
2: C'est-à-dire que voilà, on est... ça arrive de temps en temps que le téléphone soit un petit peu en bug. Et voilà. C'est drôle parce que c'est 2026, on arrive à créer des téléphones.
3: L'intelligence artificielle.
2: Voilà, on a des téléphones qui font tout, qui peuvent changer ta tête, qui peuvent changer ta voix, qui limite font le plein
3: voilà, à ta place, ouais.
2: Et conduisent à ta place. Mais pour ce qui est de la tonalité, vous savez, du son téléphonique,
4: c'est toujours ça, toujours tout fait.
2: Et quand il n'y a pas de réseau,
3: quand ça fonctionne. On n'a pas de candidat parce que ça ne fonctionne pas. Donc qu'est-ce qu'on fait?
2: Déjà, on va envoyer un bon paquet de mouchoirs à Marie-Chantal qui est en train de suer à grosses gouttes, en train d'essayer de réparer son logiciel. Et puis surtout, moi, je vais inventer deux candidats. Il y a Richard d'un côté. Regardez pas la réponse, hein. Okay. Vous les avez pas sous les yeux.
3: Non, je ne les vois pas.
2: Non. On a Richard qui va jouer le candidat A et Mélodie le candidat B. Pendant que Marie-Chantal, elle, va nous trouver un candidat A, un candidat B. Donc au moment où je vous parle, on a peut-être un auditeur. Allô, Jocelyne? Tut.
3: Non, on n'a pas Jocelyne.
2: Non, mais
3: il y a Riri et Mélo.
2: Mais Mélodie, vous allez représenter.
0: Je vais être sans pitié, Riri, je vous préviens. Hein.
2: Ouais. Et il y en a un qui va représenter Jocelyne. Mélodie, vous allez représenter Jocelyne.
0: Très bien.
2: Hop. Eh ben, on va tester le piano test maintenant. Est-ce que ça marche, mon piano? Non. Si, il marche bien.
3: Oui.
2: C'est parti.
0: ABBA.
3: Il faut dire le prénom en entier. Richard.
0: Mélodie.
3: Richard. Abba. Et c'était ABBA.
0: Oh.
2: C'est ce qu'on appelle un hold-up. Oh. C'était ABBA.
0: Mama.
2: Bon bah ça fait un point pour pour l'autre
3: fait...
2: auditeur parce que
3: ça
2: j'avais
3: fait un
2: dit
3: point
2: que
3: pour Sonia qui est avec nous mais sans être avec nous depuis Grasse. Donc je représente Sonia. Et Mélodie, vous représentez Jocelyne. C'est bon pour vous?
0: Vous m'avez piqué un point.
3: Donc pour l'instant, on a un point pour Sonia et Jocelyne, ça fait zéro.
0: Ah.
3: Deuxième.
0: Ah, on entend Sonia, je crois.
5: Mais oui, je suis là.
0: Ah.
5: Bonjour.
2: Bonjour Sonia.
3: Et chaotique cette session jeu.
2: Sonia.
5: J'ai un point a priori.
2: Voilà. Je vous propose de rester en ligne. Finalement, il y a un candidat qui la joue à votre place. Il s'appelle Richard et il n'a pas les réponses sous les yeux. Et Jocelyne est toujours représentée par Mélodie. Et nouveau morceau en direct, chanson française. Non. Ça marche plus.
0: On a perdu Sonia.
5: Oui, là, je suis perdue là.
0: Vous êtes là.
5: Emmenez-moi, c'est
3: Aznavour. Ouais, Sonia, c'est vous qui avez donné la réponse. Ouais. Moi, je suis d'accord avec vous. C'était c'est la bonne réponse.
2: Eh bien, oui, c'est la bonne réponse. Oh. Charles Aznavour.
5: Ah,
2: ce jeu ce matin n'a aucun sens. On va oublier le téléphone. On oublie les téléphones. Ouais. Hein, on oublie tout de suite les téléphones. Je rappelle, Jocelyne contre Sonia, représentée par nos deux animateurs. Bon. Sonia, elle a remporté 2 points ou c'est moi qui rêve?
3: Ah non. Mélodie a été très mauvaise, c'est moi qui ai gagné.
0: Non, mais c'est Sonia qui a donné le 2e point.
2: Ça a pu gagner vite. Et ben voilà. Et ben moi, j'ai envie de dire bravo, Sonia. Est-ce qu'on arrive encore à la...

0: avoir en ligne le temps de quelques secondes, Sonia, ou pas du tout?
1: Oui, moi je suis là.
0: Sonia, j'ai une bonne nouvelle.
2: J'ai bien bossé pour vous.
0: Deux places pour Abamania.
1: Trop bien.
2: Alors normalement, quand même, on précise pour celles et ceux qui découvrent, c'est pas comme ça d'habitude. Donc venez jouer, d'habitude ça fonctionne.
0: On a appelé ça un jeu totalement décousu, mais finalement on s'en est pas trop mal sorti. Écoutez, bravo Sonia, on vous embrasse, on vous souhaite une très très belle journée.
1: Merci,
0: et puis surtout, on vous dit à demain.
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0: Et on se retrouve dans un instant, juste après la pub avec les infos qui arrivent. À tout de suite.
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0: En vous souhaitant aujourd'hui un bon jeudi, nous sommes le 1er octobre 2026. On reviendra par exemple sur Octobre Rose dans tout au long du mois d'octobre, hein, parce qu'il y a pas mal de rendez-vous qui s'organisent dans le 06, des courses par exemple, les Marinières des Roses, on vous en reparlera, le Triathlon des Roses également à Antibes. Mais il y a aussi toute l'actu des Alpes-Maritimes, très riche, hein, en ce jeudi 1er octobre, avec vous Mélodie Vialet.
7: Un grave accident de la route ce matin à Antibes, un choc entre un deux roues et une voiture. La victime a terminé sa course sous la voiture, un homme de 56 ans grave blessé. Le mouvement dans les lycées se poursuit, des dégradations devant le lycée des Eucalyptus à Nice ce matin, selon un témoin sur place. Une foule de jeunes aperçus aussi devant le lycée Masséna. Trois sections de CRS sont d'ailleurs positionnées ce matin aux abords du parc impérial et du lycée Magnan, nous indique la préfecture. Tous unis contre l'antisémitisme, la gauche appelle tous les Azuréens, y compris la droite, à manifester contre le RN et Éric Ciotti à Nice. Ce sera samedi, c'est suite au révélation de Mediapart concernant Jordan Bardella, le patron du Rassemblement National. Il est 8h31, tout de suite l'info en France et dans le monde, avec vous Valentine Lettès.
8: Des efforts pour tout le monde, les retraités, les fonctionnaires, les entreprises, l'État, mais aussi les plus modestes. Le gouvernement présente son projet de budget tout à l'heure, dans le détail, et dans l'objectif d'économiser 45 milliards d'euros l'année prochaine. Mais apprendre, ça n'a pas de prix. C'est le cri des lycéens, à nouveau mobilisés ce matin devant leur établissement. Plus de 600 interpellations hier et 80 policiers et gendarmes blessés. Les étudiants sont désormais appelés à rejoindre le mouvement. Des routes et des ponts toujours sous l'eau ce matin dans le sud de la France, où hier l'équivalent de 3 mois de pluie est tombé par endroits. Ici Gare-Lozère, inondé, aimé malgré tout ce matin depuis la préfecture pour vous accompagner. Les vigilances météo rouges et oranges sont désormais levées. Deuxième round entre les 5 candidats à la primaire de gauche à 7 mois de la présidentielle. Ils débattent une deuxième fois ce soir à partir de 20h45 sur France 2 et France Inter. Un atterrissage en urgence. Le commandant de bord d'un avion poignardé par son copilote et des passagers forcés d'intervenir pour empêcher un crash. Un attentat a-t-il été déjoué à bord d'un vol de la Fly Dubai hier? Des questions et des images dignes d'un film catastrophe font le tour du monde ce matin. C'est le début d'Octobre Rose, un mois consacré à la lutte contre le cancer du sein. Et pour encourager le dépistage lorsqu'il détecte, le cancer du sein se guérit dans 9 cas sur 10.
7: Les Alpes-Maritimes est le deuxième département de France à pratiquer le plus d'IVG, d'interruption volontaire de grossesse. Deuxième derrière le Var. On est passé de 4500 avortements dans le 06 en 2016 à 5500 en 2025. Sébastien Germain, comment explique-t-on cette augmentation du nombre d'IVG ?

0: D'abord, ce n'est pas une surprise. Hein. Docteur Gaël Kalemzuk est médecin généraliste à Nice.
1: Depuis de nombreuses années, la région PACA a le taux le plus élevé en France de recours à l'IVG. Ça s'explique certainement par différents facteurs d'ordre socio-démographique, plus de femmes jeunes en âge de procréer parce qu'il y a des gros centres urbains. Peut-être qu'ici, on a un petit peu plus de femmes qui viennent aussi d'autres régions parce qu'elles sont ici en vacances. Ce qu'on se dit, nous, souvent, c'est qu'en fait, pour nous, c'est jamais inquiétant de voir un taux de recours à l'IVG qui augmente puisque c'est quand même le signe que les femmes qui ont voulu faire les IVG ont réussi à le faire.
0: Aménie est sage-femme dans les Alpes-Maritimes. Et s'il y a plus d'interruptions volontaires de grossesse, pour elle, la raison est toute simple.
2: On se protège moins qu'il y a 10 ans, c'est sûr. C'est vrai qu'on fait de la prévention quotidienne. Il y a moins d'usage, j'ai l'impression, du préservatif qu'il y a quelques années.
3: Un jour que je propose me dit non. Voilà. Après, il y a beaucoup de grossesses inopinées. Parfois, des patientes qui sont protégées avec des contraceptions. Et puis, des fois, ça fonctionne. Des fois, ça fonctionne pas. Donc, celles qui accèdent à la demande de l'interruption volontaire de grossesse, pas parce que ça leur fait plaisir, c'est pas un jeu, c'est parce qu'elles n'ont pas le choix.
0: Elles n'ont pas le choix, mais l'IVG, contrairement aux idées reçues, ne devient pas forcément un traumatisme, nous dit le docteur Gaël Kalemzuk.
1: On a beaucoup entendu l'IVG, c'est pas anodin, c'est pas un acte, c'est pas n'importe quoi. En fait, quand on regarde de façon vraiment scientifique qu'est-ce qui se passe sur le plan psychique pour les femmes qui font une IVG, c'est faux, puisqu'il n'y a pas plus de taux de dépression, il n'y a pas plus de tentatives de suicide, il n'y a aucun marqueur de mauvaise santé mentale parmi ces femmes. Après, ce qu'on constate quand même dans le quotidien, c'est oui, parfois des situations qui sont difficiles, soit du fait de la situation elle-même, soit du fait de la façon dont les femmes sont traitées. Des échographistes qui font écouter des bruits de cœur alors que la femme n'avait pas besoin de ça, n'avait rien demandé. Des femmes à qui on demande « mais est-ce que vous êtes sûre ?»
0: Est-ce que c'est légal de faire ça ?
1: Non, ça fait partie de l'entrave à l'IVG, ça arrive régulièrement.
0: Face au personnel soignant qui dépasse les limites, le planning familial peut, si la patiente le souhaite, recadrer le médecin. Laurence Stalla en est la coprésidente.
4: Si elles sont d'accord, on va faire une lettre type au praticien ou à la praticienne, au conseil de l'ordre des médecins, où on rappelle la bienveillance et on rappelle les termes de la loi qui sont sans jugement et sans culpabiliser les femmes. Quand il y a aussi des dérives de dépassement d'honoraires, ça peut aller jusqu'à 300, 400, 500 euros pour faire une IVG. Nous, on est là et avec le RIV et le planning, on est garant justement que ça se passe bien.
0: Et avec une chanson également, chanson qui résonne comme un slogan, « Ma chair, mon corps », signé Barbara Pravi.
5: Info d'ici de Sébastien Germain, reportage à retrouver sur notre appli Ici Azur. Ça fait du bien, on a un peu plus de fraîcheur et surtout un petit peu de pluie dans les Alpes-Maritimes ce matin.
6: Une pluie qui fait du bien parce qu'elle est fine, justement, elle adoucit et puis elle apporte des températures qui sont agréables et les auditeurs le disent, Richard, ce matin.
7: Directement sur les réseaux sociaux, la page Facebook d'Ici Azur, on a Brigitte il y a quelques heures maintenant qui nous a écrit un petit message. Bonjour la famille d'Ici Azur, 20,8 degrés à Péménade sous un ciel couvert, pas de vent. Et un petit mot quand même pour sa petite fille Noémie qui fête ses 15 ans aujourd'hui. Oh, excellent jeudi, bisous et bon anniversaire donc à
6: bon
7: Noémie.
6: Bon anniversaire Noémie alors de la part d'ici matin. Cet après-midi, bon désolé pour le jour d'anniversaire de Noémie, c'est donc de la pluie. Mais des températures très agréables hein, côté littoral, 24 à Nice, 24 aussi à Menton, à Théoux-la-Canne. Un petit 17 degrés dans la Bévéra ou à Breil-sur-Roya, 22 en revanche à Mont-Sartoux et 10 degrés seulement à Saint-Étienne-de-Tinée. On garde la pluie aussi pour cette nuit normalement et pour demain matin, mais retour du soleil ensuite. 8h36, bon courage à vous hein, sur la route, c'est très chargé bien sûr sur les différents secteurs, la 8 entre Antibénis, la pénétrante du Paillon, Cannes-Grasse ou Monaco. Et puis au niveau des trains, Richard.
7: Eh ben des trains, je ne sais pas parce que j'ai mon ordinateur qui s'est fermé. Quentin.
6: On est sur une matinale en même temps où il y a tout qui plante, mais on arrive quand même à vous faire une émission soignée aux petits oignons. On va la faire à l'artisanal,
7: et
6: au feu de bois.
7: Et vous savez quoi, à Cannes, on a 10 minutes de retard parce que ça va ouvrir. Le 8h53 pour mon on partira avec 10 minutes de retard. À Nice, comment ça se passe? Bah écoutez, c'est plutôt tranquille, il n'y a pas de retard dans l'immédiat.
6: 5 minutes en direction de Grasse, mais c'est tout.
7: 5 minutes, on ne le profite pas.
6: Bon courage avec Ici Azur et bon courage à nous aussi.
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6: Moi, je vous dis, tant que les micros, ils arrivent à rester allumés et que vous nous entendez, et peut-être même que vous nous voyez, le miracle peut toujours se produire.
7: Voilà. Complètement. Bon, en attendant, on profite d'un jeudi d'octobre. Le 1er octobre, il fait gris, il pleut, un peu plus frais. Ça, ça fait plaisir, hein, finalement. Ouais. D'ailleurs, j'ai découvert que ça portait un nom. Parce que moi, je prends énormément de plaisir quand il fait aussi moche, entre guillemets.
6: C'est quoi le nom?
7: Pluviophile.
6: Ah ouais, logique, en même temps. Ouais. C'est-à-dire, on aime la pluie, tout simplement. Bon, ça va bien se passer, Richard, hein, je te rassure. Un petit coup de folie pour rester dans les années 80, ça parce qu'on adore cette décennie-là. Avec monsieur Thierry Pasteur. Le coup de folie, alors ça, vous êtes sur la 8 entre Antibes et Nice, je le disais, vous avez le voisin d'à côté qui avance pas plus vite que vous. Faites un petit duo, vitre ouverte, même sous la pluie. Ça commence par, attention, vous êtes prêts? Tout de suite.

0: Oh, elle a adouci sa voix. Ouais. Micro ouvert.
1: Ça m'a fait plaisir avec Thierry Pastor.
0: Parce qu'on l'a crié, hein, ce titre-là. Et vous aussi, j'en suis sûr.
1: Ça met de bonne humeur.
2: Et vous savez quoi? Vous avez de la chance, finalement, d'être à la maison, derrière
1: merci,
2: la télé, dans votre voiture, micro coupé.
0: Ah, moi, ça y est, j'ai que des acouphènes. Mais en même temps, je m'y suis mis à cœur joie. Hein. On a un son plus récent, mais qu'on adore aussi.
2: Oh oui. Et là aussi, vous avez chanté. Alors, peut-être un peu plus yogourt, quand même. Hein. L'hymne du mondial de foot 2026, c'était il y a quelques mois, finalement vibré derrière l'équipe de France jusqu'en quart de finale. Et c'est Shakira qu'on va chanter dans même pas 5 minutes.
0: Ce qui est pratique avec elle, c'est que pour les titres du mondial, on connaît le refrain, mais après on est largué. Hein. C'est ou Zamina Mina, ou alors Dai Dai, mais après on peut plus.
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2: Et alors à vous les auditeurs, les amis d'Ici Azur, j'ai un grand défi sportif, humain et solidaire à vous lancer dans les minutes qui arrivent. Et Quentin, j'ai combien de temps là?
0: 120 secondes, pas plus hein.
2: 124.
0: 120 secondes.
2: 126.
0: 120 secondes. 120. Voilà.
2: Ouais, ok. Ce sera largement suffisant.
0: Voilà.
2: En même temps, je vous explique tout ça juste après la mise au point sur l'infirmerie du gym avec la minute rouge et noire. Ouais.
0: Au milieu de cette trêve internationale, qui est sur le flanc et pour combien de temps? Bonjour Arthur Fradin.
5: Bonjour à tous.
0: Statu quo pour le moment, Arthur, hein, infirmerie toujours plutôt bien garnie, mais pas de nouveaux blessés.
5: On en reste à l'état connu au début de cette trêve internationale. En effet, les deux plus grosses blessures, c'est Laurent Abergel, le milieu de terrain qui s'est blessé il y a presque deux mois, le 10 août, en amical face à Cagliari, rupture des ligaments croisés. Le joueur a depuis été opéré avec succès, on l'a vu plusieurs fois dans diverses opérations auprès des supporters du gym, avec le sourire en béquille. C'est la première grosse blessure de la carrière du joueur à 33 ans, mais Abergel, c'est un grand sportif dans le top 10 des joueurs à parcourir le plus de kilomètres en championnat l'an dernier par match avec Lorient. On lui souhaite la même endurance et résilience pour revenir vite, il sera précieux, avec à ses côtés un partenaire de galère, Antoine Mendy, lui aussi victime d'une rupture des ligaments croisés il y a un mois après une mauvaise réception sur un contact face au Mans, lui aussi a été opéré. On espère tous les deux les revoir au printemps, ils pourraient avoir leur importance dans le sprint final de cette Ligue 1. Concernant Moïse Bombito, le défenseur canadien, victime d'une fracture au tibia la saison dernière qui l'a fortement gêné, on l'avait vu sélectionné pour la Coupe du Monde où il a serré les dents avant d'être finalement à son retour opéré à la fin du mois d'août. Il est toujours en convalescence au Canada. Le processus de réathlétisation prend du temps. Aucune date de communiqué sur son retour pour le moment. La meilleure nouvelle est à chercher du côté de Morgan Sanson, opéré du genou cet été pour se débarrasser de certaines gênes. Le joueur a repris l'entraînement de façon aménagée en session individuelle. On verra si Olivier Pantaloni peut rapidement l'utiliser à partir de la semaine prochaine. Junior Manza, qui avait lui été appelé avec les U18 de l'équipe de France, est resté à Nice finalement pour cause de gêne musculaire, mais il participe aux entraînements et il devrait être au rendez-vous pour la reprise.
0: Merci Arthur Fradin, la Minute Rouge et Noire sur ici.fr et l'appli ici.
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0: il est 8h46. Avant 9h chaque matin, on prend le temps avec Richard de vous dénicher une émission à écouter, une sortie à faire, de vous convaincre toujours de quelque chose. 120 secondes de quoi, Richard ?
2: De relever un exploit sportif, de participer aux Marinières en rose. C'est aujourd'hui que débute le mois d'octobre et avec lui toute la sensibilisation, le dépistage du cancer du sein. Vous avez sans doute entendu parler de cette opération Octobre Rose. C'est le nom donc de cette opération qui court jusqu'au 31 du mois chaque année. Et depuis 4 ans, une grande course solidaire est organisée. Et
0: alors, tu veux nous convaincre d'y participer ?
2: Bah oui, parce que je sais que tu as un grand cœur et que nos auditeurs aussi sont volontaires d'ailleurs pour participer à cet événement d'ampleur. Un week-end ouvert à tous avec un mot d'ordre, la solidarité.
14: Il y aura toujours une épreuve pour vous, de la marche, des courses enfants, de la natation, de l'aquathlon, donc on nage et on court. Tout le monde peut œuvrer pour la bonne cause, notamment le financement des soins de support pour les femmes qui sont atteintes de cancer et qui sont en traitement. Ce sont tous les soins qui ne sont pas pris en charge par la sécurité sociale, hein, malheureusement, et qui vont aider les femmes à traverser cette période de traitement.
2: Et parmi ces soins, de la repigmentation de sourcils, de la sophrologie, des ateliers de musicologie, de l'esthétique, des ateliers pour se sentir femme, tout simplement, et pas seulement malade. Voilà, celle que vous venez d'entendre, c'est la créatrice de ce rendez-vous solidaire des Marinières en rose. Elle s'appelle Patricia Plaisie.
0: Attention, tic-tac, tic-tac, en 30 secondes, pourquoi il faut participer aux Marinières roses ?
2: Bah déjà parce que c'est dans la plus belle baie du monde, dans un cadre formidable. Vous pouvez profiter de ce week-end pour faire du sport, passer un moment ensemble également. Les Marinières en rose, c'est né en 2022 et en hommage à Isabelle qui est partie depuis le lancement. Plus de 26 000 euros ont été récoltés grâce à votre mobilisation. Donc rendez-vous samedi et dimanche en baie de Villefranche et j'espère qu'en 120 secondes, j'ai réussi à vous convaincre de donner un petit peu pour les autres.
0: Et à chaque fois, on aura l'occasion d'évoquer Octobre Rose. 120 secondes, nous sommes convaincus. Merci Richard Marcovecchio.
2: Avec plaisir, quand
0: 8h48, pain bagnat, soca, huile d'olive. Ici, vous savez, les recettes, elles se transmettent pas seulement, elles se défendent. Ça fait même partie des 1000 raisons d'aimer la Côte d'Azur. Et qui dit 1000 raisons d'aimer la Côte d'Azur, dit Tom Aubry. Son grand livre, ça arrive juste après. Shakira, Burna Boy.

0: souvenir de cet été avec le tube du mondial Dai Dai Shakira Burna Boy.
1: Souvenir moyen. Voilà.
0: Bon, notre champion du monde toute catégorie pour raconter l'histoire de la Côte d'Azur est là. Tom Aubry, salut.
2: Salut Quentin, bonjour à tous.
0: J'ai faim.
2: Ah oui?
0: Ouais.
2: Bah ça tombe bien, ce week-end, Roquebrune Cap Martin lance la première édition de Oui Chef, son nouveau festival consacré à la gastronomie et à l'art de vivre méditerranéen.
0: Eh bien ouvrons ce grand livre justement consacré à ça.
2: Ça me donne faim déjà.
0: Mille raisons d'aimer la Côte d'Azur.
2: La raison 391, la cuisine de chez nous. Sur la Côte d'Azur, il y a une façon très simple de lancer un débat. Pas besoin de parler politique, il suffit de demander ce qu'on met dans un pan bagnat.
0: Oula.
2: Et là, tout le monde a un avis. Tout le monde connaît la vraie recette et tout le monde a une grand-mère qui la faisait mieux que celle du voisin. Parce que la cuisine, ici, on la mange, mais surtout, on en parle.
0: Alors Tom, qu'est-ce qu'elle raconte, cette cuisine?
2: Eh bien, elle raconte notre territoire. Prenez l'huile d'olive, par exemple. Avant d'arriver dans nos assiettes, elle commence dans le pays niçois, avec notamment le kaïtier, cette variété qui donne les olives de Nice.
0: Ça, c'est le véritable trésor vert de notre territoire.
2: Et car au XVIIIe siècle, l'olive devient le produit principal que l'on exporte depuis le comté de Nice. Et cette huile, on la retrouve partout. Elle imbibe le pain des pambagnas, elle accompagne les légumes, elle entre dans la préparation de la soca. Bref, un filet d'huile d'olive, c'est comme un trait d'union pour passer du paysage à l'assiette.
0: Et avec ça, qu'est-ce qu'on prépare?
2: Oh, des choses simples. Regardez le pambagna, on en parlait. Son nom signifie pain mouillé ou pain baigné. Mais derrière, il y a toute une idée de la cuisine. Utiliser le pain rassis, l'associer aux légumes, faire un repas avec ce que l'on a. Un casse-croûte qui se transporte, qui accompagne une journée de travail et qui demande aujourd'hui une certaine technique pour être mangé sans en mettre partout.
0: Et puis il y a la soca aussi.
2: Oui, de la farine de pois chiche, de l'eau, de l'huile d'olive, du sel. Alors sur le papier, c'est court. Mais ensuite, il y a le geste, la pâte versée en couches fines, la plaque de cuivre, la chaleur du four. Et ce moment où elle arrive bien chaude avec ses bords croustillants. Là, bizarrement, tout le monde arrête de parler. Hein.
0: Bah tiens.
2: Enfin, le temps de la première bouchée, bien sûr.
0: C'est donc une cuisine populaire.
2: Et c'est ce qui la rend passionnante. Le pambagna et la soca racontent aussi le quotidien des ouvriers, des pêcheurs, des gens qui avaient besoin de manger simplement pendant leur journée. Et ces plats occupent toujours une place dans nos vies. On y tient, on y discute des ingrédients avec un sérieux absolument remarquable.
0: Mais dans cette histoire, il y a aussi de grands chefs.
2: Et le plus grand d'entre eux, on est quand même la terre natale du roi des cuisiniers, avec Auguste Escoffier, qui est né à Villeneuve-Loubet. Il a commencé son apprentissage à Nice avant de devenir une grande figure de la gastronomie française. Et ça ferme le clapet à tous ceux qui essayent de dénigrer notre cuisine. Car on passe des spécialités populaires aux cuisines des palaces. De la soca à la pêche melba. Parce que, et ça c'est quand même la classe, hein. Parce qu'une cuisine reste vivante quand on la prépare, quand on la partage, et chez nous, quand on en discute.
0: Ah ça c'est une bonne raison d'aimer la Côte d'Azur.
2: En plein dans le mille.
0: Il fallait le susurrer tellement c'est gourmand. Merci Tom Aubry.
2: Avec
0: oui
2: plaisir.
0: Chef, on n'oubliera pas d'évoquer cet événement.
3: Et finalement, on pourrait aussi lancer un deuxième débat. Où est-ce qu'on mange la meilleure soca? Où est-ce qu'on mange le meilleur pain de manière?
0: Là tu déclenches la guerre. Hein,
2: ah, pas sympa, là.
0: Moi je me mets sous la table à ce moment-là.
3: On en parlera.
0: Je ne vais pas me prendre un pavé dans la tronche. Tom Aubry, on se retrouve demain. Bien sûr.
2: À demain même heure.
3: Et depuis ce matin, assez tôt, on vous demande quelle est cette rencontre qui a bouleversé votre quotidien, qui a bouleversé peut-être votre vie, rencontre professionnelle, amicale, amoureuse ou peut-être même tout simplement l'adoption d'un animal de compagnie. On a eu un beau message ce matin sur la page Facebook d'Ici Azur. Régis nous dit: fait marquant de ma vie, la rencontre improbable avec celle qui deviendra ma femme. Et ça fait 34 ans que nous sommes ensemble.
0: Oh, j'adore. 34 ans, la flamme est toujours là. Il y a Caroline qui nous dit: ce qui a changé ma vie, c'est les rencontres avec des médecins fabuleux, dont un particulièrement qui est exceptionnel. Et chaque rencontre aussi avec mes animaux d'amour, surtout Papy Russe, mon amour de bichon le plus beau du monde. T'en as fait de belles rencontres, Tom Aubry, toi?
2: Bien sûr.
0: Laquelle?
2: Bah, moi, je pourrais dire que c'est vous, un peu mes plus belles rencontres, car maintenant, je peux faire tous les matins ma passion et faire ce que j'aime. Donc, ça fait partie un peu. Sortez les mouchoirs.
0: Il est où ce petit? on a beau être blindé. Hein,
3: il y a des matins comme ça, on est pas prêt à ton amour quand même. Hein.
2: Et sinon, là, ma promotion, c'en est où déjà?
0: C'est ça.
3: Mais avant quand même qu'on entende le docteur Kirzek, on va parler du psy-café. Mélodie Vialet,
4: c'est quand c'est émotion, c'est quand j'ai vu ma fille pour la première fois, quand elle est sortie de mon ventre et qu'on me l'a mis sur le visage, là, c'était exceptionnel. Ça m'émeut encore, plus belle rencontre de toute ma vie.
0: Et on vous voit les
4: yeux brillants. Ma petite Lila, je l'aime fort fort.
3: Et on l'embrasse, elle est trop choupette en plus.
0: Gros bisous.
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0: Elle a entendu son nom à la radio à devenir folle. 8h55.
4: Elle nous écoute.
0: Docteur Kierzek est là. Bonjour docteur.
6: Bonjour à tout le monde.
0: Ce matin, on va petit déjeuner. C'est même temps l'heure, mais c'est la journée mondiale du café aussi. Attention, faut se méfier de ce qu'on met dedans.
7: Le xylitol, c'est un polyol. C'est du sucre alcool finalement. C'est un édulcorant pour remplacer le sucre qu'on met dans le café, parce qu'on se dit qu'un café sans sucre, ça a moins de goût, c'est moins intéressant. Et en fait, il y a beaucoup de produits comme ça, sans sucre entre guillemets, avec du xylitol, les chewing-gums, les bonbons, les dentifrices. Alors, on aime bien parce que ça a un pouvoir proche du sucre en termes gustatifs, ça a un intérêt pour les dents aussi, mais voilà qu'une étude présentée fin août au congrès de la Société Européenne de Cardiologie nous met en garde. Elle a analysé cette étude, plus de 17 000 patients, il y avait deux grandes cohortes, il y en avait une qui prenait du xylitol et l'autre qui ne prenait pas de xylitol. Eh bien, figurez-vous qu'il y a plus 57% sur 6 ans de risque de décès, d'infarctus ou d'AVC chez ceux qui prennent du xylitol. Et plus 18% sur 30 ans dans une autre cohorte britannique. Alors le xylitol, ça semble rendre les plaquettes plus prêtes à former des cailloux. En fait, c'est nos petites plaquettes qui vont boucher nos artères à cause de ce faux sucre. Alors soyons précis, c'est un travail présenté en congrès, c'est pas encore publié dans une revue scientifique, mais il faut quand même faire attention, surtout que c'est une association, c'est pas la première fois qu'on voit des associations comme ça négative entre des édulcorants et notre santé. C'est pas une preuve de cause à effet, mais ça appelle à la prudence.
0: Alors on fait le point. Qu'est-ce qu'il en est des édulcorants qu'on met dans son café ?
7: Les édulcorants, c'est une grande famille. Alors côté autorité, l'Organisation Mondiale de la Santé a publié une recommandation claire. Ne pas utiliser d'édulcorants non sucrés pour contrôler son poids, ça fait pas maigrir, ni pour réduire le risque de maladies chroniques. Il y a plusieurs études, plusieurs centaines qui montrent qu'il y a un risque plus élevé de diabète de type 2, de maladies cardiovasculaires et de mortalité. Alors évidemment, c'est une recommandation conditionnelle et elle ne concerne pas les personnes diabétiques. Et les polyols, dont ce fameux xylitol, sont un peu à part. Ils apportent des calories et ils ne sont pas visés par cette recommandation. Mais on voit bien que les nouvelles études pourraient faire changer les choses. Le mieux dans votre café, c'est de ne rien mettre, de prendre du bon café, d'apprécier ce goût et de déshabituer son cerveau à ce goût de faux sucre. Ce n'est jamais la solution miracle. Il faut rééduquer son palais, réduire progressivement. Alors vous allez passer d'un sucre à un demi-sucre, etc., jusqu'à zéro. Et puis attention, repérer aussi tout ce qui est les E967, etc. Tout ça, c'est pas très bon pour la santé. What else, comme dirait le collègue Georges Clounet. Allez, d'ici là, portez-vous bien.
0: Merci docteur Kierzek, autant que faire se peut. Demain, dernière fois de la semaine qu'on se trouve, 6h30.
3: Ben oui, on se trouve demain, dès 6h29 même à la télé.
0: Bisous tout le monde.
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0: Les infos qui arrivent, mais il y a aussi votre émission. Ici, c'est vous. Bonjour Jean Rideau.
18: Bonjour Quentin, bonjour Richard, bonjour Mélodie et bonjour à tous. Et ce matin, eh bien écoutez, on va parler du marché de l'occasion qui a le vent en poupe. En moyenne, vous faites 275 euros d'économie par an en vous tournant vers des vers de l'électroménager, de seconde main notamment. Et on va voir justement qu'il y a des actions bien concrètes ici entre une librairie qui ne propose que des livres de seconde main. On ira aussi à Axe Cash, une chaîne de magasins d'achat-revente présents seulement ici dans les Alpes-Maritimes. Ils ont 5 magasins. Et puis vous allez nous donner vos astuces, vos bons plans aussi au 04 93 82 03 04. Les garçons, je vous propose d'aller vous coucher parce que demain, il va falloir reprendre à partir de 6h.
0: La dernière fois de la semaine.
3: Donc si on a envie de participer à l'émission,
18: vous pouvez rester, vous voulez rester?
3: Bon, on va rester à l'écoute en tout cas.
0: Ah, surtout pour la seconde main, je veux bien savoir.
18: Ça c'est gentil, merci beaucoup. Pour le moment, place aux infos de 9h. Ben oui, parce qu'il est déjà 9h. Passe vite le temps.
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18: Nous sommes le jeudi 1er octobre, vous êtes bien sûr ici Azur, il est 9h. L'actualité dans les Alpes-Maritimes et l'Est-Var, c'est avec vous Mélodie Vialet.
4: Le mouvement des lycéens qui se poursuit dans les Alpes-Maritimes ce matin. Des dégradations devant le lycée des Eucalyptus ont été constatées par un témoin sur place. Un rassemblement de jeunes aussi devant le lycée Masséna à Nice ainsi que devant le lycée Calmette où des lycéens fuient les forces de l'ordre. Ce matin, environ 300 élèves se sont rassemblés devant le lycée Pierre et Marie Curie à Menton. Rassemblement aussi à Cagnes-sur-Mer devant le lycée Auguste Renoir. Trois sections de CRS ont été positionnées aux abords du parc impérial et du lycée Magnan, nous indique la préfecture. Hier déjà, des manifestants ont incendié des poubelles et un scooter et les policiers ont répliqué avec des gaz lacrymogènes. Les procureurs de la République de Nice et de Grasse annoncent plusieurs dizaines de mineurs en garde à vue Violaine Hill.
5: Hier à la mi-journée, 67 personnes mineures avaient été placées en garde à vue à Nice, et ce depuis lundi. Le plus jeune, 13 ans, la plupart entre 14 et 17 ans. Ils sont poursuivis surtout pour violences aggravées, dégradation, détention d'artifice. 6 vont devoir comparaître devant un tribunal pour enfants. Côté sanctions, dans le cadre de mesures alternatives, certains pourraient avoir une interdiction pendant 3 mois de se trouver aux abords de tous les établissements scolaire, sauf évidemment de leur lycée. Le préfet des Alpes-Maritimes ajoute que 4 policiers hier ont été blessés, notamment par des tirs de mortier. 5 passants également blessés, dont un père et son enfant après un jet de projectile sur les vitres d'un bus. Le préfet assure les casseurs ont pris la place des lycéens et il annonce le renfort de CRS.
4: Plus de CRS donc ce matin, mais aussi la volonté d'apaiser la situation, assure la directrice de cabinet du préfet des Alpes-Maritimes, Julie Kael Ruby.
6: Le but est surtout d'éviter toute exaction parce qu'on a vu énormément de débordements avec des jets de projectiles, des personnes blessées, des personnes de l'éducation nationale mais aussi d'autres élèves, donc blessés par leurs propres comparses, mais aussi des incendies de poubelles avec toute la dangerosité que ça représente en milieu urbain, des jets de mortier. Donc effectivement, l'objectif est surtout à un moment d'interpeller et de mettre fin aux troubles à l'ordre public.
4: Éric Ciotti annonce également le renforcement des policiers municipaux ce matin. Le Front Populaire Étudiant qui, lui, nous informe que ses membres sont mobilisés aux côtés des lycéens. Il les invite d'ailleurs à une assemblée générale demain à 18h sur le campus Carlone à Nice.
18: La gauche appelle tous les Azuréens à manifester contre le RN et Éric Ciotti à Nice.
4: Une manifestation qui fait suite aux révélations du journal Mediapart. Le journal en ligne attribue des écrits à caractère antisémite au président du Rassemblement National, Jordan Bardella, qui lui dément. Pour la gauche, Éric Ciotti est devenu l'otage du RN. Le maire de Nice était aux côtés de Jordan Bardella pour le défendre. Jonathan Jean-Burger est un des leaders de la CGT Spectacle. Pour lui, cette manifestation de samedi vise aussi le maire de Nice.
19: Il a osé dire quand même, Jordan Bardella est l'ami des Juifs. C'est quand même hallucinant ce renversement de valeurs qui existe. Il est devenu une figure d'extrême droite de notre pays, donc je le combattrai jusqu'au bout. Moi, quand j'étais gamin, les gens qui votaient Front National avaient honte et le disaient à demi-mot sans vraiment le dire. Et maintenant, quand on est de gauche, je parle même pas d'être un trotskiste révolutionnaire, juste de gauche pour la justice sociale, pour le partage des richesses. Quand on est de gauche, nous sommes devenus les ennemis. C'est gravissime. Et il faut vraiment mettre de côté nos activités sportives, nos petites balades le week-end, rien foutre devant Netflix. Il faut vraiment qu'on se bouge parce que le 3 mai au matin, il sera trop tard.
4: La manifestation a donc lieu ce samedi à 16h devant la mairie de Nice. Un grave accident de la route un peu avant 7h ce matin. Boulevard Kennedy à Antibes, un accident entre un deux roues et une voiture. La victime a terminé sous la voiture, un homme de 56 ans gravement blessé. Il a été médicalisé au centre hospitalier de La Fontaine. La confiance est rompue. La rédaction de BFM Nice Côte d'Azur est en grève aujourd'hui. Le SNJ, le syndicat national des journalistes et la CGT appellent à une journée de mobilisation contre le projet de transformation des antennes régionales de BFM. Selon les syndicats, les effectifs passeraient de 150 à 80 salariés, soit 70 salariés en moins. Selon les deux organisations, la direction aurait finalement écarté l'ensemble des offres de reprise des chaînes locales, alors qu'un repreneur sérieux leur avait été annoncé la semaine précédente. Localement, les salariés sont sous le choc. Tous les vendredis, les usagers commencent à avoir l'habitude. Il n'y aura aucun train demain entre Nice et Digne-les-Bains. Les contrôleurs et les conducteurs des chemins de fer de Provence se remettent en grève pour le cinquième vendredi de suite. Ils demandent toujours de meilleurs salaires.
18: Et puis, on vous parle aussi de ce 1er octobre, c'est le début d'octobre rose.
4: La prévention du cancer du sein, ça passe par le dépistage. Selon l'Agence régionale de santé, près de 32% des femmes ont participé au dépistage dans la région en 2024. Un chiffre en dessous de la moyenne nationale et encore loin de l'objectif de 70% de femmes dépistées. Et pourtant, il faut savoir que c'est le cancer le plus fréquent chez les femmes, mais que s'il est pris à temps, il éviterait le décès de 20 000 femmes par an. D'où l'importance du dépistage. Et ces Niçoises que nous avons rencontrées en ont bien conscience.
20: Comme je suis dans la santé, donc je connais un petit peu ces risques-là. D'ailleurs, moi, je ne fume pas, je n'ai jamais fumé, je n'ai jamais bu, donc de ce côté, ça va. Après mon accouchement, moi, j'ai eu des complications par rapport à l'allaitement et ça. J'ai eu des complications au niveau des seins.
21: Je suis plutôt très sensibilisée, parce que concernée par la maladie dans ma famille. Donc j'ai un suivi annuel comme il faut.
22: J'ai quelqu'un dans ma famille qui l'a déjà eu et elle a été guérie. La maladie ne me fait pas peur en général. Je crois qu'à partir d'un certain âge, il faut faire attention, il faut bien se faire suivre. Je fais les radios, voilà, je crois que c'est tous les 2-3 ans, donc là je dois y aller, par exemple. Je fais le nécessaire.
23: J'ai ma mère qui est décédée d'un cancer de l'utérus l'année dernière et j'ai un problème de santé par ailleurs, j'ai une maladie auto-immune, donc moi je pense qu'il faut vraiment surveiller, que la santé c'est la plus grande des richesses qu'on peut avoir.
4: Et selon la Ligue contre le cancer, 80% des cancers du sein se développent après 50 ans, d'où l'importance du dépistage, on le rappelle encore ce matin sur Ici Azur.
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4: Et on a quelques petites pluies dans le département, Jean.
18: Exactement, avec une journée grise, en tout cas un temps couvert du matin au soir, avec des petites averses attendues sur l'ensemble du 06, averses faibles mais constantes. Les températures, elles sont en baisse. On aura entre 23 et 24 degrés sur le littoral cet après-midi, 23 à Menton, 24 à Nice, entre 17 et 21 dans les terres, 17 à Guillaume, 18 à Saint-Sauveur sur Tinée, 20 à Castellar ou encore 21 à Grasse. Demain, le temps sera similaire, entre légères averses et grisailles. Puis pour ce week-end, le ciel sera aussi voilé. Il faudra attendre lundi pour le retour du soleil. Pour ce qui est de la route, quelques ralentissements à vous signaler, notamment sur la 8 en direction de l'Italie après la sortie numéro 54 Nice-Nord. Le temps de parcours est allongé d'environ 10 minutes. 10 minutes de bouchon en raison d'un accident. La circulation se fait sur deux voies au lieu de trois. Et puis des ralentissements aussi sur la 8 dans le sens Antibes-Nice. Hein, ça bloque chaque matin. 10 à 15 minutes de temps de trajet supplémentaire. On est même à 30 minutes de bouchon ce matin. Ça bloque au niveau de Villeneuve-Loubet.
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18: Acheter d'occasion, pourquoi pas, mais comment savoir si on fait vraiment une bonne affaire? Est-ce que le prix est juste? Est-ce que l'appareil va tenir? Et si ça tombe en panne, comment on fait? Eh bien ce matin dans Ici c'est vous, on en parle pendant une heure avec le patron d'Axcash qui est l'un des plus grands magasins d'achat-revente. Ils en ont 5 en tout ici dans les Alpes-Maritimes. Vous achetez quoi en seconde main? Et à l'inverse, quels objets préférez-vous acheter neuf? Vous nous racontez votre expérience au 04 93 82 03 04, vos astuces et aussi vos mauvaises surprises. C'est ça pendant une heure, ici c'est vous.
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18: La seconde main, ça a du bon et on en parle ce matin dans Ici c'est vous, recyclerie, Repair Café, le marché de l'occasion, c'est peut-être la solution. On va donc l'évoquer dans quelques minutes, le temps d'écouter Marc Lavoine avec ce titre sorti en 1989, rue Fontaine.

0: Ça fait du bien d'écouter un petit peu du répertoire de Marc Lavoine. On retombe donc dans les années 80 avec ce titre, Rue Fontaine, 9h13.
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0: On sait que la question du pouvoir d'achat, c'est une vraie problématique aujourd'hui. Et donc, vous êtes beaucoup à trouver des solutions, des astuces pour s'y retrouver sans trop dépenser. Le marché de l'occasion, par exemple, eh bien, ça a la cote dans le 06. Et dans Ici, c'est vous ce matin. Je vous demande, vous, quelles sont vos astuces, vos bons plans dans le marché de la seconde main, brocante, troc, magasin d'occasion? On sait que Vinted aussi, ça marche très bien. Ou encore Le Bon Coin, vous pouvez nous partager vos bons plans. On sait qu'il y a aussi des groupes sur Facebook, des associations. Et pour parler de ce sujet ce matin, eh bien, on est avec l'un des responsables des magasins Axe Cash, Anthony Duré. Bonjour Anthony.
3: Bonjour.
0: Merci d'être avec nous. Alors Axe Cash, ça regroupe 5 magasins présents exclusivement dans les Alpes-Maritimes. Et votre credo, donc, et le VAR, c'est ça, c'est le marché de l'occasion.
3: Exactement, c'est un créneau sur lequel nous sommes lancés il y a 12 ans de cela, en 2014, quand c'était pas encore tendance. Et puis on a suivi l'évolution des marchés, des tendances et puis on s'est adapté aussi.
0: C'est ça, on parle d'une entreprise familiale que vous avez créée dans les années 2010, un petit peu après,
3: 2014,
0: en 2014, où justement il y avait cette tendance qui commençait à monter. Comment ça se passe exactement? On a justement un objet multimédia dont on ne se sert plus, on vous l'amène et vous nous le rachetez. C'est un peu plus, il y a d'autres étapes entre les deux.
3: C'est un peu plus complexe que ça, mais l'idée est celle-là. C'est l'idée vraiment de donner une seconde vie à des produits que vous n'utilisez plus et qui traînent dans des tiroirs. On vous demande pas de venir revendre votre téléphone que vous utilisez au quotidien. Par contre, tout le monde change de téléphone tous les 1 an, 2 ans. Tout le monde change de tablette, d'ordinateur portable. Et les anciens produits sont encore viables.
0: Exactement. Vous rachetez vraiment tout?
3: Tout? Non. C'est un mythe.
0: Alors, quelles sont les catégories? Qu'est-ce que vous rachetez?
3: On vend surtout, aujourd'hui, le marché est en train de s'orienter vers l'électronique.
0: D'accord.
3: En grande partie. Il y a une consolidation des familles de produits, il y a des familles qui disparaissent. Les appareils photo aujourd'hui ont disparu, intégrés dans les smartphones. Les librairies, je sais que vous allez recevoir un libraire après, c'est devenu des marchés un peu plus niches. Aujourd'hui, tout va vers la convergence numérique. Les DVD n'existent quasiment plus aussi. Il y a des convergences dans les domaines et tout est dans le numérique.
0: Alors on a vraiment envie de savoir aujourd'hui les objets qui ont la cote, les objets numériques qui ont la cote, qui peuvent nous rapporter. Qu'est-ce qui est le plus revendu chez vous aujourd'hui? Est-ce qu'il y a un chiffre?
3: Sans hésitation, la téléphonie. Les smartphones sont en train de prendre une place et de remplacer tellement d'objets qu'aujourd'hui plus personne ne peut s'en passer.
0: Parce qu'on peut leur donner une seconde vie, parce qu'aujourd'hui il y a aussi des batteries qui permettent justement de les faire perdurer dans le temps.
3: Alors justement, si on parle des batteries, c'est peut-être le gros point faible des produits électroniques. Donc c'est vraiment l'élément que l'on va contrôler et que l'on va changer dans plus d'un cas sur deux. La batterie est vraiment la pièce de le consommable du matériel électronique. À part ça, une fois qu'un appareil marche, il marche éternellement, on va dire.
0: On va se poser plein de questions ensemble, la différence entre occasion et reconditionné. On va voir justement quelles sont les étapes intermédiaires de vérification de ces objets aussi. Vous êtes avec nous pendant une heure, Anthony Duré, vous restez donc avec nous. Vous êtes le responsable de Axe Cash, magasin d'achat, revente d'occasion. Et d'ailleurs, si vous avez des questions à poser à notre invité, des astuces pour faire des économies, vous n'achetez que de l'occasion. Aujourd'hui, vous en êtes satisfait. Et surtout, oui, vous faites le plein d'économies, 04 93 82 0304, on en parle jusqu'à 10h.

0: Il était découvert. Ah ouais, je vais manger ses derniers mots, le pauvre. Il était découvert dans la Star Academy. Le chanteur Charles Doré, avec ce titre magnifique, hypersensible, 9h20. 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
0: Dans Ici c'est vous, ce matin, on se partage des astuces autour de l'occasion, recyclerie, association, boutique d'achat-revente, comment faire des économies facilement grâce à la seconde main, et l'occasion, on en parle, et surtout, est-ce que cette dynamique prend vraiment dans les Alpes-Maritimes ? En plateau, on est avec Anthony Duré, responsable de Axe Cash, hein, 5 boutiques d'achat-revente ici dans les Alpes-Maritimes et le Var, et on est aussi en ligne avec Laurent Parez, qui nous appelle ce matin depuis Antibes. Bonjour Laurent.
13: Bonjour.
0: Alors, Laurent, vous êtes...

0: moment, plus convivial avec un café. Et on restait avec un bail commercial qui court jusqu'à la fin de l'année prochaine sur l'avenue Robert Solo. Donc il y a une librairie qui fait à peu près 300 mètres carrés. Et on a décidé avec les associés et les salariés de transformer ce local et de le spécialiser en vente de livres de seconde main, notamment vendant une partie du stock qu'on avait.
1: D'accord.
0: Des livres qu'on ne pouvait plus vendre, qui étaient en arrêt de commercialisation, donc sur lesquels la loi sur le prix unique du livre neuf ne s'applique plus. Et donc, on était en capacité de les brader et de les solder.
1: Donc, on trouve des livres, des bandes dessinées accessibles dès 3 à 5 euros. C'est vrai que c'est quasiment que des bons plans. Et je crois que ça marche puisque vous avez signé un partenariat avec Recyclivre. Qu'est-ce que c'est que Recyclivre ?
0: Alors, Recyclivre, c'est une société française qui existe sur le marché du livre d'occasion depuis plus de 18 ans. Nous, on travaille avec eux. Donc, vous pouvez aller sur leur site qui s'appelle reprise.recyclelivre.com et vous pouvez faire une estimation de la reprise, de la valeur de reprise des livres dont vous souhaitez vous séparer. Vous apportez ces livres et si Recyclivre voulait reprendre 10 euros, par exemple, ben nous, les 10 euros, on vous les transforme en un bon d'achat qui sont valables dans nos librairies. Donc, les librairies d'occasion, évidemment, où vous serez pour déposer vos livres, mais aussi les librairies neuves qui sont soit celles d'Antibes, soit celles de la librairie du Cap à Cap 3000 qui appartient aussi aux nouvelles associations.
1: Le concept est super, mais est-ce que ça marche, Laurent, depuis que vous avez ouvert cette librairie de seconde main?
0: Oui, ça marche et on est agréablement surpris. D'une part, de l'engouement des ventes dès le départ sur notre stock, qui est un stock assez vieillissant, et aussi et surtout de l'intérêt que les gens ont à gagner de la place dans leur bibliothèque et à venir se séparer de livres dont ils savent qu'ils ne vont pas les relire. Et ils se disent, si je récupère un peu d'argent et ça me permet de renouveler ma bibliothèque pour acheter de nouveaux livres, ils en profitent et on est assez agréablement surpris du nombre de gens qui viennent à la librairie de Ranavant.
1: C'est un très bel exemple donc pour mettre en avant justement la seconde main à travers les livres aussi, parce que le livre ça a un coût et pourtant il faut continuer de le consommer. On en parlera d'ailleurs demain de la santé du livre à l'occasion du festival du livre de Mouans-Sartoux. On y sera en direct pendant 2 heures. Merci Laurent Parès d'être passé à l'antenne ce matin. Cette librairie qui se tourne donc vers l'occasion, c'est aux 3 rues Lacan à Antibes, la librairie du dernier rempart. Nous on continue à parler de la seconde main, justement du marché de l'occasion. Vous aussi vous avez des astuces, des bons plans que vous voulez nous partager, bien le numéro c'est le 04 93 82 03 04. On est preneur. Encore plein de questions à poser à Anthony Duré qui est avec nous en plateau du magasin Axe Cash, des magasins Axe Cash. Vous allez voir, pour faire encore plein de bonnes affaires.

0: Retour en 1997 avec Nathalie Imbruglia et ce titre Torn pour la musique à suivre. Eddy Mitchell arrive ou encore la Mano Negra.
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0: La seconde main, ça a du bon et on en parle ce matin dans Ici c'est vous, recyclerie, Ripper Café, le marché de l'occasion. C'est peut-être la solution face au budget serré, à la baisse du pouvoir d'achat. Surtout qu'aujourd'hui, on peut vraiment faire des affaires et donner une seconde vie à un objet sans pour autant qu'il soit obsolète. Pour en parler, on est avec Anthony Duré, responsable des magasins Axe Cash, magasin d'occasion, 5 au total dans les Alpes-Maritimes. Anthony, c'est vrai que c'est aussi un métier où vous avez beaucoup de surprises, notamment de la part des clients. Est-ce que ça vous arrive parfois d'avoir des clients qui vous amènent un objet dont finalement ils ne se rendent pas forcément compte de la valeur de l'objet ?
3: Ah oui, souvent. Mmh. Souvent, surtout sur certains produits très particuliers que sont l'or.
0: L'or ?
3: L'or, absolument. D'accord. Nous, on a une particularité dans nos magasins, c'est que ce sont de gros rayons chez nous, que ça soit de l'achat et la revente de bijoux directement pour la vitrine ou de l'or pour la fonte. Ce qui surprend les gens, c'est les montants qu'ils sont capables d'en obtenir. Mmh. On se rend pas compte qu'on a des bijoux en or qui traînent dans un tiroir cassé, des boucles d'oreilles dépareillées. Et aujourd'hui, au prix du gramme de l'or, les gens sont surpris quand ils nous les amènent des propositions qu'on peut leur faire. Je vous avoue que là, des fois, ils font des gros yeux et ouais. On refait leur journée.
0: Moi, je vois votre regard, c'est pour ça. Donc, si vous avez de l'or chez vous, amenez-le parce que il y a vraiment de quoi se faire un petit peu d'argent. Et puis, c'est intéressant aussi pour vous de l'autre côté. Quand on vous amène, par exemple, un téléphone portable, oui. Comment vous faites pour déterminer le prix du téléphone, le prix en tout cas ce qui va revenir au consommateur. Et puis derrière, il y a quand même une petite marge à faire. C'est important aussi parce que c'est le but.
3: C'est le nerf de la guerre. Si je suis là depuis 12 ans, c'est que je gagne quand même ma vie dans tout ça. Foncièrement, c'est pas très compliqué en soi. Le but étant, quand un produit nous amène un client, de pouvoir déterminer avec le client un prix de vente raisonnable. À partir du moment où on a trouvé le prix de vente du marché, le prix auquel on peut espérer vendre le produit, on va en déduire le prix d'achat. C'est à partir du prix de vente qu'on déduit le prix d'achat à proposer au client.
0: Exactement.
3: Bien sûr que dans le prix d'achat que je vais proposer, je vais gagner de l'argent. Parce que j'ai une structure à faire tourner. Mais en même temps, je vais apporter un service.
0: Et ça, c'est important. Est-ce qu'il y a des vérifications essentielles à faire aussi avant d'acheter un appareil d'occasion ? Là, je parle de manière globale pour aider peut-être nos auditeurs qui nous écoutent. Est-ce que selon vous, il y a des choses à absolument vérifier ?
3: C'est compliqué l'occasion parce qu'il n'y a pas que le produit à vérifier. Il y a aussi le vendeur. Il y a aussi le paiement. Nous, pourquoi on fonctionne ? On est

0: payant, mais on fonctionne. Pourquoi ? Parce que nous, un client vient chez nous avec son produit, repart avec de l'argent. On lui a solutionné tout le problème de la vente. On s'est placé en intermédiaire. Donc oui, j'ai un coût, mais oui, j'apporte quelque chose aux gens. Mmh. Les gens viennent chez moi, ils repartent immédiatement avec des espèces, si c'est un téléphone, par exemple. Hors métaux précieux, les gens repartent avec des espèces chez moi. C'est-à-dire que une personne qui a un produit dans la main et un besoin d'argent, il vient chez moi et il arrive à tout lier.
1: Exactement, parce que face aux plateformes de vente entre particuliers, il y a un vrai intérêt quand même de passer par votre boutique.
0: Absolument.
1: Et déjà, on repart avec de l'argent directement, c'est une contrainte en moins dans toutes les démarches à faire. C'est ça principalement, les gens quand ils viennent justement vendre chez vous, c'est des contraintes en moins, c'est repartir avec de l'argent directement.
0: Bien sûr, mais le pire c'est que on ne déconseille pas forcément aux gens de vendre par eux-mêmes. Quand une personne veut espérer au maximum de son produit, il va même repartir avec un conseil sur un prix de vente réaliste par lui-même.
1: D'accord.
0: On n'est pas là pour forcer les gens à passer par nous. C'est pour ça que quand on nous dit que des fois on peut nous faire une reproche comme quoi on essaye péjoratif, mais d'escroquer les gens. On n'escroque personne dans le sens où nous ne faisons que des propositions.
1: C'est une proposition.
0: Ce sont des propositions adossées à un service.
1: Exactement. Et ce service, c'est aussi la rapidité et puis permettre de se débarrasser, entre guillemets, de son produit rapidement, puisque derrière, le suivi, c'est vous qui le faites. Et la vente du produit, c'est vous qui le faites aussi. Anthony Duré, AxeCash, vous êtes avec nous. Vous voulez aussi, peut-être, en nous écoutant, vous tourner vers l'occasion pour vos vêtements, l'électroménager, les livres. Vous avez des questions à poser. Mais vous pouvez le faire au 04 93 82 03 04. Vous êtes bien sûr ici à Azur. Il est 9h35.

0: Le saxophone qui accompagne la magnifique voix d'Eddie Mitchell, le cimetière des éléphants pour la musique sur votre radio locale ici. Tout de suite, place au bon plan et aux idées de sortie avec votre agenda. Ici Express, c'est tout de suite.
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0: Et quelques infos pratiques à vous donner. Une info santé, un pneumologue du CHU de Nice reçoit à Levens, salle du Rivet, samedi pour un dépistage du cancer du poumon. Pris en charge à 100%, il s'adresse aux 50-74 ans, fumeurs ou anciens fumeurs ayant arrêté depuis moins de 15 ans avec une forte consommation passée. La tournée France Rénov s'arrête aussi cours Honoré-Crespe, ça c'est à Grasse, vendredi et samedi de 10h à 17h. Les conseillers Pays de Grasse Rénov y donnent des conseils neutres et gratuits sur la rénovation énergétique et le maintien à domicile. Et puis bonne nouvelle à Cannes, à partir de ce jeudi 1er octobre, le parking Commerce République à Cannes offre 2 heures de stationnement gratuit une fois par jour, du lundi au vendredi. Ces 126 places rejoignent le parking Roubaud, déjà à ce régime. Nouveau service donc sur place, près de parapluies, bandes de gonflage ou encore fontaine à eau.
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0: C'est quoi votre plus belle trouvaille d'occasion? Un meuble à petit prix, un vélo presque neuf, une veste que vous cherchiez depuis des mois? Ce matin, on veut connaître vos bonnes affaires et surtout savoir où vous les avez dénichées, sur une brocante, dans une boutique de quartier, sur Vinted ou grâce à une association. Dans Ici c'est vous, on ouvre le carnet de vos bonnes adresses dans les Alpes-Maritimes. Vous nous partagez vos bons plans pendant une heure. On est en plateau avec Anthony Duré, qui est donc le responsable de Axe Cash, 5 boutiques d'achat-revente ici dans les Alpes-Maritimes. Et Le Var, Anthony Duré, le marché de l'occasion, c'est des bonnes affaires, mais c'est aussi parfois des surprises insolites. C'est quoi l'objet que l'on vous a vendu, peut-être l'objet le plus étonnant qui puisse vous venir en tête?
3: Alors, honnêtement, en 12 ans, j'en ai tellement vu des objets étonnants. Mais là, cas concret, j'ai actuellement dans un de mes magasins, celui de Grasse, une figurine des Stormtroopers de Star Wars, pour ceux à qui ça parle, qui fait 2 mètres de haut.
0: 2 mètres de haut.
3: 2 mètres de haut.
0: Donc la personne avait ça chez elle.
3: La personne, c'est un collectionneur qui avait ça chez elle, qui nous l'a mis en dépôt-vente, et que c'est une édition limitée, collector, numérotée. Ça vaut une fortune.
0: Je me doute.
3: Mais vous rentrez dans le magasin et vous avez un Stormtrooper de 2 mètres.
0: Et vous l'avez repris?
3: C'est un produit que j'ai pris en dépôt-vente.
0: D'accord.
3: Tellement particulier que j'ai plusieurs fonctionnements. Les produits classiques comme l'électronique, les choses comme ça, je vous rachète en cash parce que j'en ai besoin, je vais le vendre. Des produits collection un peu comme ça, des produits un peu particuliers, je vais leur donner leur chance, mais je vais faire du dépôt-vente.
0: Qu'est-ce que c'est que le dépôt-vente?
3: Le dépôt-vente, vous avez par exemple un Stormtrooper de 2 mètres à vendre. Il vous faut une vitrine commerciale, parce que chez vous c'est bien beau et le bon coin c'est bien beau pour vendre un Stormtrooper de 2 mètres, mais vaut mieux venir voir un professionnel avec une boutique physique. Vous me laissez le produit, on va déterminer un prix de réserve pour vous.
0: D'accord.
3: Et puis à moi, après, de vendre le produit et de dégager une marge, de créer une marge.
0: Mmh, évidemment. Donc en fait, on peut utiliser, entre guillemets, votre boutique pour vendre son objet avec une petite marge derrière.
3: Absolument.
0: Ça, c'est ce qui s'appelle le dépôt-vente. C'est quoi la différence entre occasion et reconditionné? C'est pas facile.
3: Non, c'est une frontière qui est mince et qui est très ambiguë. Mmh. Foncièrement, c'est autre que je vais vous dire, mais il n'y en a pas beaucoup.
0: D'accord.
3: Le reconditionné, c'est de l'occasion où on est censé avoir changé les pièces pour le remettre à neuf, comme neuf. Maintenant, c'est un peu, il y a à boire et à manger là-dedans, parce que personne n'ira vérifier qu'un téléphone a été ouvert et qu'on a changé une caméra ou un haut-parleur ou quelque chose comme ça.
0: Donc, évidemment,
3: c'est un peu kiff-kiff pour écho.
0: Oui, fait, c'est hein. Ça. C'est une question de naming. On a envie
3: voilà,
0: de dire ça comme ça.
3: C'est commercial.
0: C'est commercial. C'est vrai qu'on se sent pas toujours forcément rassuré quand on achète de l'occasion, parce que en effet, on n'a pas forcément le produit neuf. Est-ce qu'on peut quand même avoir une garantie? Est-ce que vous proposez une garantie?
3: Justement.
0: Est-ce qu'aujourd'hui c'est essentiel justement d'avoir ce coussin entre guillemets?
3: Ben c'est plus que vital, parce que tout à l'heure on parlait des avantages pour un vendeur de venir vendre un produit chez nous, mais il y a aussi des avantages pour l'acheteur. Vous achetez un produit sur Le Bon Coin, Vinted ou autre, pour ne pas les citer, le produit c'est bien beau, il va marcher une semaine, puis dans une semaine, si ça marche plus, ben tant pis pour vous. Hein. Moi je suis un commerce physique, j'ai une obligation de garantie d'un an.
0: D'accord.
3: Donc, vous venez m'acheter un téléphone, pendant un an, si la batterie a un problème, l'écran a un problème, c'est ma responsabilité. Donc c'est aussi un coût pour moi, d'où le coût de mon service.
0: Évidemment, et ça fait partie des choses que l'on apprend ce matin avec vous, parce qu'on parle de ce marché de l'occasion, de la seconde main qui marche bien ici dans les Alpes-Maritimes, comment on peut faire des bonnes affaires. On en parle avec Anthony Duré de Axe Cash. Et vous aussi, est-ce que vous vous tournez vers l'occasion pour vos vêtements, l'électroménager, les livres, de vraies économies à la fin du mois sur votre porte-monnaie? 04 93 82 03 04, on en parle jusqu'à 10h.
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0: On se fait plaisir aussi en musique avec ce titre que vous pouvez chanter. Celui-ci, je vous l'autorise. Partenaire particulier, c'est ce que l'on écoute maintenant à 10h moins le quart.

0: partenaire particulier. C'est ce que l'on vous propose pour la musique à 9h48 sur votre radio locale ici à Azur. À suivre, la Mano Negra arrive avec, je crois que c'est Malavida. C'est Malavida, parfait.
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0: Et vous, pour dépenser moins, est-ce que vous avez le réflexe de l'occasion? Vêtements, meubles, téléphones, jouets? Ce matin dans Ici c'est vous, on partage vos bons plans de seconde main dans le 06, brocante, troc, boutique, association, ou peut-être application aussi. Où faites-vous vos meilleures affaires et quels conseils vous pourriez donner à quelqu'un qui n'a jamais osé acheter dans l'occasion? Eh bien moi je vous pose la question au 04 93 82 03 04. On en parle aussi avec un spécialiste, un professionnel, Anthony Duré évidemment, de Axe Cash. Alors Axe Cash, c'est quoi? Ce sont 5 magasins ici d'achat-revente dans les Alpes-Maritimes. Et en plus, écoutez, c'est ce que je viens de voir, vous êtes très bien noté, 4,8. C'est important aussi cette relation client parce qu'on peut avoir de mauvaises surprises. Tiens, je vois par exemple Nathalie qui nous dit « Bonjour Jean, j'ai acheté un jeu vidéo dans un magasin d'occasion qui ne marchait pas, on n'a pas voulu me le rembourser derrière. » Il faut être professionnel et ça, vous le garantissez.
3: Ça, c'est... Nous, on a une façon de travailler dans mon entreprise qui est axée sur la relation client. J'ai un chiffre, c'est que j'ai une clientèle, j'ai 70% de ma clientèle qui est une clientèle fidèle et qui revient. Mmh. Donc, au bout d'un moment, ça veut dire quelque chose. Ça veut dire que si les gens reviennent, ils se sentent bien, bien accueillis, bien servis. Et pas pris pour des cons.
0: Exactement. Parce qu'on peut aussi parfois avoir ce sentiment et cette peur aussi dans ces magasins où finalement on va acheter justement un objet qui a déjà vécu. Moi, je voulais savoir un petit peu les tendances chez vous. Qu'est-ce qui marche bien? Qu'est-ce qui crée votre chiffre d'affaires? Je crois que vous avez quatre objets qui vraiment marchent, hein, on peut le dire comme ça.
3: On a quatre familles wagons.
0: Quatre familles, c'est ça, je dis objets, c'est plus des familles.
3: Mais quatre familles de produits wagons. Premièrement, la bijouterie. La bijouterie, par les montants et les volumes, ça va tout de suite très vite.
0: Les bijoux d'occasion, ça marche bien.
3: Ça marche très bien. Ça marche excellemment bien.
0: Parce qu'on voit presque pas la différence, en fait. Hein.
3: Mais c'est surtout qu'il y en a pas.
0: Il y en a pas. C'est vrai.
3: Et c'est surtout
0: vrai.
3: Quand on connaît le marché de l'or, il faut savoir que même les bijoux neufs sont des bijoux refondus.
0: D'accord.
3: Il y a quasiment plus d'extraction d'or pur en sous-sol pour des raisons écologiques. Donc en fait. La bijouterie est de l'occasion, dans le fond.
0: Moi, je pense par exemple à la mère de famille qui peut nous écouter en ce moment, qui a envie de faire quelques économies et faire plaisir peut-être à ses enfants, même les grands-parents. La console de jeu. Aujourd'hui, une console de jeu d'occasion, c'est quasiment 50% moins cher que le prix neuf, même plus.
3: Déjà, on vend même des consoles qui ne se vendent plus dans le commerce. C'est horrible à dire, mais il y a des consoles qui sont encore excellentes pour amuser des enfants. Vous prenez une PlayStation 3 ou une PlayStation 4 avec des catalogues de jeux, des jeux qui vont entre 2 et 10 euros. Vous amusez vos enfants pour moins de 100 euros, vous amusez vos enfants toutes les vacances. C'est un sixième du prix de la PS5.
0: Exactement. Et c'est aussi une démarche écologique, parce que vous êtes aussi dans cette démarche-là. Aujourd'hui, on n'est pas que sur, on va dire, dans votre clientèle, on n'est pas que sur des gens qui veulent faire des économies et peut-être avoir un petit peu d'argent ou pouvoir d'achat. On a aussi cette démarche qui arrive petit à petit de se tourner vers la seconde main pour la protection de notre planète, et c'est important.
3: Mais c'est évident, mais c'est un contre-pied à cette société de surconsommation et du renouvellement automatique. A-t-on vraiment besoin de changer son téléphone tous les ans? A-t-on vraiment besoin d'un nouveau modèle tous les ans? Le modèle de l'année dernière marche très bien.
0: Exactement.
3: Et sauf que chez moi, il est 30% moins cher.
0: Oui. Et vous nous le certifiez, et c'est important.
3: Oui.
0: Et justement, ces objets, ils peuvent avoir une vie beaucoup plus longue qu'on nous le dit finalement, parce que c'est vrai qu'on a tendance à entendre très régulièrement que ces objets vont avoir une vie limitée. C'est pas vrai. On peut avoir de belles surprises.
3: Non. Ce qui est limité, c'est votre envie de l'avoir dans le temps. Mais l'objet est conçu pour durer des années. La plupart du temps, vous changez pas votre smartphone parce qu'il marche plus. Vous changez votre smartphone parce que vous avez envie du nouveau modèle. Donc vous avez une bonne offre, une bonne proposition. Mais votre smartphone, celui que vous mettez dans votre tiroir, il marche nickel.
0: Et donc, c'est mieux de se tourner
3: vers ce type d'achat. Soit vous allez le laisser traîner dans votre tiroir, et il va décoter, perdre de la valeur. Et là, vous allez perdre de l'argent, en fait. Soit vous venez me voir, vous récupérez tout ce que vous pouvez récupérer.

0: récupérer. Et en fait, vous avez amorti votre montée en gamme ou votre envie.
1: Exactement. 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Quand on vient, on trouve de magnifiques surprises. On aime aussi se perdre, parce que je sais qu'il y a beaucoup de personnes amateurs de brocante, notamment, qui aiment aussi ce genre de magasin, bien parce sûr. Qu'on fait toujours de belles surprises et de belles rencontres aussi avec les vendeurs. Merci, Anthony, d'avoir passé cette heure avec nous sur la radio ici Azur.
0: Ah bah, c'était un énorme plaisir. Merci beaucoup, monsieur.
1: 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Et puis, si vous voulez nous laisser des petits messages encore sur le WhatsApp de la radio, c'est au 04 93 82 03 04. Mano Negra, Malavida, c'est pour terminer cette heure en beauté. C'est ce que l'on écoute maintenant.

0: Manu Chao et Mano Negra avec ce titre Malavida, question de se mettre un petit peu de boost en cette matinée. Dans quelques instants, c'est les infos de 10h qui arrivent.
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0: Ah oui, c'est la fin de votre émission, ici c'est vous. Dans quelques instants, ici ça marche, hein, votre rendez-vous spécial solution ici dans les Alpes-Maritimes. On partira notamment découvrir la commune de Roubion avec cet événement ce week-end, la transhumance. Mais pour le moment, place aux infos de 10h.
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0: Jeudi 1er octobre, très belle journée à tous, il est 10h. Le flash, c'est avec vous, Mélodie Vialet.
17: Et le mouvement des lycéens qui se durcit ce matin dans les Alpes-Maritimes avec des dégradations devant le lycée des Eucalyptus à Nice, un rassemblement aussi devant le lycée Masséna, le lycée Calmette, des échauffourées devant le lycée Manouchian. Ce matin, environ 300 élèves se sont aussi rassemblés devant le lycée Pierre et Marie Curé à Monton, à Cagnes-sur-Mer également, devant le lycée Auguste Renoir. Ça chauffe également devant le lycée Léonard de Vinci d'Antibes, à Cannes aussi et à Grasse devant le lycée Tocqueville. Trois sections de CRS sont positionnées ce matin aux abords du parc impérial et du lycée Magnan, nous indique la préfecture. Il y a eu au total 31 interpellations, dont 6 durant la nuit. 2 interpellations pour intrusion à Menton. À Nice, de nombreux jeunes ont le visage dissimulé et font usage de tirs de mortier ce matin, nous assure la préfecture. Le Front Populaire Étudiant qui nous informe que ses membres sont mobilisés aux côtés des lycéens ce matin. Il les invite d'ailleurs à une assemblée générale demain à 18h sur le campus Carlone à Nice. Un grave accident de la route, un peu avant 7h ce matin, boulevard Kennedy. Kennedy à Antibes. Un accident entre un deux roues et une voiture. La victime a terminé sous la voiture. Un homme de 56 ans, gravement blessé. La confiance est rompue. La rédaction de BFM Nice Côte d'Azur est en grève aujourd'hui. Le SNJ, le Syndicat National des Journalistes et la CGT appellent donc à une journée de mobilisation contre le projet de transformation des antennes régionales de BFM. Selon les syndicats, les effectifs passeraient de 150 à 80 salariés, soit 70 salariés en moins. Selon les deux organisations, la direction aurait finalement écarté l'ensemble des offres de reprise des chaînes locales, alors qu'un repreneur sérieux leur avait été annoncé la semaine dernière. Localement, les salariés sont sous le choc. Tous les vendredis, les usagers commencent à avoir l'habitude. Il n'y aura aucun train demain entre Nice et Digne-les-Bains. Les contrôleurs et conducteurs des chemins de fer de Provence se remettent en grève pour le cinquième vendredi de suite. Ils demandent notamment de meilleurs salaires.
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17: Des pluies éparses et un ciel plutôt gris, Jean.
0: Ben oui, c'est bien résumé. En effet, des petites averses attendues sur l'ensemble du département. Aujourd'hui, averses faibles mais constantes. Les températures, elles sont en baisse. On aura entre 23 et 24 degrés sur le bord de mer cet après-midi. 23 à Monaco, 24 à Nice ou encore à Cannes. Entre 17 et 21 dans les terres. 17 à Puget-Théniers, 18 à Saint-Sauveur-sur-Tinée ou encore 21 degrés à Valbonne. Demain, le temps sera similaire entre légères averses et grisailles. Ce week-end, le ciel sera aussi voilé avec des températures plus douce, il faudra attendre lundi pour le retour et grand retour du soleil. Pour ce qui est de la route, quelques ralentissements en ce moment en direction de Monaco depuis Nice au niveau de l'avenue Prince Rénier.

0: et 3 à Cap d'Ail, on parle de 10 minutes de bouchons et puis des ralentissements aussi sur la 8 en ce moment, 20 minutes de bouchons entre Antibes et Nice, ça bloque au niveau de Villeneuve-Loubet.
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0: Ici ça marche, c'est l'émission qui met en avant toutes les belles initiatives ici dans les Alpes-Maritimes, les solutions positives. Et puis on part aussi dans le reste de la France avec des robots qui vous servent votre glace ou votre café. Oui, ça existe, ça se passe dans le Vaucluse et c'est Robin Bernot qui va nous en parler à 10h40. Vous allez voir, c'est assez étonnant. On va aussi parler de la fête de la transhumance, un roubion, un événement qui marque le changement de saison et le pastoralisme. Quentin Lacrome a décidé de revenir quelques années en arrière pour nous parler des plus grandes éditions et surtout des animaux. Assez improbable qu'il y a pu avoir ces dernières années. Et d'ailleurs, dans Un jour une commune, dans quelques instants, eh bien, on va découvrir la commune de Roubion. Ça, c'est avec Monsieur Maire Philippe Bruno qui va nous partager tous ses bons plans au sein de la commune.
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0: Lui nous a proposé un magnifique concert il y a quelques semaines au Palais des Festivals de Cannes. Il est de retour, oui, en tournée. Julien Clerc, on aime toujours l'écouter avec son titre. Ce n'est rien, 10h04, belle matinée à tous.

0: Les magnifiques violons derrière la voix de Julien Clerc, ce n'est rien à suivre pour la musique dans le prochain quart d'heure, Tamim Pala qui arrive, ou encore Stéphane Echer.
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0: Ici ça marche car on le sait, les solutions viennent souvent des citoyens et des initiatives positives. Les idées concrètes qui font avancer les choses, on vient les chercher dans vos communes chaque matin. Et aujourd'hui, eh bien on part dans la Tinée, dans ce village perché en pleine montagne. On est à Roubion ce matin avec Monsieur le maire Philippe Bruno. Bonjour.
3: Bonjour.
0: Merci d'être avec nous en ligne parce qu'il va y avoir un très bel événement ce week-end et on va en parler avec vous, à la Transhumance à Roubion. Mais déjà, est-ce que vous pouvez nous aider à mieux situer la commune de Roubion, que l'on connaît souvent comme station de ski, accrochée à sa falaise, mais on est où exactement?
3: Écoutez, on est dans la vallée de la Tinée, sur les contreforts du col de la Pouyole. C'est-à-dire que pour se rendre à Roubion, c'est tout simple, plaine du Var, la route des stations, des grandes stations, Oron, Isola. Et lorsqu'on est à la sortie du village de Saint-Sauveur-sur-Tinée, il suffit d'obliquer à gauche, route métropolitaine 30, bien connue pour ses rallyes, pour son étape du Tour de France, pour le Paris-Nice, etc., ou tout simplement pour la balade, et 12 petits kilomètres de route pittoresque pour accéder à Roubion, ce village perché, accroché à la falaise comme un nid d'aigle.
0: Exactement, qui a la réputation aujourd'hui d'être la station de ski la moins chère d'Europe, station familiale. Mais c'est quoi l'histoire de ce village de montagne? C'est vrai qu'il y a toute une tradition autour du pastoralisme, de l'agriculture aussi, Philippe Bruno.
3: Bien entendu, mais d'abord c'est un village donc fait de vieilles pierres, de ruelles entrelacées qui surplombent la vallée. Alors les anciens aimaient construire aux adrets afin de profiter au maximum du soleil, tout en préservant les zones agro-pastorales, on vient de le dire, pour avoir des prairies environnantes où étaient édifiées les vieilles granges. Aujourd'hui, ces vieilles granges, elles sont peu à peu transformées en habitation. Ce village de Roubion, effectivement, s'il a vécu longtemps en autarcie, puisque chaque famille avait un petit peu de bétail, avait un petit peu de terre pour faire des pommes de terre et autres légumes, eh bien aujourd'hui il s'est ouvert, donc depuis déjà une soixantaine d'années, il s'est ouvert vers le tourisme puisqu'il est sur un circuit Vallée de la Tinée, Vallée du Science, route des Grandes Alpes, route des Bréas. Donc il s'est tourné vers le tourisme, vers le sport et vers toutes sortes d'activités pour accueillir les visiteurs.
0: Exactement, mais il y a aussi beaucoup de charme au sein de ce village. Si on s'y arrête, Philippe Bruno, vous nous emmenez où? Je sais qu'il y a notamment ces ruelles pentues, ces maisons anciennes, vous l'avez dit, des fontaines, des lavoirs, la chapelle Saint-Sébastien. Il y a plein de choses à voir à Roubion.
3: Effectivement, c'est un lieu chargé d'histoire. Alors déjà, le lieu émerveille lorsqu'on arrive, puisque c'est un village, vraiment un village perché qui surplombe la vallée. Donc on l'a dit, des vieilles pierres, des monuments historiques aussi, comme les fresques de la chapelle Saint-Sébastien, que beaucoup de gens initiés viennent visiter, comme la toute dernière inscription du site proto-historique de la Tournerie. C'est un site de l'âge du fer, donc très très ancien, bien entendu. C'est aussi les remparts, c'est aussi l'église Notre-Dame du Mont-Carmel. Et puis, c'est un entrelac de ruelles, de promontoires, des lavoirs, des fontaines, un petit peu comme on les trouve dans tous les villages du Haut-Pays, mais ici avec un aspect un petit peu plus en balcon sur la vallée, puisqu'on surplombe toute cette vallée depuis le jardin du Pigeonnier et on surplombe également les villages mitoyens aux alentours.
0: C'est vrai que la vue est exceptionnelle, en effet, Philippe Bruno. On va continuer d'en parler avec vous dans un instant, parce que vous allez d'ailleurs devoir mettre en avant une fierté locale, une initiative positive, et je crois que surtout on va mettre en avant un événement. Ce matin, la Transhumance de Roubion qui arrive ce week-end. Comment ça se passe? Pourquoi c'est un événement important justement dans le calendrier pour la commune de Roubion, pour le tourisme aussi? Vous restez avec nous, Philippe Bruno, maire de Roubion, commune que l'on découvre ce matin à travers vos yeux et puis aussi à travers votre expérience, c'est normal.
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0: Bon, c'est bientôt Halloween, dans quelques jours. Bon, moi, je vous fais plaisir un peu avant l'heure, avec ce titre Dracula. Je dis dans quelques jours, mais c'est dans une vingtaine de jours. 21 octobre? Oui, on me confirme. On me confirme, tout à fait. Dracula, c'est ce que l'on écoute. Tamim Pala, ça fait partie des nouveautés de la playlist d'Ici Azur.

0: La pop de Thème Impala. Dans quelques instants, on continue de découvrir la commune de Roubion à l'occasion de la transhumance qui arrive donc ce week-end. Et puis à 10h30, votre agenda 100% sorti avec plein de concerts et de spectacles à vous proposer pour ce week-end.
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0: Roubion, au cœur de votre rendez-vous, un jour une commune. Chaque jour, on part à découvrir justement ou redécouvrir l'histoire, le patrimoine d'un village, de notre Côte d'Azur, tout en mettant en avant les associations, fierté locale qui font du bien. Et aujourd'hui, on est à Roubion avec monsieur le maire Philippe Bruno en ligne avec nous. Philippe Bruno, ça va être votre moment, le moment de mettre en avant justement une association, pardon, qui permet de une association pardon qui fait la fierté de votre commune. Je me suis étouffé mais je vais reprendre mon souffle tranquillement et je crois que ça va nous amener à un événement qui va avoir lieu ce dimanche chez vous à Roubion.
12: La grande fête de la transhumance. Alors c'est la transhumance descendante avec les ovins, puisque je le précise, il y a aussi une transhumance montante au mois de mai qui est destinée à conduire les vaches à l'estive. Mais là, il s'agit bien au mois d'octobre, au premier dimanche d'octobre, donc dimanche prochain, de la descente des troupeaux depuis les alpages. Et ça me donne l'occasion de vous parler d'une nouvelle association.
0: D'accord.
12: Qui fédère beaucoup de monde. Cette nouvelle association, elle s'appelle Roubion Anime. Elle vient compléter le tissu associatif déjà existant sur la commune. Roubion Anime avec un président, bouillant président, qui est Sylvain Mondello, qui veille aussi au fonctionnement des remontées mécaniques de la station été-hiver de Roubion-les-Buis.
0: Parce que
12: Avec son association, Sylvain Mondello a réussi à fédérer un ensemble de volontaires prêts à donner un nouvel élan à toutes les animations qu'on peut imaginer à Roubion. Et c'est le spectre est large. Cette association, elle a déjà sévi, j'allais dire, pendant l'hiver dernier, avec des choses novatrices comme les feux d'artifice, des soirées musicales, animations, etc. Mais des lotos et même l'ouverture d'une épicerie participative.
0: Génial.
12: Et cet été encore, un magasin de brocante. Donc, vous voyez, ce sont des gens qui ont plein d'idées. Et ils ont souhaité organiser la fête de la transhumance de l'automne, qui était jusqu'alors organisée au niveau municipal. Donc, comme cette association, elle est bouillante, je vous l'ai dit, elle a envie de toucher à tout ce qui peut booster la vie de la commune, c'est bien volontiers qu'on lui a confié d'organiser donc cette année cette grande fête de la transhumance. Ça sera dimanche prochain, et on espère vous y voir nombreux.
0: Exactement, je redonne quelques informations justement sur la transhumance. C'est donc ce dimanche, au départ du village, en tout cas dès 9h30, vous allez notamment assister au départ de plus de 1000 moutons qui vont traverser Roubion avant de prendre la direction de la station des Buisses aux alentours de 11h30. Il va y avoir plein d'animations aussi, de la restauration, un marché de producteurs sur place. Et c'est ce que vous nous dites, cette association, elle facilite l'organisation de tout ce qu'on retrouve autour de toute cette animation qui est si importante aussi pour faire découvrir le village, je pense notamment à une tombola, à des animations musicales.
12: C'est vraiment la vie d'un village, c'est vraiment du lien social, et ça permet de montrer le dynamisme de notre arrière-pays.
0: On va continuer justement de parler de la commune de Roubion avec vous, Philippe Bruno, dans un instant, puisque dans la toute dernière séquence, vous allez nous partager tous vos coups de cœur autour de la commune, commune que vous connaissez très bien. Depuis combien de temps d'ailleurs, vous êtes natif de Roubion ?
12: Alors, ma famille est native de Roubion, moi pas personnellement, mais j'étais en culotte courte et donc je connais très bien Roubion.
0: Les habitants de Roubion, d'ailleurs, on les appelle ?
12: Les Roubionnais.
0: Les Roubionnais, que l'on salue ce matin, parce que quelques-uns doivent aussi être à l'écoute de votre radio locale ici à Azur. Philippe Bruno, vous restez avec nous donc dans quelques minutes. Dernier défi, vos coups de cœur en 2 minutes chrono pour découvrir la commune de Roubion, commune que l'on valorise ce matin à l'occasion de la transhumance d'automne qui arrive donc ce dimanche et ici à Azur est partenaire de cet événement.
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0: Et ça vaut vraiment le coup d'y aller en famille. Ramenez les enfants, ramenez les petits-enfants aussi pour voir ces 1000 moutons traverser Roubion, direction la station des Buisses. C'est un moment vraiment sympathique en famille. Un autre moment sympathique, c'est la voix de Stéphane Echer avec Pas d'amis comme toi. 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

0: Le chanteur suisse Stéphane Escher avec son titre « Pas d'amis comme toi ».
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0: Des solutions, des idées positives qui valent le coup que l'on vient chercher chaque matin dans vos communes, dans votre rendez-vous Ici Ça Marche. Et ce matin, on est en direct de Roubion avec Monsieur le maire Philippe Bruno qui est avec nous. Alors Monsieur le maire, après nous avoir fait une magnifique carte postale de votre commune, nous avoir présenté cette toute nouvelle association qui permet de dynamiser votre village, vous allez devoir en 2 minutes chrono nous partager tous vos coups de cœur autour de cette commune de Roubion, vous qui l'avez dit, hein, que vous connaissez cette commune depuis que vous êtes en culotte courte, donc ça fait un petit moment déjà.
3: Ça fait un petit moment, effectivement.
0: Ça fait un petit moment. Est-ce que vous êtes prêt à relever ce défi, monsieur le maire?
3: Bah écoutez, on va essayer avec plaisir.
0: On va essayer, mais on lance le chrono tout de suite. Allez, on est parti. Je vais vous demander votre meilleur point de vue à Roubion, selon vous, le meilleur point de vue.
3: Écoutez, le meilleur point de vue visuel, c'est surplomber la vallée depuis le jardin du pigeonnier.
0: Un monument à absolument voir.
3: Les fresques de monuments historiques de la chapelle Saint-Sébastien.
0: Une place peut-être à Roubion à découvrir?
3: À notre fierté, la place Ramin, qui est la place principale, celle où le village vous accueille, qui vient d'être entièrement refaite et qui est un véritable rooftop sur la vallée.
0: Un restaurant, un producteur à nous conseiller?
3: Je pense que quand on parle de Roubion, on ne peut pas passer sous silence l'auberge de la Quintessence, au col de la Couillole. C'est notre fierté parce que c'est une étoile au guide Michelin et c'est une étoile Michelin qui est à Roubion.
0: Une balade, une randonnée?
3: Il y a de multiples randonnées, c'est difficile d'être sélectif, mais le hameau de Vignoles, est un haut lieu de la randonnée en zone cœur de parc du Mercantour, avec tous les contreforts et les alpages qui sont autour des vieilles habitations et des vieilles granges.
0: Et pour terminer, je vais vous demander de nous donner votre village voisin préféré.
3: Roubion. Enfin, non, allez. Non, un petit peu plus large. Écoutez, tous nos villages mitoyens, je veux pas faire de jaloux sur le sujet.
0: Si vous deviez en citer un, vous inquiétez pas, vous ferez pas d'ennemis. Il y en a pas un que vous aimez particulièrement, ou vous aimez vous balader
3: Écoutez, on travaille bien avec Roure, avec Saint-Sauveur-sur-Tinée, avec Beuil, ce sont des villages mitoyens.
0: Voilà.
3: On a besoin de se serrer les coudes parce que aujourd'hui on est dans des raisonnements de massifs plus que dans des raisonnements personnels.
0: Évidemment. Bon, ça se tient, Philippe Bruno. Vous avez mis, on va dire, un joker pour cette dernière question, mais sinon vous avez été parfait. Merci, monsieur le maire, d'avoir passé cette demi-heure avec nous sur l'antenne d'Ici Azur ce matin.
3: Avec plaisir.
0: On redonne quelques infos. Hein, la fête de la transhumance qui arrive donc ce week-end et surtout ce dimanche à Roubion. On peut donc se rendre au village à partir de 9h30. Il y a des parkings qui sont assurés, des navettes gratuites disponibles pour participer à ce magnifique événement. Philippe Bruno, je vous souhaite une très belle fête ce dimanche. Et puis plein de monde, on l'espère, avec tous ces moutons aussi. Merci à vous.
3: Merci à vous.
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0: Un jour une commune qui revient donc à partir de demain. On sera à Mouans-Sartoux pendant 2 heures pour le Festival du Livre de Mouans-Sartoux. Commune donc que l'on vous fait découvrir dès demain. Pour l'agenda des sorties, plein de choses.

0: Une soirée humour hein, tout à l'heure au théâtre de la Cité à Nice. Une soirée tranquille. Non, le Philippe vient d'arriver de verre en verre, de pièce en pièce, de confession en confidence. Elle va vous faire traverser ses tunnels jusqu'au petit jour. C'est ce soir au théâtre de la Cité et c'est avec Ici Azur. Le plus grand rendez-vous littéraire, j'en parlais du 06, c'est ce week-end, vendredi, samedi et dimanche et c'est à Mouans-Sartoux. Trois jours de 10h à 19h, l'entrée est libre. Le festival du livre de Mouans-Sartoux, c'est déjà la 39e édition. Environ 300 auteurs en dédicace. Près de 50 000 visiteurs attendus sur le week-end et le thème cette année, c'est « Le monde en vaut la peine ».
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0: Dans la prochaine demi-heure, on continue à vous parler réussite. On partira notamment dans le Vaucluse où un tout nouveau bar tenu par des robots vient d'ouvrir. Vous allez voir, c'est assez étonnant. C'est Robin Bernot qui nous en parle à 10h40. Et puis dans les prochaines minutes, on continue de parler de cette transhumance à Roubion. Mais on va revenir quelques années en arrière avec les meilleurs moments. C'est Quentin Lacrome qui nous fait un petit débrief chronologique. Mais pour le moment, place à la musique de Paul McCartney avec ce titre « Live and Let Die » que l'on écoute maintenant.

0: Tous les Beatles sont talentueux, mais lui, il l'est vraiment. Paul McCartney avec ce titre Live and Let Die. Non, mais ils le sont tous. C'est vrai que c'est un peu ambigu, ma phrase. Et c'est surtout, eh bien, écoutez, le générique de l'émission.
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0: L'heure de vérité, qui passait sur quelle chaîne?
1: C'était sur Antenne 2. Et là, il prévoit de refaire l'émission à nouveau avec Caroline Roux. Mais voilà.
0: Non, vous êtes très fort. Et d'ailleurs, on vous retrouve chaque week-end et vous revenez en arrière sur des événements marquants quand on a commencé. C'est un peu votre spécialité.
1: Ben, j'adore les archives. Voilà.
0: Notre spécialiste des archives, mais aussi des réussites avec Ici ça marche, on va le voir dans un instant.
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0: Il fait partie de l'équipe entre 10h et 11h, Quentin Lacrome, pour mettre en avant tout ce qui marche sur la Côte d'Azur et dans les Alpes-Maritimes. Et on évoquait, il y a quelques instants, Roubion et sa transhumance. Ça, c'est un événement qui marche, preuve à l'appui, avec votre coup de cœur du jour.
1: Ah oui, remettons-nous un peu dans l'ambiance, voilà. Des centaines de moutons dans un village qui compte à peine 120 habitants, c'est fou, hein.
0: Mais il y aura plus que 120 personnes.
1: Eh oui, parce que la transhumance, c'est évidemment la migration des bêtes. Là, elles quittent les pâturages d'été, elles redescendent. C'est une vraie vitrine pour la commune de Roubion, vous l'avez dit. Le grand public qui est là pour faire un bout de trajet avec le berger, son troupeau, pour manger et boire sur place, avec le marché, les petits restos de la station des Buisses, du grand public qui vient des communes alentours et parfois de plus loin. À chaque fois qu'on y va, on tend le micro aux familles et certains ont fait des kilomètres. Écoutez ceux qu'on a rencontrés, bah tiens, il y a pile un an.
4: Saint-Tropez, on est venu à la montagne se perdre. D'accord. Pour voir la transhumance, voilà.
1: C'est juste pour la transhumance?
4: En fait, on est venu un week-end ici, on savait pas que c'était la transhumance et on se régale. C'est trop bien, c'est trop bien.
1: D'où vous venez, monsieur?
5: De Reims.
1: Vous êtes venu juste pour la transhumance?
5: Exactement. Mais je suis venu voir mes beaux-parents et en même temps, j'ai profité de voir la transhumance.
1: Et on s'amuse énormément, que ce soit pour aller à la rencontre des moutons ou des vaches, hein, selon la saison.
0: Et des bergers aussi.
1: Et ouais, surtout, hein, les bergers, évidemment, vous l'aurez compris, on est sur des passionnés, souvent de père en fils, comme René et Romain, toujours à Roubion, mais là, attention, on est en 2016.
6: Les gens sont encore sensibles à nos activités, et bon, ils prennent peut-être conscience qu'il reste quelques Indiens sur la terre, là. Dans un coin retiré.
7: Ouais. C'est vous le dernier des Mohicans?
6: Pas le dernier, mais enfin, l'avant-dernier peut-être.
8: Là, j'ai parlé avec une dame, par exemple, elle a vu que pour elle, un mouton qui a des cornes, c'est un mâle. Pas forcément, il y a des races différentes, il y a d'autres trucs, donc ça permet aussi de montrer aux gens un peu tout ça.
1: Une passion qu'ils aiment partager, les bergers, donc vraiment aller à leur rencontre.
0: Et puis il faut rappeler que la transhumance, c'est aussi une belle fête.
1: Ouais, aussi bien pour le village de Roubion que la station des Buisses, hein, à 2 km. D'ailleurs, la station qui aura un grand marché avec de la soca, de la pissaladière, et il y aura les premiers sandwichs raclette à déguster.
0: Oh là là,
1: ils grattent le fromage devant vous. Faut pas rater ça. On aura aussi un grand mur d'escalade, des animations autour des ruches, des spectacles de chevaux avec et si aussi des balades à poney. Bref, plein de choses pour toute la famille. Ça se passe dimanche, on le répète, grâce à Roubion et les bergers, la transhumance ici. Ça marchait, ça marche et ça marchera toujours.
0: Exactement, une belle fierté dans les Alpes-Maritimes. C'est donc ce dimanche et ici Azure est partenaire. Et je dis, hein, vous pourrez y accéder à partir de 9h30 à ce magnifique village de Roubion. Vous l'avez fait, Quentin.
1: Et j'y retourne.
0: Je crois que ça vous a bien marqué. Vous allez y retourner
1: tous les ans, moi. Hop, à dos de mouton d'ailleurs.
0: C'est tellement bien dit. Vous avez bien raison. Renaud n'a aucun lien avec la transhumance, puisque c'est la musique que l'on écoute dans quelques instants. Une autre surprise, on va parler d'un tout nouveau bar ouvert par des robots. C'est dans le Vaucluse et c'est Robin Bernot qui nous en parle juste après Miss Maggie.

0: Le chanteur Renaud avec ce titre Miss Maggie.
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0: À 10h40, et si la prochaine fois que vous alliez dans un bar, votre thé, votre café ou votre glace était servi par des robots? Alors oui, c'est assez étrange, mais c'est en tout cas ce qui se passe depuis quelques jours dans le Vaucluse, et c'est votre découverte ce matin, Robin Bernot.
3: À Avignon, les serveurs d'un bar sont remplacés par des robots.
4: C'est un peu triste de remplacer l'humain par des machines.
3: C'est un nouveau concept importé de Chine qui vient tout juste d'ouvrir. Imaginez à l'intérieur de cette boutique trois grosses machines qui vous servent votre café, votre thé, des glaces grâce à l'intelligence artificielle. C'est une première dans le département du Vaucluse. Notre reporter Adèle Bossard s'est rendue sur place et a rencontré Noémie, la fille du patron qui aide les clients à passer leurs commandes.
5: En fait, tout est robotisé. Par exemple, pour la machine à café, là, regardez, vous avez une machine à café intégrée dans la machine, en fait. Après, le lait aussi, vous avez deux petits frigos, là. C'est pas des produits en poudre ou quoi. Après, comme c'est des machines, des fois, on fait pas trop confiance non plus. Voilà, je comprends totalement.
3: Depuis l'ouverture, il y a quelques jours, le bouche à oreille et les réseaux sociaux ont plutôt bien fonctionné, puisque les curieux se pressent dans la boutique pour observer les robots qui font à peu près tout, à l'image de Malika, plutôt conquise par le concept.
6: Ben, je suis un peu intriguée, parce que c'est vrai que pour nous, c'est une première. Hein. Ben oui, mais pourquoi pas, faut faire travailler un peu tout le monde. Hein. Enfin, moi, ça me dérange pas, parce qu'il faut avancer, c'est l'avenir.
3: Alors, à Avignon, ça marche, mais vu d'ici, qu'en pensez-vous?
4: Moi, je trouve pas ça terrible, en fait.
3: Ouais, Sébastien n'est pas vraiment conquis.
4: Bah, ça enlève de l'emploi, ça enlève le contact aussi humain qu'on peut avoir quand on va dans ce genre de truc. Ouais, ça fait peur, franchement, ça fait peur.
3: Et vous, tiens, est-ce que vous pourriez tenter l'expérience? Écoutez la réponse de Sébastien.
4: Honnêtement, moi, ça me dit rien. Je préfère le contact avec une personne, se regarder dans les yeux.
7: Est-ce que c'est quelque chose qu'on perd de plus en plus aujourd'hui, le contact avec les autres?
4: Je pense que oui. Je trouve qu'on est de plus en plus et il y a de moins en moins de contact. C'est le constat que je fais. Les gens, ils sont tous sur leur portable, sur leur machin et personne ne se regarde, personne ne se parle.
3: Ce fameux bar à Avignon a quant à lui déjà prévu de se développer puisque le patron a déjà commandé une nouvelle machine qui rejoindra bientôt la boutique. Tenez-vous prêt, une machine à crêpes entièrement automatique. Je vous sens assez dubitatif.
0: Ben ouais, dubitatif. C'est vrai que ça reste quand même les derniers lieux de convivialité, ces bars, et ce serait dommage d'enlever les gens qu'il y a derrière pour mettre des robots. Mais ça, ce n'est que mon simple avis. 10h43, on continue évidemment à passer la matinée ensemble. Ici, ça marche, revient demain. On parlera notamment du Festival du Livre de Mouans-Sartoux parce qu'on y sera ensemble pendant 2 heures. Moi, je vais vous en redire un petit mot dans quelques instants. Et puis Thierry Messenage aussi arrive dans quelques minutes. 200 € de bons d'achat gagnés à partir de 11h.

0: Le petit pêcheur Manon, Lisa et nous demain, eh bien on va vous emmener pêcher des livres cette fois-ci au Festival du Livre de Mouans-Sartoux. 39e édition, on y sera en direct de 9h à 11h avec les grands auteurs qui vont faire l'actualité, Guillaume Musso, Adeline Dieudonné. On aura aussi François Hollande qui sera présent l'après-midi pour des rencontres uniques, des débats aussi. Bref, tout le programme, on vous en parle à partir de demain. On vous a déjà mis tout sur notre site internet ici.fr, Sacha Azur et l'application. Ici, dans quelques instants, c'est Thierry Messenage que vous retrouvez. 200 euros de bons d'achat à gagner à partir de 11h.
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0: On continue à se faire plaisir en musique avec ce duo Johnny Clegg et Savuka Azimbonaga. C'est ce qu'on écoute maintenant.

0: et cadeaux avec Thierry Mesnage qui arrive avec 200 euros de bons d'achat gagnés encore ce matin. Bonjour Thierry.
1: Salut Jean, salut à tous. Les cadeaux, des cadeaux, des cadeaux. On vous les offre et vous êtes heureux. Et vous nous le dites en appelant le 04 93 82 03 04 sur le WhatsApp d'ici Azur. Tiens, on va écouter Brigitte qui a savouré cet été une soirée hispanisante à la Villa Efrosi de Rothschild.
2: Bonjour l'équipe, ici Azur. Voilà, j'ai participé à un jeu pour aller voir un concert à la Villa Efrosi avec Luis Casal. C'était magnifique. Un bon moment, d'une belle soirée et plein de couleurs. Merci à l'équipe ici Azur.
1: C'est l'émotion. C'est l'émotion, évidemment, après les gros cadeaux qu'on vous offre et les soirées merveilleuses auxquelles vous assistez. Forcément, il y a beaucoup d'émotions dans la voix de Brigitte. Il y en a tout autant dans celle de Caroline. Une pluie de cadeaux qu'elle a gagné. Caroline, c'est un petit peu, écoutez bien, la hotte du Père Noël avant l'heure.
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1: Très joli slogan. Merci à vous Caroline. Alors vous continuez bien évidemment quand vous avez gagné un joli cadeau à nous exprimer tout le bien que vous en avez pensé, la belle soirée que vous avez passée ou alors comment vous avez dépensé 200 euros de bons d'achat. N'hésitez pas, 04 93 82 03 04 à la fois pour nous laisser un message, pour vous inscrire d'ores et déjà pour jouer avec nous dans un instant, 200 euros de bons d'achat et en plus la possibilité de participer ce week-end au festival Wellness, festival de bien-être. On va vous en parler dans un moment. Et puis le WhatsApp d'ici Azur, ça vous sert aussi à nous donner le petit point météo, quel est le temps du côté de chez vous, et de répondre à la question du jour.
4: C'est important.
1: C'est important la question du jour. Alors la question du jour, en l'occurrence, c'est la question du lendemain, c'est celle de demain. On ne l'a pas encore parce qu'elle est très dépendante de l'actualité. Et on verra ça demain avec nos camarades.
4: Je crois qu'on l'a aussi.
1: Vous l'avez la question
4: du
1: jour.
4: Mais je pense que ça va être en rapport avec le Festival du Livre de Mouans-Sartou, vos lectures préférées, parce qu'on est évidemment partenaire de cet événement. On y sera d'ailleurs en direct demain de 9h à 11h.
1: Bravo. On ne sait pas si c'est la question du jour. En tout cas, vous, vous êtes bien vendu. Demain, écoutez, à partir de 9h, l'ami Jean Reynaud en direct de Mouans-Sartou. Merci Jean.
4: Avec plaisir.
1: On sera ravis de vous retrouver demain. Dans un instant, on joue tous ensemble. Et juste avant, ce sera Justine Leclerc pour toute l'info de ce vendredi, alors que Richard Marcovecchio, qui est l'une des chevilles ouvrières de cette matinale que vous écoutez de plus en plus nombreuses et nombreux, vient ici nous confirmer que la question du jour demain, Richard, bonjour, sera...
5: Bonjour, ce sera aimez-vous lire et qu'est-ce que vous lisez en ce moment?
4: Bien.
5: Et bravo Jean.
4: Écoutez, oui, moi je lis le thème, c'était la bonne info, tout à fait. Je suis dans les petits papiers, moi, vous savez, j'ai toujours une oreille qui traîne.
1: Et pour une fois, Jean n'a pas dit de... Enfin, en tous les cas, bravo Jean, numéro 1 sur l'info.
4: Dalida, vous êtes en train de m'asticoter, là, encore une fois. Après, je vais avoir des messages, il se fait asticoter.
1: Je peux vous dire une chose, c'est que vous n'avez pas besoin de moi pour vous asticoter. Voici Dalida pour vous mener jusqu'à 11h.

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0: Excellente fin de matinée, vous êtes sur Ici Azur et dans un instant nous allons jouer tous ensemble. Et le plaisir d'offrir peut-être 200 euros de bon d'achat pour vous. Ce sera juste après toute l'info de ce premier jour d'octobre. Justine Leclerc, bonjour.
2: Bonjour Thierry, bonjour
0: à tous. Une nouvelle journée de mobilisation des lycéens azuréens.
2: Les nouvelles tensions, principalement à Antibes et dans le centre-ville de Nice. Depuis ce matin, 39 jeunes azuréens ont déjà été interpellés. Devant le lycée Cadmet à Nice, actuellement, les professeurs tentent de raisonner les élèves. La police est sur place. Dans la plaine du Var, du côté du lycée Manoukian, des adolescents s'en sont pris à un tram. Rassemblement aussi devant le lycée Pierre et Marie Curie de Menton, à Cagnes-sur-Mer, devant le lycée Auguste Renoir. Ça chauffe aussi à Cannes également et à Grasse devant le lycée Tocqueville. Trois sections de CRS ont été positionnées depuis ce matin aux abords du lycée du Parc Impérial et du lycée Magnan à Nice, c'est ce qu'indique la préfecture. Et puis de l'autre côté de chez nous, à l'ouest, en Loire-Atlantique, ce matin, un hall d'un lycée a pris feu à Nantes. Les étudiants mobilisés également, ils rejoignent les lycéens depuis aujourd'hui à Nice. Le Front Populaire étudiant annonce être aux côtés des adolescents sur les blocus et invite aussi les étudiants, les lycéens et les professeurs à une grande assemblée générale demain soir sur le campus Carlone à Nice. Encore un grave accident avec un conducteur de deux roues dans les Alpes-Maritimes. Tôt ce matin, avant 7h, sur le boulevard Kennedy à Antibes, un deux roues et une voiture sont entrés en collision. Un homme de 56 ans s'est retrouvé sous le véhicule, grièvement blessé. Il a été transporté à l'hôpital d'Antibes. Des nouvelles de l'OGC Nice en pleine trêve internationale. Le défenseur Mohamed Abdelmonen a quitté la sélection égyptienne afin de préserver sa santé. Une décision commune de la sélection égyptienne et de l'OGC Nice, indique le club sur son site internet. Prochain match du gym, ce sera le 11 octobre à l'Allianz Riviera avec la réception de Strasbourg. Attention pour tous les usagers des chemins de fer de Provence. Il n'y aura encore aucun train demain vendredi entre Nice et Digne-les-Bains. Les contrôleurs, les conducteurs des chemins de fer de Provence se remettent en grève pour le 5e vendredi de suite. Les conducteurs et contrôleurs qui demandent notamment de meilleurs salaires.
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2: Thierry, un peu plus de fraîcheur et un peu plus de grisaille.
0: Oui, la grisaille, elle est là avec quelques gouttes de pluie qui tombent de ci, de là. Alors on aimerait en avoir un petit peu plus, on manque cruellement d'eau, même si on a une pensée ce matin pour nos amis dans le département Gard. De l'Hérault, dans le Gard, qui ont fortement souffert d'ailleurs. Les deux départements restent en vigilance. D'ailleurs, soyez prudents si vous devez prendre le volant en direction notamment de l'Est, c'est-à-dire en direction du Var ou des Bouches-du-Rhône, où les pluies pourraient être plus marquées que sur les Alpes-Maritimes, même si tout le monde devrait être un petit peu arrosé, aussi bien en bord de mer qu'en montagne. Mais Météo France nous annonce une vraie journée d'automne, là pour le coup, comme on les aime, avec de la grisaille et de la pluie. Des températures qui baissent, néanmoins, il faut quand même le souligner, 25 degrés à Nice pour cet après-midi, 24 à Grasse, on n'avait pas eu ça depuis un moment. Et on est en dessous des 20 degrés, notamment du côté de Tende avec 19 degrés au meilleur de cette journée. Et mettez une petite laine ou un petit bonnet ou enfin quelque chose pour vous couvrir, même si je sais, Justine, que vous n'êtes pas frileuse car vous êtes une femme des montagnes. 17 degrés à Saint-Étienne-de-Tinée pour cet après-midi. Ça veut dire que ce soir, on va tourner autour des 10-11 degrés. Hein. Ouais. Pas
2: la
0: plus.
2: Doudoune, alors.
0: Ça sent l'automne. Hein.
2: Oui.
0: Ça sent l'automne. Dans 56 minutes, vous ferez votre grand retour pour le journal complet. À tout à l'heure, Justine.
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0: 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Mario s'occupe de tout ça ce matin. Je le salue, l'ami à Mario. Salut à toi, amigo. Et je salue Aveline qui réalisera l'émission avec talent. La musique, bien présente, avec ce joli duo, Vianney, Maître Gims. Et je vous retrouve juste après pour jouer. Excellente fin de matinée.
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0: Le duo Maître Gims et Vianney, Maître Gims qui s'appelait encore à l'époque Maître Gims et qui maintenant ne s'appelle plus que Gims, en duo avec Vianney qui lui s'appelle toujours Vianney.
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0: José est avec nous, bonjour José.
3: Bonjour.
0: Vous vous appelez toujours José, vous êtes toujours appelé comme ça, José.
3: Je m'appelle toujours José, j'ai toujours été José.
0: Et vous avez bien raison, parce que c'est un très joli prénom. José.
3: Ah, oui, oui, oui.
0: Bon, de toute
3: façon,
0: oui, ça va.
3: Oui, bah, bien sûr. Je m'en
0: plains
3: pas.
0: Oui, oui, votre papa, votre maman ont choisi un très très joli prénom. Moi, j'aime beaucoup. J'ai un camarade, d'ailleurs, qui s'appelle José, qui fait même de la radio. Et que, je salue. José, ravi de vous accueillir. Vous habitez donc Nice et l'une de vos passions, car j'aime savoir un petit peu, j'aime pénétrer votre univers. Vous toutes et vous tous qui jouez avec nous tous les jours entre 11h et midi, votre truc à vous, José, c'est d'aller nager. Est-ce que vous nagez toujours
3: encore ? Nager et faire du foot, mais le foot, j'en fais plus.
0: Bon, mais nager, vous nagez toujours. Vous nagez en mer, en piscine, vous nagez... Mais là encore,
3: non,
0: là
3: non, baignoire, elle est trop petite, il faudrait que je voie peut-être plus tard.
0: Oui, oui, non, mais j'ai l'impression que vous aimez l'élément aquatique. Vous êtes heureux dans l'eau.
3: Oui, oui, j'adore. J'étais petit, j'étais déjà un bon nageur. J'étais 5 fois champion Côte d'Azur.
0: Ah oui. Alors, respect quand même. Moi, je me suis dit, José, il aime l'eau, mais on est nombreux à aimer l'eau. Non, mais lui, il aime l'eau, il aime nager, il nage en toute saison, qu'il pleuve, qu'il vente, qu'il neige. Et en plus, il a gagné des médailles.
3: Oui, c'est des médailles, des diplômes.
0: Vous nagez toujours, là, 1er octobre, vous allez encore faire un petit pouf à la plage?
3: Oui, c'est bon, là, l'eau, elle était à 24-25.
0: Hein. Oui, c'est bien ce que je... Oui, c'est à la fois, c'est une bonne nouvelle pour ceux qui aiment nager, mais bon, c'est pas une très très bonne nouvelle, parce que ça veut dire qu'une Méditerranée chaude, on a vu ce que ça a entraîné hier, un côté météo, notamment, on l'évoquait tout à l'heure, pour nos amis du département du Gard ou de l'Hérault, ouais, on espère quand même que cette Méditerranée que vous connaissez bien, et dans laquelle vous allez plonger régulièrement en José, puisse se rafraîchir quelque peu, quand même, hein, parce que ça serait...
3: Un petit peu.
0: Eh oui,
3: mais vous voyez, on a toujours de la chance, nous.
0: Ouais, c'est bon pour la faune.
3: Il va pleuvoir, il pleut pas.
0: Oui, c'est oui. Et effectivement, il y a quelques gouttes qui vont tomber aujourd'hui, je vous l'avoue. Mais bon, c'est pas quand même, c'est pas super excitant. C'est-à-dire que c'est pas ces journées d'automne qu'on attend avec quand même de la bonne pluie qui puisse imprégner la terre, qui manque cruellement d'eau. Ça, José, on en est bien conscient. Est-ce que vous avez un métier, José? Ouais.
3: Je suis retraité maintenant.
0: Vous êtes retraité de quelle corporation ?
3: Sûreté à l'aéroport et je faisais des événementiels comme le festival, les concerts, tout ça.
0: C'est-à-dire, à l'aéroport, que vous faisiez quoi ?
3: Sûreté.
0: Ah, la sécurité à l'aéroport. Ah oui, d'accord, ok. Oui, vous faisiez, d'accord, la sécurité à l'aéroport, mais vous pouviez aussi exercer votre métier ailleurs sur des événements qui nécessitaient d'avoir un dispositif de sécurité. Et vous l'avez notamment évoqué, le Festival de Cannes. Bon, José, vous profitez de la vie, vous avez bien raison. On va peut-être essayer de vous faire gagner 200 euros. Tiens, j'envoie la tourniquette. Qu'est-ce que c'est que cette tourniquette à 11h12 pour celles et ceux qui découvrent le jeu? Eh bien, soyez les bienvenus. Une tourniquette que j'ai lancée s'est arrêtée sur une case. Une case, c'est un thème. Un thème, c'est une question. À chaque auditeur, son thème et sa question. José, en ce qui vous concerne, attention au trou, José. J'ai enlevé un mot dans une chanson. Si vous me trouvez le mot manquant, c'est gagné. Écoutez bien cet extrait, José. Francis Cabrel nous chante ce fameux mois d'octobre qui vient de débuter.

0: la pluie qui tape au rebord des fenêtres. Perdu. José, le mot manquant, ouais. L'auriez-vous deviné?
1: Je l'ai au bout de la langue, mais...
0: Le vent fera craquer les branches. Yani, hein. José, je vous ai aidé un petit peu quand même. Je vais vous aider. Vous qui aimez aller à la plage.
1: Oui.
0: Bah quand vous descendez avant d'arriver à la mer, avant d'arriver à l'eau, faut marcher.
1: Oui.
0: Faut marcher sur quoi?
1: Des galets.
0: Ouais, ça c'est à Nice.
1: Le sable.
0: Ça c'est aux Maldives. Mais sinon, sur certaines plages, il y a entre le sable et les galets. Les quoi?
1: Les cailloux.
0: Les cailloux. Oui, José, c'était pas facile quand même comme extrait. Fallait connaître la chanson, hein. Octobre.
1: Non, ouais, mais je connais Cabrel pourtant.
0: Hein. Oui, mais après, moi aussi je connais Cabrel. En plus, j'adore cette chanson. Vraiment, je la trouve très, très automnale, très mélancolique. Mais bon, c'est pas évident d'avoir tous les mots qui manquent. Écoutez, José.
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0: Eh oui, José.
1: Eh oui.
0: Quand tu vas à la plage, José, tu marches sur les cailloux. Et pour pas avoir mal au talon, à la voûte plantaire, tu te mets des méduses aux pieds, José.
1: Bien.
0: Les méduses. Et alors là, franchement, le mec a inventé la méduse. Il a quand même inventé le tue-l'amour number one au rayon des tue-l'amour quand même. Hein, parce que même un mec sexy, super beau, avec des méduses, ça le fait pas, moi je trouve. Hein. Mais je reconnais que c'est très pratique quand même pour celles et ceux qui marchent sur les cailloux quand ils veulent aller à la mer, de la serviette jusqu'à l'eau, pour éviter de se faire mal aux pieds. José, bravo, je vous offre l'éventail ici Azur. Et demain, écoutez bien, ce message s'adresse à toutes celles et ceux qui vont jouer avec nous et qui ont déjà joué et qui ont gagné. Demain, le nom du gagnant sera désigné par la fameuse tourniquette. Un petit peu avant midi, d'accord?
1: Oui.
0: Ça veut dire qu'un peu avant midi, si c'est votre nom, si c'est votre nom qui sort, José, un peu avant midi, ça veut dire qu'on vous appelle un peu avant midi, on vous annonce la bonne nouvelle, vous avez gagné 200 € et le séjour, en tous les cas les deux jours au festival Wellness, le festival de bien-être à Valberg, José.
1: D'accord.
0: Moi, j'étais ravi de partager un bout de votre vie, parce que j'aime vous recevoir, vous faire jouer, vous faire gagner, mais j'aime aussi qu'on partage. J'aime bien cette émission pour ça, moi. Voilà.
1: Ben, c'est super. Hein. Moi aussi, j'aime bien. J'écoute, hein. On était dans la voiture, on écoute dans la voiture, à la maison.
0: Mais c'est très gentiment, José. Surtout, ne changez rien. Voilà.
1: D'accord.
0: Rajoutez un poste de radio dans la chambre, dans les cabinets, aussi partout où vous pouvez mettre un poste de radio. Écoutez-nous partout où vous êtes. On vous accompagne, mon José.
1: Bah écoutez, super, et je vous dis déjà bonne journée pour vous.
0: Merci José, à vous aussi, bonne journée.
1: On n'a pas le soleil, mais bon, il fait bon. Hein.
0: Mais dans les cœurs, il y est le soleil, il y est notamment dans le vôtre, José. C'est une belle, c'est un beau moment d'amitié, je dirais pas que c'est un moment d'amour, mais c'est un beau moment d'amitié que nous venons de passer, d'amour ou d'amitié. Oh, c'est super bien foutu la radio. C'est Céline Dion qu'on écoute. À bientôt José.
1: Allez, à bientôt alors.

0: Je pense à cette chanson et je pense à ses tout débuts en 1982 quand on l'a vu apparaître dans l'émission de Michel Drucker, Céline Dion, hein, qui aurait pu croire que l'oiseau allait s'envoler, que le cygne allait déployer ses ailes et Céline Dion devenir Céline Dion, la Céline Dion qu'on connaît et qui triomphe actuellement à Paris d'amour ou d'amitié à l'instant sur Ici Azur. 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Et puis petite précision, parce que tout à l'heure j'évoquais avec José les petites balades sur la plage avec les méduses. Et là notre ami Mario qui vous accueille au standard me dit mais je ne comprends pas comment tu peux mettre des méduses aux pieds. Attention, le méduse c'est pas l'animal, hein. C'est la sandale. La sandale. Il y a une sandale, une catégorie qui s'appelle méduse. Vous tapez sandale méduse sur internet et vous allez voir à quoi ça ressemble. Voilà, comme ça Mario a fait la connaissance de cette catégorie de sandales qui s'appelle les méduses. Après Mario, tu es un gars du sud, hein, même de l'extrême sud. Lui, ça ne lui fait pas peur de marcher pieds nus sur la plage. Il marche même pieds nus sur le bitume brûlant et alors marcher sur des cailloux. Vraiment, alors lui, ça lui fait rien du tout. Allez, à tout de suite pour jouer.
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0: 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Bonjour Nathalie.
1: Bonjour Thierry.
0: Ravi de vous accueillir.
1: Ça me fait énormément plaisir. Ça fait pas mal de temps que j'essaye de vous avoir au téléphone et là enfin le moment est arrivé.
0: Vous avez persévéré et vous y êtes arrivé.
1: D'accord, oui.
0: Que toutes celles et ceux qui se découragent avant l'heure comprennent ce message. Il ne faut jamais baisser les bras, il ne faut jamais rien lâcher. C'est ce que vous avez fait, Nathalie, et c'est pour ça qu'à 11h25, vous êtes avec moi pour jouer.
1: Ben voilà, c'est tout à fait ça.
0: Dites-moi, Nathalie, petite question, parenthèse, ne seriez-vous pas en haut-parleur ?
1: Et si,
0: et je l'entends moi d'ici, car j'ai les oreilles bien affûtées après plus de 30 ans de métier. J'entends que c'est le haut-parleur. Est-ce que vous pourriez passer en mode normal? Car en haut-parleur, ça donne un son qui n'est pas très agréable pour celles et ceux qui nous écoutent.
1: Action-réaction,
0: c'est un pire. Voilà, moi si je veux passer en haut-parleur, ça donnerait à peu près ça, Nathalie.
1: Oui.
2: Comment ça va, Nathalie?
1: Oh oui, c'est désagréable, en effet.
0: C'est pas cool. Nathalie, dites donc, tout à l'heure on avait José un nageur, bah là on a Nathalie la nageuse. Vous aimez nager vous aussi en mer?
1: Non, à la piscine, j'ai une piscine dans la résidence qui est assez grande. Donc, j'y suis allée pratiquement tous les jours.
0: Vous pouvez même continuer à y aller, hein.
1: Ah oui, mais là elle est fermée, on n'a plus le droit, on peut.
0: Ah si, c'est déjà fermé.
1: Elle est fermée depuis hier.
0: Ah oui, 1er octobre, il ferme.
1: Ouais.
0: Ah ouais. Ben, je comprends, oui, dans les résidences, je comprends qu'à un moment, il doit plus y avoir de surveillance ou un truc, où il y a un contrat de surveillance qui ne se fait plus.
1: Je pense qu'au niveau de l'entretien,
0: l'entretien aussi.
1: Je pense.
0: Bon, ben vous irez à la plage.
1: J'irai à la plage, mais bon, pour l'instant, je suis en convalescence, donc il est vrai que je ne peux pas trop rentrer de l'hôpital hier, de la clinique, et pas en forme, comme je disais à Mario.
0: Repos donc pour le moment. Dites donc, vous qui connaissez bien la plage et la piscine et tout, vous connaissiez les méduses?
1: Oui, bien entendu.
0: Les chaussures, les méduses.
1: Oui, j'ai jamais aimé.
0: Ouais, personne n'aime, c'est hyper pratique, mais personne n'aime ça.
1: Ouais, mes parents m'ont acheté des petites claquettes avec le petit bandeau blanc devant, avec la petite boucle et claquettes en bois.
0: Oui, alors ça excuse-moi, mais ça c'est plus saillant, ça si vous voulez, c'est plus sexy si vous voulez, hein, parce que là les petites claquettes j'aime bien, mais alors ça ira mieux à vous qu'à moi, je reconnais, mais les méduses, c'est pas beau, c'est pratique, mais c'est pas beau. Après le jeu, je vous rebasculerai vers Mario, vous l'expliquerez un petit peu les méduses, parce qu'apparemment il ne connaît pas les.
1: Mais nous, les enfants, on aimait bien les claquettes parce qu'elles faisaient du bruit quand on marchait.
0: Oui, c'est vrai, mais ça fait partie du charme de l'été. Ça fait partie du charme de l'été, ça, Nathalie, c'est le charme de l'été. Bon, l'été s'en va sur la pointe des pieds, mais nous, on va quand même essayer de garder le sourire, le bonheur de vous inviter à Valberg, peut-être ce week-end, à l'occasion de ce festival bien-être, et 200 euros de bon d'achat, j'envoie la tourniquette. Tirage au sort du gagnant parmi les gagnants de la semaine, demain vers midi moins 5. Nathalie, ici la voix. Ici la voix, vous allez entendre un extrait, la voix d'un monsieur très connu, un monsieur de la télévision française. Écoutez bien sa voix et ce qu'il dit. Et dans 10-15 secondes, il faudra me donner son nom.
3: Il va y avoir du soleil, comme ça favorise l'évaporation. Et donc, évidemment, comme cela va durer au moins 3 ou 4 jours minimum, eh bien, la décrue devrait quand même pouvoir se prononcer et se confirmer.
0: Alors, vous avez compris de quoi il parle, ce monsieur, mais quel est son nom, Nathalie? Avez-vous une idée?
1: Je n'ai rien entendu. Je n'ai même pas entendu la voix.
0: Ah, vous n'avez pas entendu la voix? Ah, on va vous la remettre. Alors, écoutez bien. Alors, exceptionnellement, 10 secondes de voix, ça ne dure jamais très longtemps. Écoutez bien la voix, Nathalie.
3: Il va y avoir du soleil, donc ça favorise l'évaporation. Et donc, évidemment, comme cela va durer au moins 3 ou 4 jours minimum, eh bien, la décrue devrait quand même pouvoir se prononcer et se confirmer.
0: De quoi il nous parle déjà, Nathalie, monsieur?
1: La météo,
0: Météo
1: du 13h.
0: Oui, ou même du 20h.
1: Ou même du 20h.
0: Alors, comment il s'appelle ce monsieur que vous voyez tous les soirs ou presque?
1: Je sais plus son nom, je sais qu'il est chauve.
0: Oui.

0: Ça, c'est vrai. Ça, oui, oui, je vois très bien que je vois très bien. Je vois très bien. Comment je pourrais vous aider? Oh. Aïe, aïe, aïe, aïe, aïe, aïe.
1: Il ressemblait même à Gillo Pétré à l'époque.
0: Il y a un petit air de ressemblance avec le regretté Alain Gillo Pétré qui lui aussi a présenté la météo. Bah, il me faut son nom, Nathalie. Il me faut son nom. J'ai besoin de son nom. Vous voyez qui c'est, mais j'ai pas le nom.
1: Oh, oh, man.
0: Il s'agissait de Louis Baudin.
1: Ah oui.
0: Louis Baudin, monsieur météo de TF1. Bon, écoutez Nathalie, tout ça n'est pas bien grave.
1: Non,
0: mais bien sûr, tant pis, on est là pour jouer, on n'a rien à perdre, on a tout à gagner.
1: Bien entendu, il n'y a pas de problème. Dommage.
0: Bon, dommage parce que. Mais pas si dommage que ça, parce que je sais que vous allez me rappeler très très vite.
1: Bien entendu, si j'ai cette chance d'être sélectionné, il n'y a aucun souci.
0: N'hésitez pas, persévérez, vous en êtes la preuve. 04 93 82 03 04. En attendant, je vous embrasse, Nathalie. Je vous souhaite une belle fin de semaine à Saint-Laurent-du-Var. Et je vous dis à bientôt.
1: Bien à vous tous et à l'équipe. Merci beaucoup.
0: Salut Nathalie, gardez le sourire. Allez, dans un instant, qui prend la place de Nathalie, qui tente sa chance. 04 93 82 03 04. Mario me souffle un prénom, tu m'as dit, Mario, tu m'as dit Christiane, il me souffle méduse, mais voilà, ça, ça va être le joke jusqu'à la fin de la semaine, à mon avis. Hein, les méduses, voilà, la thématique de la semaine avec Mario. Allez, justement, on s'envole. Enfin non, on s'envole. Non, arrêtez, attendez. Arrêtez-moi, Laurent, vous le dis. Attendez, parce que non, on fait rien du tout. On prend le large, ok, on prend le large avec Laurent, vous le dis. Belle île en mer, Marie Galante, et on se retrouve juste après pour jouer.

0: 3 minutes 30 de bonheur et 3 minutes 30 d'évasion pure avec ce tube signé Laurent Voulzy à l'instant, Belle-Île en mer, Marie Galante. Il est midi moins 25, dans une petite minute, on ira faire un coucou à Christiane qui nous attend à Grasse, qui va tenter sa chance. Mais à 11h35, on va regarder sur les routes. Peu de difficultés à vous signaler sur l'autoroute A8. Attention toutefois, on nous signale à l'instant un accident juste après la sortie Nice-Est en direction de Cannes, donc dans le sens Italie-Cannes. Accident qui ne provoque pas de bouchons pour le moment, mais ouvrez l'œil, soyez prudents. Et puis pour tous les usagers des chemins de fer de Provence, on rappelle, aucun train demain, vendredi, entre Nice et Digne-les-Bains, puisqu'il y a une grève des contrôleurs et des conducteurs. Donc soyez attentifs et prenez vos précautions là aussi si vous avez l'habitude d'emprunter les chemins de fer de Provence. Et puis surtout si vous avez des infos sur les routes, sur les routes 04 93 82 03 04.
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0: 200 euros, deux bons d'achat, dans grosso modo 24 heures, nous connaîtrons le gagnant de celui, enfin le gagnant, oui, vous, peut-être, qui remportez ces 200 euros de bons d'achat, plus la possibilité de partir à Valberg ce week-end à l'occasion du festival de bien-être, le festival Wellness. Peut-être Christiane, qui sait, elle est déjà là, Christiane, on va lui faire un petit coucou. Christiane, bonjour.
3: Coucou, chérie.
0: Salut,
3: coucou,
0: ma Christiane.
3: Je suis là.
0: Mais oui, je sais, vous êtes là. Non seulement je vous entends, mais je vous connais tellement que je vous vois, Christiane. Passion, la natation. Vous aussi, la natation.
3: Ah oui.
0: C'est pas vrai.
3: Passion, natation.
0: On
3: a. Ah oui, depuis longtemps.
0: Et c'est quoi? C'est l'équipe de France de natation qu'on a depuis ce matin dans cette émission. On avait José qui adorait la natation, premier candidat. Deuxième candidat qui était une candidate, pareil, la natation. Et vous aussi, Christiane, vous aimez faire plouf.
3: De toute petite, de très jeune. Après, j'ai passé brevet de natation à 18 ans.
0: Mmh. À 18 ans.
3: 18 ans, bon. Mmh. 500 mètres nage libre.
0: Parfait.
3: Et puis c'est tout, voilà.
0: Et oui,
3: j'ai nagé très jeune grâce à ma grand-mère, oui, à mon papa qui nageait très bien aussi.
0: Une famille de nageurs.
3: Une famille de nageurs.
0: D'où cette silhouette?
3: Ah, ça maintient la silhouette.
0: Je l'ai douce, cette silhouette, je vous le confirme.
3: Il faudrait que je perde un petit peu encore, mais c'est pas la natation qui fait.
0: Non, mais attendez, vous avez une silhouette, franchement, heureusement que vous n'avez pas de nageoire, sinon on vous aurait confondu avec une sirène. Oh, Christiane, cette silhouette est unique. Dis donc, vous seriez pas en haut-parleur, vous aussi?
3: Mais non, je l'ai enlevé, je vous entends à peine.
0: Ah, justement, bien. Est-ce que, alors, vous n'êtes pas en haut-parleur, mais quand vous n'êtes pas en haut-parleur, on a l'impression que vous êtes en haut-parleur. Bon, c'est pas grave, vous inquiétez pas, Christiane. On va s'écouter une très jolie chanson. Moi, je vous le dis, c'est la chanson que je préfère dans le répertoire de Étienne Dao. J'aime beaucoup Étienne Dao, mais cette chanson-là en particulier, je l'aime beaucoup. Ça s'appelle Le premier jour du reste de ta vie, Christiane. On va s'écouter tranquillement. Et puis, on se retrouve juste après pour jouer. Il y a 200 euros de bons d'achat et Valberg, festival bien-être. À tout de suite, Christiane.

0: très joli morceau sorti en 1998 et qui, quelques années plus tard, a servi de bande originale au film Le Premier Jour du Reste de ta Vie. À l'instant, c'était Étienne Dao sur Ici Azur.
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0: 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Christiane est avec nous.
3: Oui.
0: Notre troisième nageuse de la bande. Si vous êtes nageur d'ailleurs, hein, si vous êtes nageur ou nageuse, n'hésitez pas à nous appeler, parce que comme ça on complétera l'équipe et l'équipe, qui sait que si derrière le dernier candidat, le quatrième et dernier candidat ne sera pas nageur ou ne sera pas nageuse. Christiane, bon, ravi de vous accueillir à Grasse.
3: Et moi je suis ravi de vous entendre.
0: Tiens, d'un coup on s'entend mieux, hein?
3: C'est vrai?
0: Ouais, tout à l'heure, ça faisait un peu écho.
3: On m'a demandé pourquoi, si j'avais une radio allumée, j'ai dit non, j'ai que la machine à laver.
0: La machine à laver, ah oui, mais la machine à laver, il ne faut surtout pas envoyer une machine à laver quand on parle à la radio. Enfin, franchement, voilà. Débranchez-moi la machine, débranchez-moi le frigo, débranchez-moi le four, la télé, tout ce qui est branché, débranché. Christiane, viens, à propos de débrancher, vous allez peut-être pouvoir débrancher un bon coup ce week-end si vous gagnez Valberg avec ses 48 heures consacrées au bien-être. Moi.
3: J'aimerais bien.
0: Yoga, pardon. Pilates.
3: Oh là là.
0: Ouais. Nettoyage de peau.
3: Pas mal.
0: Ouais.
3: Oh là là.
0: Nettoyage de peau et Pilates, ça fait Ponce Pilates. Bon.
3: Ponce Pilates.
0: Okay, ouais, voilà. Conférence sur le bien-être, cérémonie du cacao. Oui. Vous savez ce que c'est que la cérémonie du cacao? Je ne me suis même pas renseigné.
3: Non, j'aimerais bien savoir.
0: Attendez, je vais vous trouver ça. Je vais informer celles et ceux qui se posent la question également, légitimement. La cérémonie du cacao. Allez, je vous propose d'envoyer la tourniquette. La cérémonie du cacao est un rituel ancestral d'origine maya et aztèque, centré sur l'ouverture du cœur, l'introspection et la reconnexion à soi.
3: Ah, bien.
0: Je ne vois pas le rapport avec le cacao, mais je vous laisserai découvrir ça peut-être à Valberg ce week-end. Christiane, le monde à l'envers. Un extrait, deux chansons, un chanteur qui chante mais diffusé. À l'envers, à vous de me le remettre à l'endroit et de me donner l'identité de ce chanteur. D'accord.

0: rapide. Il y a des petits trucs qui peuvent vous aider quand même, hein, Christiane. Allez, une proposition, je vous écoute.
1: Non, j'ai bien bêtise, Aznavour.
0: Charles Aznavour, nous dit Christiane. Le grand Charles qui nous quittait un 1er octobre en 2018.

0: Donc, 8 ans jour pour jour, Charles Aznavour et cette merveilleuse chanson, un véritable bijou, un diamant dans un écrin, les plaisirs démodés.
1: Oui, les plaisirs démodés.
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0: Prendre soin de ça, soin de soi, et ça, c'est tout sauf un plaisir démodé, parce que vous pourrez peut-être y assister à Valberg. Christiane, bravo, les plaisirs démodés.
1: Ah, donc, heureuse.
0: Votre nom s'inscrit dans la shortlist, les candidats qui seront peut-être tirés au sort demain pour le festival Wellness à Valberg et les 200 euros de bons d'achat. Bravo, ma Christiane.
1: Merci, Thierry. Et à demain.
0: À demain, peut-être, je vous le souhaite. En tous les cas, bonne journée à Grasse. Dans un instant, car il est déjà midi moins le quart, vous nous appelez, vous serez notre dernier candidat. À tout de suite.
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0: 11h48, dans un instant, vous serez donc notre dernier candidat du jour. Et puis demain, à partir de 11h, tout recommence. Les enfants et le nom du gagnant pour les 200 euros et le festival bien-être à Valberg sera connu. Sera tiré au sort par la tourniquette demain un petit peu avant midi. Tiens, j'ai des précisions sur ce fameux rituel du cacao. Ce rituel ancestral, rituel bien-être et méditatif où l'on consomme une boisson à base de cacao. Voilà d'où il sort le cacao. Une pratique spirituelle qui utilise les propriétés de la plante pour favoriser l'ancrage, l'écoute intuitive et la libération émotionnelle. Ben ça, vous pourrez en profiter, tester, découvrir peut-être la cérémonie du cacao. Pour se faire du bien, Bruno Mars, c'est pas mal non plus. Allez, on se retrouve dans un instant pour jouer.

0: Voilà, on dit souvent un mars et ça repart. Là, non, là, tout s'arrête. Ça peut arriver de temps en temps. On va juste vous le dire, on a un petit souci technique. Ça peut arriver, vous inquiétez pas. Est-ce qu'il part le jingle? Il part? Oui.
1: Bonjour, amis.
0: Oui, il est là.
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0: Bon, un petit souci technique qui nous arrive. On avait Caroline en ligne à l'instant. Je ne sais pas si elle nous entend, Caroline, mais qu'elle sache, Caroline, que si le problème n'est pas rétabli d'ici midi, ce qui m'étonnerait d'ailleurs. Ne vous inquiétez pas, Caro, on a vos coordonnées, on a l'ami Mario qui va, comme on le dit dans le jargon, vous caler pour demain à partir de 11h. Vous inquiétez pas, hein, vous serez avec nous à partir de 11h. Vous serez d'ailleurs prioritaire. Soit vous commencez l'émission avec moi, soit vous la poursuivez, soit vous la finissez. Ne vous inquiétez pas, on va mettre les mains dans le cambouis, on va vous réparer tout ça. Ça arrive de temps en temps, hein, la machine est un petit peu fatiguée, c'est l'automne. Moi, j'avais un ami qui me disait encore récemment, en automne, on a tous une petite baisse de régime, c'est pour ça que je prends des vitamines. Vous aussi, vous êtes dans le même cas, vous prenez des vitamines, et ben la machine, c'est pareil. Elle a besoin de vitamines. Donc, vous inquiétez pas, les enfants, demain, à partir de 11h, on remet les compteurs à zéro. Je rappelle, pour celles et ceux qui veulent continuer à s'inscrire, vous pouvez continuer à vous inscrire au 04 93 82 03 04. Je vous le dis, les enfants, vous êtes invités à Valberg ce week-end. D'ailleurs, merci à Nice Matin, nos camarades, nos confrères de la presse écrite qui organisent avec ma camarade et amie Dorothée Marot ce week-end de bien-être. À l'ère du tout connecté, effectivement, on vous propose 2 jours à 1700 mètres d'altitude pour vous reconnecter à vous et à la nature avec les meilleurs coachs, les meilleurs praticiens qui seront à votre service dans la belle station de Valberg pour vous parler de bien-être, organiser des conférences, des workshops toute la journée, des séances de yoga, de pilates, la cérémonie du cacao, la fameuse, celle que j'évoquais à l'instant. Je ne connaissais pas cette cérémonie, j'en avais entendu parler, mais je ne connaissais pas tous les détails. Voilà, vous pourrez y assister. Et puis, comme vous serez là pour vous détendre, on n'oubliera pas aussi de faire la fête. Il y aura un DJ qui sera là pour un concert. Et c'est pas fini, les enfants. Au cours de ce week-end, puisque vous le savez sans doute, quand vous faites des séances de yoga, souvent vous êtes à même le sol, eh bien, un tapis vous sera offert pour vous et la personne de votre choix. Ça, c'est le package Valberg. 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Est-ce que Caroline est avec nous? Ah, on est sur le répondeur de Caroline, parce qu'on aurait voulu lui faire un petit coucou à Caroline et lui dire qu'elle était prioritaire pour demain. Voilà, si on arrive à la voir d'ici une petite minute, je la prends à Caro. Je lui fais juste un petit coucou pour lui donner rendez-vous pour demain.

0: Et puis pour les inscriptions, puisque on y est, n'hésitez pas à continuer à déposer vos noms, prénoms, vos coordonnées sur le site ici.fr/azur ou sur l'application ici. 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Ça prend 20 secondes. 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Donc surtout, n'hésitez pas. Est-ce que Caroline est avec nous? J'ai l'impression que Caroline, on a réussi à la retrouver. Caroline!
1: De 48.
0: Ah non, voilà, ça c'est le numéro de téléphone de Caroline, donc on est encore sur le répondeur. Caroline, qu'elle ne s'inquiète pas, on l'appellera donc d'ici demain pour jouer et gagner à la fois ce séjour bien-être à Valberg et ses 200 euros de bon d'achat. Est-ce qu'on s'écouterait pas Taylor Swift, histoire de reprendre un peu nos esprits? Oui, Taylor Swift avec son dernier single Hoplite, et juste après, on va retrouver Justine Leclerc, qui elle, j'espère, sera là. Mais oui, elle est déjà là, Justine. Installez-vous, ma Justine. Dans un instant, toute l'info de ce premier jour d'octobre. Ça arrive dans 4 minutes.

Ces morceaux se téléchargent comme des petits pains. Hein. Autrefois, on disait se vendent comme des petits pains, mais comme aujourd'hui, on vend plus de disques, en tous les cas physiques. Sachez que c'est une vraie

0: Une superstar, quoi qu'elle fasse, album, scène. Taylor Swift à l'instant avec Opal Light sur Ici Azur.
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0: Belle journée, il est pile midi. Et nous sommes le jeudi 1er octobre 2026. Justine Leclerc, les affrontements entre lycéens et policiers se poursuivent dans les Alpes-Maritimes.
2: Depuis ce matin, il y a déjà eu une cinquantaine d'interpellations, indique la préfecture. Les lycéens sont mobilisés à travers tout le département des Alpes-Maritimes, à Cagnes-sur-Mer, Grasse, Cannes, Antibes et Nice, avec des tensions principalement à Nice. Sébastien Riglet, vous êtes justement dans le centre-ville de Nice, aux côtés des lycéens niçois de l'établissement Calmette, et vous confirmez, la situation est tendue, Sébastien.
3: Oui, exactement, c'est assez tendu, c'est un peu moins que tout à l'heure. Quand je suis arrivé sur place vers 10h, c'était relativement calme, des lycéens qui entonnaient la Marseillaise et qui sifflaient des CRS venus en nombre quand même, armés de flashballs. Sauf que les manifestants ensuite se sont dirigés vers des rues à proximité du lycée, et c'est là que la tension est montée d'un cran. Les CRS ont reçu quelques projectiles, ils ont répliqué. J'ai vu des enseignants aller en première ligne pour demander à leurs élèves de reculer pour ne pas être blessés. Des gaz lacrymogènes ont également été lancés sur les manifestants. Je peux vous dire qu'il y en a eu un paquet, parce qu'on en a reçu nous aussi du côté de la presse. Et ensuite, les forces de l'ordre ont entraîné tout le monde vers l'avenue Jean Médecin. Une policière devant moi a d'ailleurs indiqué aux commerçants et aux restaurateurs de rentrer leurs verres, parce que tout simplement les verres étaient utilisés comme projectiles. C'est vous dire un petit peu la tension qu'il y avait dans le secteur. Désormais, c'est revenu au calme. Je suis revenu du côté du lycée Calmette, qui est à environ 400 mètres, 500 mètres de l'avenue Jean Médecin. Et ça va plutôt bien désormais, quelques tirs de mortier. Mais pas plus, les lycéens qui retournent devant leur établissement désormais.
2: Et Sébastien Riglet en direct de la mobilisation lycéenne dans le centre-ville de Nice. À Marseille, les transports sont totalement interrompus à cause des lycéens. La région sud qui gère les lycées promet la tolérance zéro face à l'hooliganisme scolaire, je cite. Le conseil régional promet de réclamer aux parents et aux adolescents de payer tous les dégâts. Les étudiants qui rejoignent aujourd'hui la mobilisation lycéenne à Nice, le Front Populaire étudiant annonce être aux côtés des adolescents sur les blocus et invite aussi les étudiants, les lycéens et les professeurs à une grande AG demain soir sur le campus Carlonne de Nice. Un accident impressionnant tôt ce matin à Antibes sur le boulevard Kennedy. Le conducteur d'un deux roues s'est retrouvé sous une voiture. Grièvement blessé, il a été transporté à l'hôpital d'Antibes.
0: Les habitants des Alpes-Maritimes n'oublient pas les inondations d'octobre 2015 et 2020.
2: Et on s'apprête à commémorer les tempêtes du 3 octobre 2015 et la tempête Alex du 2 octobre 2020. Depuis ces drames, les différentes communes du littoral et du haut pays œuvrent pour limiter les dégâts humains et matériels de futures inondations. Entre Cannes et le Canet, par exemple, un immense bassin de rétention est en cours de construction à Biote. Des travaux d'aménagement ont été réalisés au bord de la Brague. Ils ont été présentés hier, mais pour ces biotois, le traumatisme est toujours là.
4: L'inquiétude, elle est toujours, malgré tous les beaux travaux qui sont faits. Si il y a une pluie vraiment centennale qui est débordante, même avec les bassins de rétention, même tout ce qu'on a fait, il y aura quand même des inondations. Moi, je suis ancré ici, et je suis né ici et je meurs ici.
5: Ouais. Personnellement, moi, j'ai pas d'inquiétude. Bon, effectivement, quand il pleut fort, on a des mauvais souvenirs qui remontent, puisque ma sœur qui habite là, dans le lotissement qui est là derrière, elle a été inondée.
6: Et elle est toujours traumatisée ?
5: Non. D'ailleurs, je vous assure, elle n'a pas d'inquiétude actuellement, mais on est à l'abri de rien.
7: Ben disons qu'on avait, vous êtes là, il y avait 1,50 m d'eau. Donc imaginez l'état de la maison. On est parti 6 mois pour faire les travaux. On est plus vigilant, c'est-à-dire que lorsqu'on a des alertes, on prend des précautions, c'est-à-dire que les objets un peu importants, on les monte à l'étage. C'est pas de l'inquiétude, on est vigilant, c'est tout. Hein. C'est pas une question d'inquiétude. On n'est pas hanté par ça. Quoi.
2: Et depuis 60 ans, le nombre d'épisodes méditerranéens a été multiplié par 2 dans les Alpes-Maritimes, et Météo France prévient que leur intensité va augmenter dans les prochaines années. 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Prenez vos dispositions pour le 5e vendredi de suite. Il n'y aura aucun train donc demain entre Nice et Digne-les-Bains. Des trains des chemins de fer de Provence, les contrôleurs et les conducteurs se remettent en grève. Ils réclament de meilleures conditions de travail. Et puis alors que c'est la trêve internationale, le défenseur égyptien de l'OGC Nice, Mohamed Abdelmonem, a quitté sa sélection pour préserver sa santé physique, indique le gym sur son site internet. Prochain match des Aiglons, le 11 octobre avec la réception de Strasbourg.
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2: Un peu de pluie, tiens.

0: Oui, un peu de pluie pour tout le monde, pas grand chose, mais de la pluie, de la mer à la montagne. Il va pleuvoir, quelques gouttes cet après-midi, les températures s'en ressentent, elles sont en baisse à 25 à Nice, 26 à Menton, Monaco, et les minimales 19 attendent, minimales 17, c'est pour le Mercantour cet après-midi. Bon après-midi à tous, il est midi 5.
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1: Et bonjour à tous, bienvenue dans votre nouveau rendez-vous quotidien. Ça s'appelle On vous doit bien ça sur Ici et on est ensemble jusqu'à 13h. On sait, hein, la rentrée, elle est difficile. Nous, on est là pour tenter de vous rendre service parce qu'on vous doit bien ça. Je vous présente la bande qui est à mes côtés. Moi, je m'appelle Enora Malagré. Aude Razo, qui est madame anti-arnaque. Coucou Aude.
3: Bonjour, bonjour tout le monde.
1: Gérald Kierzek, notre médecin. Bonjour Gérald.
4: Bonjour, bonjour à tous et à tous.
1: La grande journaliste Elsa Wolinski. Bonjour Elsa.
5: Merci. J'adore quand vous dites la grande, alors que j'ai
1: bah ouais. Et notre monsieur bon plan, si utile, monsieur Valère Coréard. Bonjour Valère.
6: Salut Enora, bonjour à toutes et tous.
1: Je vous l'ai dit, on est ensemble jusqu'à 13h. Aujourd'hui, c'est la journée internationale des personnes âgées. Nous allons donc y consacrer une bonne partie de l'émission. Tout à l'heure, Gérald, vous allez nous parler de quoi, Gérald, aujourd'hui?
4: On va parler d'Octobre Rose, c'est le 1er octobre. J'ai mis un petit ruban, alors oui. On est à la radio, ça se voit pas, quoique sur les réseaux. On peut peut-être voir le petit ruban rose, ouais, l'idée c'est de se faire dépister.
1: Et Elsa Wolinski nous parlera de la solitude quand tout on est fait. Justement une personne âgée. Et puis faites comme nos auditrices et nos auditeurs tous les jours, appelez-nous au 0810 055 056, c'est votre antenne. Et puis aussi vous pouvez laisser un message vocal comme l'a fait Jean de Cherbourg.
7: J'ai vu les images des inondations dans le sud et c'est une question que je me pose à chaque fois. Qu'est-ce qu'on fait dans ces cas-là? Qu'est-ce qu'on dit à l'assurance?
1: Exactement, très très bonne question Jean, merci de nous l'avoir posée et c'est Valère qui y répondra.
6: C'est une bonne question et c'est important de savoir ce qu'il faut faire parce que sinon vous risquez d'être moins bien remboursé, indemnisé.
1: Et on pense à toutes les auditrices et les auditeurs qui sont sinistrés, si vous avez envie d'appeler, ça se passe au 0810 055 056, bienvenue sur Ici. Je l'ai dit en préambule, c'est la journée internationale des personnes âgées. On va faire un petit état des lieux, comment vieillir chez soi. On va vous donner évidemment des solutions. On va aussi parler de la prime adapte. On va essayer de vous rendre service parce qu'on vous doit bien ça, Aude Razo.
3: On a des chiffres de l'INSEE. Plus de 2 millions de personnes de 60 ans et plus sont en perte d'autonomie, dont un tiers sont en perte d'autonomie sévère. Et toujours selon l'INSEE, en 2050, et 2050, c'est pas si loin, c'est dans moins de 25 ans,
1: absolument.
3: On frôlera les 3 millions de personnes en perte d'autonomie, en raison, évidemment, vous l'avez compris, du vieillissement de la population. Donc, en fait, on a un énorme défi à l'horizon 2050, et même bien avant, il commence dès aujourd'hui, c'est évident. Développer les services d'aide à la personne, je pense aux aides à domicile, mais il n'y a pas que ça, on va en parler. Trouver des solutions pour bien vieillir chez soi, c'est important. Tout le monde n'a pas l'envie, ni peut-être les moyens, d'aller dans une maison de retraite. On peut aménager son logement, c'est aussi de ça dont on va parler. Et puis, peut-être premier point, savoir bien identifier à quel moment déjà on commence à avoir besoin d'aide, à devoir faire des aménagements chez soi.
1: Gérald Kierzek, quels sont les premiers signes avant-coureurs, si je puis dire?
4: Ce qui est important de dire, c'est qu'il n'y a pas un âge à partir duquel on va commencer à être plus vieux, moins autonome. Ça dépend de plein de choses, de sa génétique, ça dépend de la manière dont on a vécu, ça dépend des pathologies qu'on a. Mais il y a des petits signes qui doivent alerter. Des chutes, je crois que c'est vraiment la première chose. Quand il y a des chutes, alors, ça peut arriver de chuter une fois. Deux fois, on a enlevé le tapis du salon, on a aménagé, on a changé les lumières, etc. Trois fois, des fractures, etc. Ça, c'est un premier signe. Deuxième signe, c'est les troubles cognitifs, les troubles type désorientation, ou des problèmes de mémoire, ou des problèmes d'utilisation du gaz, oublier le gaz. Là, ça peut être très embêtant, par exemple.
5: J'y suis, là, moi, personnellement, c'est un peu gêne, quand même.
4: C'est troubles un peu... J'espère que vous n'oubliez pas le gaz allumé, mais c'est des troubles cognitifs qui disent que la personne, ça va être difficile... peut-être de rester à la maison, ou en tout cas, il va falloir l'entourer dans un premier temps, ou aménager son logement. Et puis, il y a une troisième chose, c'est l'alimentation, parce qu'on sait que plus on vieillit, plus on se nourrit mal, j'allais dire.
1: Et puis, on a moins faim.
4: Et bien justement, s'il y a des repas qui sont sautés, si le frigo est vide, s'il y a des incohérences alimentaires, un amaigrissement, peser une personne âgée, votre maman, votre grands-parents, c'est important parce que ça permet, s'il y a une perte de poids, il faut essayer de l'expliquer. Est-ce qu'il y a une maladie sous-jacente ou est-ce que c'est un problème d'alimentation et la personne n'est plus en capacité de soit de faire les courses, soit de s'alimenter, soit n'a plus envie, ça peut être un problème de santé mentale. Et donc ça se traite, là aussi on peut mettre des antidépresseurs, on peut faire une psychothérapie pour des

0: personnes âgées, mais en tout cas la santé mentale chez les personnes âgées, c'est quelque chose d'extrêmement important. Mais globalement, c'est ça, quoi. C'est d'accord. Les chutes, ah, les ouais, problèmes d'alimentation et les troubles cognitifs.
1: Merci, docteur. Valère Coréard.
2: Il y a pas mal d'aide hein, quand on veut rester à la maison plus longtemps pour, comment dire, rester autonome en fait. Alors renseignez-vous auprès des caisses de retraite.
1: Les EHPAD sont tellement chers, on y reviendra évidemment dans un instant. On va y consacrer évidemment un large moment dans l'émission, Valère.
2: Renseignez-vous auprès des caisses de retraite. Vous avez aussi l'allocation personnalisée d'autonomie. Mais j'avais envie de faire mettre un coup de projecteur sur MaPrimeAdapt. C'est ouais. pas hyper ouais. connu. Et d'ailleurs, il paraît qu'il y a beaucoup de gens qui en profitent pas, alors que ça existe. C'est quand même jusqu'à 15 400 euros d'aide pour adapter son logement. Alors, il faut dépenser 22 000 euros pour avoir 15 400 euros, mais je vais vous expliquer pour, par exemple, remplacer une baignoire par une douche accessible, parce que parfois, la baignoire, c'est dur d'en sortir.
1: Valère, on dépense 22 000 euros, j'ai pas compris, c'est-à-dire.
2: En fait, c'est ce qu'on appelle, il faut dépenser 22 400 euros pour avoir 15 000 euros
1: d'accord.
2: d'aide, en gros.
1: Et les 22 000 euros, on les dépense dans quoi? C'est ce que vous allez nous expliquer.
2: Exactement. D'accord. Une baignoire, par exemple, vous la transformez en douche accessible, vous voulez installer un monte-escalier, ouais. des barres d'appui, adapter les toilettes, poser une rampe, enfin voilà, c'est tous ces petits aménagements du quotidien qui font que vous allez pouvoir rester à la maison sans vous faire mal, en étant plus à l'aise, en utilisant mieux tout ce que vous avez utilisé dans une maison. Ça s'appelle MaPrimeAdapt. Tout le monde peut en bénéficier.
1: D'accord.
2: À partir de 70 ans ou plus. Donc dès qu'on a 70 ans, même si le docteur Kirzak disait il n'y a pas d'âge, c'est vrai que 70 ans, c'est peut-être un moment où on va pouvoir être un peu plus exposé à ce type de problème.
1: D'accord.
2: Vous avez le droit d'en bénéficier. Alors attention, c'est sous condition de ressources. Vérifiez bien. Il y a un site dédié. Moi, je vous conseille d'aller sur le site pourlespersonnesagees.gouv.fr. Je vois Aude qui me regarde avec des gros yeux, mais
3: c'est
2: elle a
3: bon
2: raison.
3: Site, c'est bon site,
1: c'est bon. Il n'y a pas d'arnaque.
2: Non, mais là, vous avez tout sur ce site. C'est hyper bien fait.
1: Vous pouvez le répéter?
2: Bien sûr. pourlespersonnesagees.gouv.fr. Okay. .gouv.fr à la fin, vous êtes sécurisé. D'accord? Donc, en quelques mots, si vous avez moins de 70 ans, mais que vous avez déjà une perte d'autonomie qui est constatée à partir de 60 ans, vous avez aussi droit à cette aide. En fait, c'est un dossier que vous allez monter, qui est spécifique. Vous allez avoir ensuite une acceptation ou un refus, hein, par l'Agence nationale de l'habitat, en fait, très concrètement. Et là, c'est une subvention qu'on vous donne pour mieux vous équiper chez vous. Ça s'appelle, je le répète, MaPrimeAdapt. Et c'est vraiment un bon moyen pour transformer son logement et l'adapter à une perte d'autonomie.
1: Valère Coréard a encore des bons plans à vous distiller, rassurez-vous. Et puis, je voulais vous dire que si vous êtes toute seule ou tout seul chez vous, eh ben, on espère qu'on vous accompagne, qu'on vous tient un peu compagnie et qu'on pense très fort à vous. On va continuer aussi de parler des EHPAD. Bref, c'est la journée internationale des personnes âgées. On va écouter France Gall, Des branches sur ICI. Et on est ensemble jusqu'à 13h dans On vous doit bien ça, votre nouveau rendez-vous quotidien.

0: des branches France Gall sur votre radio ici dans On voudrait bien ça.
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0: 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On est là pour vous rendre service, pour vous donner des bons plans, pour éviter les arnaques. Et là, nous parlons, vu que c'est la journée internationale des personnes âgées, on a parlé logement adapté, on a parlé d'une super solution donnée par Valère Coréard, qui est la Prime Adapt, hein, je le rappelle. Et puis, vous êtes déjà très nombreuses et très nombreux à réagir au 0810 055 056 pour parler de tout ça avec nous. C'est le cas de Cécile. Bonjour Cécile, vous appelez de Guyancourt. Et vous, vous occupez de votre belle-mère qui a 93 ans et vous faites un moite-moite, moitié la maison, moitié EHPAD, c'est ça, hein, Cécile?
2: Alors, l'EHPAD, c'est uniquement quand on part en vacances l'été.
0: D'accord.
2: Sinon, c'est un maintien à domicile, avec des auxiliaires de vie qui viennent deux fois par jour pour s'occuper d'elle.
0: D'accord.
2: Plus nous, évidemment.
0: Ok. Ça vous coûte beaucoup de sous?
2: Ça coûte pas très loin quand même des 3000 euros par mois.
0: Oh, mais c'est énorme, quand même.
2: C'est énorme, et on se dit que c'est quasiment le prix d'un EHPAD, alors pas forcément en région parisienne. Mais après, nous, c'est un souhait de vouloir, pour l'instant, la maintenir à domicile.
0: D'accord.
2: Même si on sait qu'à un moment donné, malheureusement, peut-être qu'elle devra passer par la case EHPAD, mais on essaye de la maintenir.
0: D'accord. Alors, à quel moment, d'ailleurs, quel est le... Oui, Valère Coréard voulait dire quelque chose.
3: Non, je voulais intervenir sur le sujet des aides aussi, puis du parcours de soins, parce que c'est pas toujours évident. Il y a différentes résidences, des résidences seniors, des résidences autonomie, les EHPAD, ça fait parfois un petit peu peur. Mais je me posais aussi la question de savoir à quel moment vraiment... on bascule, du moins on doit décider de partir de chez soi, mais je suis sûr que Dr Kirzek va nous éclairer.
4: Quand c'est plus possible pour des raisons architecturales de la maison, quand c'est plus possible parce qu'il n'y a pas des autres aides à domicile H24, parce que ça devient dangereux, parce que les aidants sont épuisés aussi, je crois que c'est un facteur qui est important à soulever. Alors le maintien à domicile, il y a des familles et il y a des sociétés, j'allais dire, c'est plus le cas de la nôtre, où il y a cette solidarité intergénérationnelle, et c'est important de maintenir à domicile la personne et de vivre avec, ou qu'elle vienne vivre chez nous. C'est pas toujours possible, et c'est là où ça se décide. Et ça se décide en conseil de famille, ça se décide pas toujours avec la personne, parce que la personne n'a plus ses capacités de décision, hein, quand la raison c'est des troubles cognitifs, type une maladie d'Alzheimer, ben elle est plus en capacité de dire je veux aller en EHPAD ou pas, et là c'est un conseil de famille qui va se réunir, mais en fait c'est multifactoriel, c'est pas qu'une histoire de pathologie, c'est pas qu'une histoire de la maison est pas adaptée, ou c'est aussi une histoire de moyens, on l'a vu, parce que c'est très compliqué, et la question se pose dans l'intervalle aussi, qu'est-ce qu'on fait en attendant la place, parce que les places elles sont pas,
0: oui,
4: comme
0: ça. Oui, c'est ce que vous vouliez demander, Cécile, c'est qu'est-ce qu'on fait entre les deux, c'est ça.
2: Voilà, oui.
0: Alors on fait quoi?
4: Ben oui, c'est un peu le problème. Ben on essaye d'encadrer autant que faire se peut. On sollicite les membres de la famille sans s'épuiser. Les aides à domicile, comme vous l'avez dit. Il y a des petites choses quand on est vraiment au stade de l'EHPAD. Donc c'est EHPAD, on le rappelle, hein, c'est établissement pour personnes âgées d'hébergement, pour personnes âgées dépendantes. Ça veut dire qu'on est dans la dépendance. Donc on est déjà à un stade évoluer, j'allais dire, de la perte d'autonomie. Mais avant ça, il y a des petites choses à faire. Aménager son logement, par exemple. La chambre qui était en haut, ben on va la mettre au rez-de-chaussée, par exemple. Mettre un système d'éclairage différent, des lumières automatiques, par exemple,
0: mais
4: ou des petites veilleuses.
0: Ça coûte des sous.
4: Pas forcément, vous savez, un petit système d'éclairage.
0: Vous parlez de chambre en bas, encore faut-il avoir une maison aussi, c'est pareil.
4: Oui, mais si c'est un appartement à ce moment-là, le problème se pose pas parce qu'il n'y a pas d'escalier.
0: Oui, bien sûr.
4: Des choses, vous savez, le pire ennemi, c'est pas l'âge. C'est le tapis du salon. Ouais, pourquoi? Parce que le tapis du salon, oui, bah, il va faire qu'on se prend les pieds dedans, etc.
0: Faire attention aussi. Simplifier au maximum
4: il y a des petites choses
0: la géographie
4: à faire
0: de la maison. Quoi.
4: Alors, quand on est au stade, comme la belle-mère de notre auditrice, de Cécile, de stade de perte vraiment d'autonomie, là, la question, ça va être, bon, il faut une place rapidement. Ça veut dire qu'il faut s'inscrire peut-être dans plusieurs établissements.
0: Donc, d'ores et déjà.
4: Aller visiter plusieurs établissements, s'inscrire sur plusieurs listes. Et puis, il y a des moments un peu de répit. Il y a des lieux comme ça qui sont des lieux de répit pour les aidants et puis pour la personne. C'est de l'accueil de jour, par exemple. C'est-à-dire que la journée, elle est prise en charge. Cette personne âgée est dépendante dans un hôpital ou dans une structure de soins.
0: Okay.
4: Ça s'appelle l'accueil de jour gériatrique. Et donc, ça permet, là, de la mettre en sécurité. Et donc, si vous n'avez qu'une aide, je sais pas, 12 heures sur 24, bah, les 12 heures, c'est l'accueil de jour. Et les 12 heures de nuit, il y a une veilleuse de nuit.
5: Et ça, c'est gratuit, l'accueil de jour comme ça?
4: Non, alors c'est un hôpital public, c'est pris en charge, c'est jamais gratuit, on a l'impression que c'est gratuit en France les soins. C'est pris en charge par la Sécurité sociale, et puis les aides à domicile, il y a des prises en charge par le conseil départemental, il y a parfois, parce que ça demande beaucoup d'argent, c'est parfois le patrimoine de la personne et l'avance sur héritage, puisque après ça sera déduit justement de l'héritage. Donc il y a, globalement il y a plein de moyens, et les personnes qui coordonnent, c'est le service social, c'est l'assistante sociale, et c'est la mairie très souvent.
0: Avant
4: qui est le bon
0: interlocuteur. Avant de repasser la parole à Valère, Cécile, vous avez des aides, vous bénéficiez d'aides, vous ?
2: Alors oui, il y a les aides, je sais plus comment ça s'appelle, c'est par rapport à son GIR.
0: D'accord.
2: Il y a quelques aides. Après, ça dépend, c'est aussi souvent sous condition de revenu, et comme elle est malheureusement juste au-dessus du plafond, il y a plein d'aides auxquelles elle n'a pas le droit. Mais par contre, moi, j'avais juste une question, parce que souvent, donc là, le placement en EHPAD, quand on peut l'anticiper, tout va bien. Souvent, ce qui fait qu'une personne est placée en EHPAD, c'est souvent lié à une chute. Et là, d'un seul coup, l'autonomie, elle la perd totalement. Là, donc par exemple, là, elle chute aujourd'hui. Là, aujourd'hui, elle est, il n'y a aucune place disponible dans les EHPAD. Mmh. La liste d'attente, personne nous a appelé. Qu'est-ce qui se passe? Parce qu'elle ne peut pas revenir à domicile. Nous, on ne peut pas s'en occuper. Est-ce qu'il y a un hôpital qui peut la prendre en charge le temps de... Qu'est-ce qu'on
0: Alors, c'est une très bonne question, Cécile. On va mettre un petit disque. On va y répondre juste après. C'est Christophe Maï, il n'y a que de l'amour chez toi. Réagissez, hein. Faites comme Cécile, 0 810 0 55 0 56. On est là pour vous. C'est On vous doit bien ça.

0: qu'est-ce qui se passe en attendant de pouvoir la placer dans un EHPAD, en sachant qu'on ne peut pas forcément s'en occuper puisqu'elle n'a plus d'autonomie.
1: Gérald.
2: C'est un peu mon quotidien, parce que comme vous le savez, je suis médecin urgentiste, et bien c'est les urgences. C'est-à-dire qu'on a tous les jours des gens qui viennent aux urgences, c'est bien le problème des services d'urgence. Ouais. C'est pas le problème de les accueillir, parce que la population vieillit, on va devoir les accueillir. Il y a une situation d'urgence, il y a besoin, et c'est parfois les pompiers, des ambulanciers, parce qu'il y a un problème de relevage à la maison. S'il y a une chute, il y a peut-être une fracture du fémur. Il y a un traitement d'urgence à faire, on peut opérer la fracture du fémur. Et après, la question se pose de quid du retour à domicile. Ouais. Parfois c'est possible une fois que la fracture est fixée, et parfois c'est pas possible. Et bien c'est là où les services de gériatrie aiguë ou même les services de moyen ou de long séjour dans les hôpitaux peuvent être une solution. Donc quand il s'agit d'une urgence, c'est le 15 et c'est le 18 et ça passera par les urgences et il y aura une hospitalisation. Et puis le mieux, c'est quand il y a une perte d'autonomie sans fracture, c'est que le médecin traitant peut avoir des filières d'admission directe dans des services de gériatrie. Et ça, c'est la meilleure des solutions. Et puis après, les collègues assistantes sociales feront leur maximum pour accélérer les admissions en EHPAD.
1: Merci docteur Kirzek, merci à Cécile pour cette question. On vous embrasse très fort, on essaye d'accueillir le plus d'auditeurs possible, parce que vous êtes très nombreux à réagir au 0810 055 056. On va prendre Jocelyne qui vous appelle de Gourin dans le Morbihan. Coucou les Bretons. Alors vous, vous êtes avec votre mari qui est sous oxygène et votre propriétaire ne veut pas aménager la maison, c'est ça hein, Cécile?
3: Non. Non, non, il veut pas. On a une douche en haut et donc mon mari peut pas monter.
1: Bah oui, bien sûr, j'imagine bien le pauvre. Et vous lui avez réclamé donc plusieurs fois et c'est un refus définitif.
3: C'est pas pour ça que j'ai fait, c'est pour autre chose de la maison. Mais là, Et il veut rien faire dans la maison. Donc mon mari est obligé de mettre une chaise dans la baignoire pour se laver.
1: D'accord. Oui, alors, Valère va vous répondre, chère Jocelyne.
4: Bon, juridiquement, vous pouvez pas imposer au propriétaire d'adapter le logement à la situation dans laquelle vous êtes, parce que il en a pas l'obligation de le faire. Ça, c'est sûr, le propriétaire. En revanche, vous pouvez soit bénéficier, si vous rentrez dans les cases, notamment conditions de ressources, de MaPrimeAdapt, pour vous faire financer aux trois quarts un aménagement sans transformer le logement, puisque c'est pas le vôtre, donc ça va être des petits aménagements, soit malheureusement rentrer dans un peu plus en rapport de force en disant à votre propriétaire, écoutez, nous on va devoir quitter le logement si vous procédez pas à quelques transformations parce qu'on ne peut plus y rester. Mais effectivement, du point de vue de la loi, le propriétaire n'a pas adapté le logement. Oui, je comprends, Enora, je vois que
1: pardon,
4: ça vous touche.
1: Je suis un peu consterné.
2: Oui, mais MaPrimeAdapt, elle est valable aussi pour les locataires.
4: Oui, c'est ce que je disais.
1: C'est ce qu'il a dit, oui.
4: C'est important. Simplement, s'il y a des transformations assez importantes, il faut l'autorisation du propriétaire.
2: Oui, mais le proprio, qu'est-ce qu'il veut? Il veut pas payer.
4: Oui, mais...
2: Donc l'autorisation, il la donnera si lui, il paye pas.
4: Sauf que si on veut transformer une baignoire en douche, c'est une transformation qui est quand même assez majeure, il faut son accord. Et surtout, vous investissez sur un bien qui n'est pas le vôtre.
1: Voilà, Jocelyne, n'hésitez pas pour MaPrimeAdapt, renseignez-vous. Et puis parfois, il faut aller, comme l'a dit Valère Correa, un peu au bras de fer.
4: Oui, le dialogue,
1: au bras de fer.
4: Ouais.
1: Vous avez des enfants, Jocelyne, qui pourraient vous aider dans cette démarche ou pas?
3: Oh mon Dieu, non.
1: Non.
3: Si, j'en ai, mais
1: d'accord.
3: Ils s'occupent plus de nous.
1: D'accord. Bon, écoutez, nous, on est là pour vous aider en tout cas. Vous n'êtes pas seul. On peut vous reprendre hors antenne si vous avez besoin de vraiment de plus de détails. On est là pour vous, Jocelyne, et on vous embrasse très fort. Restez avec nous, on va vous prendre hors antenne. On va aussi accueillir, il y a beaucoup de réactions, 0810, 055, 056. On va prendre Christophe. Christophe qui nous appelle d'Evry. Bonjour Christophe, vous travaillez dans un EHPAD.
5: Bonjour Enora, oui, c'est ça. Bonjour. Ah, voilà. Oui, en fait, moi, ça me tient à cœur parce que même si c'est pas un boulot facile que je fais, mais et le fait de leur donner un peu de sourire, un peu de baume au cœur, moi, ça me fait toute ma journée
1: D'accord. Alors déjà,
2: bravo.
1: Bravo
2: aux collègues Christophe.
1: Tous les soignants, tous les auxiliaires de vie, toutes les femmes de ménage ou les hommes de ménage qui travaillent dans les EHPAD, je connais bien. Vous êtes nos héros, nos héroïnes. Bravo et merci pour ce que vous faites, Gérald.
2: Et on va se prendre en France, mais comme partout en Europe, le mur du vieillissement. C'est-à-dire qu'on n'a pas du tout anticipé la dépendance, la prise en charge par la sécurité sociale de la dépendance. Et on manque de place et on manque de bras.
1: Exactement.
2: Donc, bravo aux bras qui le font, faut les fidéliser, mais vraiment c'est un enjeu politique majeur.
1: Exactement, merci infiniment Christophe pour ce que vous faites. Continuez de réagir, c'est votre émission 0810 055 056. Mais pour l'heure, c'est l'actualité dans toutes vos régions grâce aux 44 merveilleuses locales de votre radio ici.

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9: Allez, quelques idées sorties, quelques infos pratiques. Si vous aimez faire de bonnes affaires, dénicher l'objet rare, le rendez-vous, c'est ce dimanche à la Colle-sur-Loup, à l'occasion du vide-grenier d'automne. De 8h à 17h, en plein cœur du village, la Colle-sur-Loup s'installe et avec évidemment ses exposants, et qui sont tous des amateurs, il faut quand même le préciser, vous allez essayer de faire de bonnes affaires. C'est donc ce dimanche, et si jamais il pleut un dimanche, puisque le temps est incertain, ça sera reporté au dimanche suivant. Le 11 octobre. Et puis cette question, l'intelligence artificielle va-t-elle nous aider ou nous dépasser? C'est le débat proposé ce samedi après-demain à Menton pour ouvrir les colloques 2026 de la ville de Menton. 4 invités autour de la table pour débattre de ce vaste sujet sur lequel on débat tous, peu ou prou, au quotidien, l'intelligence artificielle. Le débat sera animé par notre confrère Denis Caro. C'est donc ce samedi à 14h15 au Palais de l'Europe de Menton.
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1: Enora Malagré.
0: Et il est midi 33, chers amis, en plein cœur de votre nouveau rendez-vous quotidien. On vous doit bien ça sur ICI. On a parlé beaucoup des personnes âgées, de leur isolement. On va continuer de le faire. Hein. Appelez-nous si ça vous concerne, 0810 055 056. Dans un instant, Gérald va nous parler d'Octobre Rose, cette magnifique campagne de sensibilisation au cancer du sein. Et Elsa nous parlera justement de l'isolement aussi des personnes âgées. Attention, prenez des mouchoirs, je pense que ça sera très émouvant. Mais pour l'heure, vous pouvez, vous le savez aussi, nous laisser des messages vocaux au même numéro gratuit, 0810 055 056, comme l'a fait Jean aujourd'hui.
10: J'ai vu les images des inondations dans le sud et c'est une question que je me pose à chaque fois. Qu'est-ce qu'on fait dans ces cas-là? Qu'est-ce qu'on dit à l'assurance?
0: Et on embrasse très fort, on leur souhaite tout le courage possible à celles et ceux qui ont subi justement les inondations en France. Valère Coréard, c'est pour vous.
11: Oui, alors dans ces cas-là, il y a vraiment une chose à faire si c'est possible, c'est vous prenez des photos. Vous prenez des vidéos et vous les conservez bien de tout ce qui a été abîmé, détruit dans votre maison à cause des inondations, parce que l'assurance va mandater un expert et cet expert va venir voir les dégâts et puis estimer votre potentiel remboursement. Il faut savoir que si vous êtes en état de catastrophe naturelle, on en parlait hier sur les maisons fissurées, vous avez 30 jours ouvrés pour faire votre déclaration. Par contre, c'est 5 jours si vous utilisez votre assurance classique. Le problème, c'est que parfois, les délais sont ce qu'ils sont.
0: Ouais.
11: Dans tous les, moi, je vous conseille de ne pas tarder. Déclarer à votre assurance le dégât des eaux, le sinistre. Prenez donc des photos et surtout, vous mettez bien de côté tout ce qui a été abîmé, tout ce qui a été endommagé. Mais vous le gardez chez vous, si c'est possible, vous le stockez.
0: D'accord.
11: Parce que après, ça va poser quand même un problème à la fois d'estimation et de reconnaissance du préjudice. Autre conseil très important, commencez à chercher vos factures. Parce que là aussi, vous allez avoir un enjeu d'indemnisation.
12: Bien sûr. Et ça, moi, je sais même pas où elles sont, mes factures.
11: Oui, ben, justement, je vous donne un conseil. C'est quand vous achetez des biens qui ont un petit peu de valeur, c'est-à-dire à partir de 200-300 euros, gardez les factures. Maintenant, on peut prendre des photos, puis vous les laissez dans votre téléphone, mais au moins, vous les avez quelque part, quoi. Mais il faut garder ces factures. Bon. Donc, vous cherchez vos factures, vous mettez de côté, et puis vous commencez pas à repeindre, etc. De toute façon, c'est trempé, c'est la cata. Moi, j'ai déjà été inondé, j'avais 50 centimètres dans ma maison. Donc, c'est très traumatisant, c'est très compliqué. Ouais. Mais il faut attendre le passage de l'expert, parce qu'à un moment donné, vous allez mandater des artisans dans les règles de l'art, etc. Mais il faut pas se précipiter, malheureusement, et rester un peu dans cette situation.
0: Audrazo,
12: un point de vigilance très important à chaque fois qu'il y a une catastrophe naturelle. Il y a des gens malhonnêtes qui essayent d'en profiter. C'est vraiment cruel. Mais oui, ça existe et pas qu'un peu. Donc si vous êtes inondé, qu'il faut pomper, qu'il faut refaire l'installation électrique, qu'il y a un arbre qui a abîmé votre maison, méfiez-vous toujours de quelqu'un qui se présente comme un artisan, qui arrive tout seul, qui sonne chez vous, qui vous dit « je travaille déjà chez votre voisin, je peux commencer tout de suite si vous voulez ». Faites vous-même toujours la démarche de contacter l'artisan et demander un devis détaillé, c'est important.
0: Merci Audrazo, et je le redis, vous avez tout notre soutien et tout notre tendresse, chers amis. Si vous êtes touché par les inondations, on va accueillir la gagnante en l'occurrence du jeu. Vous le savez, je booste votre pouvoir d'achat tout au long de l'année. Pour le moment, encore pour 48 heures, c'est deux fois dans l'émission. Après, ce sera qu'une fois. 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Et c'est Fabienne, bonjour Fabienne, qui nous appelle de Cherbourg en Cotentin. Bonjour.
13: Bonjour Anna, bonjour l'équipe.
0: Bonjour Fabienne. Alors, comment ça va aujourd'hui Fabienne d'ailleurs?
13: Oh bah super, il y a du beau temps. En plus, c'est le mois de mon anniversaire.
0: Oh bah et on, ça pouvait pas mieux tomber, c'est gagné.
13: Bravo. Merci.
0: Bah voilà, un petit bon anniversaire en avance, disons.
13: Merci.
0: C'est pas mal. C'est toujours ça de prix. On vous embrasse très très fort, chère Fabienne. Prenez grand soin de vous. Voilà, c'est très simple. Vous inspirez, s'inscrivez sur ici.fr et c'est gagné. On va écouter LP sur la radio ici. Ça s'appelle Lost on You. On est ensemble jusqu'à 13h et il est midi 37.

0: Happy Lost on You sur ICI. On est ensemble jusqu'à 13h.
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0: C'est votre nouveau rendez-vous hein, quotidien, tous les midis entre 12 et 13h. On est là pour tenter de vous rendre service. Vous avez des questions, on a des réponses, ça tombe bien. Et si vous en avez, c'est au 0810 055 056 que ça se passe. C'est un numéro de WhatsApp gratuit. Vous pouvez envoyer des textos, nous appeler, nous laisser aussi des messages vocaux. On va continuer à parler dans un court instant des EHPAD. On va accueillir une auditrice. Hein, vous êtes très nombreux et très nombreuses à réagir. Mais pour l'heure, nous allons parler de cette merveilleuse campagne de sensibilisation dans toute la France qui va durer tout le mois d'octobre et qui s'appelle Octobre Rose, cher docteur Kirzek.
3: Exactement, Octobre Rose. Alors, il n'y a pas que le mois d'octobre où on se fait dépister
0: hein,
3: ouais, toute l'année, mais
0: oh
3: là, c'est l'occasion d'être un petit coup de projecteur. Et on a tous le petit ruban rose, on y pense tous. Et on pense à quoi? On pense à la mammographie entre 50 et 74 ans. Pour toutes les femmes qui ont plus de 50 ans, eh bien, vous allez recevoir à la maison une invitation à aller faire cette mammographie. Invitation, ça veut dire, on ne paye pas, c'est gratuit, c'est une prise en charge à 100%. Et malheureusement, il y a une femme sur deux qui ne répond pas à cette invitation.
0: Petite
3: et c'est
0: question,
3: ça, le
0: la mammo, c'est à partir de quel âge?
3: 50 ans. De 50
0: on
3: à 74 ans.
0: Avant.
3: Alors,
0: si, c'est bien
3: ça, c'est
0: avant.
3: Le dépistage généralisé. D'accord. Quand vous n'avez pas d'antécédents, oh, okay. Familiaux en particulier. Pour les femmes qui ont des antécédents de cancer du sein dans la famille, la mère, la sœur, bref, il y a un risque particulier, ou qui ont des symptômes, ça peut être une petite boule, ça peut être un petit mamelon qui est pas comme d'habitude, une rougeur, là, on n'est plus dans la mammographie de dépistage, mais on serait dans une mammographie de diagnostic. Et là, on va vous proposer, peut-être avant 40 ans, avant 45 ans, avant 50 ans, mais en tout cas, on sort du dépistage généralisé. Mais Octobre Rose, c'est vraiment pour mettre l'accent sur le cancer du sein. Plus on le prend tôt, plus on peut le guérir. Et si on le prend tôt, on guérit plus de 90% des cancers du sein. C'est vraiment un message à marteler. J'ai encore, moi, deux copines qui, il y en a une, c'est marrant, elle m'écoutait en disant, l'année dernière, allez faire vos dépistages, etc. Elle a dit, ben, je vais t'écouter, je vais y aller. Et on a trouvé une tumeur. Et j'allais dire, heureusement, malheureusement, c'était une tumeur, mais heureusement, on l'a trouvée à temps.
0: Attends.
3: Et donc, elle a été opérée. Et l'opération, c'est une opération qui est beaucoup moins mutilante, il y a beaucoup moins de séquelles, le traitement est beaucoup moins lourd. Donc, je sais que ça fait peur de faire des examens en disant, bah, je préfère faire l'autruche, mettre ça sous
4: c'est
3: le tapis.
4: Ce que j'allais vous demander, ouais, justement, quand vous dites une femme sur deux, justement, n'y va pas, c'est pourquoi?
3: Oui. Bah, pour différentes raisons, parce que, bah, la maman, alors, généralement, la lettre arrive à la maison, mais parfois, c'est compliqué de prendre rendez-vous, parfois, on a peur, parfois, on dit, ah non, c'est pour les autres. Il y a plein de mécanismes psychologiques qui se mettent en place, de déni aussi, de dire non, je veux pas savoir, etc. En tout cas, c'est extrêmement important d'enlever cette peur-là. La peur n'évite pas le danger. Et puis surtout avec un message très positif qui est de dire, si on dépiste tôt, justement, on peut traiter, on peut en guérir. C'est pas le cancer, c'est plus un mot où c'est plus le coup près, une tumeur, c'est pas quelque chose qui va être mortel. C'est quelque chose qu'on dépiste, qu'on traite tôt, qu'on reconstruit tôt aussi, parce qu'une petite tumeur qu'on enlève d'un centimètre, par exemple, et la deuxième amie, c'est ça, c'est une petite tumeur de 9 mm qu'on vient lui trouver, et je lui souhaite plein de courage parce qu'elle va se faire opérer la semaine prochaine, mais 9 mm, voyez bien qu'on enlève juste un peu la tumeur, le ganglion à côté, c'est pas du tout la même chose que si elle avait attendu, qu'elle avait pas fait sa mammographie de dépistage, et là, la tumeur aurait été beaucoup plus embêtante à enlever.
0: Je voudrais faire une mini parenthèse, il y a aussi quelque chose qui a changé, c'est le nombre d'associations aussi, on les voit beaucoup dans Octobre oui. Rose, qui aident les patients, je pense à Rose Up, par exemple, donc qui va fêter ses 15 ans, je pense à Jeune et Rose. Ce sont des associations de patientes qui vous aident aussi, qui mettent en place plein de systèmes. Par exemple, vous êtes sous chimiothérapie, qui créent un espèce de maillage, de solidarité. Si vous avez besoin, parce que vous êtes trop fatigué à cause de la chimio, qu'on aille chercher vos gosses en fait après l'école.
4: Qu'on fasse des courses.
0: Qu'on fasse des courses, etc. Il y a aussi des cellules d'écoute. Si vous avez envie de parler, par exemple, de la sexualité, qui n'est pas simple quand on est sous traitement, etc. Il y a des merveilleuses associations de patientes en France qu'on salue, qu'on soutient, et ça, c'est une chance qu'on a.
3: Et donc le message, c'est aller en amont de tout ça et toutes ces associations formidables. En amont de tout ça, si vous avez entre 50 et 74 ans, allez vous faire dépister par une simple mammographie. Alors c'est pas très très agréable, hein, vous savez, mais c'est comme une radio,
0: non,
3: c'est
0: ça
3: pas
0: fait
3: douloureux.
0: Un peu mal, mais c'est voilà. Pas non plus insurmontable.
3: Donc,
0: nous les femmes, on en a vu d'autres.
3: Allez convaincre vos mères, vos grand-mères, vos sœurs d'aller faire ce dépistage.
0: Très rapidement, Audrey.
5: Très rapidement, Colette pose une question sur le WhatsApp de l'émission. Elle dit pourquoi 74 ans la limite après pour
3: ouais, c'est des histoires statistiques parce qu'on est dans un dépistage généralisé. Donc c'est le

0: meilleur rapport coût, parce que ça coûte à la sécurité sociale, et bénéfice en termes de nombre de tumeurs trouvées, de taille de tumeurs et de traitement. Donc voilà pourquoi cette notion a été donnée. La borne inférieure, c'est à partir de 50 ans, et 74 ans la borne supérieure, parce qu'après on estime que ça doit être du ressort du médecin, de la palpation et d'aller faire un dépistage personnalisé.
1: Merci docteur Kirzek. On va continuer à dérouler cette émission. On va encore parler un petit peu d'EHPAD, on va parler de l'isolement des personnes âgées avec la journée. Journaliste Elsa Wolinski, on écoute Michel Jonas, les Wagonnais sur ICI. On est ensemble jusqu'à 13h, ça passe tellement vite.

0: Michel Wagonnet, oui, on a bien compris. Michel Jonas sur ici, on est ensemble jusqu'à
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0: Formidable. On vous doit bien ça, Michel Jonas, on vous doit bien ça, c'est votre nouveau rendez-vous quotidien. On est ensemble jusqu'à 13h, c'est la journée internationale des personnes âgées. On a parlé dans la première demi-heure de l'émission. Je voudrais vous dire qu'on consacrera une émission entière aux EHPAD. C'est très important parce qu'on a énormément de bons plans à vous donner. Mais pour l'heure, on accueille Sylvie qui nous appelle de Weimar. Et vous, vous pouvez nous apporter un témoignage. Vous avez travaillé avec les personnes âgées, chère Sylvie.
2: Oui, bonjour.
0: Bonjour.
2: Oui, j'en ai fait travailler avec des personnes âgées. J'ai été, je suis à la retraite maintenant, mais j'ai été directrice d'hôpital pendant bon nombre d'années. J'avais en charge toute la filière gériatrique. Et donc, je voudrais apporter quand même comme information aux familles, aux aidants, qu'il y a des solutions. À savoir que quand une personne âgée, suite à une chute ou autre, ou une maladie, ne peut pas rentrer à domicile, il y a quand même des solutions. À savoir, la personne âgée peut passer dans un premier temps par un court séjour gériatrique.
0: D'accord.
2: Et ensuite, alors là, la durée de séjour est quand même limitée. Mais ensuite, il y a ce qu'on appelle un soin de suite gériatrique. Mmh. Qui est un service où il y a vraiment des professionnels très qualifiés, médecins, kinés, infirmières et autres, bien sûr, et dont la durée de séjour peut aller jusqu'à 3 mois.
0: Ah, génial, d'accord, voilà. Très très
2: donc,
0: bon plan, ça,
2: comme on dit.

0: enfants aux personnes, aux familles.
1: Oui, de trouver un EHPAD.
0: De trouver un EHPAD.
1: Et c'est pris en charge par la sécurité sociale, ça, il faut le dire. Hein.
0: Ce sont des structures qui existent dans les hôpitaux publics,
1: ouais.
0: Mais aussi dans certaines cliniques privées. J'en connais certaines. Il y a aussi certaines cliniques privées qui ont ce service.
1: Merci beaucoup, Sylvie. Merci. Voilà, c'est ça. C'est votre émission entre auditrices, entre auditeurs. On se donne des bons plans. C'est ça. On vous doit bien ça. On va se retrouver dans un court instant avec Elsa Wolinski qui va nous faire un très joli billet, comme on dit, sur l'isolement des personnes âgées. Prenez des mouchoirs. À tout de suite sur ICI. 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
1: 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Merci beaucoup pour tous les messages que vous nous envoyez au 0810 055 056. On vous remercie, mais vous savez quoi, on vous doit vraiment bien ça. Je crois que le titre est bien trouvé de cette émission. On est ensemble jusqu'à 13h. Et Elsa Wolinski, c'est à vous, chère amie.
5: Oui, et on va commencer en musique.
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5: Eh oui, les vieux ne parlent plus, ou alors seulement parfois, du bout des yeux. Aujourd'hui, je vais vous parler de solitude. Cette solitude qui, avec l'âge, peut parfois prendre de plus en plus de place. Parce qu'en France, aujourd'hui, 2,5 millions de personnes âgées disent se sentir seules, tous les jours ou presque. 2 millions sont isolées de leur famille et de leurs amis. Et 700 000 n'ont quasiment plus aucun lien autour d'elles, plus de famille. Plus d'amis, plus de voisins. On appelle ça la mort sociale. Parce qu'être seul, c'est aussi être beaucoup plus vulnérable quand quelque chose vous arrive. Et justement, cette semaine à Madrid, une femme de 87 ans est devenue, malgré elle, le visage de cette vulnérabilité. Elle s'appelle Marie-Carmen. Elle vivait depuis 70 ans dans le même appartement. 70 ans, toute une vie, dans les mêmes murs. Sauf que son immeuble a été racheté et que son loyer était d'environ 500 euros. Devait en fait tripler. Et évidemment, elle n'avait pas cette somme. Elle ne pouvait plus payer. Trois fois, on a essayé de l'expulser. Elle n'a pas voulu, elle a refusé. Mais le 23 septembre, lors de la quatrième tentative, Marie-Carmen a été carrément virée de son appartement. On l'a virée sur un brancard avant de l'emmener dans une ambulance à l'hôpital. Cette image a fait le tour de l'Espagne, mais dehors, Marie-Carmen n'était pas seule. Des centaines de personnes étaient venues la soutenir. Son histoire a provoqué une mobilisation immense et ça a marché. Quelques jours plus tard, un accord a été trouvé. Marie-Carmen va pouvoir rentrer chez elle avec un loyer adapté à ses revenus. Et finalement, c'est peut-être ça que nous raconte son histoire, qu'on peut refuser de détourner les yeux. Qu'une injustice qui arrive à quelqu'un d'autre peut aussi nous concerner. Alors peut-être que le premier geste commence par là, regarder simplement autour de nous. Ça peut paraître naïf ce que je vous raconte, mais parfois prendre soin des autres commence simplement par les voir. Et il existe justement des initiatives pour créer ce lien. Il y a par exemple les cartes du cœur. Une idée tout simple, on écrit quelques mots à une personne âgée qu'on ne connaît pas et la carte lui est envoyée. Paris, en compagnie, des bénévoles accompagnent des personnes âgées pour une promenade, un rendez-vous, une sortie ou simplement pour passer un peu de temps ensemble. Il y a aussi la cohabitation intergénérationnelle, on en a parlé dans cette émission. Mais peut-être que toutes ces initiatives nous disent aussi autre chose, que la solitude des personnes âgées ne se combat pas seulement quand elle est déjà là. Il faut peut-être commencer beaucoup plus tôt, vous en avez parlé Gérald, en se demandant quelle place on veut leur donner dans nos quartiers, dans nos villes, dans nos vies, et repenser aussi nos EHPAD. La Caisse nationale de solidarité pour l'autonomie réfléchit justement à l'EHPAD de demain. L'idée, c'est de ne plus seulement imaginer l'EHPAD comme un endroit où l'on soigne, mais comme un endroit où l'on veut continuer à vivre. Des lieux ouverts sur le quartier, avec des cafés, des jardins partagés, des associations, des artistes, des voisins, des enfants. Des endroits où les générations continuent à se croiser. Et peut-être aussi inventer un entre-deux, entre rester seul chez soi et entrer en EHPAD. Des lieux où l'on garde son indépendance, son intimité, là, sa porte que l'on peut fermer, mais où l'on peut aussi ouvrir cette porte et trouver quelqu'un derrière. Parce que moi, à 52 ans, je me demande déjà comment j'ai envie de vieillir. Je voudrais rester indépendante le plus longtemps possible, ne pas devenir un poids pour mes enfants. Avec mes amis, on se dit souvent qu'on finira tous ensemble dans une grande maison vieille, au bord de la mer, comme ça. Je ne sais pas si on le fera vraiment, mais finalement, l'idée n'est peut-être pas si folle, parce que la manière dont nous vieillerons demain, c'est peut-être maintenant qu'il faut commencer justement à l'inventer.
1: Merci beaucoup Elsa Wolinski.
5: Je vous en prie.
1: Et pour ma part, je vais dire un mot moi sur la jeunesse, du coup, les futurs vieux, comme on dit. La jeunesse qui est dans la rue, vous l'avez vu, la jeunesse qui donne de la voix, c'est aussi la démocratie qui parle, des citoyens qui s'expriment, des difficultés vécues, une demande finalement de main tendue qui ne se résoudra sûrement pas par la violence, bien sûr, mais écoutons leurs angoisses. C'est un sujet de société et nos jeunes sont l'avenir. Voilà, on parle de tout ici et de toutes les générations. Merci encore à vous, chère Elsa Wolinski. Ces propos, bien sûr, n'engagent que moi. Cela va de soi. Et nous allons... nous allons accueillir l'auditrice qui a gagné le jeu, dis donc. Parce que vous le savez, encore pourquoi, encore demain, je vais faire gagner deux fois dans l'émission 200 euros de pouvoir d'achat. Mais ça durera tout au long de l'année. Je booste votre pouvoir d'achat. Mais la semaine prochaine, ce ne sera qu'une fois. Donc profitons-en. Elle s'appelle Linda. Bonjour Linda.
7: Bonjour Elora, bonjour toute l'équipe.
1: Vous appelez de Gennevilliers dans le 92. Comment ça va Linda aujourd'hui?
7: Ah voilà, super bien.
1: Elle est trop mignonne. Qu'est-ce que vous faites dans la vie Linda?
7: Moi je travaille en ressources humaines, hein, chez les carrières et les paix.
1: D'accord.
7: Dans la fonction publique.
1: Ok.
7: Et voilà. Et j'ai plein de passions. Et je voulais vous remercier pour vos émissions, notamment sur nos aînés, mais aussi Octobre Rose, enfin tout ce qui est santé. Enfin, c'est des thèmes très très forts. Et merci.
1: De rien.
7: Merci de les porter.
1: Merci à vous surtout. Et je crois qu'on vous doit bien ça. Et pour l'heure, c'est gagné, Linda.
5: Bravo.
1: Bah oui, on est comme ça, nous, sur ici. 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Je voudrais vous dire que demain, on va parler or, figurez-vous. Comment vendre or et vos bijoux sans se faire arnaquer? Le cours de l'or, patati patata, est-ce que c'est une bonne idée? Valère enfilera son costume. Vraiment,
8: en or.
1: En or, vraiment à minima. Merci beaucoup à ma merveilleuse équipe. Je le rappelle, c'est Octobre Rose. Vraiment, soyez sensibles à cette cause. Le docteur Kierzek l'a dit, la mammographie, c'est automatique, c'est une fois par an.
8: La mammographie, voilà. Ça sauve des vies.
1: Ça sauve des vies, exactement. Pour préparer cette émission, je remercie Céline à la réalisation. Qui est à la technique? J'ai oublié aujourd'hui. C'est Kinane, évidemment, à la technique. Marian au standard et Gwen à la... Ouh là là. Allez, il est temps que j'aille me coucher à la préparation. Merci beaucoup. Quant à moi, je vous dis à demain. Et dans un instant, c'est le trésor de nos régions, avec ma chère et tendre, Marine Le Génie.
9: Bonjour Enora, bonjour à toute la bande, comment ça va?
1: Très bien.
9: Je vous entendais parler de la jeunesse.
1: Ouais.
9: On va effectivement revenir sur les blocages de lycées partout en France et les étudiants qui vont également entrer dans la danse, si j'ose dire. Et puis, Octobre Rose, évidemment, avec une oncologue du centre Gustave Roussy, qui sera mon invitée à partir de 13h15 pour revenir sur ce mois primordial hein, de dépistage, on ne le répétera jamais assez. Et puis on ira à Lourdes, figurez-vous, où des petits malins revendent les goodies du pape à prix d'or sur Internet. Si, si, je vous jure, ça existe.
1: Les petits malins, ça, Audrazo, elle connaît, donc on vous doit bien ça.
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1: Et merci d'écouter la radio ici, il est 13h. Information, Marine Le Génie.
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8: Virginie.
9: Bonjour à toutes et à tous, bienvenue dans le 13h de nos régions avec des tensions devant les lycées un peu partout en France. À Nantes, un incendie s'est déclaré dans le hall d'un établissement. Nous serons sur place avec ici Loire-Océan. En conséquence aussi de ces tensions, les transports sont totalement interrompus à Marseille et dans sa métropole. Sébastien Lecornu tient une cellule de crise à Beauvau. Le Premier ministre qui vient de présenter son budget 2027 en Conseil des ministres, on vous dévoile les premières mesures envisagées pour une économie chiffrée à 43 milliards. On prendra des nouvelles des habitants de l'Hérault également après les pluies diluviennes. L'heure est au nettoyage. Nous consacrerons une large partie de ce 13h à Octobre Rose, mois consacré à la lutte contre le cancer du sein.
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9: Et c'est le mois pour parler dépistage, mais aussi recherche et collecte de fonds. Nous irons auprès des pêcheurs normands qui hésitent à sortir à pêcher la coquille à cause des prix du carburant. Et puis ce n'est pas très catholique, mais ici Berne Bigorre nous expliquera que certains revendent à prix d'or sur internet les livrets de messe distribués gratuitement aux fidèles pendant la visite du pape à Lourdes. C'est le 13h de nos régions, on est ensemble jusqu'à 13h30. Lycée en feu à Nantes, c'est l'image de cette matinée avec un panache de fumée noire visible depuis le centre-ville. Le lycée Nelson Mandela est fermé aujourd'hui après un blocage de plusieurs heures. D'après les premiers éléments, il y a d'abord eu un feu de poubelle qui s'est ensuite propagé au lycée pendant une manifestation. Anne-Bertrand, bonjour.
11: Bonjour.
9: Alors vous êtes sur place pour ici Loire-Océan. Où en est-on, Anne, et quelle est l'ampleur des dégâts ?
11: Eh bien, devant le lycée Nelson Mandela, c'est la désolation. Hein. L'entrée de l'établissement avec la photo de Mandela au-dessus des portes est en ruine. Et la verrière dans le hall cathédrale est brisée. Le lycée est par endroits à ciel ouvert. Vous l'avez dit, le feu est parti d'une poubelle. Il s'est très vite propagé selon les lycéens rencontrés sur place. Les lycéens qui sont en colère, eux étaient venus ce matin pour un blocus pacifique. Ils accusent des jeunes venus d'autres quartiers. Il y avait de la colère dans leur voix, il y avait de la tristesse aussi. Il est trop tôt encore pour dire quand ils pourront revenir au lycée. Les cours seront nécessairement assurés en distanciel puisque certaines classes ont brûlé. Mais ces mêmes jeunes accusent aussi les forces de l'ordre d'être intervenues trop tard. Selon eux, des messages circulaient dès hier soir sur les réseaux sociaux et désignaient le lycée Nelson Mandela comme cible.
9: Merci beaucoup Anne-Bertrand. En direct depuis Nantes, ici Loire-Océan, mobilisation lycéenne, on l'entend émaillée de violence, de dégradation. Les chiffres parlent d'eux-mêmes. Hein. Près de 120 élèves et personnels ont été blessés depuis le début du mouvement, 83 côté force de l'ordre. Sébastien Lecornu préside en ce moment une cellule interministérielle de crise à Beauvau au ministère de l'Intérieur. Bonjour Coralie Moreau.
10: Il n'y a rien de mal.
9: Est-ce qu'on a Coralie Moreau en ligne avec nous ?
12: Bonjour.
9: Journaliste, police, justice. Les blocages prennent de l'ampleur, Coralie, se tendent aussi et ça inquiète donc au plus haut niveau.
12: Oui, le gouvernement craint désormais une situation qui risque de devenir incontrôlable. Le ministre de l'Éducation nationale condamne ce midi sur X des violences d'une extrême gravité. Le mouvement a encore pris de l'ampleur aujourd'hui. Il s'étend désormais à l'ensemble du territoire. Hors Paris et sa grande couronne, on compte plus de 400 actions et déjà plus de 600 interpellations. Les tensions, vous l'avez dit, sont de plus en plus fortes avec des heurts entre lycéens et forces de l'ordre, des dégradations d'établissements, des incendies comme à Nantes, vous venez de l'entendre, ou encore à Bordeaux où un lycée a dû être évacué, au Havre, à Marseille. Dans le nord, des bâtiments municipaux ont été dégradés à Aubourdin, près de Lille. Et dans le Calvados, la préfecture a engagé des drones pour surveiller les débordements.
9: Mais certaines métropoles, Coralie, ont dû prendre des mesures de sécurité en interrompant les transports en commun.
12: Et oui, c'est le cas à Marseille où des bus ont été pris pour cible, service totalement interrompu donc sur l'ensemble du réseau. Plus de transport en commun non plus dans la métropole de Grenoble ni dans celle de Clermont-Ferrand. À Strasbourg, la circulation des tramways est interrompue. Toujours par mesure de sécurité, des établissements scolaires ont été fermés. Les cours seront assurés à distance. La peur qui gagne également les personnels dans les lycées. 3 proviseurs ont été blessés ce matin dans le Pas-de-Calais et en Normandie près de Rouen.
9: Merci Coralie Moreau. Journal... journaliste Police Justice pour ici. J'ajoute que l'annulation des déplacements des ministres jusqu'à lundi à la demande de Sébastien Lecornu. Comment faire face à ces situations qui dégénèrent? Coralie Moreau l'évoquait à l'instant. C'est la question qu'a posée ici Occitanie au chef d'établissement sur le qui-vive pour cette nouvelle journée de mobilisation. Marion Chantreau, on n'imagine pas tout ce qu'ils font pour éviter des débordements.
8: À l'image d'Yvon Manac, le proviseur du lycée de Fonsorbe dans l'ouest toulousain, il passe une partie de son temps sur les réseaux sociaux pour éviter des débordements dans son lycée comme c'est arrivé encore hier.
13: Sur Snapchat, il y a eu des propos qui n'étaient pas acceptables. Donc là, on a réussi à identifier, en fait, là ce sont des élèves par contre, qui ont tenu des propos que je n'accepte pas. Et donc j'ai reçu ces élèves hier, je leur ai annoncé que j'engagerai une procédure disciplinaire les concernant. Quand on les reçoit, ils sont tout penauds.
8: Et ce qu'on n'imagine pas non plus, c'est que ce proviseur, qui est aussi secrétaire académique du syndicat national des personnels de direction, appelle les voisins de son lycée pour leur demander de rentrer leur mobilier qui pourrait être utilisé par les manifestants.
13: Par exemple, j'ai un McDo qui est à côté. J'ai laissé un message en disant, écoutez, les poubelles, essayez de les rentrer. Il y a un Intermarché, j'ai eu le directeur de l'Intermarché. Je le sais 24 heures à l'avance, donc j'ai le temps si vous voulez d'anticiper.
8: Pendant les manifestations, Yvon Manac reste toujours devant son lycée.
13: Il faut s'assurer que les élèves qui souhaitent rentrer puissent rentrer, qu'ils soient en sécurité. Notre problème, souvent, c'est pas nos élèves. Des éléments extérieurs qui viennent, qui se croient tout permis, et c'est à partir de ce moment-là qu'on peut avoir des débordements.
8: À Pamiers, en Ariège, où des débordements ont eu lieu hier, les lycées seront sécurisés par les policiers municipaux et nationaux.
9: Marion Chantreau, ici Occitanie, et les étudiants ont décidé de rejoindre la contestation lycéenne avec en ligne de mire la grande journée de manifestation nationale du 6 octobre. Noémie Bonin.
14: L'objectif de ces organisations de jeunesse, c'est un grand mouvement de convergence pour faire entendre ces revendications communes, détaille Héloïse Lefebvre-Milon, secrétaire générale de l'Union étudiante.
15: On subit les mêmes conditions d'études dégradées, on subit les mêmes sous-investissements dans nos bâtiments, on subit la même dégradation de nos conditions de vie matérielles, et nos revendications, elles se rejoignent sur l'investissement massif, mais aussi sur la mise en place d'un revenu étudiant notamment, la suppression de Parcoursup de mon master, l'abrogation de cette sélection sociale et raciste. L'objectif, c'est de faire en sorte qu'il y ait le maximum des étudiants qui nous rejoignent, qui se mobilisent avec nous.
14: Le syndicat a mis en ligne sur son site un kit de mobilisation avec un tutoriel pour bloquer son lycée ou son université en 5 étapes. De son côté, la FAGE, première organisation étudiante, appelle également à rejoindre le mouvement sous toutes ses formes. Sa présidente, Suzanne Nijdam, observe une colère qui monte.
16: Une colère qui est basée sur un vrai contexte de sous-financement chronique, que ce soit dans l'éducation nationale ou dans l'enseignement supérieur. C'est une situation où le gouvernement a besoin de prendre ses responsabilités parce que c'est entre ses mains et pas entre les mains de qui que ce soit d'autre, que de pouvoir apaiser cette situation en écoutant tout simplement ces colères qui sont légitimes.
14: Mardi déjà, quelques sites universitaires ont été bloqués à Lyon, Clermont-Ferrand, Poitiers ou Toulouse.
9: Noémie Bonin sur ces campus qui se mobilisent désormais aux côtés des lycéens. 26 universités sont bloquées. Tout ce qu'il faut savoir sur ces blocages et la situation qui évolue au fil des heures est sur ici.fr.
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9: Autre dossier, gros dossier du jour, le budget 2027. Le gouvernement dévoile sa copie, propose un effort de 43 milliards d'euros. Le Premier ministre Sébastien Lecornu, avant de rejoindre la cellule de crise à Beauvau, a présenté ses projets de loi de finances et de financement de la sécurité sociale en Conseil des ministres ce matin. Bonjour Nicolas Joly.
17: Bonjour Marine, bonjour à tous.
9: Alors quelles sont les premières mesures envisagées? Que sait-on de cet effort massif? Et qui va payer?
17: D'abord, l'État lui-même, ou plutôt ses fonctionnaires. 1076 postes en moins sont prévus dans le budget. Gel du point d'indice, c'est-à-dire de la rémunération des agents. Le gouvernement veut aussi contenir la hausse des dépenses de santé à 2%. Ça veut dire régulation des volumes, des prix des médicaments, diminution des dépenses liées aux arrêts de travail, on ne sait pas encore comment, et transfert de charges de l'assurance maladie vers les complémentaires santé. Côté entreprise, une taxe sur les fournisseurs de kérosène est prévue, mais ce sont surtout les Français qui vont devoir faire un effort. Le gouvernement veut geler les allocations familiales, qui doivent normalement augmenter avec l'inflation. Pour les jeunes, gel des APL, l'inscription en BTS deviendrait payante pour les étudiants non boursiers, 178 euros, tout comme en classe prépa, 270 euros. Et pour les retraités, gel des pensions de retraite au-dessus de 2034 euros par mois. Pour ceux compris entre 1260 et 2034 euros, en revanche, il y aurait une revalorisation partielle. Toutes ces mesures vont bien sûr être discutées à l'Assemblée, c'est ce qu'a rappelé le ministre de l'Économie, Roland Lescure.
18: Le débat parlementaire s'ouvre, donc ce budget évidemment c'est le début d'un processus qui va se traduire par des conversations, des négociations, des amendements déposés. Nous sommes évidemment ouverts sur toutes les composantes de ce budget qui est un budget négociable.
17: Négociable à condition de ramener le déficit à 5% du PIB en 2027, précise le ministre.
9: Merci Nicolas Joly. Vous parliez des retraités, c'est un nouveau coup dur pour eux dans une période déjà compliquée comme pour celles et ceux que vous avez croisés en Ille-et-Vilaine, Corentin Dévet.
19: Son caddie devant elle, sa liste de courses dans les mains, Marie-Thérèse se questionne déjà sur un potentiel gel des retraites.
20: Ça fait peur parce que le pouvoir d'achat, il baisse beaucoup. Les grandes surfaces, c'est beaucoup.

0: plus cher quand même. Faut faire attention. Moi, je fais ma petite liste. J'essaye de pas la dépasser. Je fais mes comptes régulièrement.
1: Un nouveau coup porté donc au pouvoir d'achat après déjà la hausse de la contribution sociale généralisée en début d'année. Marie-Hélène estime ne pas être à plaindre, mais n'est pas spécialement pour que l'effort budgétaire se répercute sur les retraités.
2: Ça dépend, parce que je trouve qu'on a travaillé toute une vie, on a bien cotisé, et puis quelque part, on en subit les conséquences maintenant. Moi, j'essaie de gérer mon budget, et je fais avec ce que j'ai. Moi, je sais que ma retraite, je ne fais pas d'économie du tout de l'année sur ma retraite.
1: Certains, comme Michel, acceptent de devoir faire des efforts, mais pour elle qui travaillait justement dans le système des retraites, c'est ce palier de 2034 euros qui pose problème.
3: Moi, je pense que ça aurait pu être plus haut compte tenu des circonstances actuelles aussi, de personnes aussi qui aident beaucoup leurs enfants aussi.
1: Car selon l'Institut des politiques publiques, les différentes mesures vont avant tout toucher les catégories les plus modestes.
4: Un reportage à Châteaubourg, signé Corentin Devet, ici Armorique. Le gouvernement qui ouvre la porte également à une taxe sur les produits sucrés dans son budget 2027 au nom de la lutte contre l'obésité, piste qui provoque la colère des industriels, des confiseurs, mais au contraire, le professeur Boris Ancel, chef de l'unité nutrition-prévention à l'hôpital Bichat à Paris, trouve que c'est une très bonne idée.
5: Une taxe sur les produits sucrés, c'est une très bonne idée. Aujourd'hui, on sait que la consommation de sucre est importante. On sait qu'elle est associée au développement de certaines maladies chroniques. Et surtout, on a pas mal de preuves aujourd'hui qu'une taxe peut aider les Français à manger moins de sucre. Ça marche sur trois points. Premièrement, ça augmente les prix, puisqu'il y a une répercussion sur les prix des boissons. Deuxièmement, la conséquence immédiate, une réduction des achats. On estime que ça réduit d'à peu près 10 à 15% les achats. Et troisièmement, un impact sur la consommation. Et encore une fois, je dis, c'est vrai que si on taxe, il faut aussi détaxer autre chose. Et c'est très simple, si vous voulez, de détaxer les fruits, les légumes, les produits bruts, moins ultra transformés. Et je peux vous dire qu'avec ça, vous ne lésez personne et vous avez de bonnes chances d'améliorer la santé des Français d'ici quelques années.
4: Professeur Boris Ancel, invité de nos confrères de France Info ce matin. Le lent retour à la normale aujourd'hui dans le Gard et dans l'Hérault. Il n'y a plus de vigilance rouge. Le plus gros de l'épisode méditerranéen est passé. Maintenant, il faut nettoyer. Bonjour Sébastien Berriot.
6: Oui, bonjour.
4: Vous êtes à Lunel pour ici, où vous avez suivi, Sébastien, une opération de nettoyage donc.
6: Oui, comme par exemple ici dans cette petite résidence située à quelques dizaines de mètres de la mairie de Lunel. Le rez-de-chaussée a été envahi par les eaux. Moustapha nous accueille avec son balai brosse et ses serpillères. C'est son père qui habite ici.
7: On commence à nettoyer un peu, comme ça il puisse s'installer un peu. Il y avait une montée d'eau d'un coup. Il a pris de l'eau à la maison, c'était presque 30 cm. Là, vous voyez là, la marque là. Du coup, l'eau, elle est rentrée. Comme elle a dépassé la marche, donc elle est rentrée là et dans toute la maison. C'était sale et tout, donc, parce qu'il y avait, je crois, l'eau des égouts qui est montée et tout. Les tapis et tout, donc on les jette. Et tout ce qui était mouillé, on les a jetés. Ce matin, il y avait beaucoup de travail.
6: Nettoyage aussi de la voirie. Hier, plusieurs rues ont dû être coupées. Et il faut désormais enlever tous les détritus, morceaux de bois, containers emmenés par les eaux. Éric Gibault, responsable du service cadre de vie à la mairie.
8: Ce matin, nos équipes ont été sollicitées à partir de 5h du matin. Voyant que l'eau avait pu s'évacuer correctement, nous avons réouvert cette voie de circulation. Nous avons constaté qu'elle n'était pas très très propre. Nous avons fait appel à notre prestataire qui sont venus avec la balayeuse et aujourd'hui, à partir de 8h du matin, cette voie de circulation avait retrouvé sa propreté et son utilisation initiale.
6: La ville de Lunel qui organise aussi le ramassage et l'évacuation de tous les déchets chez les particuliers, matelas, meubles, rendus inutilisables par la montée des eaux.
4: Merci Sébastien Berriot, en direct de Lunel, envoyé spécial d'ici, dans le département de l'Hérault. La loi intégrale contre les violences sexuelles et sexistes arrive à l'Assemblée. Le texte de 69 articles est examiné à partir d'aujourd'hui. Son ambition, on le rappelle, c'est de couvrir toute la chaîne des violences, depuis le repérage jusqu'à la réparation, mais certaines dispositions ont été modifiées en commission spéciale. C'est le cas notamment de l'entretien annuel prévu pour chaque élève dans les établissements scolaires et qui n'est plus obligatoire. Et cela, Faustine Calmel, provoque la colère des associations. Cet entretien en tête-à-tête doit interroger le bien-être de l'enfant, sa santé mentale et détecter d'éventuelles violences.
9: C'est vraiment la ligne rouge qu'il ne faut pas franchir.
4: Car pour Joël Sicamois de la Fondation pour l'enfance, le dispositif préconisé par la commission indépendante sur l'inceste et les violences sexuelles est essentiel.
9: La chose efficace et qui peut permettre effectivement une détection qui va changer la donne pour les enfants, c'est cet entretien. Il faut que ce soit obligatoire parce qu'il faut que ça puisse concerner tous les enfants de façon universelle.
4: 12 millions d'enfants de l'école maternelle au lycée, mais cela se télescope avec le questionnaire distribué aux élèves qui inclura cette année les violences sexuelles. Sauf que celui-ci peut être anonyme et risque donc, défend Joël Sicamois, de ne pas répondre aux besoins des enfants victimes.
9: C'est très bien de libérer la parole à travers le questionnaire. L'intention est tout à fait bonne. Encore faut-il être au rendez-vous de l'écoute. Si on n'est pas au rendez-vous de l'écoute des enfants, il va se passer ce qui s'est déjà passé, c'est-à-dire que des enfants auront parlé, on ne les aura pas entendus, on ne les aura pas écoutés, et ils vont se taire.
4: Le problème reste celui des moyens, 7500 postes supplémentaires nécessaires pour cet entretien annuel. Mais certains députés ne veulent rien lâcher, ils ont déposé un amendement pour réintroduire son caractère obligatoire, laissant au gouvernement jusqu'en 2032 pour le rendre effectif et annuel.
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4: À suivre, le lancement d'Octobre Rose, campagne annuelle consacrée à la lutte contre le cancer du sein, les cups et culottes menstruelles remboursées à partir d'aujourd'hui sous certaines conditions. Les pêcheurs de Saint-Jacques qui hésitent à partir en mer à cause du carburant beaucoup trop cher et les petits malins qui eux n'hésitent pas à revendre les goodies du pape à prix fort. C'est une dépense à laquelle les femmes ne peuvent pas échapper. Les protections hygiéniques, pour celles qui nous écoutent, sachez que les cups et les culottes menstruelles sont désormais en partie ou totalement remboursées pour les Françaises de moins de 26 ans et les plus précaires. C'est une bonne chose pour ces étudiantes rencontrées à l'université de Franche-Comté à Montbéliard, même si cette mesure vient un peu rééquilibrer la situation, Pauline Boudier.
11: Voir arriver ces règles en se demandant si on va pouvoir s'acheter des serviettes ou des tampons, ça arrive très souvent à Racha, étudiante infirmière de 19 ans.
12: Des fois, c'est compliqué. Quand on est étudiant, on n'a pas assez les moyens. On regarde, on veut dépenser l'argent où vraiment il faut le dépenser.
11: Malgré l'appui financier de ses parents, elle n'aurait jamais pensé acheter une coupe ou une culotte menstruelle, les deux protections remboursées, car c'est un investissement entre 15 et 45 euros l'unité.
12: Ça ouvre à plein de choses, c'est grave utile. Pour les femmes. Avant, on n'était pas assez renseignés, ça a évolué. Je trouve que c'est déjà bien, on commence lentement, mais sûrement, comment dire.
11: Même ressenti pour Candice, 20 ans, l'étudiante en gestion de projet recommande fortement les protections menstruelles réutilisables.
13: Ça permet un peu de le populariser, parce qu'on va pas se mentir, les serviettes, c'est quand même pas très agréable, etc. C'est aussi plus écologique d'avoir des trucs réutilisables. Je pense qu'il y a beaucoup moins de produits chimiques aussi dans une culotte menstruelle en coton que dans une serviette qui est faite en espèce de papier un peu chelou.
11: En revanche, deux culottes ou deux coupes menstruelles par an, ce n'est clairement pas assez si la promesse est tenue.
13: J'espère qu'ils auront du stock parce que si au final en fait c'est en rupture de stock toute l'année, que déjà que c'est pas beaucoup mais en plus que personne n'y a accès finalement, j'espère sincèrement qu'il y aura les moyens de mettre derrière.
11: Seuls les produits vendus en pharmacie sont concernés par ce remboursement.
4: Reportage ICI Belfort Montbéliard signé Pauline Boudier. C'est le début d'Octobre Rose aujourd'hui, 1er octobre, mois d'information, de prévention sur le cancer du sein, mois pour récolter aussi des fonds pour la recherche. Le cancer du sein, c'est le plus fréquent et le plus meurtrier aussi chez les femmes aujourd'hui. Il faut donc continuer encore à le répéter. L'anticipation, la vigilance, le dépistage, c'est primordial. Catherine Berdic s'est atteinte du cancer du sein depuis 2023, c'est elle qui le dit.
14: Autopalpation. Il n'y a rien de mal ou de pas correct à toucher ses seins, à regarder si tout va bien. Même aujourd'hui où je sais que je suis suivie, je continue ces autopalpations. Ça, c'est la première chose. Mais jeunes, ne vous dites pas, ouais, 50, 60 ans, ouais, c'est les vieux, quoi. Donc à prendre les gestes, il suffit d'aller dans la Ligue contre le cancer ou dans certains hôpitaux, même votre médecin vous le dira comment faire. Et ensuite, il faut faire vos examens, quoi. C'est rarement le médecin qui sonne l'alerte, hein. C'est souvent nous qui allons le voir en disant « Ouais, j'ai un truc là ». T'as fait l'alerte. Donc pour faire l'alerte, il faut s'observer.
4: Catherine Berdix au micro d'ICI Bourgogne. Et pour poursuivre la discussion, j'accueille dans le trésor de nos régions Barbara Pistilli. Bonjour.
15: Bonjour.
4: Vous êtes oncologue à Gustave Roussy à Paris. C'est le premier centre de lutte contre le cancer. Merci d'être avec nous. Première réaction déjà à ce témoignage d'une malade du cancer qui insiste sur le dépistage.
16: Oui, je suis totalement d'accord. Je pense que c'est le premier message qu'on doit délivrer pour Octobre Rose et pour le reste des mois de l'année. Mm-hmm. C'est très important de participer au dépistage parce que c'est un dépistage qui concerne toutes les femmes à partir des 50 ans en France et c'est fondamental pour avoir un diagnostic précoce. Mm-hmm. Et secondairement, c'est très important aussi l'autopalpation, connaître les sangs, propres sangs et surtout connaître s'il y a l'apparition des masses, comprendre s'il y a quelque chose de différent par rapport à les mois précédents.
4: Et je veux rappeler avec vous, Barbara Pistilli également, pour celles qui nous écoutent, en France, 61 000 nouveaux cas sont détectés chaque année, mais le taux de guérison est important, 88%, c'est ça?
16: Oui, je dirais 90% des femmes atteintes d'un cancer du sang aujourd'hui peuvent arriver à avoir une guérison de leur cancer grâce encore une fois au diagnostic précoce et surtout et aussi, je dirais, à l'innovation thérapeutique.
4: Vous avez évoqué l'âge de 50 ans. On entend parfois 40 ans. C'est vrai que les femmes, souvent en matière de dépistage, sont un peu perdues. Quand on doit faire notre première mammographie, par exemple?
16: Alors, l'idéal serait déjà de faire une première mammographie à partir de l'âge de 40 ans, mm-hmm. une échomammographie. Ça permet aussi de comprendre quelle est la caractéristique du sang. Après, il y a un risque individuel qui pourrait être très différent d'une femme à l'autre. Et mm-hmm. c'est pour ça qu'il y a aussi une personnalisation du dépistage. On est en train d'aller vers une personnalisation du dépistage avec des programmes qui existent même en France, qui sont en train de proposer un dépistage avec une fréquence qui est différente pour chaque femme et en fonction de son risque personnel et familial.
4: Oui, c'est important de rappeler ça, Barbara Pistilli. Tous les cancers sont différents. Il faut aussi adapter le traitement au mieux. C'est ce que vous appelez à Gustave Roussy le juste soin.
16: Oui, tout à fait. Le juste soin, ça veut dire traiter chaque cancer en prenant en considération les caractéristiques de chaque femme, mais aussi les caractéristiques biologiques, c'est-à-dire les caractéristiques des cellules tumorales qui permettent après de mieux comprendre quels sont les risques de récidive d'un patient. Et donc adapter la durée, la fréquence, l'intensité des traitements. Ça, c'est vraiment primordial et c'est vraiment fondamental pour réduire aussi les séquelles à court terme et à long terme de ces traitements.
4: Toute dernière question, Barbara Pistilli, ça passe très vite. Sur les dons, en ce début d'Octobre Rose, pour la recherche, ils sont nécessaires, les dons?
16: Oui, ils sont absolument nécessaire pour toutes les raisons que je viens de dire. On a besoin encore de connaître d'abord, de mieux soigner les patients et surtout d'adapter la durée et l'intensité des traitements encore une fois. Et pour les faire, on a besoin de faire la recherche, de faire des essais cliniques et surtout d'inclure les patients dans les essais cliniques. Et donc, on a besoin des dons pour ça. Mmh. Et finalement, on a aussi besoin des nouvelles thérapies pour des cancers qui sont plus difficiles à soigner et pour lesquels l'innovation thérapeutique est vraiment nécessaire.
4: Merci beaucoup Barbara Pistilli. Si vous voulez faire un don pour la recherche, rendez-vous sur le site de Gustave Roussy. Je rappelle que c'est le premier centre de lutte contre le cancer en France. Merci beaucoup, bonne journée.
16: Merci à vous, bonne journée.
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4: Le cancer, la maladie, l'accès aux soins, autant de thématiques qui vous préoccupent. Vous nous le dites dans les isoloirs d'ici. La santé, c'est un sujet important pour vous à l'approche de l'élection présidentielle. On écoute aujourd'hui Mado à Périgueux et Cyril à Autun qui, lui, veut croire au progrès de la médecine.
18: Quels sont les sujets les plus importants pour vous en ce moment, que ce soit en positif ou en négatif?
19: Mes sujets de préoccupation sont l'environnement, l'accès aux soins, qui est très problématique, et la recrudescence très importante des cancers et du manque d'accès aux soins avec les gens qui ne sont pas soignés.
18: Quand vous pensez à l'avenir, qu'est-ce qui vous rend optimiste?
20: Ce qui me rend optimiste pour l'avenir, c'est les nouvelles technologies, en fait. Pas forcément l'intelligence artificielle. L'intelligence artificielle aide pas mal. Pour moi, c'est une aide. Mais l'avenir, c'est les progrès de la médecine pour lutter contre les maladies type cancer, etc.
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4: Et on part en en Normandie au large de Barfleur avec l'ouverture de la pêche à la coquille Saint-Jacques de ce matin. La ressource est abondante, elle est estimée à 100 000 tonnes, mais avec les prix du carburant, tout le monde n'est pas prêt à partir pêcher la coquille, comme ici à Port-en-Bessin dans l'Ouen-le-Jeune.
11: Maxime Cardon n'a pas la mine des

0: mais c'est... Il n'y a pas le choix pour la vie des bateaux.
1: En train d'aider son équipage à mettre en ordre les dragues, ces filets métalliques qui emprisonnent les coquilles, Christophe Anquetil, patron de l'Océano Nox, bateau de 15 mètres, sera lui sur zone dès l'ouverture.
2: Les coups de drague, ça va être à peu près une petite heure pour voir ce qu'il y a, quoi. C'est là qu'on va jauger si ça vaut le coup ou pas. Ça va être la surprise en arrivant, comme tous les ans. Si c'est pêché assez vite, c'est rentable. On croise les doigts. Je dirais pas l'autre mot.
1: Première réponse sur les prix demain matin lors des ventes sucriers.
3: À Port-en-Bessin, le reportage ici Normandie de Nolwenn Lejeune. Les voies du Seigneur sont impénétrables, certes, mais servent parfois à arrondir les fins de mois. Après la visite du pape à Lourdes, on voit fleurir sur Internet des objets souvenirs parfois bien plus chers que leur prix originel. C'est ce que vous avez constaté, Clara Vincent, sur Vinted, plateforme de revente en ligne. Entre mugs, médailles à l'effigie du pape et surtout ces livrets Magnificat distribués aux fidèles, notamment pour suivre les textes pendant la grand-messe du pape dimanche dernier à la prière du sanctuaire.
4: Des livrets, présentons-les, qui font la taille d'un petit carnet d'environ 400 pages en couverture, une reproduction d'une des œuvres qu'on trouve à Lourdes et qui représente l'apparition de la Vierge à la grotte de Massabielle. On a trouvé une petite dizaine d'annonces concernant ces Magnificat, vendues généralement 30 euros, jusqu'à 65 même, c'est l'offre la plus chère qu'on a trouvée. De quoi générer pas mal de profits quand on sait que ces livrets ont été distribués gratuitement à Lourdes. Alors pour les quelques vendeurs qu'on a pu contacter, il s'agissait surtout de rembourser leur voyage à Lourdes, notamment au vu du prix de l'essence en ce moment, nous dit l'un d'eux qui a fait le déplacement depuis le Tarn. Et quant à cette mère célibataire qui se présente avec de faibles ressources, elle réfute toute intention de spéculer, estimant pour sa part avoir été suffisamment généreuse envers l'Église à travers ses dons destinés à sa propre paroisse et au vu de l'argent qu'elle a dépensé à Lourdes.
3: Clara Vincent, ici Béarn Bigorre. Si vous voulez voir le livre en question, il est aussi disponible en version numérique et surtout gratuite sur le site du magazine Magnificat. Du foot, deuxième journée de la Ligue des Champions féminines. Ce soir à 21h, le PSG reçoit le club belge de Louvain. Hier soir, le Paris FC et Lyon ont été tenus en échec à domicile par des clubs anglais. Deux partout entre les Parisiennes et Arsenal et zéro partout entre les Lyonnaises et Chelsea. Le marathon de Paris avec 166 000 inscriptions au tirage au sort enregistré pour la 50e édition. Une édition qui se déroulera le 4 avril 2027, annoncent les organisateurs dans un communiqué de presse. C'est la première fois que le principe du tirage au sort est mis en place pour la course parisienne. Par ailleurs, près de 110 000 personnes se sont inscrites, les courageux, pour le semi-marathon qui aura lieu le 7 mars 2027. C'est la fin du Trésor de nos régions. Merci de nous avoir suivis. Rendez-vous demain, même heure, même endroit, avec Benjamin Mathieu cette fois.
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10: Quelques idées sorties à vous proposer. Vous aimez la bonne chère? Bien sûr que vous aimez la bonne chère. Alors le festival gastronomique Oui Chef est fait pour vous. Ce week-end au parc du Cap-Martin, Roquebrune-Cap-Martin, allez vous régaler de 10h à 18h. L'événement est organisé avec les disciples escoffiers de la Riviera française. Deux jours autour de la gastronomie avec la présence de chefs, de savoir-faire, d'animation. Bref, un week-end gourmand. Et puis autre ambiance, vous aimez la montagne? Oui, la montagne ce week-end avec le festival Prana à Valberg. Le festival Wellness, un rendez-vous autour du bien-être, du mouvement et de la découverte dans le cadre de cette magnifique station qui est la station de Valberg. L'idée, c'est de vous reconnecter à vous, de vous reconnecter avec la nature, avec plein de séances, yoga, pilates et des conférences animées par des spécialistes autour du bien-être.

ABBA sur ICI Azur pour débuter cet après-midi. Le groupe ABBA, vous adorez, personne n'a oublié le groupe ABBA. D'ailleurs, demain soir à la Palestre au Canet, un tribute ABBA pour lequel vous avez gagné vos invitations avec ICI Azur. Bon après-midi, ravi de vous accompagner en musique tous les après-midi. Moi, j'adore vous concocter cette programmation entre souvenirs et nouveautés. Tiens, dans un instant, on va s'écouter Alain Souchon, Foule Sentimentale, plongée sur l'année 93 et retour sur l'année 2025. C'est très récent, on peut considérer que c'est encore une nouveauté. L'un des derniers singles de Florent Pagny, Le braquage des sentiments, c'est tout de suite. On vous souhaite encore un bon après-midi avec nous sur ICI Azur.

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2: Ici ça marche, le rendez-vous des réussites dans les Alpes-Maritimes. Et ce qui marche chez nous, c'est un bel événement organisé ce week-end.
3: J'ai fait exprès, juste pour vous l'entendre
2: dire. Je l'ai bien dit.
3: Très bien Mélodie, bravo. Bon.
2: On voit pas la différence.
3: Voilà, exactement. Pourquoi on a fait ce petit bruit de mouton? Mais oui, parce qu'on attend des centaines et des centaines de moutons dans un village qui compte à peine 120 habitants. Le village de Roubion au col de la Couillole, c'est le retour de la transhumance.
2: Ouais, un vrai rendez-vous historique au village, mais il y aura bien plus que 120 personnes.
3: Ah oui, parce que la transhumance, c'est bon, bien sûr la migration des bêtes. Là, elles vont quitter les pâturages d'été, elles vont redescendre. C'est une vraie vitrine pour la commune de Roubion. Là, le grand public se présente pour faire un petit bout de trajet avec le berger et son troupeau, pour manger, boire sur place avec le marché ou le petit resto, les petits restos de la station des Buisses, du grand public qui vient des communes alentours ou même de plus loin. Vous savez que chaque fois qu'on y va, on tend le micro aux familles et certains ont fait des kilomètres pour venir écouter ceux qu'on a rencontrés l'automne dernier.
4: Saint-Tropez, on est venu à la montagne se perdre. D'accord. Pour voir la transhumance, voilà.
3: C'est juste pour la transhumance?
4: En fait, on est venu un week-end ici, on savait pas que c'était la transhumance et on se régale. C'est trop bien, c'est trop bien.
3: D'où vous venez, monsieur?
5: De Reims.
3: Vous êtes venu juste pour la transhumance?
5: Exactement. Mais je suis venu voir mes beaux-parents et en même temps, j'ai profité de voir la transhumance.
3: On s'amuse énormément, hein, que ce soit pour aller à la rencontre des moutons ou des vaches aussi, mais ça c'est plus vers le printemps.
2: Et des bergers aussi.
3: Ah bah oui, les bergers, forcément. Les bergers ou les vachers, évidemment, selon l'époque et le troupeau. On est sur des passionnés, souvent, de père en fils, comme René et Romain. On est toujours à Roubion, mais là on est en 2020.

0: 2016.
1: Les gens sont encore sensibles à nos activités. Et bon, ils prennent déjà conscience qu'il reste quelques Indiens sur la terre, là, dans un coin retiré.
2: Enfin, c'est vous le dernier des Mohicans ?
1: Pas le dernier, mais enfin, l'avant-dernier peut-être.
3: Là, j'ai parlé avec une dame, par exemple, elle a vu que pour elle, un mouton qui a des cornes, c'est un mâle. Pas forcément, c'est... Il y a des races différentes, il y a d'autres trucs, donc ça permet aussi de montrer aux gens un peu tout ça.
0: Une passion qu'ils aiment partager, donc vraiment, il faut aller à leur rencontre.
4: Et il faut rappeler que la transhumance, c'est aussi une belle fête.
0: Ouais, parce que aussi bien pour le village de Roubion que pour la station des Buisses, il y a plein de choses. À la station, il y aura un grand marché avec de la soca, de la pisse saladière. Les premiers sandwichs raclette.
4: Oh, génial.
0: Oh là là, faut pas les rater, ça. Il y aura aussi un grand mur d'escalade, des animations autour des ruches, des spectacles de chevaux, des balades à poney, plein de choses pour toute la famille. Ça se passe donc ce dimanche, et puis grâce à Roubion et les bergers, la transhumance, ici, on marche. Ça avance vite,
4: Maintenant.
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0: Il y a les slow et puis il y a le slow, de slow au milieu des années 80, incontournable, cette balade signée George Michael en solo, Careless Whisper sur ICI Azure. Une belle petite balade pour vous, pour entamer cet après-midi. Tiens, dans un instant, on fera un stop à l'info, toute l'actualité de ce premier jour d'octobre. Entre les deux, Francis Cabrel nous rejoint et Charlotte Cardin avec son dernier single, The Way We Touch, c'est dans moins d'une minute.
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1: Je vous souhaite un très très bel après-midi avec nous sur Ici Azur. Il est 14h.
2: Les blocages de lycées continuent et inquiètent. Une cellule de crise est en cours à Beauvau autour de Sébastien Lecornu, le Premier ministre. Le gouvernement craint donc que la situation ne devienne incontrôlable. Les tensions sont de plus en plus fortes avec des heurts entre lycéens et forces de l'ordre, des incendies comme à Nantes ou encore à Bordeaux. 640 lycées sont concernés par ces blocages aujourd'hui. 30 universités le sont également. Le ministre de l'Éducation nationale, Édouard Geffray, demande que les cours soient assurés à distance si nécessaire. Un budget de redressement pour la France, présenté en Conseil des ministres avec 54 milliards d'euros d'économies à trouver pour 2027, dont 43 via des mesures nouvelles, gel des allocations familiales et du point d'indice des fonctionnaires, prolongement de la taxe sur les très hauts revenus ou encore création d'une taxe sur les fournisseurs de kérosène. Vous avez tout en détail sur ici.fr. À partir d'aujourd'hui, 1er octobre, les cups et culottes menstruelles sont en partie ou totalement remboursées pour les Françaises de moins de 26 ans et les plus précaires si elles sont achetées en pharmacie. L'été 2026 a été le plus chaud jamais enregistré en France. Il a aussi été marqué par une pollution hors norme en Ile-de-France, nous apprend Air Paris. C'est l'observatoire de la qualité de l'air dans cette région de 12 millions d'habitants. Il s'agit d'une pollution à l'ozone jamais vue depuis 2023. Et puis le début du mois d'octobre rose, une campagne annuelle mondiale pour le dépistage du cancer du sein. En France, 61 000 nouveaux cas sont détectés chaque année. Mais la recherche avance à grands pas. Détecté tôt, le cancer du sein se guérit dans 9 cas sur 10.
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1: Un coup d'œil sur le ciel de ce jeudi après-midi, premier jour d'octobre sur la Côte d'Azur. Eh bien, ça sent l'automne, une journée qui vire au gris, avec beaucoup de nuages, quelques gouttes de pluie, rien de bien méchant, rien à voir avec ce qu'ont vécu nos voisins du Gard et de l'Hérault, mais attendez-vous à quelques gouttes du côté du Mercantour, dans le proche intérieur, à Grasse, ainsi que sur le bord de mer. Les températures s'en ressentent, elles baissent. 25 à Nice, 26 à Monaco, 24 à Grasse, 19 attendent les minimales, 17 sur le Mercantour.
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0: Une sonorité, un côté très électronique qui nous ramène automatiquement à une époque, le début des années 80 à l'instant avec Alan Parsons Project et Don't Answer Me. Allez, une pause rapide. Dans un instant, on va écouter Véronique Sanson, le groupe Indochine qui nous revient avec un nouveau single, Gauvin Serre, avec une très très jolie mélodie qui s'appelle Les Oubliés. Et juste après, j'aurai quelques idées sorties à vous proposer pour cette fin de semaine et ce week-end qui approche.
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1: Allez, quelques idées sorties, quelques infos pratiques. Si vous aimez faire de bonnes affaires, dénicher l'objet rare, le rendez-vous, c'est ce dimanche à la Colle sur l'eau, à l'occasion du vide-grenier d'automne. De 8h à 17h, en plein cœur du village, la Colle sur l'eau s'installe, et avec évidemment ses exposants, et qui sont tous des amateurs, il faut quand même le préciser, vous allez essayer de faire de bonnes affaires. C'est donc ce dimanche, et si jamais il pleut un dimanche, puisque le temps est incertain, ça sera reporté au dimanche suivant, le 11 octobre. Et puis cette question, l'intelligence artificielle va-t-elle nous aider ou nous dépasser? C'est le débat proposé ce samedi après-demain à Menton pour ouvrir les colloques 2026 de la ville de Menton. 4 invités autour de la table pour débattre de ce vaste sujet sur lequel on débat tous, peu ou prou, au quotidien, l'intelligence artificielle. Le débat sera animé par notre confrère Denis Caro. C'est donc ce samedi à 14h15 au Palais de l'Europe de Menton.
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1: On va essayer de suivre le conseil de Bobby McFerrin. Don't worry, be happy. Ne vous inquiétez pas, soyez heureux. Alors, c'est plus facile à chanter qu'à faire, peut-être, mais la mélodie est belle et on va quand même essayer de se laisser porter, notamment par les musiques et les morceaux que je vous ai choisis. Dans un instant, juste après la pause, on s'écoutera Jean-Jacques Goldman, Teddy Swims avec son dernier single, le groupe Téléphone et tout ceci pour vous mener jusqu'à 15h.
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1: Vous êtes un bel après-midi, la bienvenue. Si vous arrivez sur Ici Azur, il est pile 15h.
2: Des transports en commun interrompus à Marseille, plus de trams à Strasbourg, des lycées incendiés à Nantes et Bordeaux. Les blocages se poursuivent aujourd'hui et inquiètent en haut lieu. Une réunion de crise se tient en ce moment à Beauvau. Sébastien Lecornu demande à ses ministres de renoncer à leurs déplacements dans les prochains jours pour laisser les préfets gérer la situation. Et les étudiants rejoignent aujourd'hui le mouvement lycéen. 26 campus sont bloqués. Une grande journée de mobilisation est prévue mardi prochain, le 6 octobre. Les premières réaction aux mesures d'économie envisagées pour le budget 2027. Les députés socialistes ne voient aucune main tendue et dénoncent une provocation. Le gouvernement va-t-il devoir revoir sa copie? Parmi les pistes annoncées ce matin pour économiser 43 milliards d'euros, il y a une baisse du nombre de fonctionnaires d'État, le gel des allocations familiales et des APL et la fin des rémunérations excessives des dispositifs de soutien aux énergies renouvelables les plus anciens. Vous avez tous les détails sur ici.fr. Une amende de 7 500 euros contre le maire de Béziers, Robert Ménard. Voilà les réquisitions à la sortie de l'audience. Il fait part de son soulagement. L'élu avait refusé en 2023 de marier un couple franco-algérien dont l'homme faisait l'objet d'une obligation de quitter le territoire français. Des réquisitions en deçà de ce que prévoit la loi pour ce délit, à savoir les 5 ans de prison. En foot, deuxième journée de la Ligue des champions féminines. Ce soir à 21h, le PSG reçoit le club belge de Louvain.
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1: Un coup d'œil sur le ciel de ce jeudi après-midi, premier jour d'octobre sur la Côte d'Azur. Eh bien, ça sent l'automne, une journée qui vire au gris, avec beaucoup de nuages, quelques gouttes de pluie, rien de bien méchant, rien à voir avec ce qu'ont vécu nos voisins du Gard et de l'Hérault, mais attendez-vous à quelques gouttes du côté du Mercantour, dans le Proche intérieur, à Grasse, ainsi que sur le bord de mer. Les températures s'en ressentent, elles baissent. 25 à Nice, 26 à Monaco, 24 à Grasse, 19 attendent les minimales, 17 sur le Mercantour.
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0: Allez, à l'instant, Sky for the Stars, j'espère que tout se passe bien pour vous. Bienvenue, vous arrivez. Tiens, dans quelques minutes, j'aurai quelques idées sorties à vous proposer et le meilleur de la musique aussi. Juste après la pause, Julien Clerc, Amel Bent et Johnny Hallyday avec le chanteur abandonné. Ça arrive dans un instant. Bon après-midi à tous.
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0: 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Quelques idées sorties à vous proposer. Vous aimez la bonne chère? Bien sûr que vous aimez la bonne chère. Alors le festival gastronomique Wichef est fait pour vous. Ce week-end au parc du Cap Martin, Roquebrune Cap Martin, allez vous régaler de 10h à 18h. L'événement est organisé avec les disciples escoffiers de la Riviera française, deux jours autour de la gastronomie, avec la présence de chefs, de savoir-faire, d'animation, bref, un week-end gourmand. Et puis autre ambiance, vous aimez la montagne? Oui, la montagne ce week-end avec le festival Prana à Valbert. Le festival Wellness, un rendez-vous autour du bien-être, du mouvement et de la découverte dans le cadre de cette magnifique station qui est la station de Valberg. L'idée, c'est de vous reconnecter à vous, de vous reconnecter avec la nature, avec plein de séances, yoga, pilates et des conférences animées par des spécialistes autour du bien-être. C'est donc tout ce week-end à Valberg.
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0: Un morceau qui est un petit peu tombé aux oubliettes, et pourtant, en 1985, c'était l'un des gros cartons du moment, dans le top 50 notamment, Propaganda, à l'instant sur Ici Azur. Allez, la pause, dans un instant, toute l'info de ce 1er octobre, et entre les deux, les Womack & Womack, avec Teardrops, Vianney et son tout nouveau single d'or et d'étain, et Daniel Balavoine, Je ne suis pas un héros, c'est juste après ceci.
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1: Bel après-midi à vous toutes et vous tous, vous êtes sur Ici Azur, il est pile 16h.
2: Gérald Darmanin convoque en urgence les procureurs généraux. Le garde des Sceaux veut aborder avec eux la situation dans les lycées et souhaite, je cite, une réponse pénale ferme. Les blocages de lycées qui continuent et inquiètent donc les autorités. Les tensions sont de plus en plus fortes avec des heurts entre lycéens et forces de l'ordre, des incendies comme à Nantes ou encore à Bordeaux. 640 lycées sont concernés par ces blocages aujourd'hui. 30 universités le sont également. Le ministre de l'Éducation nationale, Édouard Geffray, va rencontrer les organisations représentatives des lycéens. Il sera l'invité du 20h de France de ce soir. C'est dans ce contexte de colère lycéenne et étudiante que le gouvernement a présenté son projet de budget 2027 avec 54 milliards d'euros d'économies à trouver, dont 43 milliards via des mesures nouvelles. Mise à contribution des retraités, gel d'allocation, baisse de la surtaxe des grandes entreprises. Voici les principales mesures que vous retrouvez en détail sur ici.fr. À partir d'aujourd'hui, 1er octobre, les cups et les culottes menstruelles sont en partie ou totalement remboursés pour les Françaises de moins de 26 ans et les plus précaires si elles sont achetées en pharmacie. Les candidats à la primaire socialiste se retrouvent ce soir pour un deuxième débat sur France Inter et France 2. Le vote aura lieu les 9 et 10 octobre pour le premier tour. Et puis le début du mois d'octobre rose, une campagne annuelle mondiale pour le dépistage du cancer du sein. En France, 61 000 nouveaux cas sont détectés chaque année. Mais la recherche avance aussi à grands pas. Détecter tôt le cancer du sein se guérit dans 9 cas sur 10.
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1: Un coup d'œil sur le ciel de ce jeudi après-midi, premier jour d'octobre sur la Côte d'Azur. Eh bien, ça sent l'automne, une journée qui vire au gris, avec beaucoup de nuages, quelques gouttes de pluie, rien de bien méchant, rien à voir avec ce qu'ont vécu nos voisins du Gard et de l'Hérault. Mais attendez-vous à quelques gouttes du côté du Mercantour, dans le proche intérieur, à Grasse, ainsi que sur le bord de mer. Les températures s'en ressentent, elles baissent. 25 à Nice, 26 à Monaco, 24 à Grasse, 19 attendent les minimales, 17 sur le Mercantour.
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3: Tom Aubry, salut.
4: Salut Quentin, bonjour à tous.
3: J'ai faim.
4: Ah oui?
3: Ouais.
4: Bah, ça tombe bien. Ce week-end, Rocubrune Cap Martin lance la première édition de Oui Chef, son nouveau festival consacré à la gastronomie et à l'art de vivre méditerranéen.
3: Eh bien, ouvrons ce grand livre justement consacré à ça.
4: Ça me donne faim déjà.
3: Mille raisons d'aimer la Côte d'Azur.
4: La raison 391, la cuisine de chez nous. Sur la Côte d'Azur, il y a une façon très simple de lancer un débat. Pas besoin de parler politique, il suffit de demander ce qu'on met dans un pan bagnat.
3: Oula.
4: Et là, tout le monde a un avis. Tout le monde connaît la vraie recette et tout le monde a une grand-mère qui la faisait mieux que celle du voisin. Parce que la cuisine, ici, on la mange, mais surtout, on en parle.
3: Alors Tom, qu'est-ce qu'elle raconte cette cuisine?
4: Eh bien, elle raconte notre territoire. Prenez l'huile d'olive par exemple. Avant d'arriver dans nos assiettes, elle commence dans le pays niçois. Avec notamment le Kaiti, cette variété qui donne les olives de Nice.
3: Ça, c'est le véritable trésor vert de notre territoire.
4: Et car au XVIIIe siècle, l'olive devient le produit principal que l'on exporte depuis le comté de Nice. Et cette huile, on la retrouve partout. Elle imbibe le pain des pambagnas, elle accompagne les légumes, elle entre dans la préparation de la soca. Bref, un filet d'huile d'olive, c'est comme un trait d'union pour passer du paysage à l'assiette.
3: Et avec ça, qu'est-ce qu'on prépare?
4: Oh, des choses simples. Regardez le pambagna, on en parlait. Son nom signifie pain mouillé ou pain baigné. Mais derrière, il y a toute une idée de la cuisine. Utiliser le pain rassis, l'associer aux légumes, faire un repas avec ce que l'on a. Un casse-croûte qui se transporte, qui accompagne une journée de travail et qui demande aujourd'hui une certaine technique pour être mangé sans en mettre partout.
3: Et puis il y a la soca aussi.
4: Oui, de la farine de pois chiche, de l'eau, de l'huile d'olive, du sel. Alors sur le papier, c'est court. Mais ensuite, il y a le geste, la pâte versée en couches fines, la plaque de cuivre, la chaleur du four. Et ce moment où elle arrive bien chaude avec ses bords croustillants. Là, bizarrement, tout le monde arrête de parler. Hein.
3: Bah tiens.
4: Enfin, le temps de la première bouchée, bien sûr.
3: C'est donc une cuisine populaire.
4: Et c'est ce qui la rend passionnante. Le pambagna et la soca racontent aussi le quotidien des ouvriers, des pêcheurs, des gens qui avaient besoin de manger simple. Ces plats occupent toujours une place dans nos vies. On y tient, on y discute des ingrédients avec un sérieux absolument remarquable.
3: Mais dans cette histoire, il y a aussi de grands chefs.
4: Et le plus grand d'entre eux, on est quand même la terre natale du roi des cuisiniers, avec Auguste Escoffier qui est né à Villeneuve-Loubet. Alors, il a commencé son apprentissage à Nice avant de devenir une grande figure de la gastronomie française. Et ça ferme le clapet à tous ceux qui essayent de dénigrer notre cuisine. Car on passe des spécialités populaires aux cuisines des palaces. De la soca à la pêche melba. Parce que, et ça c'est quand même la classe, hein. Parce qu'une cuisine reste vivante quand on la prépare, quand on la partage, et chez nous, quand on en discute.
3: Ah ça c'est une bonne raison d'aimer la Côte d'Azur.
4: En plein dans le mille.

0: Ça, c'était très très sympa à l'époque. Je vous dis à l'époque parce que ça a presque 40 ans, hein, les avions et nuits sauvages en 1987. Allez, une pause. Dans un instant, info sortie, idées pratiques et le meilleur de la musique, toujours et encore, Michel Berger. Jennifer nous fait son grand retour où elle reprend Dalida. Et Karine Redinger, très très joli tube signé Laurent Voulzy, ça arrive dans un instant.
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1: Allez, quelques idées sorties, quelques infos pratiques. Si vous aimez faire de bonnes affaires, dénicher l'objet rare, le rendez-vous, c'est ce dimanche à la Colle-sur-Loup, à l'occasion du vide-grenier d'automne. De 8h à 17h, en plein cœur du village, la Colle-sur-Loup s'installe, et avec évidemment ses exposants, et qui sont tous des amateurs, il faut quand même le préciser, vous allez essayer de faire de bonnes affaires. C'est donc ce dimanche, et si jamais il pleut un dimanche, puisque le temps est incertain, ça sera reporté au dimanche suivant, le 11 octobre. Et puis cette question, l'intelligence artificielle va-t-elle nous aider ou nous dépasser? C'est le débat proposé ce samedi après-demain à Menton pour ouvrir les colloques 2026 de la ville de Menton. 4 invités autour de la table pour débattre de ce vaste sujet sur lequel on débat tous, peu ou prou, au quotidien, l'intelligence artificielle. Le débat sera animé par notre confrère Denis Caro. C'est donc ce samedi à 14h15 au Palais de l'Europe de Menton.
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1: Pilto sur Ici Azuré, dans un instant, on s'écoutera une très jolie balade signée des Bee Gees. How Deep Is Your Love, In Excess également, mais pour l'heure on va se marrer un peu, en tous les cas on va essayer, avec l'humour en tube, et les femmes, faut le dire, sont les créatures les plus voluptueuses et les plus harmonieuses du monde, du vivant, même si leurs seins sont parfois lourds à porter, ça n'est pas moi qui le dis, c'est Fred Ballard, parce que c'est le thème de l'humour en tube cet après-midi. Elle va se confier aux côtés de ses acolytes qui préfèrent en rire en attendant les résultats de la mammographie.
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3: Ah oui, c'est un refrain que les femmes ne retrouvent pas avec un bonheur infini. Hein. C'est le refrain de la mammo de dépistage. Un incontournable qui sauve des vies et qui régale les radiologues spécialisés.
4: 100 nichons par jour, il se fait le mammologue. Des petits, des gros, des vrais, des faux. Dès qu'ils sont contents de prendre l'air. Dès qu'ils sont heureux de voir enfin un mec. Me voilà donc dans une des 5 cabines, genre vestiaire de piscine. Debout dans un demi-mètre carré, les seins à l'air, grelottante, à attendre que les nichons qui me précèdent soient libérés.
3: Alors c'est vrai que c'est pas le moment le plus glorieux de la vie des femmes, hein. Michel Bernier n'échappe pas à la règle. On ne bombe pas le torse en général dans la cabine, alors qu'on devrait être fier de nos poitrines, qu'elles soient généreuses ou pas. Quoique, trop généreuse, Sophia Bellabès a quand même quelques réserves.
5: Je crois que le sport, en fait, je crois que c'est dur pour moi parce que j'ai une forte poitrine. Je sais pas s'il y a des femmes ici qui connaissent ce concept. Dès que tu cours, t'es à deux doigts de te faire gifler par ton ins. Et c'est fou parce que tout le monde pense que c'est un avantage dans la vie. Mais tu sais ce que c'est, toi, que toute ta vie, tu devras creuser 2-3 à la plage, pouvoir t'allonger sur le ventre.
3: Voilà, bah maintenant, tout le monde sait que les trous sur la plage l'été ne sont pas toujours creusés par des enfants pour faire des pâtés. Ils ont une vraie utilité pour les nénés. C'est comme Octobre Rose. Respirez, ne respirez plus. Mais riez, hein, malgré tout, et le plus souvent possible.
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0: terminer ce bon moment par une jolie balade. Moi, je dis que c'est intéressant. À l'instant, Deep Is Your Love avec les Bee Gees sur Ici Azur. Dans un instant, il sera 17h. Mon camarade Arnaud Visconti va prendre le relais. Et juste après la pause, on écoutera Michel Polnareff et Céline Dion avec son dernier single. En vous souhaitant une belle fin d'après-midi avec nous sur Ici Azur.
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1: Très bon après-midi avec Ici Azur. Il est 17h. L'action 3 minutes, Justine Leclerc, et la colère des lycéens se poursuit dans les Alpes-Maritimes.
2: À Cannes, Grasse, Antibes, Cannes-sur-Mer et Nice, les lycéens ont exprimé leur ras-le-bol encore aujourd'hui avec des moments de tension, des poubelles incendiées, des face-à-face tendues avec la police. 70 personnes ont été interpellées, indique la préfecture des Alpes-Maritimes. Dans le centre-ville de Nice, après des jets de projectiles, les élèves du lycée Calmette ont dû être dispersés par des tirs de lacrymogènes. Une trentaine d'adolescents âgés de 14 à 17 ans ont été placés en garde à vue est présentée devant la justice aujourd'hui à Nice. À Grasse, une quinzaine de lycéens ont été placés en garde à vue depuis ce matin. C'est ce qu'indique le parquet. Le conseil régional en charge des lycées veut demander aux parents et familles de payer les dégâts causés. À Marseille, les transports ont dû être arrêtés à cause de la manifestation lycéenne. La mobilisation à Nantes, le hall d'un lycée a brûlé. Le Premier ministre estime cet après-midi que les blocages, je cite, des lycées ont basculé vers des violences urbaines. Plusieurs établissements vont être placés sous protection et des cours basculés en distanciel. C'est ce qu'ajoute le chef du gouvernement. La facture des Jeux Olympiques d'hiver de 2030 nettement revue à la baisse, notamment avec le transfert du pôle glace initialement prévu à Nice vers Lyon. Précision apportée par la Solideo chargée de livrer les ouvrages. Initialement, le stade de football de l'Allianz Riviera de Nice devait être transformé en patinoire géante. Mais le maire Éric Ciotti a refusé d'installer cette patinoire provisoire. Grâce à ce refus, le coût des JO a baissé de près de 500 millions d'euros.
1: Les Alpes-Maritimes s'apprêtent à commémorer les 6 ans de la tempête Alex.
2: Et pour tenter de ne plus jamais revivre de telles pertes humaines et matérielles, les communes font des travaux d'aménagement et s'équipent mieux. À Guillaume, petit village de 600 habitants dans la vallée du Haut-Var, une salle de crise au sein de la brigade de gendarmerie a été inaugurée ce matin. Cette installation doit permettre aux secours de se débrouiller pendant 48 heures. Reportage dans le prochain journal à 18h. Et puis si vous habitez à Mougins, attention, il est possible que vous receviez un message FR alerte ce soir. La préfecture organise en effet un exercice de sécurité attentat de 21h à 2h du matin cette nuit, donc dans la salle de la Seine 55 à Mougins. 200 personnels des forces de l'ordre et des secours, le SAMU, seront mobilisés et 95 personnes vont jouer les victimes. Du beau monde à Montsartou, c'est la 39e édition du Festival du Livre. Ouverture des portes demain matin 10h. Festival gratuit dans le centre de Montsartou. Ici Azur vous attend en direct demain matin à partir de 9h. Et pour savoir qui sera là pour ce festival, n'hésitez pas à aller faire un tour sur notre appli. Ici, vous retrouverez tous les écrivains présents.
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2: Arnaud Visconti, pour demain, c'est mitigé?
1: Ouais, c'est en gris et humide avec des averses, des petites averses, particulièrement sur le nord du département. Le littoral, a priori, sans pluie. Demain après-midi, 26 degrés à Nice, 25 à Antibes, à Cannes, à Cagnes-sur-Mer et à Menton, 24 à Grasse. Dans le Haut-Pays, on compte 18 à 23 degrés demain après-midi. Le retour d'un temps globalement ensoleillé pour samedi, mais dimanche, a priori, c'est le retour de la pluie. 17h03 sur la route, des ralentissements, notamment sur l'autoroute A8 vers le péage d'Antibes pour vous qui allez en direction de Nice et de l'Italie. Autre ralentissement important, la voie rapide en direction d'Acropolis et la pénétrante du Paillon entre Nice et la Trinité. Ça, c'est un secteur habituel et chargé en fin d'après-midi. Le retour de l'actu tout à l'heure à 18h. Oui.
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1: Et Phil Collins tout de suite, Easy Lover.
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0: Sea Azure avec Phil Collins et Easy Lover dans le prochain quart d'heure. Billy Paul, Zaz et Opus.
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0: Ravi de vous retrouver, je suis Arnaud Visconti. L'équipe avec moi, c'est donc la Viscontim. Et vous en faites partie, vos petites infos, vos messages, vos blagues. Envoyez un vocal sur WhatsApp, le numéro 04 93 82 03 04. C'est Rémi qui réalise l'émission, c'est Mario qui vous accueille au téléphone. Et alors cet après-midi, on va faire des voyages, voyages. Oui, c'est promis. Début du voyage d'ailleurs, dans 3 minutes, nous partons au Vietnam avec le premier spectacle de la saison du Théâtre National de Nice. Saigon, c'est un spectacle qui transforme la cuisine à Nice, en resto vietnamien géant. C'est juste après Carbone et Boulevard Désert. Voici, c'est pas si facile. M'en aller.

0: Ici Azur avec Boulevard Désert et Carbone, c'est pas si facile, il est 17h13.
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0: Des sorties, des bons plans, de la culture, on part au Vietnam, ambiance. Nous sommes avec Ella Perrier, directrice adjointe du Théâtre National de Nice, bonjour Ella.
2: Bonjour.
0: Parmi les premiers spectacles qui sont programmés, et notamment à la cuisine, je trouve ça rigolo, c'est Saïgon, les 8 et 9 octobre. Saïgon, c'est un spectacle qui transforme, si je puis dire, la cuisine, où ça se passe,
2: en
0: resto vietnamien. C'est un peu ça, hein.
2: C'est un peu ça. Alors, c'est un peu réducteur, mais quand même, c'est un immense spectacle, je plaisante. C'est un immense spectacle, c'est Caroline Guélain-Nguyen qui aujourd'hui est la directrice du Théâtre National de Strasbourg et qui est d'origine vietnamienne et qui raconte une histoire, une grande saga familiale qui va partir des années 50 et qui va arriver au début des années 2000. Et toute l'intrigue se passe dans un restaurant vietnamien, soit à Saïgon, soit à Paris. Ce restaurant est le point de rassemblement. Ce lieu-là, qui est différent bien évidemment s'il est à Saïgon ou à Paris, mais c'est ce lieu-là de partage de la culture vietnamienne entre les Français qui ont colonisé et les Vietnamiens qui arrivent en France après la décolonisation. C'est ce point commun d'une grande famille. C'est un vraiment très grand spectacle. Ça dure 3h20, il y a un entracte et c'est une saga. C'est un des spectacles cultes de cette jeune metteur en scène qui vient d'être nommée donc à Strasbourg, et elle le reprend parce que il a eu un grand succès et elle a fait une tournée mondiale, et elle le reprend et on est très heureux de pouvoir le présenter au public niçois.
0: C'est une sorte de fresque humaine, je dirais, c'est quelque chose de réaliste, enfin je veux dire
2: c'est très réaliste. Elle part de l'histoire de sa famille, donc c'est quelque chose qui est en elle depuis très longtemps et dont elle avait envie de parler. Et elle part du réel pour tracer un récit. C'est joyeux et en même temps on aborde des thèmes difficiles qui peuvent être la colonisation, le racisme, mais aussi le partage. Donc il y a de grands moments dansés et chantés. On traverse une grande partie du XXe siècle avec la grande histoire et puis une grande histoire familiale.
0: Saïgon, donc les 8 et 9 octobre, c'est à la cuisine avec le Théâtre National de Nice.
2: Oui, et je me permets, pardon, l'horaire est un petit peu différent, comme ça dure 3h20, c'est à 19h30 et non pas 20h.
0: Saïgon, donc dans la saison du Théâtre National de Nice, en partenariat avec Ici Azur. Allez, on continue le voyage maintenant, on retourne dans les années 80 avec Opus et Live is Life, juste après c'est Zaz avec Mon Sourire, c'est Ici Azur.

0: Ici Azur avec Zaz et Mon Sourire, 17h23 sur l'autoroute A8. Vous êtes nombreux et bien ralentis vers le péage d'Antibes, vous qui allez en direction de Nice et de l'Italie. Ralentissement donc juste avant le péage d'Antibes, ensuite ça va un petit peu mieux et puis de nouveau ralentissement au niveau de Saint-Laurent-du-Var lorsque vous arrivez vers Nice. Grosse difficulté ensuite à partir du péage de la Turbie et jusqu'au niveau de Gorbio vers Menton avant d'arriver sur la sortie Menton. Là c'est une vingtaine de minutes de circulation bloquée, temps estimé pour le moment dans ce secteur donc de l'autoroute A8 en direction de l'Italie. On était à Antibes, autre difficulté, lorsque vous sortez sur Antibes, vous allez arriver sur la zone d'activité, la zone commerciale, vous comptez quasi une demi-heure pour rejoindre le centre-ville d'Antibes, parce que là aussi dans ce secteur c'est bouché. C'est bouché aussi sur la voie rapide à Nice, mais c'est habituel hein, pour la fin d'après-midi, c'est au-delà d'être bouché, c'est surtout une circulation qui est dense, depuis Nice jusqu'à la Trinité, en passant donc par la pénétrante du Paillon, puis ensuite, après Cantaron, vous avez jusqu'à la pointe de Comte, là aussi une circulation très ralentie, avec une dizaine de minutes à rajouter sur le temps de trajet habituel.
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0: Et dans 3 minutes, 5h30, à 5h30, vous le savez, des idées de sortie. D'ici là, Billy Paul, Me and Mrs. Jones.

0: Yes, sur Billy Paul, Me and Mrs. Jones. Allez, un peu plus de 5h30, il est temps de partager avec vous des idées de sorties.
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0: Et notamment samedi et dimanche, le 8e Festival des Sciences de Nice, de 10h à 18h, c'est au Parc Valrose et c'est gratuit. Le thème national de la fête de la science tombe bien à Nice, hein, dans une ville qui se dispute toujours la vraie recette de la salade niçoise. Le thème, c'est saveur savante. Durant le week-end, on démystifie donc le Nutri-Score, on parle des aliments transformés, des ficelles du marketing pour nous les faire consommer encore et toujours plus, et puis aussi les labos de l'Université Côte d'Azur sortent du matériel, chimie des odeurs, réactions colorées, sismologie informatique sans ordinateur, escape game ou encore maths à manipuler. Samedi, y aura une chercheuse qui donne une conférence pour les parents quand l'IA parle à nos enfants. C'est un coup de cœur en tous les cas pour les curieux que cette fête de la science. Ça se passe à Nice au Parc Valrose, c'est gratuit et c'est samedi et dimanche, chaque jour, 10h, 18h.
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0: Nous allons parler de Prince avec un coup de gueule, me semble-t-il, d'Émilie Mazoyer. Nous parlons musique, nous allons parler aussi de U2 et de Charles Aznavour. Mais avant, on écoute Jeanne Mas. Voici Sauvez-moi.

0: Ici Azur avec Jeanne Masse. Sauvez-moi dans le prochain quart d'heure. Shadé, Marc Lavoine et Patrick Fiori.
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0: on va vous offrir 50 euros carte carburant coup de pouce face au prix de l'essence en ce moment. Ça, c'est juste après avoir parlé de musique et donc de Prince. Avec maintenant Émilie Mazoyer. Salut, Émilie.
1: Salut tout le monde. Émilie, au rapport pour votre dose quotidienne d'actualité musicale. Ça fait 8 ans aujourd'hui que le grand Charles est parti tout au bout de la Terre.

Charles Aznavour, 70 ans d'une carrière vraiment internationale. 1400 titres chantés dans une dizaine de langues. Dites-vous que sur ses 91 albums studio, 51 seulement sont en français. Et si Charles Aznavour est évidemment encore très écouté dans les pays francophones, les plateformes de streaming nous révèlent qu'il cartonne aussi aux États-Unis, en Angleterre, aux Pays-Bas, en Tunisie et à Madagascar. Le groupe irlandais U2 fête ses 50 ans avec un 16e album. Carnaval de Luz sortira le 13 novembre et on a déjà un extrait à vous faire écouter. Street of Dreams, un titre rock et prometteur. Le nouvel album de U2 contient aussi un duo avec la légende de la country, Dolly Parton, son tout dernier enregistrement avant sa mort. Vlyn Bugy, son nom ne vous dit peut-être pas grand-chose, mais vous connaissez forcément une des chansons qu'elle a signées. Céline pour Hugo Frey, Les Bals Populaires de Sardou, Pour le Plaisir, Herbert Léonard, Biche, Oh ma biche, Franck Alamo, Le Pénitencier de Johnny, Happy à celle-là aussi. Elles sont...

Vling Buggy était l'une des plus grandes parolières françaises des années 60, 70 et 80. Elle vient de nous quitter. Elle avait 97 ans. Les héritiers de Prince font n'importe quoi. Des journalistes américains se sont rendus compte que le dernier album d'inédit, Timeless, sorti pour les 10 ans de la mort de Prince, avait été traficoté en studio par des producteurs qui ont rajouté des pistes et des musiciens, alors qu'on vend ça aux fans comme des enregistrements 100% authentiquement Prince. Avec aussi des erreurs dans le livret, des co-auteurs non déclarés, on se dit qu'on va oublier ces fameuses chutes de studio pas validées par le génie et s'en tenir aux classiques.

c'est un groupe qui vient nous présenter leur deuxième album studio qui s'appelle Marilyn. Vous allez le découvrir ce soir, 19h sur Ici Azur. C'est le gros coup de cœur hein, de l'équipe de Décibel avec vous, Émilie, tout à l'heure. D'ici là, nous jouons tout de suite avec vous, 04 93 82 03 04. On s'amuse et vous gagnez votre coup de pouce carburant. Carte carburant, 50€, 04 93 82 03 04. On joue ensemble, bonne chance. Shadé arrive juste après le duo Patrick Fiori et Marc Lavoine. Voici Occupé.

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2: Je vous ai promis des voyages tout à l'heure, 18h15. Nouveau voyage sans bouger des Alpes-Maritimes. Je vous raconte tout à l'heure. Mais d'ici là, nous jouons maintenant avec Gilles. Bonjour Gilles.
3: Bonjour Gilles. Mario. Bonjour Arnaud.
2: Alors Mario, c'est celui qui vous accueille, voilà, et à qui vous avez dit bonjour tout à l'heure. Là, on a dans l'équipe, là, on a Rémi qui réalise l'émission, qui est à la technique. Oui. Arnaud, c'est moi. Oui, effectivement. On a aussi notre journaliste Justine Leclerc qui arrive dans 10 minutes. Voilà, je fais les présentations. Hein. Et faites vous aussi votre présentation, Gilles. Vous habitez Nice. Et vous avez, je crois, un bateau, c'est ça?
3: Oui, c'est pas un yacht, hein, c'est un petit voilier, voilier de 6 mètres. Hein.
2: C'est déjà pas mal.
3: C'est déjà agréable pour faire des petites promenades le week-end et accéder aux criques du côté de Villefranche ou Saint-Jean-Cap-Ferrat.
2: Trop chouette.
3: Ouais.
2: Gilles, on va jouer une carte carburant, un petit coup de pouce hein, face au prix de l'essence énorme en ce moment, 50 euros carte carburant. On va faire une épreuve musicale, une épreuve que j'ai voulu intituler l'épreuve Karen Cheryl. Vous savez pourquoi?
3: Oui, j'ai connu Karen Cheryl, mais elle s'appelle plus comme ça maintenant, elle a changé de nom.
2: Oui.
3: Elle est journaliste maintenant.
2: C'est souvenir ça, c'est pépite, oui. C'était Jean-Pierre Foucault qui désannonçait Karen Cheryl, souvenez-vous.
4: À bientôt Karen Cheryl. Par devant, par derrière. Par devant, par derrière.
2: Alors que c'était à l'envers, à l'endroit. Alors, au lieu d'à l'envers, à l'endroit, je vous fais l'épreuve. Par devant, par derrière, si je puis dire. Au début d'une chanson, un mot klaxonné. À la fin de l'extrait, un autre mot klaxonné. À vous de me dire les mots qui ont le klaxon. On écoute. Alors, deux mots. Est-ce que vous avez reconnu les mots, Gilles?
3: Panne d'essence.
2: Oui, alors ça c'est le titre de la chanson. C'est oui. Le dernier mot, c'était bien panne d'essence. Et le premier, ne te mets pas en...
3: Ne te mets pas... C'est avec Sylvie Vartan qui chantait ça.
2: Ne te mets pas en colère. Voilà. Colère et essence, effectivement, ce petit duo, c'était panne d'essence. On peut peut-être écouter un petit peu le refrain, moi j'aimais bien ça.

Bravo Gilles. Allez, c'est gagné, la carte carburant 50 euros pour ne pas tomber justement en panne d'essence. En tous les cas, un petit coup de pouce. Gilles, je vous souhaite une très bonne fin d'après-midi. Je vous dis à très vite sur Ici Azur, votre radio locale à Antibes, où il y a le voilier, et à Nice, où vous êtes. Et la musique, maintenant, c'est pour

0: 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Un petit clin d'œil depuis l'Italie, 17h54 sur l'autoroute A8. Attention, vous êtes fortement ralenti en direction de l'Italie, justement, juste après le, quasiment en arrivant vers Beausoleil, vers la Turbie sur l'autoroute. C'est un peu plus d'une demi-heure de circulation bloquée, c'est ce qui est annoncé. Donc juste au niveau du péage de la Turbie, et c'est un bouchon qui vous emmène jusqu'au niveau de Gorbio avant donc la sortie Menton sur l'autoroute A8 en direction de l'Italie.
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0: Et dans 3 minutes, 18h, le retour de l'actu locale. D'ici là, c'est Louise Attaque et je t'emmène au vent.

0: Ici Azur, Louise attaque et je t'emmène au vent.
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0: La musique revient très vite avec Téléphone. Nous sommes jeudi, le 1er octobre, il est 18h. L'actu en 7 minutes, Justine Leclerc. Les blocages de lycées se poursuivent dans les Alpes-Maritimes.
2: Une nouvelle journée de tension entre les élèves et les forces de police. Des échauffourées à Cannes, à Grasse, à Antibes, à Cannes-sur-Mer, à Menton et à Nice. Dans la capitale azuréenne, la situation s'est tendue en fin de matinée en plein centre-ville entre le lycée Calmette et le centre commercial Nice Étoile qui a dû fermer. Des projectiles ont été lancés, des gaz lacrymogènes tirés. Ambre est en première au lycée Calmette. Elle a 17 ans. Elle est angoissée pour son avenir. Elle descend dans la rue plutôt que d'aller en cours. La jeune niçoise nous explique pourquoi.
3: On nous rabâche Parcoursup, le bac, etc. Parcoursup, on n'en peut plus. C'est horrible, on a une pression, c'est un tri, mais on nous dit c'est sélectif, mais pas du tout, c'est du hasard. On ne sait pas quoi faire. L'an dernier, un tiers des gens inscrits sur Parcoursup n'ont pas eu de vœux, ils ne savent pas où aller. C'est inadmissible tout ça. Nous, on veut juste un avenir correct, on aimerait faire ce qu'on veut. Et aujourd'hui, on nous donne ni les moyens dans le lycée, ni les moyens en dehors. En fait, ici, on vient revendiquer, etc., nos droits, on demande juste à apprendre correctement. Oui, d'autre part, il y a des gens qui sont même pas dans notre lycée, au final, même pas des lycéens qui viennent foutre le bordel. Et la police qui, elle, du coup, en profite. On se fait gazer, on comprend pas, on demande juste à travailler, en fait. Et c'est étonnant même de voir des étudiants demander de travailler.
2: Un témoignage d'une lycéenne niçoise mobilisée pour son avenir à l'occasion de ce mouvement lycéen. Plusieurs débordements ont eu lieu à Marseille. Les transports publics ont dû être arrêtés. À Nantes, le hall d'un lycée a brûlé. Et dans les Alpes-Maritimes, eh bien, des dizaines d'adolescents ont été interpellés. Bonsoir Sébastien Réglé.
4: Bonsoir.
2: On fait le point avec vous. Combien d'interpellations pour aujourd'hui?
4: Alors en tout, il y a eu 70 interpellations dans le département. 39 personnes ont été placées en garde à vue. Dans le détail, ça fait 20 personnes à Nice, 4 à Menton, 15 à Grasse. À Nice, les gardes à vue concernent en grande partie des mineurs. 3 ont d'ailleurs 14 ans et 4 ont 15 ans. Et puis du côté de Grasse, parmi les personnes déjà en garde à vue, un majeur est poursuivi en comparution immédiate et 4 mineurs sont déférés devant un juge des enfants. Pendant ce temps-là, sur le terrain, la tension, vous en doutez, reste forte. Et d'ailleurs, après plusieurs jours de mobilisation et d'incidents, les autorités ont donc décidé, et on vient de l'apprendre, c'est une information ici à Azur, de fermer 24 lycées des Alpes-Maritimes demain. On devrait connaître le nom de ces établissements dans les toutes prochaines minutes.
2: Une précision de Sébastien Réglé à retrouver sur notre appli ici à Azur. Les étudiants ont rejoint depuis aujourd'hui la protestation lycéenne à Nice. Une assemblée générale est organisée demain par le Front Populaire Étudiant et l'une des co-présidentes du FPE est l'invitée d'ici Azur demain matin à 7h45.
0: Comment mieux gérer les tempêtes à venir?
2: Aménagement et innovation se multiplient dans les Alpes-Maritimes depuis les inondations de 2015, de 2020 et de 2023. Les communes des Alpes-Maritimes multiplient les travaux. À Guillaume, petit village de 600 habitants dans la vallée du Haut-Var, une salle de crise au sein de la brigade de gendarmerie a été inaugurée ce matin. Une tour de contrôle qui a coûté 200 000 euros et qui doit permettre aux secours de se débrouiller tout seul pendant au moins 48 heures, le temps que des renforts supplémentaires soient envoyés par l'État. Jean-Paul David est le maire de Guillaume.
5: Avec des tableaux, avec des cartes, avec des écrans, on aura visuellement la possibilité de voir comment notre plan communal de sauvegarde, on le met en œuvre sur le territoire, quels moyens on déploie, où on les met, quel secteur de la commune on évacue, et d'avoir cette vision qui nous permet effectivement de prendre vite les décisions le plus rapidement possible et les plus efficaces possible. La mission du maire en cas de crise, c'est effectivement de coordonner l'ensemble des outils qu'il a à sa disposition sur le territoire, qu'il s'agisse des administrations, qu'il s'agisse des entreprises, donc ça nous permet effectivement d'être beaucoup plus actif parce qu'on a un endroit unique pour assurer le commandement et assurer l'efficacité des secours.
2: Jean-Paul David, le maire de Guillaume. Demain, le département et la métropole Nice-Côte d'Azur organisent différentes cérémonies d'hommage à l'occasion des 6 ans de la tempête Alex. Cérémonie à 11h15 à Plan-du-Var et à 12h45 à Saint-Martin-Vésubie. Si vous habitez à Mougins, la préfecture organise un exercice de sécurité attentat ce soir de 21h à 2h du matin dans la salle de spectacle de la Seine 55. 200 personnels des forces de l'ordre et des secours, SAMU, sécurité civile, pompiers sont mobilisés. 80 95 personnes vont jouer des victimes. Si vous habitez Mougins, vous allez peut-être recevoir ce soir vers 22h un message FR alerte, mais il s'agit donc d'un exercice.
0: La facture des Jeux Olympiques d'hiver de 2030 revue à la baisse.
2: Et oui, avec le transfert du pôle glace initialement prévu à Nice vers Lyon, et bien près de 500 millions d'euros d'économies sont réalisés, indique la Solideo, en charge des ouvrages pour les JO. Après son élection à le nouveau maire de Nice, Éric Ciotti avait refusé de transformer le stade de l'Alliance Riviera en patinoire géante. Et bien du coup, c'est Lyon qui a récupéré les épreuves de glace et il y a déjà des patinoires, donc voilà pourquoi des économies vont être réalisées. Prenez vos dispositions pour le cinquième vendredi de suite. Demain, il n'y aura donc aucun train entre Nice et Digne-les-Bains. Les contrôleurs et les conducteurs des chemins de fer de Provence se remettent en grève. Ils réclament de meilleures conditions de travail. Et puis les passionnés de littérature ont rendez-vous à Montsartou. C'est la 39e édition du Festival du Livre qui démarre demain jusqu'à dimanche. Les auteurs vont se succéder. Parmi les écrivains attendus, Guillaume Musso, Bernard Weber, Chantal Thomas, François Hollande sera aussi en dédicace demain après-midi. Ici Azur est en direct du salon. Ouverture des portes donc demain à 10h, c'est gratuit. Et vous retrouvez toutes les infos sur notre appli ici.
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2: Et c'est un temps à bien bouquiner.
0: Oui, tout à fait, parce que demain, ça reste gris, humide, avec quelques petites averses, particulièrement sur le nord de notre département des Alpes-Maritimes. Demain après-midi, 26 à Nice, 25 à Antibes, Cannes-sur-Mer, à Menton, 24 à Grasse et à Mont-Sartou. Dans le Haut-Pays, 18 à 23 degrés, selon l'altitude, le secteur. Et le retour d'un temps globalement ensoleillé pour samedi, mais dimanche, a priori, c'est de la pluie et partout dans notre département 06. 18h06, la route est sur l'autoroute A8. Je n'ai pas plus de précisions sur ce grand ralentissement juste après le péage de la Turbie. Vous qui allez en direction de l'Italie, c'est un bouchon qui vous emmène jusqu'après Roquebrune-Cap-Martin avant d'arriver sur Menton, et on compte quasiment 40 minutes de circulation bloquée dans ce secteur, donc sur l'autoroute A8. Autre secteur, le même secteur en difficulté, c'est la sortie de la Principauté lorsque l'on passe par Roquebrune-Cap-Martin, mais par contre en passant par la route du bord de mer entre Roquebrune et Menton, là aussi on est sur une demi-heure bloquée dans ce secteur que l'on connaît déjà en travaux. Vous avez des difficultés, elles sont habituelles pour la fin d'après-midi sur Nice, la voie rapide en direction de Nice-Ouest en particulier, la pénétrante du Paillon entre Nice et la Trinité, l'autour de Cagnes-sur-Mer vers le centre commercial Villeneuve-Loubet, et puis sur le secteur Antibois, c'est la zone d'activité, c'est pour venir donc en ville sur Antibes depuis la sortie de l'autoroute A8, et c'est avant le péage d'Antibes sur l'autoroute A8, où là aussi il y a du monde et une circulation bloquée. Retour de l'actu tout à l'heure à 19h.
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0: Et téléphone avec Cendrillon.

0: Cendrillon dans le prochain quart d'heure Texas. Il y aura aussi Pierre Demar et la chanteuse Jeannette pour Porqué Tevas.
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0: On va, je vous l'ai dit, on voyage cet après-midi. Tiens, il y a une semaine complète pour découvrir les multiples facettes de l'Inde. C'est ce que propose le festival Happy Inde. C'est la 4e édition, ça débute samedi, c'est jusqu'au samedi d'après, dans différents lieux de Nice. Au menu, il y a notamment un match de cricket, il y a des stages de danse, des expos, il y a des ateliers, de la musique bien sûr indienne. Et on met particulièrement à l'honneur cette année le Rajasthan. Nous y sommes dans 3 minutes juste après Florent Pagny et le braquage des sentiments.

0: Ici Azur avec Florent Pagny et le braquage des sentiments, il est 18h16.
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0: Et un voyage que l'on nous propose depuis Nice, en divers endroits de Nice. Ça débute ce week-end, ça débute samedi et c'est jusqu'au samedi d'après. On part en Inde avec le festival Happy Inde. C'est la 4e édition, un programme très dense, une expo, un défilé de mode. On parle de parfums, on fait plein d'initiations, il y a plein d'ateliers et d'animations dans plusieurs endroits de Nice. Sabrina Aruzam est avec nous, c'est la directrice de l'association Les Arts Indiens qui organise ce festival. Festival, 4e édition. Sabrina, d'où est venue l'idée justement de ce festival dédié à la culture de l'Inde ?
2: Mais je pense qu'elle est liée très très personnellement, cette histoire, à mon aventure avec l'Inde et ma découverte. Et j'ai eu envie en fait de faire découvrir cette culture très très riche dans ma région. Voilà.
0: Il faut nous en dire un petit peu plus, hein. Nous on est très curieux. Vous nous dites, c'est votre histoire avec l'Inde. Je veux en savoir plus.
2: Mais... moi je suis artiste avant tout, avant d'être directrice de ce festival, mais je suis marionnettiste de métier, donc je suis partie faire une formation de marionnette traditionnelle au Rajasthan, il y a déjà plus de 10 ans. Et ensuite, je me suis mariée, et puis j'ai vécu 5 ans en Inde, et ça m'a, j'ai pu découvrir vraiment beaucoup, beaucoup d'endroits en Inde, et beaucoup de richesses culturelles.
0: Et vous nous montrez ça toute cette semaine donc à Nice. Alors c'est, je l'ai dit, c'est plusieurs lieux, notamment l'espace Magnan la semaine prochaine, mais vous donnez aussi un rendez-vous ce week-end, ce dimanche, au stade Charles Herman. Que se passe-t-il dimanche ?
2: Eh bien, au stade Charles Herman, on fait une première un peu exceptionnelle, c'est-à-dire un match de cricket ici dans la région. Il n'y en a, je crois, jamais eu, à ma connaissance, devant un public. Donc, on fait rencontrer deux équipes, une équipe de Beausoleil et une équipe de Marseille, avec des stands d'animation, notre petit happy village avec un peu de merchandising, des choses, et puis à manger aussi et à boire.
0: Indien.
2: Ah ben oui, tout à fait. Et de la danse, et donc ça va être assez festif aussi.
0: Est-ce qu'il est vrai que le cricket en Inde, c'est un peu le foot, le rugby et le Tour de France réunis ?
2: C'est-à-dire que c'est le sport emblématique de l'Inde. Donc en fait, l'effervescence, je dirais, qu'on peut avoir sur tous les sports dans chaque pays, elle est aussi en Inde sur le cricket.
0: Alors, Sabrina, durant toute la semaine, on a plein d'ateliers, d'animations, de rendez-vous que vous donnez. D'ailleurs, il y a un site internet qui est dédié au festival Happy Inde. On peut apprendre par exemple la danse des charmeurs de serpents, en tout cas voir, il y a une expo autour de la calligraphie, les lettres en indien, et puis samedi, c'est la fête de clôture. Ça se passe à l'espace Magnan, samedi 10 octobre, avec des ateliers le matin tout au fil de la journée, stage de danse, et puis la soirée de clôture donc à partir de 19h. Et là on va retrouver en quelque sorte un petit peu toute la semaine du festival qui va nous rejoindre sur scène.
2: On aura un medley d'artistes entre danse, musique, marionnettes, pour clôturer en vraiment de manière explosivement joyeuse ce festival qui aura duré une semaine finalement.
0: Ouais. Cérémonie de la lampe,
2: et bien en fait en Inde la lumière est importante, comme par exemple Diwali, festival Diwali. La lumière représente donc le combat contre l'obscurité, et en fait cette lumière est symbolique, donc on l'allume à chaque début d'événement pour de manière très auspicieuse, pour donner vraiment du succès à l'événement. Donc c'est un petit allumage d'une jolie lampe en laiton, parce que le laiton aussi il y a une signification particulière. Et donc on fait au début de chaque événement cette cérémonie, et à la fin également, puisque du coup ça clôture toute une semaine de festival.
0: Le festival Happy End, c'est la 4e édition, c'est en partenariat avec Ici Azur, ça débute ce week-end et c'est jusqu'au 10 octobre. La musique Texas tout de suite à Don't Want a Lover.
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0: Ah oui, quand même.

0: Côte d'Azur avec Texas, I Don't Want a Lover, 18h25, toujours des difficultés sur l'autoroute A8, vous qui êtes en direction de l'Italie, après le péage de la Turbie, et jusqu'à quasiment la sortie Menton, gros bouchon, une demi-heure de patience à avoir dans ce secteur pour traverser la difficulté, c'est le temps estimé en ce moment, des conséquences aussi sur le réseau secondaire, avec la route du bord de mer entre Roquebrune-Cap-Martin et Menton, là aussi, c'est une demi-heure d'attente, le temps estimé également, et puis la sortie de Monaco en passant par Cap d'Ail, complètement saturée à l'heure actuelle. La voie rapide à Nice en direction de Nice-Ouest en particulier, avec pas mal de monde là aussi et pas mal de coups de frein à donner. La pénétrante du Paillon, c'est habituel entre Nice et la Trinité. Vous êtes nombreux également dans le secteur de Cagnes-sur-Mer et Villeneuve-Loubet sur les autours de la ville pour aller par exemple vers les centres commerciaux. C'est la même chose à Antibes, quoique un petit peu moins qu'à l'habitude sur la zone commerciale. Vous vous freinez également lorsque vous arrivez sur Cannes par Cannes-La Bocca.
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0: Et bientôt 6h30 à 6h30, je vous donne quelques infos d'ici. Et d'ici là, c'est Pierre Demar tout de suite avec Je pense à vous.

0: Ici Azur avec Pierre Demar et je pense à vous, 6h30, voici des infos d'ici.
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0: Avec le CCAS de Saint-Janet qui organise un vide-grenier dans les rues du village, c'est dimanche de 8 à 17 heures. Et à noter qu'il y a une navette qui monte au village depuis le parking de l'école Les Prés, et ça c'est pratique pour redescendre avec un lampadaire sous le bras. Les stands prennent place donc dans les ruelles du vieux village au pied de la falaise du Baou. Saint-Janet qui a sa petite gloire de cinéma dans La main au collet d'Hitchcock, vous savez, la villa de John Robbie, le cambrioleur joué par Cary Grant, et elle a été filmé sur la commune de Saint-Janet. Aucune chance de trouver les boutons de manchette sur un stand, mais les greniers du coin ont de la mémoire. Et ça fait un super prétexte, encore une fois, d'aller à Saint-Janet ce dimanche pour ce vide-grenier. L'unité locale de la Croix-Rouge organise une braderie mardi prochain de 10h à 16h à la Villa du Sacré-Cœur à Villefranche-sur-Mer. Un mardi en pleine journée, ça c'est un horaire taillé pour ceux qui ont une pause déjeuner élastique. Soit les portant des vêtements neufs ou d'occasion, des chaussures, des sacs, des bibelots. Le tout pour l'unité de la Croix-Rouge locale, une unité qui couvre Villefranche, Beaulieu, Saint-Jean-Cap-Ferrat et Aize. Et puis à noter tout ce mois d'octobre, c'est la 15e édition d'automne à Théoul-sur-Mer, avec 6 restaurants qui participent, 6 restaurants qui servent un menu autour du champignon. Si vous aimez les plats avec des champignons, c'est jusqu'au 31 octobre. Vous comptez 60 à 95 euros, 20 compris. Et il faut réserver, c'est obligatoire partout, des menus spéciaux autour du champignons, c'est la 15e édition d'automne à Théoul-sur-Mer.
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0: Ici est la musique de Francis Cabrel, de Pascal Obispo, de Jeannette tout de suite. Et puis ensuite on parle télé avec l'émission sur M6, Recherche appartement ou maison.

0: Sophie Azur, Pascal Obispo, Francis Cabrel, il faudrait que pleuve l'amour.
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0: À suivre Tapis Rouge avec Adrien Mangano qui le déroule pour des personnalités qui passent par la Côte d'Azur. Aujourd'hui, on va parler avec deux personnalités du film Si tu penses bien, rencontré à Cannes. Mais avant, nous parlons télé avec vous, Patrice Gascoigne, avec le retour de l'émission sur M6 qui nous a fait aimer l'immobilier ce soir. C'est le retour de Recherche Appartement ou Maison.
3: C'est l'émission qui nous fait rêver d'immobilier même si on n'a pas un centime sur le plan épargne-logement.
4: On recherche un appartement à acheter à Annecy.
5: Le projet, c'est 50 mètres carrés dans le sentier.
6: C'est mission impossible.
7: Moi, je vois surtout du potentiel.
8: C'est un super dossier.
4: On attend un bébé.
8: C'est l'énorme pression que vous me mettez.
4: Waouh, la vue.
3: Recherche appartement ou maison est donc de retour sur M6, émission inédite ce soir. Alors, ne recherchez pas Stéphane Plaza, celui qui a historiquement incarné le programme. Ses déboires avec la justice ont conduit la chaîne à l'écarter de l'antenne. Mais M6 a joué la carte d'une relative stabilité. Maintenant, ils sont quatre à incarner Recherche appartement ou maison. Deux que vous connaissez déjà si vous suiviez l'émission, Sandra Viricel et Thibaut Chanel. Et deux nouveaux confrères agents immobiliers qui rejoignent l'aventure, Étienne Claude et Camille Duquesnoy. J'ai demandé à Thibaut Chanel, l'un des anciens qui était déjà là dans l'ancienne version de Recherche Appartement, qu'est-ce qui change dans cette version 2026? Thibaut Chanel.
9: Alors, on a réussi d'abord à conserver l'ADN de l'émission. Donc ça, c'est vraiment le point important, je pense, pour les téléspectateurs qui aimaient l'émission. Et puis, par ailleurs, après, il aurait beaucoup changé, principalement, la dynamique d'équipe qui a changé, puisqu'on accueille de nouveaux arrivants avec Étienne et Camille. Et puis, ça a beaucoup changé. La manière de filmer a été modifiée. Le rythme de l'émission est modifié. On fait nos propres voix-off. Et on est beaucoup plus axé sur les conseils, notamment des conseils d'experts qui sont au cours de l'émission diffusée. On est beaucoup plus avec un marché immobilier qui est beaucoup plus incertain et illisible aujourd'hui. On a vraiment recentré l'émission vers des solutions concrètes et des réponses qu'on peut apporter aux familles.
3: Thibaut Chanel qui a survécu à l'époque Stéphane Plaza. Thibaut Chanel toujours présent dans la nouvelle version de Recherche Appartement ou Maison sur M6 avec ses trois collègues agents immobiliers. Leur mission n'a pas changé. Dénicher la perle rare pour des particuliers, les accompagner dans leurs projets immobiliers. Recherche Appartement ou Maison dès 21h10 ce soir sur M6.
0: Merci Patrice et à demain. Adrien Mangano à suivre. C'est le tapis rouge, les personnalités sur la Côte d'Azur. Et c'est juste après Nirvana comme Azure.

0: Merci Azur. Nirvana, comme As You Are. Tapis rouge maintenant, Adrien Mangano. Vous déroulez le tapis rouge pour Monia Chokri et Neil Schneider à Cannes pour le film Si tu penses bien.
1: Oui, l'équipe du film a monté les marches et participé au traditionnel photocall. Et puis ils m'ont rejoint dans le palais des festivals, au niveau 3 du fameux salon des ambassadeurs. Complètement réaménagé d'ailleurs pour en faire un espace d'interview pendant le festival de Cannes. Si tu penses bien, c'est un thriller psychologique intense qui décortique les mécanismes de l'emprise conjugale et la manipulation psychologique au sein d'un couple. Où Neil Schneider est vraiment remarquable dans son interprétation complexe et plutôt glaçante.
2: Moi, j'avais jamais lu ou vu un film sur l'emprise. Il y en a eu plusieurs films sur l'emprise, mais de manière aussi réaliste. Moi, j'adorais jouer mon personnage parce que c'est très facile quand on identifie l'autre comme un monstre. On se dit, ah, c'est pas moi, c'est un monstre. Tandis que là, le personnage, il peut être tendre, il peut être drôle. Il y a une vraie ambiguïté. Il l'aime. Il est fou d'elle, simplement, il étouffe, il la regarde plus. Même, je pense que quand on voit le film, parfois on dit, ah, je peux le comprendre, mais c'est comment par la parole il arrive à retourner toutes les situations finalement à son avantage, et au final, il arrive à la détruire vraiment, son essence, son identité, jusqu'à la faire douter d'elle-même, de son propre regard. Et ça en devient un monstre. C'est ça qui est troublant et qui est beaucoup plus dangereux, c'est qu'il en ait pas conscience lui-même.
1: Monia Chokri, elle, a été qualifiée de bouleversante par toute la presse, pour son interprétation. Franchement, on a tous été sidérés par sa façon d'interpréter l'étouffement progressif de son personnage nommé Gilles.
3: Cela dit, je me suis reconnue complètement dans beaucoup d'aspects, dans ce que j'ai vécu dans le passé, dans des relations. Et quand je suis allée voir Géraldine, j'ai dit en tout cas, Gilles a mon visage. Parce que je pense que j'étais dans le cliché de tout le monde de se dire, mais si on fait un film sur l'emprise, il faudrait une actrice qui a cette espèce de côté un peu fragile, évident, tout ça. Puis au contraire, je pense que Géraldine voulait une actrice qui, justement, a priori, on me confère plutôt des rôles en force ou en tout cas une certaine assise, et en fait elle a raison que on a voulu le défendre, ce personnage-là, en disant mais en fait c'est souvent des femmes aussi qui ont une force, une joie de vivre, une liberté, qui rencontrent ce genre d'individu sur leur chemin.
4: Ça a été jouissif d'interpréter ce rôle, être le loup et l'ange à la fois.
2: Oui, ça a été jouissif, pas par sadisme du tout. Déjà, j'ai eu énormément de plaisir à jouer des personnages qui sont plus étrangers. Ce qui m'intéresse dans le cinéma, c'est d'aller vers quelque chose d'inconnu. Ce qui était génial, c'est que dans chaque scène, chaque prise, on faisait toute une palette de propositions différentes. C'est-à-dire, on allait vers un Jacques qui était très sympathique, très sincère, très émouvant. Et sur la prise d'après, un Jacques qui était cruel, dur, brutal. Il y avait ce plaisir-là de jouer sur les nuances qui étaient assez jouissives.
4: J'aimerais aborder quand même, avant qu'on se quitte, votre rôle de présidente pour la caméra d'or. Ces premiers films, ils ont quelle saveur ? Les réalisateurs ou réalisatrices sont plus généreux, peut-être plus que lorsqu'ils ont une longue carrière.
3: En tout cas, ce qui est beau, c'est que j'assiste à 29 naissances de créateurs, et ça, c'est assez épatant de voir des films qu'ils ont fait avec évidemment moins de moyens en général qu'évidemment un cinéaste qui aurait plus de travail derrière la cravate.
1: Monia Chokri, Neil Schneider, dans Si tu penses bien, réalisé par Géraldine Nakache, un film fort en ce moment sur nos écrans azuréens dont on sort profondément remué.
0: Apparemment, donc on va voir au cinéma. Merci.

0: Ici Azur avec Bruno Mars et On My Soul, 18h54. Attention, si vous êtes sur l'autoroute A8, toujours une grosse difficulté. Juste après le péage de la Turbie, vous qui allez en direction de l'Italie, ça se passe un peu avant la dernière aire française, l'aire de la Riviera française. C'est une grosse demi-heure hein, pour traverser une difficulté qui vous amène jusqu'à après Roquebrune-Cap-Martin, avant Menton. Donc vous qui êtes dans ce secteur entre la Turbie et Roquebrune-Cap-Martin, sur l'autoroute A8, c'est une demi-heure pour traverser une difficulté. Donc sur l'autoroute A8, du coup des conséquences également sur la route du bord de mer entre Roquebrune-Cap-Martin et Menton, ou sur la pointe du Cap-Martin, et bien là aussi c'est un bon quart d'heure de circulation bloquée. Autre difficulté et autre trafic assez important, c'est surtout l'autour d'Antibes, la zone d'activité, mais aussi la sortie des bureaux à Valoris-Sophia Antipolis.
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0: Et bientôt 19h et le retour de l'actu. D'ici là, Indochine, troisième sexe.

0: d'Azur avec Indochine et Troisième Sexe ce soir.
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0: Merci d'écouter Ici Azur, merci de votre fidélité et très bon début de soirée, il est 19h. Toute l'actu maintenant avec la rédaction.
2: Des transports en commun interrompus à Marseille, à Strasbourg également, des lycées en partie incendiés à Nantes et à Bordeaux et 900 manifestations recensées. Les blocages de lycées se sont poursuivis aujourd'hui et les étudiants ont rejoint le mouvement comme ici sur le campus de Mont-Saint-Aignan à Rouen. Face à l'ampleur de la contestation, la présidence a fait le choix de fermer administrativement tout le campus et les étudiants que vous avez rencontrés, Emmanuel Grabé, se sont pleinement reconnus donc dans les revendications portées par les lycéens, notamment sur le manque de moyens.
3: L'état des bâtiments, ça fait des mois que les étudiants du campus, comme Anaïs, le dénoncent dans son amphi, c'est même dangereux.
4: Les bancs se cassent, donc les élèves se sont cassés plusieurs fois le coccyx. Moi, j'en ai fait les frais avec ma cheville. Et on a également découvert que dans notre amphithéâtre, il y avait de l'amiante.
3: Groupe surchargé, manque de profs, là aussi, ce que les lycéens dénoncent, les étudiants le constatent.
5: Les conditions d'études, elles ne sont pas dignes, elles ne sont pas acceptables.
3: Lucie Burgan est membre du syndicat Union étudiante.
5: En voyant ça, on a beaucoup d'étudiants qui se sont dit, mais nous aussi, en fait, on veut des meilleurs moyens pour notre faculté. On veut bloquer la fac, on veut faire quelque chose. Nous aussi, on veut agir.
3: Une colère encore attisée par les pistes budgétaires avancées ces derniers jours, explique la Rouennaise Lucie Clamins, porte-parole nationale du syndicat solidaire étudiant.
6: On a le gouvernement qui menace de mettre fin au repas à 1 euro si le budget n'est pas adopté. On a les APL qui sont menacés également. Donc en fait, ça, je pense que ça fait beaucoup là pour les étudiants. Et les lycéens ont un peu montré l'exemple en disant bah, la seule manière de se faire entendre, c'est de bloquer et essayer de se mobiliser massivement. On a quand même tout ce discours aujourd'hui de les étudiants ça coûte cher, l'éducation ça coûte cher, on va faire des économies dessus. L'important c'est de discipliner cette jeunesse. Et donc c'est contre ça qu'on se bat.
3: La reconduction du blocus de la fac de Mont-Saint-Aignan a été votée en Assemblée Générale par les étudiants.
2: Emmanuel Grabé ici Normandie. Une réunion de crise s'est tenue à Beauvau cet après-midi. Une grande journée de manifestation nationale est prévue mardi prochain le 6 octobre. Et le gouvernement tente donc de désamorcer la situation. Édouard Geffray, ministre de l'Éducation, reçoit demain les organisations lycéennes et étudiantes. La sortie de crise, elle se fera par l'écoute. Ça, c'est l'avis de Sophie Vénétité, secrétaire générale du SNES-FSU.
7: Aujourd'hui, le sujet, c'est de répondre aux lycéens afin de pouvoir très vite revenir à une situation qui soit une situation normale. Le risque au moment où vous arrêtez les cours en présentiel, c'est de se dire mais quand est-ce qu'on va reprendre ? Est-ce que si le mouvement dure, on va être finalement dans les cours à distance très longtemps ? Moi, je continue de penser que la place des élèves, elle est dans les établissements scolaires. Et donc, il faut vraiment tout faire pour assurer la sécurité des élèves, la reprise des cours en écoutant les lycéens, la sortie de crise. Elle se fera par l'écoute et par des réponses précises de la part du gouvernement.
2: Sophie Vénétité, également professeure dans un lycée de l'Essonne. Édouard Geffray, ministre de l'Éducation, est invité du 20h de France 2 ce soir. Laurent Nunez, ministre de l'Intérieur, sera sur TF1 à la même heure. Mediapart, Jordan Bardella, acte 2. Le site d'investigation apporte des preuves supplémentaires et révèle ce soir avoir pu authentifier via Facebook et un huissier les messages antisémites datant de 2013 attribués au président du Rassemblement National qui continue, lui, de nier en bloc et parle de faux grossiers. Le journal en ligne publie donc de nouvelles captures d'écran ce soir. Une provocation, voici la réaction des députés socialistes aux mesures d'économie envisagées par le gouvernement pour le budget 2027 pour cet effort global de 54 milliards d'euros. Parmi les annonces faites ce matin, une baisse du nombre de fonctionnaires d'État ou encore le gel des allocations familiales et des APL, détails sur ici.fr. Les premiers trains neufs oxygène vont remplacer les vieux corails intercités sur les lignes Paris-Clermont et Paris-Orléans-Limoges-Toulouse à l'été 2027. Dans ces rames des années 70, hein, les climatiseurs cessent de fonctionner dès lors que les températures extérieures dépassent 38 degrés. On est à la veille d'un nouveau match des Bleus du foot, le troisième de l'ère Zidane en Ligue des Nations. Ce sera France-Italie au Stade de France. La sélection s'entraîne depuis une heure maintenant dans cette enceinte mythique qu'a bien connue Zizou. Il est au bord du terrain, Julien Frémant, debout comme à son habitude pour ne rien rater du jeu de ses hommes.
8: Survêtement bas bleu, haut blanc, crampons au pied. Il a testé le terrain avant de rejoindre son staff. Cela faisait 20 ans que Zinedine Zidane n'avait pas refoulé cette pelouse du Stade de France. À l'époque, c'était un match de préparation pour la Coupe du Monde en 2006 contre le Mexique. Il y avait d'ailleurs célébré sa centième sélection. Une grosse émotion pour le Marseillais, nous l'a confié en conférence de presse. Lui donc qui retrouve cette enceinte où il a tout connu, notamment bien sûr le titre en 1998 avec ses deux buts. Zinedine Zidane cette fois-ci qui revient donc avec le costume de sélectionneur. Mais demain, ce n'est pas lui qui jouera face à l'Italie. Ce sera bien les joueurs de l'équipe de France, Zinedine Zidane, qui espère poursuivre sur sa lancée puisque les Bleus ont remporté leurs deux premiers matchs sous les ordres de Zizou.
2: Julien Froment.
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0: La météo pour demain dans les Alpes-Maritimes. Demain, on attend un temps gris et humide avec des averses, petites averses, hein, particulièrement sur le nord du département. Demain après-midi, 26 degrés à Nice, 25 à Antibes, à Cannes et à Menton, 24 degrés à Grasse. Pour le Haut-Pays, on compte 18 à 23 degrés. Le retour d'un temps globalement ensoleillé pour samedi, mais dimanche, a priori, c'est le retour de la pluie partout dans les Alpes-Maritimes.
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2: Salut à toutes, salut à tous et bienvenue dans Décibel, votre rancard musical. Tous les soirs sur votre radio ici, on est ensemble jusqu'à 20h pour celles et ceux qui se noieraient un petit peu dans cette semaine qui n'en finit pas. Faut bien se dire la vérité. Nous sommes jeudi. Voilà, vous avez fait le plus dur. Et niveau musique, vous allez voir, ce soir, ça va être la régalade entre l'anniversaire de Youssou N'Dour, un blind test consacré au duo, des nouvelles de Camille, de U2, et puis nos invités, les excellents Dynamite Shakers.

de rock, garage, français, originaire de Vendée, qui vient de sortir son deuxième album sur lequel on a eu un immense coup de cœur. Éloine et Lila Rose des Dynamite Shakers sont les invités de Décibel. 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Voilà. Alors, pour démarrer l'émission, eh bien, je vous annonce que U2 a 50 ans. Mais oui, c'est possible. Vendredi dernier, il y a eu une série de concerts surprises à Dublin. Et puis, comme souvent, hein, en même temps, c'est un groupe qui a vendu 175 millions d'albums. Ils savent célébrer. Ils font les choses bien. Et ils ont annoncé, pour leurs 50 ans, la sortie d'un 16e album, Carnaval de Luz, qui sortira le 13 novembre. Deux extraits sont déjà disponibles. Silencio et Street of Dreams. Vous allez voir que pour un groupe de 50 ans, c'est encore la forme. Voici U2.

0: l'album de U2, Carnaval de Luz, qui sortira le 13 novembre. La chanson s'appelle Street of Dreams, elle vient de sortir.
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0: Camille est notre coup de cœur du jour. Camille du label Big Cause Music, évidemment, qu'on avait découverte en 2002 avec son premier album, Le Sac des Filles. Et puis en 2005, Le Fil, où vraiment son travail avait été acclamé autant par le public que par la critique. En 2024, Madame a quand même eu un Oscar pour la musique du film Emilia Pérez. Et puis les enfants aiment bien aussi la voix de Camille dans la bande originale du film Ratatouille. Ça, c'était en 2007. Bref, le sixième album de Camille vient de sortir. Il s'appelle The Sound of Milk, le son du lait. C'est une somme de travail autour de la maternité au moment de la naissance, puis de l'enfance, puis de l'adolescence des gamins. C'est la partie adolescence de ce disque qui est la plus pop, on va dire. Et on va y trouver notamment cette chanson qui s'appelle Si tu souris aux anges. On vous recommande chaudement l'album de Camille qui est un véritable coup de cœur.

0: Quel beau message adressé à ses enfants, à tout le monde d'ailleurs. Écoutez l'album de Camille, The Sound of Milk. La tournée commence le 5 novembre à Rouen et va durer jusqu'au printemps.
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2: Du rock français dans l'actualité musicale, oui, j'ai l'impression d'être de retour dans les années 90, ça me fait des émotions. Mais pourtant, c'est la vérité, un pur album rock est sorti à la fin du mois d'août. Il est made in France, le groupe s'appelle Dynamite Shakers. Éloane et Lila Rose du groupe sont avec nous ce soir. L'album, c'est Marilyn et il démarre comme ça.

0: basse, batterie et un micro dans lequel on n'a pas peur de brailler. Mais oui, bonsoir à tous les deux.
1: Bonsoir.
0: Bienvenue. Vous sentez la joie dans ma voix parce que c'est vrai que mettre côte à côte le mot rock français à la radio, sans parler de quelqu'un qui est mort il y a 15 ans et qui nous manque beaucoup, genre Bachung, et ben c'est pas si souvent. Dynamite Shaker, c'est un groupe qui existe depuis 2019. C'est bien ça.
1: C'est ça, ouais, tout à fait.
0: Le projet, c'était donc dès le départ de faire du rock. Est-ce que on a essayé au début de vous dissuader en disant ah oui alors ça n'est pas du tout à la mode. Auriez-vous plutôt envie de faire un petit peu de rap, par exemple, ou autre chose?
2: Ah non, on n'a pas de temps à essayer de nous en dissuader, mais on sentait parmi les gens de notre âge,
0: ouais,
2: que c'était plus trop à la mode, en effet.
0: Et même ouais, dans vos cercles d'amis, il n'y avait pas forcément de gens qui écoutaient alors soit du rock actuel, soit même du rock un peu vintage.
1: Non, franchement, quand on a commencé au lycée, il n'y avait pas trop d'enthousiasme autour de nous parmi nos potes, non.
0: Alors, aujourd'hui, un deuxième album qui fonctionne super bien, qui est à la fois très bien accueilli par le public, parce que vous l'avez entendu dans ma voix, ça faisait longtemps qu'on attendait un album de la sorte, par la presse aussi, donc ça fait très plaisir, et puis surtout par les maisons de disques, parce que vous êtes sur une grosse maison de disques, vous êtes chez Barclay, qui n'avait pas signé de groupe de rock depuis Mathusalem, donc est-ce que vous pensez que là vous êtes en train de réenfoncer une porte alors qu'avait été ouverte à un moment, puis qui s'était refermée? Est-ce que vous avez cette sensation-là de lancer peut-être un nouveau mouvement?
2: Je pense qu'on s'en rend pas trop compte.
0: Ouais.
2: En vrai, on fait notre petit bonhomme de chemin depuis le début. Et juste, on kiffe et puis on pense pas trop à ça, ouais.
1: Si ça peut relancer quelque chose, tant mieux, quoi.
2: Ouais,
1: parce que nous, on adore écouter du rock et on sent, on le voit, il y a plein de petits groupes, enfin d'autres groupes autour et puis qui étaient là déjà avant nous aussi,
0: ouais.
1: qui sont là. Donc il y a vraiment une scène qui est présente, mais ça serait cool qu'elle ait un petit qu'elle soit écoutée.
0: Ah voilà, c'est ça. Encourageons le rock français, les amis. Ça passe par évidemment écouter les albums, en parler, les streamer ou alors soyons fous, les acheter en physique, il faut les avoir chez vous. Et puis aussi aller voir les groupes en concert, évidemment. Cet album, donc Marilyn, qui est sorti il y a un mois, on entend dessus vos deux voix. Ça, c'est une nouveauté chez les Dynamite Shakers, puisque au départ, c'était toi, Eloane, qui chantait tout. Et on a mis un micro devant la bouche de Lila Rose, qui s'est mise à chanter comme un ange. Alors, c'est nouveau, ça, même dans ton parcours de musicienne, de chanter, ou bien tu chantais déjà, mais juste en secret et pas dans le groupe?
2: Ouais, c'est plutôt ça, ouais. Je chantais plutôt en secret. Mais sur le premier album, je chante un morceau.
0: Ouais.
2: Une petite balade. Et sur le premier album, j'ai aussi composé d'autres morceaux où j'ai fait chanter Eloane. Et pour le deuxième, en fait, vu que ça avait bien marché sur le premier, sur un morceau, bon, on a suivi ça sur le deuxième album et j'ai chanté les morceaux que j'ai composés.
0: Alors, voix de fille, voix de garçon, français, anglais, il y a tout chez Dynamite Shakers.

0: night club qu'on a l'impression de vivre, de ressentir dans le vieux Bus Palladium, par exemple. C'est marrant que ça sonne comme ça. À quel moment dans vos parcours respectifs le rock arrive et par quel moyen, par quel médium?
1: Moi, il arrive un peu tard en vrai. J'en entendais depuis tout petit grâce à mes parents, mais j'accrochais pas du tout avec.
0: Ouais.
1: Et c'est vraiment à mes 16 ans en seconde où je suis tombé sur Nirvana, j'ai vu des lives sur YouTube et vraiment là ça m'a fait un petit déclencheur
0: ouais.
1: Mode putain, c'est stylé et tout, j'aime bien le son et
0: ouais.
1: Et avant j'écoutais un peu de musique mais je trouvais pas forcément ma voix, je suivais ce que tout le monde pouvait écouter donc c'était plutôt du rap.
0: Et donc le choc esthétique c'est Nirvana.
1: Ouais. Carrément,
0: et donc d'abord. 5 minutes après, tu te rends compte que le mec est mort.
1: Ouais.
0: Et
1: voilà. Bah ça, non, je savais, mais non. Et après, voilà, c'est je suis passé à autre chose aussi avec les années 50. Je suis tombé fan rapidement des Arctic Monkeys aussi. Et voilà. Et après, j'ai découvert plein de choses ensuite. Mais ça a été Kurt Cobain le premier truc. Ouais.
2: Et Lila Rose. Moi, c'était pareil. J'avais 15 ans. Et sur YouTube, je tombe sur un live des Beatles.
0: Oh!
2: Voilà, de 64 chez Ed Sullivan. Et puis, je suis tombée amoureuse, quoi, des Beatles. Complètement fanatique. Toute ma période lycée, j'écoutais que ça.
0: Que les Beatles?
2: Ah, que les Beatles. Peut-être un peu les Stones.
0: Isolé.
2: Ouais. J'écoutais un peu les Stones aussi. Mais vraiment que les Beatles, quoi, pendant plusieurs années.
0: C'est beau. L'album s'appelle Marilyn de Suilia par le vide.

0: question de chanter en français. Évidemment, elle arrive, j'imagine, vite quand on est un groupe en France. Au départ, c'était pas le projet, ça l'est devenu. Comment s'est passée cette transition?
1: En fait, il y a 2 ans, donc on commençait à composer le deuxième album, et c'est vrai que on commençait à tourner en rond sur les rimes dans notre écriture. En fait, on n'est pas bilingue et on sentait que ça coinçait. Plus ça allait, plus on avait du mal à entendre notre accent français aussi.
0: Ah.
1: Et ça nous saoulait. Donc on s'est dit, pourquoi pas essayer d'écrire en français, même si au début ça nous rebutait, parce que nous, ce qu'on voulait, c'est sonner garage, sonner à l'anglaise, sonner américain.
0: On avait... C'est ça, en fait, toutes vos références, elles sont anglo-saxonnes.
1: Voilà, tout. Ouais. Et donc, on avait peur de s'éloigner du truc, mais on s'est dit, non, notre musique n'a pas resté la même, et juste, on chante avec notre langue. Et c'est ce qu'on a fait, on a adoré, parce qu'on était beaucoup plus réfléchi sur nos textes. Enfin, c'était vraiment plus intéressant de travailler.
0: Ah oui, vous pouvez aller plus loin.
1: Exactement, ouais.
0: C'est ce qui se passe, par exemple, dans cette chanson qui s'appelle Cinéma. C'est un des grands moments de Marilyn, l'album des Dynamite Shakers, qui est disponible et que nous célébrons ce soir dans Décibels.

0: les meilleures fins de chansons depuis le premier album des Strokes. Et dans ma bouche, c'est un compliment. Des vraies fins de chansons. Merci, bravo, Dynamite Shakers. Ils sont les invités de Décibel ce soir. Éloane et Lila Rose sont avec nous. Et on cite François et Calvin. Mm-hmm.
1: Voilà, tout à fait.
0: Ça, on a les quatre fantastiques ensemble. Évidemment, vous entendez ça, vous vous dites, ça doit être bien en concert. Alors oui, c'est très bien en concert. Vous êtes en train de préparer votre tournée 2027. Avant, il y a un retour en Vendée, hein, là d'où vous venez, retour aux sources. 11, 12, 18, 19 décembre, vous serez en résidence dans un endroit qui s'appelle le Roxy, à Saint-Gilles-Croix-de-Vie. Vous avez testé plein de trucs pour la tournée 2027, devant un public qui vous connaît très bien.
1: C'est même carrément des concerts, même pas des résidences, ouais.
0: Mais comme ça quatre fois au même endroit, exactement. Ça permet
1: effectivement on va tester plein de trucs pour aussi varier les concerts qui soient pas tous les quatre les mêmes.
0: Oui.
1: Mais c'est vrai qu'on connaît bien le lieu donc on peut tester plein de choses.
0: Voilà. Alors ça se remplit très très vite, évidemment, puisque c'est les enfants du pays. Mais voilà, si vous nous écoutez, vous dites ah mais moi je suis pas loin, eh ben vous pouvez encore acheter des tickets pour le Roxy donc en décembre. Et puis ensuite la tournée 2027, alors qui commence à peine à se dévoiler, mais vous serez à Saint-Nazaire le 28 janvier, à Strasbourg à la Laiterie le 26 février, et puis Paris le Trianon pour le 27 février. Ah je vois des petits sourires. Bah oui, vous avez déjà joué à Paris. Je me souviens d'une boule noire.
2: Ouais.
0: Voilà.
1: On a fait le Bus Palladium récemment. On l'avait fait aussi avant qu'il soit rénové.
0: Ouais.
1: Le petit bain aussi. L'Aquarena.
2: La maroquinerie aussi.
0: Ouais.
2: On a fait aussi l'Olympia en première partie. Enfin, on a fait des premières parties un peu par-ci par-là.
0: Voilà. Joli, c'est joli quand même, c'est un bon parcours avec deux albums mais aussi, j'en ai pas parlé, des EP où vous vous êtes souvent amusé à reprendre des chansons, etc. Donc on peut s'attendre à un mélange de tout ça pour les concerts ou...
1: On évite trop de faire trop de reprises,
0: oui.
1: Mais il y en aura deux.
0: Ah bah c'est pas mal. Non, quand on est fan de rock et qu'en plus on a envie de transmettre, parce que j'ai l'impression qu'il y a de ça aussi chez vous. Oui, c'est toujours chouette de caler une petite reprise.
1: Ouais, montrer un peu nos influences.
0: C'est ça. Alors l'accent français, puisqu'on en parlait tout à l'heure, moi je ne l'entends pas.

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1: 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Parce qu'il y a aussi des chansons en anglais sur cet album de Dynamic Shakers. Vous les fabriquez comment, vos chansons? C'est A4, c'est une démocratie ou comment ça marche?
2: C'est...

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1: Allez, quelques idées sorties. C'est le plus gros rendez-vous littéraire des Alpes-Maritimes et c'est entièrement gratuit. Et en plus, le train, vous pouvez y aller en train puisque c'est à moitié prix. C'est ce week-end, vendredi, samedi, dimanche, donc à partir de demain, Mont-en-Sartou vous attend pour le Festival du Livre de Mont-en-Sartou. 39e édition déjà cette année. Environ 300 auteurs en dédicace pour ce cru 2026. Près de 50 000 visiteurs attendus sur tout le week-end. Ça commence donc demain. Et un fil rouge pour tenir l'ensemble. Il y a chaque année un thème, le thème cette année, le monde en vaut la peine. Vaste sujet et vaste débat au pluriel. Et puis dimanche à 19h, Patrice Carmona rend hommage à Daniel Balavoine. C'est au Palais des Festivals de Cannes. Daniel Balavoine, évidemment, 40 ans déjà qu'il nous a quittés et une poignée de tubes qu'il nous laisse. Eh bien, figurez-vous que Patrice Carmona va les reprendre un à un avec 5 musiciens. C'est ce dimanche, hommage à Daniel Balavoine au Palais des Festivals à 19h.
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2: Éloane et Lila Rose, les Dynamite Shakers, sont avec nous ce soir dans Décibels. Et puisqu'on vous découvre dans l'émission, écoutons déjà quelques notes de Spleen de toi. Très jolie chanson de votre nouvel album, Marilyn.

0: rock sautillant, oui, mais aussi de la power ballade, comme on aime, histoire de mieux vous cerner, vous comprendre, vous découvrir. Lila Rose et Loane, voici pour vous le questionnaire des choix cornéliens. Déjà, une question que je me pose vraiment depuis longtemps, dynamite ou dynamite, pour de vrai?
1: En vrai, n'importe, mais nous on dit dynamite.
0: Ah, vous dites dynamite.
2: Oui, on dit dynamite.
0: Dynamite shakers. Dynamite shakers. Oui, allez, tout fonctionne. Ça, c'est bien, j'aime bien. Punk anglais à la Sex Pistols ou punk américain à la Ramones?
1: Américain.
2: Ramones. Ah, moi, je dirais plus anglais.
0: Ah, ça y est. Ça y est. Ça y est. Une scission dans le groupe. Lila Rose, si tu devais jouer un destin de rockeuse au cinéma, ce serait plutôt Janis Joplin, qui est morte à 27 ans, ou Patti Smith, qui aura 80 ans en décembre.
2: Ah, Patti Smith.
0: Et Loane, la banane de Bryan Setzer, des Stray Cats, ou le jeu de jambes d'Elvis Presley?
1: Ah, Bryan Setzer.
0: Setzer, ok, j'aime bien. Vous préférez jouer devant 50 personnes qui pogotent, ou 5000 personnes qui scrollent?
2: 50 personnes qui pogotent.
1: 50 direct.
0: C'est quoi votre plus grande scène? Vous m'avez parlé de première partie que vous avez faite. Donc c'est U Arena.
1: Ouais, c'est ça. C'est
0: ça s'appelle gros, plus la U Arena.
1: Je sais plus comment
2: c'est la Plénitude Arena.
0: C'est la Céline Dion Arena en ce moment.
2: Voilà, c'est ça.
0: Ça, c'est terrible. C'était en première partie de qui?
1: On a fait deux fois. On a fait Sum 41 et The Offspring.
0: Et alors là, comment on peut même gérer une salle de cette taille? C'est inhumaine, en fait.
1: Ouais, c'est, je sais pas, alors.
2: Tu gères pas.
0: Non, tu vas, au talent, quoi. Parce que là, vraiment. Mais vous vous souvenez quand même de ce qui s'est passé ou c'est même un peu flou?
1: Ah, si, en vrai, moi, j'ai des trous de mémoire un peu dans ces moments-là parce que t'es un peu ailleurs. En vrai, t'es dans ta bulle.
0: Ouais.
1: Mais je me rappelle vraiment. Comme si j'avais plus de force dans les poings, un peu, voilà, le stress, quoi.
2: Et petit conseil, il faut pas regarder les gens qui sont au premier rang. Ah. Parce que eux, ils attendent juste The Offspring ou Sum 41. Du coup, ils sont pas très contents.
0: Ils font aucun effort pour zéro. Bah ouais, c'est dur. Allez, je vous emmène au karaoké. Il faut faire un duo masculin-féminin. Vous faites Sous le vent, Céline Dion et Garou. Ou vous faites Don't Go Breaking My Heart de Elton John et Kiki Dee.
2: Plus Elton John,
1: ouais,
2: je dirais.
1: Ouais.
0: Vous en faites ou pas?
2: Des duos?
0: Des karaokés.
2: Ouais. Ah, d'accord.
0: Des non. Duos, il y en a sur l'album. Il y a des chansons, on entend vos deux voix mêlées.
2: Karaoké, non?
1: Jamais,
0: ouais. Ah, c'est peut-être une piste à explorer.
1: C'est vrai, c'est vrai.
0: Et l'inspiration pour le troisième album. La question Van Gogh, vous préférez perdre un doigt ou une oreille?
1: Une oreille.
0: Une oreille?
1: Ouais.
0: Ah ouais? Alors, c'est compliqué, Lila Rose, elle est bassiste.
2: Bah, ouais. Bah, si tu perds un doigt, tu peux plus trop jouer de guitare.
1: Bah, ouais, c'est ça.
2: Je préfère perdre une oreille, comme ça, il m'en reste une autre.
1: Après, si tu peux choisir le doigt, ça.
0: Tu peux choisir le doigt. Oui, moi, je vais pas faire la difficile, franchement.
1: Allez, bon, en vrai, le doigt, du coup. Si c'est celui-là, là, ça va.
0: Intelligence artificielle ou cahier de brouillon, papier, crayon?
1: Ouais, cahier de brouillon.
2: Cahier de brouillon.
1: Mmh.
0: Ouais.
1: Direct.
0: Vous avez

0: été tenté, ne serait-ce que par curiosité, de voir ces IA génératives?
1: Moi, j'ai essayé.
0: Alors,
1: carrément.
0: Qu'est-ce que t'en as pensé?
1: C'est hyper générique ce qu'ils peuvent écrire, enfin ce que tu peux.
0: Ouais.
1: Ouais, c'est bon.
0: La seule que j'ai vue, c'est par exemple si je leur dis écris-moi une chanson dans le style d'Elvis. Et effectivement, ça va vaguement ressembler, mais c'est même pas hyper bien copié, quoi.
1: Non, et puis franchement, ça serait pas honnête de passer par l'IA.
0: Oui.
1: Tu t'appropries pas ta chanson, quoi.
0: Oui, en tout cas, c'est pas encore un outil qui est au point, quoi.
1: Non, même pas trop envie qu'il soit au point de fou, quoi.
2: Et puis nous, on prend plaisir à écrire et à composer, trouver des accords, la recherche et tout, c'est ce qu'on aime, quoi.
0: Ah oui. Et nous, on aime vous écouter Dynamite Shakers ou Dynamite pour les bilingues, mais ils valident Dynamite et ça nous arrange beaucoup. Sur l'album sur l'album Marilyn, il y avait la chanson Cinéma qu'on a entendue tout à l'heure. Mais il y a celle-ci, Démarche Cisaillée, sur laquelle j'ai vraiment craqué. Elle est née comment, cette chanson?
1: Je me rappelle la composer quand j'étais, parce que des fois je suis sur Paris, des fois je suis en Vendée, et là je suis resté une grosse période à Paris et on répétait moins à ce moment-là et fallait qu'on ait des nouvelles compos, etc. J'ai écrit sur ce que je pouvais vivre à ce moment-là dans les soirées, tout ça. Et après on l'a mis en commun et je sais plus quand c'était, par contre.
2: C'était pas longtemps avant qu'on enregistre l'album, je crois.
1: Et ouais, elle est cool, peut-être un peu plus libertine dans le style, voilà.
0: Ouais. Mais c'est bien, ça vous va bien aussi. Démarche Cisaillée, un petit coup de cœur sur cet album. Les Dynamite Shakers, ils sont nos invités ce soir dans Décibels.

0: Encore une très bonne fin de chanson. Vraiment, je ne peux que vous remercier. Vous faites gaffe à ça.
1: Ouais, on ne peut pas faire de fade out surtout.
0: Ah, mais merci. C'est tellement énervant les chansons où en fait les mecs baissent le son en disant ça va, les gens vont comprendre. La chanson est finie, ils vont partir. C'est très agréable.
2: C'est vrai qu'en live, c'est un peu dur à reproduire les fade out.
0: C'est vrai. Bah oui, ça n'en finit plus. Non, bravo, vraiment. Ce disque, Marilyn, il faut que vous l'écoutiez parce que voilà, il fait du bien, il donne de l'élan. Les Dynamite Shakers. En concert, je vous redonne les dates, le Retour en Vendée Tour, c'est comme ça que je l'appelle.
1: Ouais, pas de problème.
0: Le Back Home Tour 2026, c'est les 11, 12, 18 et 19 décembre à Saint-Gilles-Croix-de-Vie au Roxy. Et puis tournée 2027 qui se dévoile à peine, mais on a déjà les premières dates, 28 janvier à Saint-Nazaire, 26 février à la Laiterie de Strasbourg, 27 février à Paris, au Trianon. Tu disais tout à l'heure, Éloane, que tu faisais des allers-retours entre la Vendée et Paris. J'imagine que c'est la même chose pour toi aussi.
2: Moi, j'habite à Nantes.
0: Toi, t'habites à Nantes, voilà. Le fait justement de ne pas venir de Paris, est-ce que ça change quelque chose? Est-ce que, par exemple, c'est un truc tout bête, mais le fait d'être dans des villes plus petites où on a peut-être plus facilement accès à des espaces pour répéter qui sont moins chers, les groupes parisiens galèrent pour trouver des salles de répète et tout. Est-ce que vous pensez que ça vous a facilité la vie d'être un peu loin de la capitale au début?
2: Je pense oui, carrément.
1: Ouais, je pense parce que déjà, ouais, t'as peut-être, non, j'allais dire plus de lieux pour jouer, pas forcément, parce qu'à Paris, il y a quand même beaucoup d'endroits.
0: Mais oui, mais il y a beaucoup de concurrence.
1: Voilà, et ouais. Je croise beaucoup de groupes qui jouent, mais qui sont jamais sortis de Paris, et qui sont un peu coincés, et qui arrivent pas, en fait, à trouver d'autres dates autour que nous. Bah, en Vendée, tout de suite, j'ai l'impression que tu commences à bouger à Nantes, puis à Angers, et on a vite fait le tour un peu des régions de France, que quand t'es à Paris, t'es bloqué, quoi.
0: Ouais. T'es
1: bloqué,
0: ouais. Ouais, je souhaite une grande tournée 2027 pour découvrir encore plein de régions. Alors, dans la vie, quand on a besoin d'un bon conseil, on va voir sa maman. Quand on a besoin de potions magiques, on va voir Panoramix. Quand on a envie d'un producteur, on va voir Lionel Liminianas. C'est ce que vous avez fait. Liminiana, ça fait des années, évidemment, qu'on en entend parler. Rock, oui, mais aussi psyché. Et un peu druide, hein, quelque part aussi, du rock. À quel moment vous êtes allé voir Lionel Liminiana? À quel moment il intervient dans la fabrication de cet album?
2: Bah, c'est notre directeur artistique, Lionel, qui travaille chez Barclay, ouais, qui nous en a parlé, parce que on avait prévu d'enregistrer l'album, mais on savait pas encore avec qui. Il nous a parlé de Lionel Liminiana, et puis du coup on n'écoutait pas en vrai, mais on avait déjà entendu parler,
0: ouais.
2: Et on a écouté, et ça nous a carrément plu. Et puis du coup vas-y, let's go, on travaille avec lui, quoi. Et puis c'était vraiment super bien, c'était top, vraiment humainement ça a grave matché et tout. Il a les mêmes références que nous, très garage, très 60s, même 50, enfin des trucs, on est vraiment sur la même longueur d'onde, donc c'était vraiment top.
0: Et en pratique, donc vous lui avez remis vos chansons et lui ensuite avait des idées en disant on pourrait faire ça, on pourrait faire ça. C'est comme ça que ça marche?
1: Ouais, c'est ça. En fait, il avait pu les entendre avant d'aller en studio.
0: Okay.
1: Donc déjà, il avait des trucs en tête.
0: Ah, mais il était en studio avec vous.
1: Bien sûr, ouais.
0: Au moment d'enregistrer, même les voix et tout.
1: Ah, il était là de A à Z, ouais. Et donc, il avait des petites idées. Et nous aussi, hein, évidemment.
0: Oui, oui, je me doute.
1: Mais après, ce qu'il a pu ramener, c'est plein de techniques qu'il utilise, ou des pédales, d'effets. Par exemple, lui, il met beaucoup de grosses fuzz en guitare. C'est un effet de saturation énorme. Et ça, c'est un truc qu'on n'utilisait jamais. Et il avait ramené sa pédale là, russe, qu'on a utilisée dans beaucoup de morceaux, qui a donné de l'épaisseur. Il a aussi sa technique de mettre des drones, ce qu'il appelle des drones, c'est-à-dire des notes qui tiennent tout du long d'un morceau. Donc pareil, ça crée de l'épaisseur. Donc c'est vraiment top. Et ce qu'on adore chez lui, c'est qu'il a ce côté quand même très garage à l'ancienne, avec des références qu'on a communes avec lui, mais il a aussi ce truc de modernité dans ses sons. Ça reste quand même assez actuel, et c'est ce qu'on voulait. Nous, on voulait pas faire un album typique garage puriste, ouais. On voulait vraiment que ça soit aussi moderne, donc c'était cool, non, franchement trop bien.
0: Il est moderne, et votre petit duo fort sympathique s'appelle Blackout. Il vous rend du coup un peu psyché garage, ouais.

0: Dynamite Shakers, vous l'avez compris, c'est un grand coup de cœur pour l'équipe de Décibel. Éloane Lila Rose, merci beaucoup d'être venue nous
1: voir. Merci à toi.
0: Bonne route, longue vie, bonne tournée. L'album est disponible, il s'appelle Marilyn.
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et pop soyeuse, De Velours est un style à part sur la scène toulousaine. Un univers rétro et sensuel où chaque note semble caressée par la lumière. Avec son groove élégant et sa voix feutrée, De Velours ravive l'esprit des années 80 tout en y insufflant une modernité pleine de charme et de justesse.

0: de velours. 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
1: Et c'est déjà l'heure du blind test à gagner ce soir. C'est le fameux album des Dynamite Shakers dont on parlait avec eux, le fameux Marilyn, deuxième album du groupe et vraiment réservoir de pépites rock'n'roll. Ça va plaire à nos candidats. Pour jouer avec nous, il y a Laurent. Bonsoir Laurent.
2: Bonsoir Émilie.
1: Bienvenue dans Décibel, Laurent. Fan de rock ?
2: Oui, toujours.
1: Bon, alors c'est une bonne nouvelle pour le cadeau du jour. Il y a Gilles aussi avec nous. Est-ce que Gilles est un fan du rock ? Nous allons le découvrir. Bonsoir, oui. Gilles.
3: Oui, bonsoir Émilie. Je suis un fan de rock, oui, j'aime bien, ouais.
1: Bon, alors c'est un cadeau parfaitement adapté à vous deux. Je vous offre
3: impeccable.
1: À chacun
3: impeccable.
1: Un exemplaire de l'album. Ça, c'est réglé. Dynamite Shakers, ça arrive chez vous dans quelques jours. Cet album Marilyn, que je pense
2: c'est super.
1: Vous allez adorer. Maintenant, est-ce que le blind test sera uniquement rock'n'roll ? Rien n'est moins sûr, car parfois, voilà, il peut y avoir des petites surprises. Je rappelle les règles pour celles et ceux qui auraient dormi près du radiateur.
3: Son prénom.
1: Voilà, pendant le mois de septembre, hein, on était au fond de la classe, on n'a pas suivi, mais non, c'est vrai, il faut donner son prénom avant de donner la réponse. Et la réponse qu'on cherche, c'est donc le nom de l'interprète de la chanson. C'est génial si vous avez le nom de la chanson, le studio où elle a été enregistrée, l'année où elle est sortie, le nom de l'album, du producteur, etc. Mais ce que nous cherchons, c'est le nom de l'interprète. Alors, Gilles et Laurent, ce soir, petite difficulté supplémentaire, nous cherchons des duos. Donc il y a deux noms à donner à chaque fois.
2: D'accord. Okay.
1: Mais bon, après je peux mettre un demi-point par nom, hein. Vous savez, ici on n'est pas fâché avec la tricherie. Donc voilà, à tout moment, de toute façon vous avez gagné tous les deux. C'est parti pour une première chanson, un premier duo. Dites-moi qui sont les interprètes de cette chanson.
3: Étienne Dao et Nicole et
1: Gilles.
3: Et Ken Dao et
1: Laurent, alors?
3: Et Dany.
1: Eh ben voilà.

Une chanson que Dany aurait dû emmener à l'Eurovision dans les années 70 pour représenter la France, mais le comité a trouvé que c'était un peu dark. Sans doute. Enfin, on adore, nous, on est comme ça, hein. Petit jeune un peu gothique. Dao, Dany, bravo, comme un boomerang. Bonne réponse collégiale, comme disait Philippe Bouvard, un partout, Gilles et Laurent. On continue, voilà un autre duo.

0: Oh, hey, on est beau, le cœur des vierges, on est magnifique. Stone et Chardin, évidemment. On fait un blind test de duo, on est obligé de mettre Stone et Chardin. J'aurais pu mettre Sheila et Ringo, c'était l'un ou l'autre. Mais voilà. Ou David et Jonathan. Ah, je regrette maintenant.
1: Bon, non, non, c'est pas Peter Iceland, ça va bien.
0: Ah, c'est vrai, j'aurais. Oh, ça c'est trash quand même.
2: Ou Johnny et Sylvie.
0: Johnny et Sylvie, j'ai un problème. Je crois bien que je t'aime. Non, mais bon.
2: C'est vrai, moi aussi.
0: Oh, c'est beau l'amour. Bon, Stone et Chardin, c'est fait. Dao Dani, c'est fait. Un petit dernier, je vous propose, messieurs, de partir en Amérique. Je peux vous dire qu'ils sont ensemble dans la vie et qu'ils sont le couple le plus influent et le plus riche de la musique américaine. Oui, alors Beyoncé et son mari.
1: Jay-Z.
0: Oui. Un peu les Stone et Chardin américains, si vous voulez. Crazy in love. Ça veut dire que c'est Stone et Chardin. Non, c'est Beyoncé et Jay-Z. Et c'est une égalité parfaite, même sans tricher. Vous avez été parfait, Gilles Laurent.
2: Oui, on n'a pas triché. Hein.
0: Mais non. Oh, je vous jure. On est bouleversant dans notre honnêteté. C'est magnifique. Pas de bracelet électronique pour nous, Gilles et Laurent. Je vous embrasse.
2: Oui, moi aussi, gros bisous, Amélie.
0: À très bientôt. Merci.
2: À très bientôt, bisous.
0: À la prochaine. Et je vous envoie donc l'album de Dynamite Shakers. Alors c'est parti. On termine toujours le blind test par une chanson dans le thème du blind test. Voici un duo avec Jean Felsine qui a été notre invité il y a pas longtemps. Vous savez, excellent auteur-compositeur qui vient de sortir son album Cinéma Permanent. En 2021, il sortait ce duo avec sa compagne de l'époque, Jo Weddin, elle aussi très talentueuse. Un thème pas souvent abordé dans la musique, le manque de désir masculin.

0: magistrale cette chanson, le thème, les paroles, leur voix à tous les deux, Joe Wedding, Jean Feldin, tout l'album hein, est super, ils en ont fait deux ensemble des albums et c'est vraiment magnifique, les synthés et tout, enfin, et il y a aussi un clip absolument incroyable où ils sont en studio et où vous allez voir, ils ont des rapports très charnels avec tous les instruments de musique du studio. C'est un clip incroyable, vraiment tout autour de cette chanson est formidable. Donc voilà, si vous ne la connaissiez pas, je suis ravie de vous l'avoir fait découvrir. Elle s'appelle « Jamais envie de », elle date de 2021.
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0: Allez, on part faire un tour au Sénégal maintenant pour l'anniversaire du jour. C'est la NIF de Youssou N'Dour. Il a 67 ans aujourd'hui, Youssou, auteur, compositeur, interprète, mais aussi homme politique dans son pays, le Sénégal. Et dans les années 90, avec sa copine la suédoise Néné Cherry, il faisait le tour du monde avec cette chanson, hymne à l'amour, la fraternité, la tolérance, tout ce qu'on aime quoi, en Big 2026. Ça s'appelle « 7 Seconds ».

0: 67 ans aujourd'hui et deux concerts parisiens à venir pour Youssou, tout seul à Bercy, l'Accor Arena, le 17 octobre prochain. Et puis un peu plus tard, le 24 mars 2027, Youssou N'Dour et Angélique Kidjo, les deux ensemble, à Paris, au Grand Rex. Les places sont déjà en vente. Allez, Décibels, c'est terminé pour ce soir. Revenez demain, on sera avec Marguerite qui sort son premier album, Guérir. Merci à l'équipe de l'émission, il y avait Christophe Hulens, Oumaïma Abbas, Iris Guitoni et son stagiaire, Vincent Thévenet, à la délégation de la musique, Thierry Boffa, Thomas Demol, et à la programmation des invités, Mélodie Chaïb.
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0: Et à 20h sur votre radio ici, c'est Éric Bastien qui débarque. 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
3: Bonsoir à tous et bienvenue sur ICI. Très bon début de soirée. Merci d'avoir noté ce rendez-vous dans vos agendas 20h, 21h. Bon, c'est une heure hein, pour se détendre, pour découvrir des merveilles, celles de notre pays, nos territoires, nos régions, à travers vos villes, à travers vos villages. On va sans doute aller chez vous, peut-être ce soir, ou en tous les cas, on parlera de votre région. On ira en Lozère d'ici quelques minutes pour rencontrer un professeur de mathématiques pas comme les autres. Nous irons en Lorraine, retrouver des animaux. Enfin, direction la Côte Basque, qui propose de passer des entretiens d'embauche en tenue de sport. Intéressant, on va en parler. Jusqu'à 21h, nous retraçons le parcours, la personnalité, la vie d'un invité à travers les lieux qui ont compté. Une balade dans la France, pas comme les autres. C'est un auteur de bande dessinée, un dessinateur de presse, un caricaturiste qui a travaillé pour plusieurs journaux, Fluide Glacial, Charlie Hebdo, durant 23 ans, grand musicovore également. Il a collaboré avec les Inrock. Le 14 janvier 2015, il devient mondialement célèbre pour la une du numéro 1178 de Charlie Hebdo. Je suis Charlie, une semaine après les attentats dont il réchappe. Il sort en librairie Un diamant dans les gravats, c'est son premier récit, aux éditions Manuit, au musée chez Stock. Je reçois avec beaucoup de plaisir et d'émotion Luz. Bonsoir Luz.
4: Bonsoir.
3: Comment ça va?
4: Super Eric.
3: Ça me fait plaisir de vous recevoir, vraiment.
4: Eh ben moi aussi.
3: Je tenais à vous remercier. Merci d'avoir accepté l'invitation de cette émission. D'autant que je vous cite tout de suite pour débuter. Je reçois celui qui a commencé à devenir le dessinateur que vous êtes, vous le dites, lorsque vous avez compris que vous n'étiez plus en ruine, mais en chantier. Ça veut dire que quand tout est pulvérisé, on peut se reconstruire?
4: Oui, c'est pas tout à fait évident. Il faut un petit temps d'attente. Il faut se regarder en chantier, il faut regarder les ruines qui sont à terre avant de se dire qu'on est capable de tout reconstruire. C'est pas simple, mais à un moment donné, quand on comprend que finalement on s'est en chantier toute sa vie, ça détend. Il y a moins d'injonctions, on se met moins de poids sur les épaules. Et finalement, être en chantier, travailler, ramasser tous ces petits gravats, bah, ça fait quelque chose à faire de sa vie.
3: On parlera de ce livre avant 21h. Cette reconstruction, elle passe aussi par l'écriture, elle passe bien évidemment par le dessin. Pour comprendre comment le dessin, lui, est arrivé dans votre vie, c'est ce qu'on va faire ce soir. On va retracer ce parcours à travers les lieux, les ancrages qui ont pu être pour vous très importants. Puis c'est hyper intéressant pour ceux et celles qui peut-être ont envie de faire le même métier que vous, ou alors qui ont envie de s'inspirer d'un tel parcours. Bon, tout commence à Tours, j'ai envie de dire, et presque tout à Tours. Parce que on pourrait résumer votre vie entre Tours et Paris.
4: Ouais, c'est vrai que Tours c'est la moitié de ma vie. Et puis après, je suis parti, je suis monté à la paix capitale, comme ouais. On dit, même géographiquement. Et puis, voilà, je fais partie de ces provinciaux, régionaux, français qui sont happés par la capitale. Et puis après, j'en suis sorti aussi, puisque à Charlie Hebdo, je faisais des reportages. Oui. Et je me suis répandu dans toute la France pour ramener des choses.
3: On va rester à Tours, parce que c'est là que tout a commencé. Si je vous demande, alors bien sûr, on va parler de Tours, on va parler des bâtiments où vous avez vécu. Si vous m'écrivez une carte postale, on fera un petit dessin d'ailleurs.
4: Oui, bien sûr.
3: Sur la carte postale, il y a toujours 2-3 photos. 2-3 images comme ça qui tout de suite à l'esprit sans vraiment réfléchir, Luz, vous viennent de Tours.
4: Alors déjà une photo, première photo, c'est une photo de notre appart. Enfin, pas forcément l'appart, mais l'entrée. C'est-à-dire que c'était, on était dans une espèce de résidence. Moi, je appelle ça des HLM, mais mes parents disent non, c'est une résidence.
3: Là, vous parlez de votre enfance.
4: On est bien d'accord. Je parle de mon enfance.
3: On est d'accord.
4: Je parle de mon enfance. Et ce sont des bâtiments qui sont blancs, avec des, avec un sol rouge et puis des pare-soleils bleus. Donc, j'ai réalisé ça il n'y a pas très longtemps. Finalement, j'ai fait mon enfance dans un drapeau français, quoi.
3: C'est vrai. Mais c'est marrant que ces couleurs vous reviennent. Effectivement, il y a ce sol qui est rouge, il y a ces voitures avec ces pare-brises que vous venez d'évoquer. Si j'ai bien compris, effectivement, c'était HLM. Plus on avançait dans la résidence, comme disaient vos parents, plus les barres étaient hautes, c'est ça?
4: Oui, exactement. Il y avait le jardin donc Gabriel où on était. Après, il y avait le jardin Hockey Game et après le jardin Bousignac. Ouais. Alors, j'ai appris bien longtemps après que c'était des compositeurs de musique. Et effectivement, plus on allait vers l'école primaire, maternelle, primaire et collège, plus les bâtiments devenaient de plus en plus hauts et du coup une faune de plus en plus nombreuse. Alors nous, on était à l'entrée, donc on était peut-être entre guillemets les mieux lotis. Ouais. Voilà.
3: Plus tard, vous irez dans Tours, mais là vous êtes un peu en dehors de Tours. Quel souvenir vous gardez de cette période? Parce que c'est dans ce coin-là qu'il va y avoir la primaire, qu'il va y avoir en tous les cas les premières années de la scolarité. Je sais que vous avez des souvenirs de jouer aux billes, par exemple, sur les grilles. Vous avez une enfance insouciante, agréable, malgré un décorum qui est pas le meilleur, on va dire.
4: Ah, j'ai l'enfance d'un gamin qui porte des lunettes. Donc ça, c'est un truc, c'était avant Harry Potter. Là où on était, il y avait un jardin. Enfin, justement, c'est des jardins. Ouais. Donc il y avait à chaque fois un petit parc, des endroits pour jouer au football. Et donc moi, j'ai passé ma vie à être dans les buts, puisque j'étais choisi en dernier, et du coup, j'ai passé ma vie à recevoir des ballons dans la figure et à casser des lunettes.
3: C'est moche, ça.
4: Oui, c'est très très moche. Très très moche. Ça m'a donné comment dire une certaine aversion envers la masculinité toxique notamment le foot. Voilà.
3: Alors vous fabriquez des cabanes, je sais pas moi, comme tous les gosses, vous avez des lieux doudous. Il y a des endroits quand même au cœur de ce foot que vous prenez dans la tronche, des endroits un peu sympas quand même. Le sapin.
4: Ah bah oui, il y a un sapin. Un seul sapin, derrière lequel j'ai roulé mes premières
3: pelles.
4: Enfin, mes premières pelles. On peut dire ça.
3: Bah oui.
4: Et je me rappelle bien, c'était avec Sandrine et Caroline. On était tous les trois. Okay. Et puis c'est elle qui m'avait emmené derrière ce sapin. Mmh. Et puis on s'est entraîné. Voilà. Et ça, j'en ai pas roulé avant 24 ans. Ensuite.
3: Ça, c'était pendant 24 ans, vous avez fait une pause
4: pendant 24 ans. Ben non, mais j'ai fait une pause de pelle pendant à peu près, j'ai 11, 13 ans.
3: Non, sérieux?
4: Ouais. Ah ouais, je suis arrivé assez tard dans la vie sexuelle. Sexuelle d'ailleurs, c'était pas sexuel. C'était dans la vie sentimentale.
3: En tous les cas,
4: assez tard.
3: Ce sont les lieux de vos premiers émois. Pour le reste, on fera une autre émission si vous voulez bien à ce moment-là. Bon, en tous les cas, voilà, ce sont ces premiers lieux de vie. Vous dites d'ailleurs que ce n'est pas de la nostalgie quand vous y retournez, parce que je sais que vous y retournez souvent, ou en tous les cas, vous avez l'occasion d'y repasser. Vous dites que vous y allez pour vérifier que ce lieu n'est pas seulement un rêve dans votre tête.
4: Oui,
3: c'est joliment dit ça.
4: Y a déjà un truc, c'est moi je rêve en noir et blanc, et quand je rêve souvent de cet endroit-là, je rêve souvent du parking, précisément du parking. Parking couvert sous les immeubles et avec j'ai une vision très très très très claire et il faut vraiment que je retourne en dehors de ces souvenirs olfactifs du bitume. Il faut vraiment que je retourne régulièrement là-bas pour voir effectivement que c'est en bleu, blanc et en rouge, et peut-être aussi en vert parce qu'il y a les sapins.
3: Luz est votre invité, très coloré malgré ses rêves en noir et blanc. On va continuer de se balader dans votre enfance, on vient juste de commencer le voyage. Mais je vous l'ai dit, on s'échappe un petit peu partout en France, on va aller dans le Gard et dans la Lozère pour un rendez-vous des merveilles avec Benoît Prospero qui nous présente aujourd'hui un passionné, écoutez.
5: Ah, sa passion dans la vie, ce sont les castors. Alors, dit comme ça prête à sourire. Hein. Bah si, c'est vrai, mais vous allez comprendre pourquoi c'est merveilleux. Lui, c'est Lionel Coste, professeur de mathématiques musique. Et avec Ici Garloser, on vous emmène à sa rencontre. Et pour comprendre comment tout a commencé, d'abord un souvenir d'enfance.
6: Je me souviens de ces odeurs quand on arrivait au printemps, ces insectes qui volaient, cette nature. Les premières fois, on m'a montré les barrages de castors qui étaient revenus. Et c'était pour moi un peu le paradis. C'est quand même des lieux magiques.
5: Voilà, ça c'est donc durant l'enfance de Lionel. Et des années plus tard, de manière assez inattendue, on va lui demander d'écrire un article sur le castor, donc, alors qu'il n'y connaît rien. Et ce qu'il va découvrir va le fasciner. D'abord...
6: Donc, pour observer les castors, il faut sortir la nuit. C'est comme quand vous allez à un spectacle. C'est quand la lumière s'éteint, le spectacle commence. La journée, il n'y a rien. C'est le désert total, à part les plantes qui ne peuvent pas nous fuir. Et là, dès que le soleil se couche, vous avez une faune absolument incroyable. Des fois, je me croirais dans la savane africaine. Il y a tout qui sort devant vous. Et c'est des moments d'émotion que je ne retrouve nulle part ailleurs.
5: C'est pas génial comme histoire. Et vous allez voir, ce qui plaît à Lionel dans le fait d'observer les animaux, bah, c'est pas seulement le côté scientifique. C'est aussi et surtout l'idée de se reconnecter au vivant.
6: Il y a ce côté presque de méditation avec la nature. C'est assez surprenant. Des fois, j'ai des larmes aux yeux. Je vois des choses absolument incroyables. Des fois, j'endors pas la nuit.
5: Ah, ça fait envie. Hein. Et au cas où, sachez que les castors, oui, il y en a en France.
6: Donc le Gard, le castor est très présent. La loutre est revenue d'ailleurs il y a presque une vingtaine d'années. Le Gardon, la 16, même le Vidourne, là. Vous avez le castor et la loutre partout. Bon, bien sûr, on peut rajouter le Rhône. Hein, et la plupart des petits ruisseaux, enfin des affluents de ces rivières, le castor et la loutre sont présents.
5: Eh ben voilà. Et vous savez ce qui fait avancer Lionel Coste dans la vie? Quelle est sa philosophie de vie?
6: Moi, je pense qu'il faut jamais jouer à l'adulte. On n'est rien, on va pas mourir demain, on est là de passage. Moi, je suis un enfant, mais sur la sensibilité, quand je vois mes animaux, je suis un vrai enfant. Éternellement émerveillé. Oui, c'est ma curiosité. J'ai envie de vivre, de me sentir vivre, de découvrir. J'ai une soif d'apprendre. J'ai toujours eu cette impression de rien savoir. Parce qu'on me dit souvent, mais tu sais beaucoup de choses. J'ai dit, mais non, je sais rien. Et en fait, il n'y a pas que moi. Nous ignorons quasiment tout.
5: Qu'est-ce que vous voulez rajouter? Continuez à regarder le monde vivant avec les yeux de quelqu'un qui découvre encore le monde. Essayez. Vous verrez, c'est une merveille. Merci Lionel Coste, message bien reçu. Et merci, ici Garloser.
3: Luz, on a écouté l'invité qui dit, j'ai retenu, il faut jamais jouer à l'adulte. Parce que être dessinateur, c'est jamais jouer à l'adulte.
4: En tout cas, c'est essayer de repousser l'âge adulte.
3: Tant qu'on peut. Luz, votre invité, un diamant dans les gravats. On va en parler avant 21h. On va retourner à Tours dans un instant, entre les rives de la Loire et du Cher, ses maisons à colombages, sa cathédrale Saint-Gratien, mais bien d'autres choses, parce que près du pont Wilson, il y a vécu une grande partie de sa vie. Luz est avec vous jusqu'à 21h.
2: Jusqu'à 21h.
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3: Et ce souvenir de 1981, il est signé Mel Brooks, It's Good to be the King, c'est sur Ici.

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2: Avec mon invité, un créateur de bande dessinée, un dessinateur humoristique, un dessinateur de presse, récompensé à de multiples reprises. Il fut l'un des piliers de Charlie Hebdo durant 23 ans. Le parcours singulier de Luz, que l'on feuillette ce soir et qui publie son premier récit, Un diamant dans les gravats, publié chez Stock. À l'instant, on a parlé de Castor. Bah, il dit, j'aurais pu très bien vous parler des Castors, sauf que vous, c'était plutôt des Ragondins, donc oui. A priori du côté de Tours, Luz.
3: Oui, c'est des Ragondins qu'on trouve au bord du Cher et au bord de la Loire. Mais je vous promets, j'ai roulé aucune pelle à un Ragondin derrière un sapin. Ouais,
2: ça, c'est pour ceux qui nous rejoignent. Effectivement, on a parlé de ça tout à l'heure. Ça vous a inspiré d'ailleurs, ces bords de Loire, ces bords de Cher? Vous y avez passé du temps, vous y êtes posé pour dessiner, enfant, gamin. Ce sont des lieux qui inspirent ou pas du tout, pas plus que ça.
3: Ce sont des lieux qui restent dans la tête. Il reste une trace de tous ces lieux-là. Et je dirais pas forcément que j'ai pas dessiné à l'époque. À l'époque, je cherchais à dessiner des bonhommes avec des gros nez, enfin des choses comme ça. J'étais pas encore dans le reportage. Mais maintenant, j'ai envie de faire du reportage et je redessine ces lieux dans ma tête.
2: On a parlé de ce parking couvert qui immédiatement vous ramène des odeurs. C'est votre parking de Proust, quoi, finalement.
3: Oui, parce qu'il y a des choses comme
2: ça. Non, mais c'est vrai.
3: Exactement.
2: C'est pas quelle odeur vous revient d'un parking couvert, à part des pots d'échappement.
3: Mais c'est ça. Je sais que ma fille, par exemple, elle adore aussi l'odeur des pots d'échappement et du bitume. Donc, je pense qu'il y a quelque chose qui se transmet de génération en génération. Oui, on sait pas. Je sais que je vais le dessiner dans ma prochaine BD. Ça, c'est sûr. Ce parking.
2: Bonne information. Vraiment. Voilà, on a parlé de l'école, du collège. Vous changez de quartier. Et à Roche-Pinard. Alors, c'est ça, c'est bien comme ça qu'on prononce.
3: Roche-Pinard. Alors, je suis dans le coin de Roche-Pinard et après, je change de quartier, je vais du côté de Gramont, en fait.
2: Alors, expliquez, parce que on connaît pas tous, hein.
3: Non, vous connaissez pas tous. En fait, le coin de Roche-Pinard, c'est l'endroit central où il y avait justement ces trois bars d'immeubles, etc. Et après, on reste du côté du Cher et on va un petit peu plus loin. On va du côté de l'avenue Gramont, mais encore bord du Cher. Donc, faut que j'aille à l'école, au collège, en bus.
2: Voilà. Alors c'est marrant parce qu'effectivement on a préparé cette émission et quand on vous demande si vous vous souvenez d'un spot, ça pourrait être un bord de mer, ça pourrait être les bords de Loire justement, vous avez parlé de cet arrêt de bus.
3: Ah oui, alors moi j'ai un souvenir fabuleux de cet arrêt de bus.
2: Mais pourquoi?
3: Je sais pas, parce que je passais mon temps à être très en avance parce que ma mère me poussait dehors pour aller à l'école. Elle voulait pas que je sois en retard et donc je patientais à cet arrêt de bus toute ma vie. J'ai toujours un souvenir de cet arrêt de bus particulier, et en particulier un moment où c'était en 86, en janvier, et il y avait deux meufs qui étaient que je connaissais, qui étaient dans ma classe, et grande baraque, et qui avaient une passion totale pour Balavoine. Et un jour, voilà, un matin.
2: Faites attention, Luz, on vient. Non, la chanteur, ça part très vite chez nous, donc.
3: Ah ouais.
2: Je vous laisse terminer votre histoire.
3: Vous saviez tout déjà.
2: Balavoine meurt, je crois que c'est en janvier 86, et elles ont séché pendant deux semaines.
3: Enfin, moi, je me rappelle, j'étais à l'arrêt de bus, et je les vois en larmes, et je comprends pas ce qui se passe. J'avais pas écouté les infos. Et puis, elles disent, Daniel est mort. Et à ce moment-là, elles sont dit, on ne va pas à l'école. Ouais. Et je suis allé tout seul, et pendant deux semaines, à mon avis, les trois premiers jours, effectivement, il y avait du deuil, mais le reste, c'était peut-être un petit peu exagéré. Mais après, on respecte le deuil.
2: Bien sûr. Le lycée, c'est quand même un lieu important parce que c'est là que vous changez de nom. C'est là, en tous les cas, que vous prenez le nom de Luz. Alors, est-ce que vous pouvez expliquer, pour ceux qui ne savent pas, vous appelez Reynald Luzier, votre vrai nom sur la carte d'identité. Vous faisiez partie de... Le groupe d'amis des Jojo Luz, vous pouvez nous
3: disons qu'au lycée, je commence à avoir une vraie communauté, et puis on s'appelait les Joe. Voilà, Joe, il y en a un qui s'appelait Faber, alors donc c'était Joe de la Fab, un autre qui s'appelait Pilette, Joe de la Pile, puis moi c'était Luzier, Joe de la Luz, et quand j'ai commencé à dessiner...
2: Le duc de Boulogne, c'est Booba, hein.
3: Bah oui, Joe de la Boue.
2: Non mais voilà,
3: Joe de la Boue. Et puis quand j'ai commencé à dessiner, je cherchais un nom. Et moi, Reynald Luzier, ça faisait déjà trop long au bout d'un dessin. Et puis ça ressemblait à Luzier. Donc déjà, il y avait un dessinateur qui avait déjà le même nom, qui en plus était de droite. Donc ça me dérangeait d'avoir cette homonymie possible. Et à ce moment-là, j'ai utilisé Luz, Joe de la Luz. Voilà.
2: Et vous l'avez gardé, vous avez bien fait. Alors, vous dessinez depuis longtemps, vous dessinez depuis toujours. Je pense que vous avez passé énormément de temps dans votre chambre d'enfant, mais à un moment donné, vous vous rendez compte quand même que vous dessinez un peu autre chose que des dessins d'enfants et que vous avez peut-être un niveau qui est autre, et vous allez rejoindre une structure qui s'appelait Weekend Do.
3: Ouais.
2: C'était quoi ça, hein?
3: Eh bien, c'était à la base, mes parents, ils ont toujours été très supporters de mon travail. Ils se sont dit, tiens, ils dessinent.
2: C'est une chance, hein.
3: Ouais, ça c'est une chance. Ah oui, carrément. Je remercie Jacques et Betty, merci à vous.
2: Ouais.
3: C'est grâce à vous, entre autres, que je suis arrivé là, c'est clair. Ils m'ont dit, tiens, on va lui donner des cours. Il y avait un foyer Courteline, c'était le mercredi, après l'école. J'allais là-bas pour prendre des cours. Il y avait une structure où on pouvait publier des dessins, un journal qui s'appelait Weekend Do, enfin une maison d'édition, ouais, une petite maison d'édition. Et puis, j'ai commencé à dessiner. Et à un moment donné...
2: Qu'est-ce que vous dessinez?
3: Je dessinais n'importe quoi. C'était plutôt de l'illustration. À un moment donné, j'ai vrillé dans ma vie. Je suis passé au dessin politique sans trop faire gaffe. Mais c'était plutôt des dessins un peu sociétaux. Pas forcément où je dessinais des caricatures, des choses comme ça. Et puis, des dessins d'humour. Et puis, j'ai commencé à aller dans les festivals avec cette structure.
2: À Blois, notamment.
3: À Blois, oui, à Blois, où j'ai découvert malheureusement aussi l'alcool. Ça, c'était autre chose, parce que ça s'appelle un festival de BD. C'est assez, il y a deux choses dans les festivals de BD, c'est le taboulé et puis la bière.
2: Oui.
3: Et moi, j'étais quand même assez jeune. Et je suivais le mouvement. Voilà, j'étais quand même avec des gens un peu plus âgés que moi.
2: Pour le taboulé, je vous comprends en même temps.
3: Oui.
2: Ça va pas aller non plus.
3: Non, taboulé. Non,
2: c'est
3: un autre sujet. Mais du coup, je me rappelle du jour où Jacques Lang, qui à l'époque était maire de Blois, était passé dans les travées pour féliciter ses jeunes pousses, etc. Moi, j'avais beaucoup trop bu. Ils m'ont balancé dans les chiottes pour que j'évite de demander de serrer la main et de m'accrocher comme un jeune bulot plutôt à celui qui était aussi ministre de la Culture, je crois, à l'époque encore.
2: Dans quelques minutes, on ira faire un tour dans un amphithéâtre, toujours, donc cette fois à Tours. Vous allez un peu quitter ce quartier des bars, cet HLM, cette résidence, selon vos parents, pour aller découvrir un amphi qui est un ancien cinéma porno, et que ça, c'est une promesse. On va en parler d'ici quelques instants, et puis on va comprendre comment, petit à petit, le dessin va faire de plus en plus partie de votre vie jusqu'à votre arrivée à Paris, Luz. Il n'y a pas question de castor, à présent, dans Ici, ça entreprend. 10% des Français ont une poule. Décidément, vous êtes venu un jour, c'est très animalier.
3: C'est parfait pour moi, j'adore ça.
2: C'est pas tout. Vous avez des animaux?
3: J'ai un chien.
2: Bon, 10% des Français ont une boule. Catherine Kikandon, aujourd'hui, vous prenez soin de ce qu'elle mange.
0: À Courbesseau et à Hoéville, à quelques kilomètres à l'est de Nancy, les céréales coulent à flot. Grâce à Marin Barbier et Alcanagri, son entreprise d'alimentation céréalière pour les poules, les oiseaux et les lapins. Il vend des produits bruts comme l'avoine, le blé, les brisures de maïs, l'orge ou les graines de tournesol, mais aussi des mélanges avec des noms sympas comme Roule ma poule à destination des poules, Fier comme un coq pour le reste de la basse-cour et Tête de linotte pour régaler les oiseaux. Les céréales sont triées, nettoyées, broyées, mélangées et tamisées. Marin utilise sa propre production ainsi que celle de 5 agriculteurs voisins dans un rayon de 30 km, une production 100% locale, 100% naturelle, sans OGM, ce qui permet de la valoriser correctement.
4: Chez nous, on arrive vraiment à redonner de la valeur aux céréales, entre 20 et 40 euros de plus que le marché mondial, pour arriver à ce que l'agriculteur s'en sorte au mieux. D'autant plus qu'on connaît les difficultés du monde agricole actuel, notamment céréalier. Et donc on s'est dit qu'il fallait vraiment qu'on arrive à dynamiser ce secteur au niveau local.
0: Et si sa démarche aide les agriculteurs, elle est aussi idéologique.
4: C'est clair qu'avoir des poules chez soi, encore une fois, comme c'est un geste écologique, ça va de soi que d'acheter local, et c'est dans la même lignée. Donc c'est vraiment, en tout cas pour nos clients, quelque chose qui est important. Et tant mieux pour nous, et tant mieux pour l'économie locale.
0: Et tant mieux pour les animaux aussi, qui ont l'air d'en redemander. Oui, madame, ça arrive. Ce jeune agriculteur de 29 ans a repris l'affaire en 2019 et depuis, il a multiplié le chiffre d'affaires par 10. Il a même installé des distributeurs automatiques. Oui, comme ceux que vous avez au travail pour acheter un paquet de chips, sauf que là, ce sont des sacs de graines de plusieurs kilos. Les trois premiers ont été mis en place pendant le Covid à Frouard, Courbesseau et Dieuzin.
4: Pour les plus performants, on les réapprovisionne entre 2 et 3 fois par semaine et on a 40 sacs par distributeur, 2000 dedans.
0: Cette année, il en installe 15 autres, comme à Chanteux, Landres, Morange, Omécourt ou encore Lunéville. Plus d'infos sur alcanagri.fr. Merci à Isabelle Baudrier d'ici Lorraine pour cette idée qui a du grain à revendre. Ici, ça entreprend en Meurthe-et-Moselle avec Alcanagri parce que les poules, les lapins et les oiseaux ont eux aussi le droit de manger sainement. Bah oui, il n'y a pas de raison.
2: C'est des bruits qui vous parlent, ça, Luz, d'entendre comme ça, la forêt. Les... Je sais que c'est aussi un lieu un peu d'échappatoire pour
3: ah
2: vous.
3: Ah oui, oui, oui, oui. Oui, oui, moi, je suis un dendrophile total.
2: Ouais.
3: Les gens qui caressent les arbres et qui font corps avec le tronc, la sève, les arbres, j'adore ça. J'adore les dessiner aussi.
2: On va parler dans un instant de cette fac de droit rue Émile Zola à Tours, un ancien cinéma porno. Ah, qui va un peu déclencher votre engagement politique.
3: Hein. Et oui, on trouve un engagement politique où on peut.
2: Complètement fou. Mais en tous les cas, il y avait des affiches, vous nous le direz peut-être dans un instant, qui vous ont donné envie de lire des journaux plutôt à sensibilité de gauche à ce moment-là. Je pense à Libé, je pense au Canard, ou je pense encore à l'Humanité.
3: Ça arrive
2: à des gens très bien. Luz est votre invité. Avant 21h, restez bien avec nous parce qu'on parlera aussi de ce premier récit. C'est très important aussi pour lui et pour vous. Un diamant dans les gravats, publié dans cette édition Stock Manu au musée. Il est avec vous encore pour quelques minutes sur Ici.
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2: Ça, c'est notre petit rendez-vous. Hein. Chaque soir, entre 20h et 21h, voici un autre rendez-vous. Il est signé Vanessa Paradis.

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0: ce dimanche. Et si jamais il pleut dimanche, puisque le temps est incertain, ce sera reporté au dimanche suivant, le 11 octobre. Et puis cette question, l'intelligence artificielle va-t-elle nous aider ou nous dépasser? C'est le débat proposé ce samedi après-demain à Menton pour ouvrir les colloques 2026 de la ville de Menton. 4 invités autour de la table pour débattre de ce vaste sujet sur lequel on débat tous, peu ou prou, au quotidien, l'intelligence artificielle. Le débat sera animé par notre confrère Denis Caro. C'est donc ce samedi à 14h15 au Palais de l'Europe de Menton.
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3: Avec Luz, votre invité au début des années 90, Luz signe les planches d'un journal de bande dessinée psychopathe. Il deviendra en 1994 rédacteur en chef de Chien Méchant, mensuel de BD satirique pour Fluide Gacial, puis Charlie Hebdo, dont il deviendra l'un des dessinateurs pendant plus de 23 ans. Il sort en librairie chez Stock un diamant dans les gravats et il est là pour nous en parler d'ici 21h. Vous a laissé à tour dans cet amphi qui lance un peu votre carrière politique, mais j'imagine quand même que le gamin que vous étiez quelques années avant était déjà bien ancré dans ce qu'il avait envie de faire, ou en tous les cas avec déjà une opinion, un avis sur les choses.
4: Ouais, je sais pas si j'avais un avis sur les choses, mais déjà j'avais un truc pas mal, c'est que j'avais une famille un peu vous savez, ces familles dysfonctionnelles qui s'engueulent, qui se réconcilient, tout ça, et qui faisaient beaucoup de repas. Et donc c'est là où j'ai commencé à travailler, à faire le journaliste, c'est-à-dire je dessinais les gens attablés, et puis en fin de repas, je montrais mon dessin avec les bulles de ce qu'ils avaient dit les uns et les autres. Et puis, ça en faisait marrer certains, ça faisait crisper certains autres. Et c'était mes premiers reportages. Ouais. Quoi, voilà. C'était là où j'ai fait mes armes, on peut dire.
3: Vos parents, vous avez vécu plein de belles choses avec eux. Et il y a notamment un souvenir important, puisqu'on parle des lieux, c'est les brocantes. Ouais. Ça, ce sont des choses que vous avez fait des dizaines et dizaines de fois avec eux. Vous partiez, je ne sais pas moi, le week-end.
4: Ouais, on partait le week-end. Alors, ça dépendait de l'endroit. C'était plutôt en Touraine. C'était plutôt alors Chinon, Loche, Azay-le-Rideau. Et des fois, on n'allait pas plus loin que 80 km, ce qui était déjà pas mal. On restait dans l'Indre-et-Loire, et puis pour moi c'était quelque chose d'assez fort, c'est-à-dire que moi je découvrais comment je pouvais plonger dans le passé. J'ai acheté des vieux vinyles et j'ai acheté des vieux journaux. C'est la première fois que j'ai eu des Charlie dans les mains. Ben voilà, c'était dans les brocantes, je les ai achetés, des harakiri aussi, etc. Et j'ai fait ma culture, j'ai commencé à faire un peu ma culture politique finalement dans ces endroits où ça sent le vin chaud d'un côté, la merguez, la frite, et puis aussi le vieil encaustique.
3: La fête de l'humain, quoi.
4: La fête de l'humain, mais la fête de l'humain, mais pas
3: avant l'heure.
4: Peut-être. Mais il y avait aussi ce truc marrant, c'est qu'on pouvait toucher des œuvres d'art, enfin des tableaux, des choses comme ça. On pouvait les avoir en main, quoi. Et donc ça, c'était un truc. C'était tout l'art était disponible, même si c'était pas des grandes œuvres, c'était plutôt des croûtes. Et en même temps, il y avait la possibilité de ramener un petit peu d'art et un petit peu d'histoire chez soi.
3: Alors, ce qui vous a aussi marqué avec vos parents, c'est le voyage. Vous aviez la chance de partir avec vos parents, notamment sur la Costa Brava.
4: Ouais.
3: Ce qui veut aussi dire que vous avez vu défiler la France, j'imagine, avant d'arriver en Costa Brava, avec, vous pouvez le décrire, hein. Le père, il était torse nu.
4: Bah voilà, c'est simple, mon père était torse nu, ma mère, elle fumait clope sur clope, avec la fenêtre ouverte et les pieds dehors. Et puis, moi, je m'occupais de la musique. C'était bon.
3: Vous étiez responsable de musique, vous alliez jusqu'à à la maison à tout recréer les cassettes.
4: Ouais.
3: Enregistrer les cassettes.
4: J'enregistrais les cassettes et je dessinais les pochettes en rotring, donc avec une mine super fine. Je reproduisais les pochettes de Santana, Bowie, Elton John, voilà, plein de trucs. R.O.M. Ah bah voilà.
3: Je vous avais prévenu, Luzin.
4: Voilà. Très bien.
3: Ça, c'est hyper important, oui, parce que c'est un peu votre ami imaginaire à l'époque.
4: Ah oui, moi, c'était mon ami imaginaire. Je partais en vacances, on était quatre dans la voiture, parce que moi, je suis fils unique, et j'avais toujours besoin quand même de quelqu'un d'autre, tu vois, et j'avais besoin, finalement, Bowie, c'était mon ami imaginaire, j'emmenais avec moi dans la voiture, on allait sur la Costa Brava, on allait bronzer ensemble, et puis voilà, moi j'avais mon baladeur dans les oreilles.
3: Walkman.
4: Ouais, oui, 80, ou, Walkman, et puis on, bah, ouais, c'était, c'était

0: Et c'était mon pote, en fait.
1: Vous reveniez par Castelnaudary.
0: Oui,
1: alors là, c'était encore une autre ambiance.
0: Oui, alors c'est vrai que à l'aller, on fonçait à toute berzingue.
1: Ouais. Voilà.
0: Et après au retour, on avait le droit de chiller un peu, et donc on passait par Castelnaudary. C'est-à-dire qu'après d'avoir engurgité énormément de calamars frits, etc. Hop, on allait manger un cassoulet. On faisait une pause. Pose cassoulet, voilà, exactement. J'ai cassoulet parce que peut-être mon père, il avait pas envie de revenir tout de suite à Tours. Et on s'est fait un cassoulet à Castelnaudary, c'était traditionnel.
1: Ce qui est génial dans le partage, et je sais que vous avez un goût prononcé aussi pour les musées aujourd'hui, qui est aussi un lieu peut-être d'évasion pour vous, c'est le musée d'Alide Figueras. Alors, ok, j'ai quitté la France un instant, mais ça, c'est le musée que vous visitiez avec vos parents.
0: Oui, en même temps, le musée d'Alide Figueras, c'est presque une région française parce qu'il y a plein de touristes français qui viennent. Parler autour de vous, que ce soit notre génération, même avant ou après, tout le monde est passé par le musée d'Ali parce que c'est pas très loin de la France, et puis c'est très ludique pour un enfant, c'est extraordinaire. Voilà, les fauteuils bouche, et puis pour un adolescent aussi. Moi, je me rappelle avoir été complètement ému en tant qu'adolescent parce qu'il avait exposé un poil de cul de sa femme, Gala, sur un sucre. Alors, j'ai dit, waouh! Alors, je regardais ce poil de cul traversé par des rayons de lumière, et ça me fascinait, quoi.
1: Dans votre process et dans votre vie, Luz, il y a la musique, on a compris votre passion pour signe. Vous faites, vous aussi, de la musique à ce moment-là, à l'adolescence, vous êtes batteur?
0: Ouais, enfin, je suis batteur. On a une batterie.
1: Effectivement, on n'est pas forcément batteur. Mais...
0: Non, voilà, c'est ça. C'est comme on a un crayon, on n'est pas forcément dessinateur non plus. Mais effectivement, à un moment donné, j'ai une batterie. En plus, on est en plein quartier résidentiel. On a encore changé de.
1: Ah, ça va plus loin. Vous avez un groupe.
0: Ouais, on a un groupe, mais il a absolument pas de nom. C'est-à-dire qu'on a.
1: C'est
0: que tout le monde change.
1: Et pas de style.
0: Et pas de style du tout. Pas de style du tout, parce qu'il y en a un qui était. Moi, j'étais. Il y en a un qui était fan des Pink Floyd. Fan de Depeche Mode, moi j'étais fan de Led Zeppelin. C'était incohérent, totalement incohérent. Ouais. On n'a jamais réussi à faire un seul véritable morceau, mais ça a duré longtemps. Ça a duré un an.
1: Dans les lieux que vous affectionnez particulièrement, il y a votre atelier. Ça ressemble à quoi un atelier d'un dessinateur comme Luz?
0: Oh bah ça ressemble à
1: un joyeux foutoir.
0: C'est et une fois tous les trimestres, ça se range et après ça redevient un foutoir. C'est comme si c'était un pop-up de bordel en fait.
1: Dessiner, quand on a préparé ensemble cette émission, on m'a dit mais dessiner c'est rigolo.
0: Oui, c'est rigolo. Je pense que c'est important de le dire à la jeune génération, toujours un peu idiot de dire ça, mais à ceux qui suivent, c'est-à-dire que après le parcours que j'ai, il y a eu un moment donné où le dessin est devenu quelque chose de très très dur, très responsable. Et j'aime bien cette émission parce que aussi ça permet de montrer que le dessin c'est quelque chose qui arrive aussi dans une forme d'irresponsabilité. On dessine ce qu'on veut, on avance, on progresse. On ne sait pas du tout forcément où on va, et même là encore, moi je ne sais pas encore où je vais. C'est pour ça que j'aime bien, c'est plutôt assez logique de parler de mon parcours, parce que mon parcours il est toujours en cours au final.
1: Work in progress,
0: ouais.
1: On parlera de peut-être aussi l'avenir du dessin humoristique et satirique aujourd'hui, quelle est sa place en France, quelle est sa place dans le monde, et puis on a encore pas mal de choses à se dire dans votre work in progress, justement, sans oublier ce livre Un diamant dans les gravats dont on parlera d'ici quelques minutes. Et si votre prochain entretien d'embauche se déroulait en tenue de sport, c'est possible. Pas besoin pour autant de vouloir devenir prof de sport. L'idée, c'est bien de rencontrer son futur employeur sur un terrain plutôt que dans un bureau. Une belle initiative qui nous vient de ce pays, notamment de la Côte Basque. Robin Bernot, vous êtes aux côtés d'Aran Tchakorouchari.
2: Imaginez trouver votre prochain emploi sur un terrain de rugby.
3: Super.
2: Oui, bon, si vous vous appelez Antoine Dupont, Louis Bielbiaré ou encore Pauline Bourdon-Sensus, c'est normal. Mais là, je vous parle vraiment de tout le monde, que ce soit vous ou moi, même si j'aurais fait un très bon talonneur. Mais ça, c'est notre histoire. Il y a quelques jours, à Hendaye, France Travail a proposé l'opération du stade vers l'emploi avec un concept très simple. Recruteurs et demandeurs d'emploi se sont rencontrés par le biais d'activités sportives. Écoutez Gwenola Trivière, directrice de l'agence France Travail de Saint-Jean-de-Luz, au micro d'Arantxa Kourouchari.
4: L'idée, c'est que sur cette matinée, on casse les codes. On n'a pas de CV. On est là pour un peu, surtout mettre en avant ses qualités, son savoir-être. Le midi, on fait une levée d'anonymat. Et Et donc derrière, on enchaîne directement sur un format job dating beaucoup plus classique en tenue de sport.
2: Ces ateliers ont aussi pour but d'enlever le stress que peuvent procurer des entretiens d'embauche classiques.
4: Là, on va regarder les gens de façon différente, de façon complètement neutre en fait. On va apprendre à se découvrir, à se parler. Les premières relations sont beaucoup plus détendues parce qu'on partage quelque chose, une découverte, une stratégie sur certains exercices. Et donc c'est une façon vraiment différente de rentrer en contact.
2: Alors ici, dans les Pyrénées-Atlantiques, ça marche. Et vous, qu'en pensez-vous ? Je suis allé en discuter avec Isabelle, retraitée sportive, qui s'apprêtait à prendre le départ d'un 10 km. Pour elle, l'initiative est hyper positive.
3: Beau projet, tout ce qui touche le sport est toujours intéressant. Et en plus, ça ameute les feux, donc c'est très bien.
2: Finalement, quoi de mieux que le sport pour faire des rencontres ?
3: Oui, de rassemblement. Là, on est tous égaux. Il n'y a pas de riches, de pauvres, de moches, de beaux. On est tous là pour le sport, l'esprit d'équipe.
2: Mais n'est-il pas un peu dangereux de peut-être plaquer son futur patron avant même d'être embauché ?
3: Non, au contraire. Ça peut être un bon moment pour le faire.
2: Alors, plus sérieusement, la recherche d'emploi peut s'avérer être une vraie galère et pas que pour les jeunes.
3: Surtout des seniors, on nous demande de bosser plus longtemps, mais à 60 ans, vous ne trouvez plus de boulot apparemment. C'est...
2: Ainsi, sortir du cadre formel de l'entretien dans un bureau permet aux recruteurs de découvrir des talents qui seraient peut-être passés inaperçus lors d'un entretien classique où le CV reste très souvent au centre de la discussion.
1: Avec une opération qui se déroulera d'ailleurs dans les prochains jours, le 8 octobre à Cosne-Cours-sur-Loire, mais également à Montélimar le 9 octobre ou encore à Rennes le 16 octobre. Luz est votre invité ce soir depuis maintenant 20h et on partage bien son parcours, cet ancrage en Touraine, mais pas seulement. Un diamant dans les gravats, Manu au musée, c'est publié chez Stock. On va enfin en parler dans un instant sur ICI.
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1: Et John Lennon au cœur de cette soirée avec Woman.

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2: Et mon invité Luce, grand prix de la critique des journalistes de bande dessinée, prix Wolinski de la BD du Point pour De Finu, sorti en 2024, Fauve d'Or en 2025, prix du meilleur album de l'année au Festival d'Angoulême. Luce est votre invité ce soir, il vient aussi nous présenter ce livre, premier récit, Un diamant dans les gravats. On a beaucoup parlé de tout, on a beaucoup parlé de votre enfance, de votre adolescence, on a compris aussi le cheminement qui fait qu'à un moment donné, bah, vous montez à Paris. Vous avez quel âge quand vous arrivez à Paris ?
3: 19 ans.
2: Ah, c'est jeune, hein ?
3: 19 ans, ouais. Je m'installe à 20. Voilà.
2: Vous vous installez dans quel quartier d'ailleurs à ce moment-là ?
3: Je m'installe du côté de Nation.
2: Nation ?
3: Ouais.
2: Un quartier plutôt populaire, d'ailleurs.
3: Populaire, dans un 11 mètres carrés.
2: Ouais.
3: Juste la base pour s'allonger.
2: C'est déjà bien. Bon, vous arrivez avec des dessins, vous arrivez pour conquérir la capitale, ou en tous les cas, vous avez envie de faire quelque chose de ce voyage. Vous allez essayer de vous faire connaître. Puis alors, c'est quand même complètement dingue. Si vous allez me dire c'est vrai, vous croisez Cabu par hasard.
3: Alors, presque par hasard. C'est-à-dire que c'était une journée où j'avais fait un dessin. C'était l'époque où Édith Cresson était ministre de la France.
2: Et j'avais 1991. Fait un dessin. 91.
3: Oui, c'est ça, ouais, 91, tout à fait. Un copain me loge à Paris, et puis je me décide de faire la tournée des popotes, comme on dit, d'aller voir tous les journaux qui publiaient des dessins, et il y en avait beaucoup à l'époque. Il y en avait énormément. Ce qu'il y a, c'est que je reste toujours un provincial dans l'âme, c'est que je suis à Paris, et je me paume complètement en Paris, je mets un temps fou pour réussir à trouver le Câlin Chaîné, parce que c'est là où je voulais aller au départ, et une fois que je l'ai trouvé, ils m'ont dit, ah bah non, c'est pas là, il faut refaire tout Paris, il faut aller dans un autre endroit, à la primerie, à Ballard. Et alors je passe le reste de la journée à essayer de trouver l'endroit. Je me perds évidemment et sous un Porsche, voilà, je croise quelqu'un avec une coupe au bol, des lunettes.
2: Et on voit tous.
3: Et un impair. Voilà, mais c'était exactement Cabu. Et moi j'étais quasiment le même. J'étais le même sauf que j'avais des cheveux un peu plus longs. J'avais un impair moi aussi. Et lui il avait son top bag.
2: Il est séduit parce qu'il vous emmène à ce moment-là la grosse Bertha. Alors pour ceux qui ne savent pas, c'est l'ancêtre de Charlie Hebdo.
3: Ouais. Il me dit ne va pas au Câlin Chaîné parce qu'il modifie les dessins. C'est pas bien. Mais viens avec moi à la grosse Bertha. C'était le nouveau journal satirique qui était sorti juste au début de la guerre du Golfe, donc en janvier 91. Ouais. Où il y avait tous les gens qui allaient faire à Charlie Hebdo après, c'était Richard, Beris, Eptinius, etc.
2: La suite, on la connaît. Je voudrais juste citer aussi, puisque j'ai parlé des prix que vous avez eu, Indélébile, BD qui raconte vos 23 ans, à Charlie Hebdo, qui a été récompensé par le prix France Info. Vous avez eu le prix des Inrocks de la catégorie BD, ça c'était pour Vernon Subutex.
3: L'adaptation de Virginie Despentes.
2: Qu'est-ce que ça représente tous ces prix d'ailleurs, Luce ?
3: Oh, ça représente, je ne sais pas si ça représente quelque chose. Ce qui a été important quand j'ai eu le Fauve d'Or, donc il y a ça 2 ans, à Angoulême, donc grosse distinction. Pour moi, ce qui était important, c'était le fait que c'était la reconnaissance que mon parcours après Charlie a été valable. Voilà, j'ai arrêté le dessin de presse, je suis parti dans la bande dessinée, je suis parti dans un autre délire, une autre temporalité, et puis et finalement mes pères, mes nouveaux pères, PIRS, ont décidé que je faisais partie aussi de leur monde. Voilà, j'étais devenu un dessinateur de bande dessinée comme les autres.
2: Des reconnaissances. Alors. Je sais pas si vous vous souvenez des premiers petits boulots avant d'arriver à tout ça. Je fais des allers-retours.
3: Oui.
2: Je parle pas de votre papa que vous allez aider au Crédit Agricole quand vous avez consigné des chèques avec lui.
3: Oui.
2: Est-ce que vous rappelez de cette période où quand à Paris, vous faites vos premières caricatures, vous allez Place du Tertre, qui est mondialement connu.
3: Je vais Place du Tertre pour voir à quoi ça ressemble.
2: Non,
3: mais par contre, mes premiers pas, ça reste à Tours. On revient encore à Tours.
2: Comme vous dessinez les bébés, là.
3: Ouais, je trouve des endroits où il y a justement des vide-greniers ou des fêtes votives quelconques. Je mets un tréteau, une planche et je me mets à dessiner les gens pour 10 francs.
2: 10 francs le dessin devant la galerie du Mammouth de Saint-Avertin.
3: Ah ouais, alors ça, c'était dans la galerie même de Mammouth.
2: C'est authentique,
3: ce que j'ai dit. C'était pour moi, c'était avant d'arriver à Charlie, c'était le highlight de ma carrière.
2: Non, mais vous repensez à ces deux périodes, c'est-à-dire effectivement la période où vous êtes dans la galerie du Mammouth à 10 balles le dessin, et aujourd'hui, avec tous les prix que je viens de citer, avec la carrière que vous avez eue, si vous l'avez dit, c'est work in progress.
3: Mais quelque part, je suis toujours dans la galerie du Mammouth, en fait. Je suis toujours à essayer de faire le meilleur dessin possible. Et je me suis un peu amélioré en dessinant les bébés, parce que les bébés que je dessinais à l'époque dans la galerie du Mammouth ou ailleurs, je les vieillissais d'à peu près 80 ans.
2: C'est dégueulasse.
3: Non mais je le faisais pas exprès. J'étais obligé de rendre les 10 balles.
2: Des vieux bébés flippés, quoi.
3: Ouais, ouais.
2: Bon, Luz, on est avec vous depuis 20h. Pour ceux qui l'ignorent encore, on part à pas des lieux qui rythment votre vie au quotidien. On part à pas des endroits que vous fréquentez aujourd'hui et de comment vous vivez, parce que vous restez sous protection policière, sous contrôle. En tous les cas, votre parole est encore contrôlée aujourd'hui.
3: Je suis libre de dire ce que je veux, mais je peux pas dire. Voilà. Je reste aussi. Moi, c'est une logique de discrétion. Peut-être aussi, c'est il y a plein de gens qui racontent pas forcément tout ce qui se passe dans leur vie. Et moi, c'est un peu plus que d'autres.
2: Moi, j'ai trouvé quand même un lieu en France dont on pourrait parler, que vous ne connaissez pas et que vous rêvez de découvrir, parce que c'est une question que je pose souvent dans l'émission.
3: Ouais.
2: Quand on se balade dans toutes les régions, il y a toujours un endroit où on se dit, ah, mais ça fait des années que j'ai envie d'y aller, j'y vais pas. C'est les grottes de Lascaux.
3: Ah oui, je rêverais d'être dans les grottes de Lascaux. Je rêverais même d'être un des deux gamin qui a découvert les grottes de Lascaux, il y a de ça 70 ans, je crois, à peu près.
2: Ouais.
3: Parce que, pour moi, les hommes préhistoriques, le dessin pariétal sur les murs, tout ça, des grottes de Lascaux, pour moi, c'est les collègues de bureau.
2: Ouais.
3: Moi, pour moi, c'est ça. Ce serait finalement retrouver cette énergie, cette innocence du dessin, et puis d'essayer de comprendre et me laisser envahir peut-être par l'esprit de ces hommes des cavernes qui ont été mes ancêtres de graphique.
2: Luz est votre invité. Après l'effondrement du 7 janvier, j'ai dû fouiller dans la somme de mes gravamentaux. Je cite. Pendant plusieurs années, je me suis assis au bord de ce mois pulvérisé à contempler le moindre caillou, à envisager de refonder le tout. Je ne sais pas comment j'ai pu me reconstruire au fond, mais dans l'exploration méticuleuse de ma personnalité à terre, que j'ai finalement réussi. C'est un extrait de ce livre que vous sortez, qui est votre premier récit. Est-ce que c'était le bon moment pour sortir ce premier récit?
3: Ah, il n'était pas en tête avant. Il n'y avait pas de c'était pas un pur calcul. C'était le seul moment qui était possible pour moi d'aller faire un travail dans Pompidou vide, parce que tout d'un coup Pompidou allait être vide. Et c'était le bon moment peut-être pour moi de parler de reconstruction.
2: Bon personnage dans le livre.
3: Oui, c'est un personnage, c'est une matrice pour moi, parce que comme tout provincial, on va vers quelque chose quand on va à Paris, pas uniquement vers le métier, mais on est attiré par
2: Beaubourg, c'est là où il y a le Centre Pompidou, pour ceux qui ne connaîtraient pas Paris.
3: Oui, d'ailleurs, moi je ne sais pas si on dit Centre Pompidou, Musée Beaubourg.
2: C'est le truc où il y a les tuyaux, comme disait Coluche.
3: Exactement, où il y a toujours des tuyaux, mais à l'intérieur il n'y a plus rien. Mais c'était une matrice artistique, ce truc-là. Et tous les musées, ce sont des matrices artistiques, où qu'ils soient.
2: Vous parlez du fait qu'être seul dans un musée, on en parlait tout à l'heure, en chantier, c'est savoir se laisser envahir par la somme des tables. Tableau absent.
3: Ouais.
2: On parlait des tableaux tout à l'heure. Qu'est-ce que vous voulez nous dire à travers ce récit, Luz?
3: Waouh. Écoutez, déjà, c'était. J'avais envie de faire un reportage dans un endroit. J'avais de retrouver le plaisir du reportage.
2: Le reportage.
3: Voilà. Là, il n'y avait pas d'être vivant, à part une personne de la sécurité qui me surveille pour pas que je fasse pipi dans les coins. Mais j'avais envie de trouver une. Je sais pas ce que je voulais faire. Je voulais parler de reconstruction et finalement ce que j'ai vu, ce que j'ai ressenti, c'est finalement l'absence très forte. Et comme c'est un lieu vide, j'ai convoqué les fantômes, j'ai convoqué les absents et les fantômes qui sont pas que les fantômes qui sont issus du 7 janvier, mais qui sont avant, les parents qui sont pas toujours à côté de moi. C'était aussi convoquer presque le fantôme le plus important. Un des fantômes que j'ai convoqué, c'était moi-même aussi. J'ai convoqué le dessinateur que j'ai commencé à devenir en partant de Tours.
2: Qui est Francine?
3: Francine, c'était donc la Sécu, c'était la personne qui était responsable de la sécurité du musée et qui me permettait d'aller de salle en salle et qui demandait aux centrales, parce qu'il y avait aussi d'autres gens, le central, mais ça c'était, je savais pas, on les avait jamais vus, qui ouvrait, qui allumait les lumières. C'était une âme, c'était une espèce d'ange gardien. En fait, elle se définissait comme ça.
2: C'est quoi l'avenir d'un dessinateur de presse, d'un dessinateur humoristique, satirique aujourd'hui en France?
3: Oh, ça, j'en sais rien. Je pense que un dessinateur, de toute façon, on revient toujours avec quelque chose de l'enfance. C'est-à-dire, on essaye de créer son propre monde quand le monde autour de nous est absolument incompréhensible. Et je pense que le monde, c'est difficile de trouver une espèce de logique dans le monde dans lequel on vit. Alors, créer son monde, créer une safe place, c'est déjà quelque chose d'important pour soi. Et si en plus on peut partager sa safe place et convoquer et inviter finalement les lecteurs et les lectrices à nous rejoindre dans cette safe place, c'est déjà pas mal. Et moi je dirais qu'aux gamins de maintenant, dessiner tant que vous pouvez, parce que vous avez envie.
2: Le dessin a toujours été là pour vous soutenir. C'est le dessin qui vous sauve tout le temps.
3: Je ne sais pas s'il me sauve, mais en tout cas, il est là, pas forcément comme une béquille, mais il est là comme une présence, en fait. Et dessiner, c'est naître, c'est la garantie de n'être jamais seul.
2: On l'a fait, cette émission.
3: Eh ouais, on l'a fait, c'est pas mal.
2: C'est pas mal, on a passé un très bon moment, parce que vous l'avez compris, c'est pas facile pour Luce de pouvoir parler de beaucoup d'endroits, et pourtant on se rend compte qu'en une heure, on a appris beaucoup sur vous, sur votre dynamique, et jusqu'à ce que vous avez fait aujourd'hui, ce que vous faites encore. Évidemment, on aurait pu parler encore longtemps de ce livre, mais j'invite tout le monde à lire ce premier récit, Un diamant dans les gravats, chez Stock Malio Musée. C'est Luce qui le signe. C'était un plaisir.
3: C'était un plaisir. Dessinez, soyez libre.
2: Luce, votre invité à retrouver sur ici.fr. Rendez-vous demain avec d'autres invités. Écoutez les conseils de Luce qui était avec nous ce soir. Salut.
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2: Bonsoir à tous, très heureux de passer une heure avec vous. On va une fois de plus retrouver les chansons qui nous ont vu grandir dans les années 80 et qu'on n'a sûrement pas oubliées. Et ce soir, ça commence comme ça.

0: Camilo Corrida, c'était Quincy Jones.
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0: Et c'est une reprise par l'un des plus grands producteurs de musique de tous les temps, le génial Quincy Jones. À l'origine, c'est un titre de Chas Dunkel, un chanteur-musicien britannique. Et non, ce n'est pas un titre anti-corrida, mais le titre japonais du film érotique de la fin des années 70, L'Empire des Sens. En 1981, Quincy Jones a fait danser la planète entière sur ce tube génial. Deux ans plus tard, c'est François Valéry qui nous a fait danser grâce à Elle danse, Marie, elle danse.

Simon, c'était You Can Call Me All. Le Simon du bien célèbre duo Simon et Garfunkel, hein, qui a connu dans les années 70 un succès phénoménal, des millions de disques vendus, des concerts gigantesques, comme lors de leur dernière tournée ensemble en Italie devant le Colisée de Rome, qui réunit 600 000 personnes. Du jamais vu, hein. Aujourd'hui, ils ne se parlent plus. Mais bon, il reste les chansons. Paul Simon en solo avec You Can Call Me All, c'était en 1986. Eux aussi, ils se sont séparés. Ça, c'était en 95, mais on n'oublie pas Dire Straits, avec entre autres, maintenant, Money for Nothing. Oh.

0: côté de Jane Birkin, bien sûr, avec les deux sous chics. Un titre emblématique de Serge Gainsbourg pour celle que l'on a tant aimée au cinéma et en chanson, bien sûr. C'est sur l'album magistral, le fameux Baby Alone in Babylon, sorti en 83, juste après leur séparation. La suite de 100% des 80, c'est dans un instant avec là aussi un titre qui a marqué cette décennie. C'était son premier tube en 84. On était tous dingues de Jeanne Masse et Toute Première Fois.
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0: On vient d'écouter Morane avec toutes les mamas.
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0: Morane, elle était sans doute encore aujourd'hui la chanteuse préférée de Céline Dion, qui disait que sa voix était parmi les plus belles du monde, et on est tous d'accord là-dessus. En 1989, toutes les mamas l'a fait connaître du grand public, et ce fut un joli succès pour cet hymne aux mamans du monde entier. Pour la suite, on change de langue et de rythme avec l'un des titres les plus repris de l'histoire de la musique, You Keep Me Hanging On, à l'origine des Supremes en 66, et de Kim Wilde, 20 ans plus tard.

Communards avec You Are My World. C'est en allant visiter le cimetière du Père-Lachaise avec un ami qui lui raconta l'histoire de la Commune de Paris, devant le mur des fédérés, que Jimmy Somerville, qui venait de quitter le groupe Bronze Kibit, décide d'appeler son nouveau projet les Communards. Bah voilà, You Are My World est le premier de leurs succès, c'était en 85. Allez, direction la Belgique, c'est son pays d'origine. Muriel Dac, Tropique.

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1: Notre petite balade dans les années 80, c'est tout pour aujourd'hui. Dans un instant, la musique continue, mais en version 100% chanson française. Belle fin de journée et à demain. 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
3: 1999, Hélène Ségara s'apprête à signer son plus grand tube et pourtant, sa maison de disques n'en veut pas.
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3: Jugée trop triste et trop classique, la chanson « Il y a trop de gens qui t'aiment » est sauvée par l'obstination d'Hélène. À sa sortie, tout le monde y voit une lettre de rupture avec son ex-compagnon Damien Sargue. Erreur, le texte a été écrit bien avant leur rencontre.

0: C'est là toute la force d'Hélène Ségara, transformer une métaphore sur sa célébrité en un cri du cœur universel. Résultat, un disque de platine qui finalement lui a donné raison contre tous.
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4: Comment est née la phrase accrocheuse « C'est quelqu'un qui m'a dit » de Carla Bruni?
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4: En 2002, Carla Bruni est seule dans le hall d'un hôtel à La Baule. Elle est triste, enrhumée, quand quelqu'un lui lance « Tiens, j'ai croisé un tel, il m'a dit qu'il t'aimait encore ». Le déclic est là. Pour capturer cette mélancolie, son complice, Louis Bertignac, va tenter un pari technique audacieux. Oubliez les gros micros de studio, il place des micros minuscules. L'un contre les lèvres de l'ex-mannequin, l'autre directement sur la rosace de sa guitare.
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4: On y entend chaque souffle, chaque frottement de doigts sur les cordes. C'est ce son chuchoté qui contribue au succès de l'album.
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2: Aujourd'hui, je me trouve à Châteauroux, je suis devant un gîte de France, plus connu sous le nom de Porte de la Vieille Prison. Mais alors, pourquoi ce nom? Eh bien, vous allez le savoir tout de suite.
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2: Je suis avec Amélie Bourmeau-Binard, guide conférencière à l'Office de Tourisme de Châteauroux. Bonjour Amélie.
4: Bonjour.
2: Bon, alors, on s'en doute un petit peu, hein, de ce que c'était avant.
4: Oui, c'est ça. Alors, entre le nom et l'apparence, alors, on est vraiment avec un gîte de France aujourd'hui, hein, mais il n'y a pas de doute, hein, autrefois. C'était une porte. Mais pourquoi porte de la vieille prison et porte de quoi aussi? En fait, c'était la seule et unique porte d'entrée pour entrer dans la cour du château Raoul. Et oui, hein, quand on passe cette porte, on arrive au niveau du château Raoul, qui est encore là aujourd'hui. Et cette porte de la vieille prison, à la base, s'appelait la porte Saint-Martin. Et c'était la seule porte d'entrée. Donc on voit encore aujourd'hui, au niveau de cette porte, déjà on a l'arcade de la porte, mais au niveau de l'arcade, on voit une sorte de rigole qui est l'emplacement de l'ancienne herse. Ces grilles qui étaient souvent en métal ou en bois et qui permettaient de protéger. On voit aussi encore les gonds. Alors quand on voit la taille, hein, vous voyez, ils sont imposants, ce qui montre la taille de la porte en bois. Et puis quand on passe cette porte, on est dans un petit chemin très étroit qui était aussi un des systèmes de défense pour arriver dans le château.
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4: Et donc pourquoi porte de la vieille prison? Dans les années 18e, 19e siècle, petit à petit, les remparts sont détruits. Parce qu'on avait des remparts qui entouraient le château, mais aussi la ville. Donc la plupart des parties des remparts ont été complètement détruites. Il n'en reste plus grand-chose aujourd'hui. Mais cette porte, elle a été préservée parce que la salle des gardes, qui se trouve donc dans la partie haute au-dessus de l'arcade, eh bien, elle a servi temporairement de prison. Donc on l'appelait la porte de la prison. Mmh. Et puis quand il y a une autre prison qui a été construite, eh bien, c'est devenu...
2: Il faut différencier.
4: Exactement. La porte de la vieille prison. Et aujourd'hui, bah, cette ancienne salle des gardes, cette ancienne prison, c'est tout simplement un gîte de France.
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5: Le premier métier de Jean-Noël Pombe, Terry, c'est l'agriculture. Il continue à perpétuer à Ghisonaccia le savoir-faire familial.
6: On avait par le passé des grandes cultures, que ce soit maïs, fourrage et tout ça, qu'on a laissé tomber doucement pour des raisons qui nous sont propres, pour développer la viticulture et l'arboriculture. Vigne, viticulture à la cave d'Aguion, arbo, donc clémentine et avocat, production bio à la Capique.
5: Jean-Noël et sa compagne ont eu l'opportunité il y a quelque temps de se lancer dans la restauration en reprenant à Merendel un établissement à Miaccia.
6: C'est vrai, c'est quelque chose qui nous a toujours... ma compagne et moi, qui nous a toujours plu, nous a toujours attiré. Et quand on a su que cet établissement était en vente, voilà, on s'y est intéressé parce qu'on a trouvé que c'était malgré tout, on n'y venait pas spécialement, honnêtement, mais c'est un endroit qui nous plaisait, qui nous a toujours attiré de par son emplacement, son histoire aussi, parce que c'est un vieux restaurant quand même. C'est pour ça qu'on n'a pas souhaité changer le nom. Cet endroit, ça a toujours été la Merendel. Ça nous paraissait cohérent que ça reste la Merendel.
5: Le couple de restaurateurs travaille les produits régionaux.
6: Principalement sur les produits régionaux du local. Voilà. Parce que c'est vrai que de par notre activité, on connaît beaucoup de monde. On connaît des maraîchers, on connaît les pêcheurs, on connaît les producteurs, voilà, les agrumiculteurs, tout ça. Donc, et c'est vrai que ce côté contact direct avec le producteur, c'est toujours sympa en fait. Et même de le mettre en relation avec les clients. Ça arrive des fois qu'on ait on prend de la charcuterie à Vetsagne, Paul Fante, il a Vetsanaise, qui en a mis à moi. Et des fois, quand il vient manger, c'est sympa de dire aux gens, voilà, le prisotto que vous mangez, il vient de chez lui.
5: Jean-Noël travaille aussi les produits issus de son exploitation agricole.
6: On travaille après l'avocat, quand il y a nos avocats qui sont là, on travaille beaucoup, pendant à peu près 3 mois. On travaille aussi, voilà, la base d'agrumes qu'on fait nous, des clémentines principalement. Et oui, on a un assez grand jardin aussi sur Maison Pierraggi. J'habite là-bas, pas loin de la maison. Et on a pas mal de légumes qui viennent du jardin. Pas tout non plus, hein, bien sûr. On prend chez Caroline Médor, à côté le jardin du Fumour. On prend ou chez les grossistes aussi. Hein. Mais voilà, là par exemple en ce moment, c'est les butternuts, les potimarrons. Là, j'ai encore des aubergines en plein champ. Hein. C'est pas du bio, mais c'est du naturel.
5: Parmi les espoirs de Jean-Noël Le Pont, Terry, attirer de nouveaux clients et maintenir son activité commerciale.
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3: Bonjour à toutes et tous, bienvenue dans Affaires classées, le podcast. On vous parle beaucoup de Notre-Dame de Bétarame actuellement. Figurez-vous qu'en 1840, il y a de cela bientôt deux siècles, un enseignant de l'établissement qui se destinait à une vie au service de Dieu va soudain passer à la rubrique des faits divers. Vincent Elisabide, officiellement enseignant dans le vénérable collège, va assassiner une jeune mère de famille et ses deux enfants. Comment ce trentenaire émérite a-t-il soudain vendu son âme au diable ? Réponse dans un instant.
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3: Vincent Elisabide vient au monde le 15 juin 1810 à Mauléon, capitale de la Soule. Son père, bien que modeste, est si fier de ce fils aîné qu'il ne recule devant aucun sacrifice pour lui offrir la meilleure éducation. Premier de sa classe, le garçon fait l'admiration des enseignants qui le décrivent précoce et fort intelligent. Vincent affiche très tôt une vocation pour le sacerdoce. Le dimanche, il sert la messe et ne rate jamais une occasion d'échanger avec le curé du village de Gautin. Elisabide a 14 ans lorsqu'un matin, son père le conduit au séminaire d'Oloron-Sainte-Marie. Il réussit l'examen d'entrée si brillamment que l'évêque de Bayonne, Monseigneur d'Astros, se déplace pour le féliciter. Le fils prodige décide qu'il consacrera sa vie au service de Dieu. Dans les campagnes pauvres de ce Béarn et de ce Pays basque si fervent, l'Église offre ainsi le moyen à un élève méritant, qu'il soit riche ou pauvre, de parfaire son éducation et devenir un personnage respecté. Vincent souffle sa 18e bougie. Il entre au séminaire de Notre-Dame de Bétarame où il apprend la philosophie. Il rejoindra ensuite celui de Bayonne où il suivra l'enseignement de théologie. Lorsqu'il revient parmi les siens, le jeune homme est accueilli avec les honneurs, lui qui croise fréquemment le prélat du diocèse. Vincent se destine à devenir prêtre. Un beau jour, il prend tout le monde de court en annonçant qu'il ne se sent plus aucune vocation pour le sacerdoce. Tiens donc, son supérieur se console en se disant que la brebis égarée finira bien par rentrer au bercail. En attendant, Elisabide dispense des cours particuliers au sein de riches familles installées à Bordeaux. Pris de remords, l'ex-séminariste revient à Bétarame. C'est là qu'il fait la connaissance de Marie, une jeune maman domiciliée à Pau. Joseph, son fils aîné, est un élève d'Elisabide. Peu à peu, l'enseignant tombe discrètement amoureux de la jeune veuve.
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3: Comme lui, Marie est née en Soule, dans le village de Montcaillol. Elle avait 20 ans à peine lorsqu'elle a pris pour époux Pierre Anisa, un représentant de commerce avec lequel la jeune femme s'installe au soleil d'Oran en Algérie. Le couple ouvre une hôtellerie sur place. Deux enfants illumineront cette union. Joseph, qui naît en 1829, et Mathilde, sa cadette, qui naît deux ans plus tard. En 1833, un drame frappe la petite famille d'origine basque. Le papa est tué à Mostaganem alors qu'il a été mobilisé pour combattre l'ennemi. Isolée, la jeune veuve rentre au pays, à Pau. Elle travaille sans compter pour offrir la meilleure éducation possible à ses deux orphelins. On lui suggère pour cela d'inscrire Joseph, son fils aîné, à Notre-Dame de Bétarame. Voilà comment, en 1840, Marie Anisa rencontre Vincent Elisabide, cet enseignant dont on murmure qu'il est excellent, mais très sévère. Le charme de la jeune veuve plonge l'ex-séminariste dans le trouble. L'instituteur se prend à visiter régulièrement la jeune maman à son domicile palois. Ses attraits féminins l'attirent davantage que les progrès en français du jeune Joseph. Elisabide confie au passage que le métier d'instituteur l'ennuie. Il rêve de s'installer à Paris. Là-bas, croit-il, il fera fortune. Octobre 1839, le jeune enseignant boucle ses valises et part tenter l'aventure. Logé dans un modeste hôtel, Elisabide Paris, personne ne l'attend. C'est la désillusion. Vincent ne rate pourtant jamais une occasion de prendre sa plume afin d'écrire à l'élu de son cœur. Il l'encourage à le rejoindre avec ses deux enfants. Ici, à Paris, ils pourront étudier dans les meilleures écoles. Ici, écrit-il, l'argent coule à flot. Vincent affirme même qu'un établissement envisage de le recruter. Pur mensonge. Séduite, Marie tombe dans le piège. En attendant que le couple soit réuni, pourquoi ne pas lui envoyer son fils ? Le 11 mars 1840, le jeune Joseph quitte Pau pour Paris.
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3: Il y a foule dans la grande cour de cette gare parisienne. Le jeune Joseph Anisa débarque, valise à la main, dans l'après-midi du 14 mars 1840. Comme prévu, Vincent Elisabide est là. Il se jette sur le gamin qu'il prend dans ses bras et comble d'embrassades. Épuisé par ce long voyage en diligence depuis Pau, Joseph serre, confiant, la main de cet homme qui l'entraîne à pied à la découverte de plusieurs quartiers de la capitale parisienne. Le bambin est émerveillé. L'heure du dîner arrive. Avant de regagner ce qu'Elisabide dit être son domicile, le trentenaire pousse la porte d'un restaurant. L'adulte et l'enfant font bombance. Rien n'est de trop. À la fin du repas, Elisabide se met à écrire une lettre sur un coin de table. Il y raconte que Joseph est bien arrivé, qu'il est émerveillé et qu'il serait ravi que la jeune femme et sa fille cadette viennent les rejoindre ici, à Paris. Elisabide tend même le stylo au garçonnet afin qu'il écrive un petit mot à sa maman. Ma chère maman, je suis bien arrivé, Paris est bien beau. Je crois que je m'y plairai beaucoup. Adieu. Je t'embrasse tendrement ainsi que ma sœur Mathilde, signée ton fils Joseph. La jeune maman reçoit la lettre quelques jours plus tard. En lisant ce mot si tendre à Pau, Marie n'imagine pas un instant que son fils n'est déjà plus de ce monde. En sortant du restaurant, Elisabide la conduit dans un endroit sombre, près des abattoirs du quartier de la Villette. Dans un recoin, il s'est emparé d'un marteau qu'il dissimulait sous sa veste. Il a frappé l'enfant à plusieurs reprises avant de l'égorger. Des passants ont découvert son corps le lendemain. Le gamin n'ayant aucun document d'identité sur lui, il n'a pu être identifié. Elisabide fait comme si de rien n'était. Il envoie de nouvelles lettres d'amour à Marie qu'il presse de les rejoindre à Paris. Joseph se porte à merveille, écrit-il. Le 6 mai 1840, Marie Anisa se décide enfin. Elle part rejoindre son amant.
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3: La jeune mère et sa fillette franchissent le porche de la gare de Pau. Elles montent à bord d'une diligence qui les conduit à Bordeaux. C'est là que Vincent Elisabide leur a donné rendez-vous, histoire qu'ils fassent ensemble ce long trajet jusqu'à Paris où Joseph, le fiston, est paraît-il impatient de les retrouver. La jeune maman ne nourrit aucun regret à l'idée de quitter le Béarn. Son nouvel amant affirme lui avoir débusqué un emploi de femme de maison dans les faubourgs huppés de Saint-Germain-des-Prés. Mais avant, Elisabide suggère à Marie et Mathilde de faire étape durant une nuit en Gironde. Il veut en profiter pour les présenter à sa sœur, employée de maison chez de riches propriétaires à Artigues, près Bordeaux. En ce matin de mai, le soleil est de la partie. Pourquoi ne pas profiter de ce temps printanier pour s'y rendre à pied ? Le trio part donc à travers champs. Soudain, le ciel se gâte. De gros nuages apparaissent à l'horizon. Sur la commune d'Ivrac, le trio arpente un chemin tortueux. La jeune femme et sa fillette sont épuisées par cette marche interminable. Elles n'ont même pas remarqué qu'Elisabide marche légèrement en retrait, tenant un marteau dans sa main droite. Le jeune homme se met soudain à les frapper l'une et l'autre au point de les assommer. Il les étend ensuite à ses pieds avant de leur sectionner la gorge à l'aide d'un couteau. À 2 mois d'intervalle, usant d'un mode opératoire strictement identique, l'ex-séminariste de Bétharram a assassiné le fils, la mère et la jeune sœur. Elisabide dissimule les deux corps avant de s'enfuir. Plus tard, des passants feront la macabre découverte. L'annonce du double crime se répand le soir même à Bordeaux. un aubergiste signale à la police qu'un étrange client porte des vêtements tachés de sang. Elissa Bid est démasquée et aussitôt interpellée. Il doit maintenant livrer les clés de l'énigme.
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3: Comment un séminariste respecté est-il devenu un triple assassin ? Plusieurs témoins brossent le portrait d'un Elissa Bid au tempérament brillant. Son caractère était sombre, peu communicatif, mais était-il violent ? Plusieurs le décrivent parfois sévère avec ses élèves, n'hésitant pas d'ailleurs à les châtier physiquement. En chœur, plusieurs témoins pointent un orgueil démesuré qui l'a déterminé à abandonner Bétaram pour le rêve d'une brillante carrière à Paris. De vilains mensonges jaillissent lorsque Vincent dissimule à l'élu de son cœur qu'il vit dans une profonde misère, lui qui affirme mener grand train. Pourquoi alors faire venir le garçonnet à ses côtés alors qu'il n'a même pas de quoi se nourrir ? Pour lui dérober les quelques 100 francs que Joseph avait dans sa poche, selon certains. Mais pourquoi alors ensuite assassiner la mère et la fillette ? Pour éviter que Marie ne lève le voile de ses mensonges, lui, l'enseignant brillant, qu'elle plaçait sur un piédestal. En septembre 1840, une impressionnante foule se presse au palais de justice de Bordeaux. Le triple assassin sous le teint s'affiche tantôt sarcastique, tantôt angoissé. « Je ne demande aucune grâce, ma mort sera bien méritée. » L'accusé confirme qu'il n'est pas fou, mais un autre homme en proie à des idées sombres. À la barre, le banc et l'arrière-banc de l'évêché de Bayonne et de Notre-Dame de Bétaram défilent. Chacun souligne la piété, la bonté de l'accusé qui a pourtant tué une mère et ses deux enfants. Selon ses proches, une puissance maléfique s'est emparée de son âme. Le diable, voilà une explication qui n'enchante guère l'avocat général. L'accusateur public réclame la tête de l'assassin. Sans surprise, la cour prononce la peine capitale. Le président lui lance un commentaire. Elissa Bid, vos crimes étaient trop grands pour que vous échappiez à la justice des hommes. Le jeune sultan finira en enfer après un crochet par la guillotine.
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3: Vendu au diable, c'était ce nouvel épisode des affaires classées. Je vous retrouve dans un prochain numéro à la découverte d'un fait divers qui fit couler beaucoup d'encre il y a deux siècles en 1827. C'était entre Oloron et Barcus. Le 1er mai était longtemps ce que l'on appelle un jour de foire dans la capitale du Haut-Béarn. Que s'est-il passé en l'an 1827 ? Réponse dans un prochain numéro. À bientôt.
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1: Bonjour, je suis Jules Serrano, nimoise. Ma passion, du coup, c'est le flamenco et j'ai la grande chance d'en faire un métier passion. Le flamenco, c'est un art de vivre, c'est vraiment tout ce qui nous permet de vivre au quotidien. On respire flamenco, on se lève flamenco. C'est vraiment toute une ambiance qui nous suit dans nos journées. Je me lève, j'écoute du flamenco, je me couche avec du flamenco en tête. Une mélodie de pas que je me dis, attends, je pourrais faire ça, ça ferait bien. Et du coup, le lendemain, on se réveille, on a toujours cette mélodie, en pantoufle, on fait ça. Et encore plus quand on est avec Tata à table, c'est vraiment tout le temps ça. Entre deux plats, on fait des palmas, c'est tout le temps. Patata, du coup, Christine Serrano, une danseuse emblématique de Nîmes. J'ai commencé les cours avec elle quand j'avais 4-5 ans. On m'a mis au cours avec Tata comme dans la marmite. Et au fur et à mesure, ça grandit la passion. Au début, on est là parce que c'est Tata. Et après, ça nous plaît de plus en plus. Et c'est pour ça que je suis partie à l'étranger faire des études à la base, où j'ai pris des cours de danse en même temps là-bas. Et après, j'y suis partie réellement un an et demi à Séville juste pour prendre des cours de danse.
2: Le flamenco, c'est une discipline qui est très traditionnelle, qui a ses codes, mais j'imagine que chaque danseuse se l'approprie. Mmh. Qu'est-ce qui se passe en vous quand vous dansez? Qu'est-ce qui s'exprime dans votre corps?
1: C'est vrai que la danse, j'ai l'impression en tout cas d'être le seul moment où je suis vraiment moi, où il n'y a pas de filtre, il n'y a pas de masque, et j'ai le droit d'être vulnérable, moi et mes émotions. Parce que le flamenco, c'est surtout ça, c'est surtout transmettre des émotions. Et c'est vrai que la société d'aujourd'hui, elle nous empêche un petit peu de vraiment les vivre à cœur ouvert. Et la danse, ça permet ça. Le flamenco, en tout cas, il nous permet vraiment de libérer qui on est vraiment, sans avoir à se cacher. Voilà, la danse, ça me rapporte de la joie de vivre et aussi cet espace de j'ai le droit d'être triste et j'ai le droit d'être en colère. Cet art, il mérite d'être connu au fin fond de toutes les planètes.
3: Olé!
1: Olé!
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1: La Lorraine regorge de trésors et elle ne le sait pas assez. Des villes, par exemple, qui sont superbes et riches en histoire, parfois à un jet de pierre de chez soi et qu'on ne pense pas toujours à aller voir au moins le temps d'une balade. Vic-sur-Seille est de celle-là. Une cité de caractère en terre mosellane, à moins d'une demi-heure de Nancy, au cœur du riche pays du Saulnois, le pays de la verdure et du sel. Un sel qui a fait la fortune des Gaulois des environs, puis des Romains, puis des évêques de Metz, puis des ducs de Lorraine. Il faut dire que le sel, autrefois, c'était l'or blanc. C'était le seul moyen de conserver longtemps les aliments, la viande notamment. Alors, qui avait la main sur le sel, avait la main sur les réserves. De cette époque très riche, Vic a su garder le meilleur, un patrimoine qui raconte une histoire. Le château des évêques a gardé la porte fortifiée, qui continue d'impressionner ceux qui la découvrent, elle qui prend ses racines au Moyen-Âge, mais qui a tellement bonne mine, parce que la ville en prend bien soin, il faut le dire, tout comme elle prend soin des batraciens qui vivent dans les anciennes douves, qui sont protégés et qui pourraient vous dire en langage grenouille que la Vic est belle, si j'ose dire. Il y a aussi le bel hôtel de la Monnaie, construit à peu près au moment de la bataille de Nancy. Il a donc 550 ans, à peu de choses près, un bâtiment coiffé d'un étonnant balcon en bois qui fait tout le tour. Et dans lequel vous trouverez d'ailleurs l'office du tourisme avec plein d'idées de randonnée dans le coin. Vic, c'est aussi le musée départemental Georges de la Tour qui affiche une collection exceptionnelle de peintures du XVIIe siècle. Et c'est quand on entre à l'intérieur de ce musée qu'on se demande pourquoi on n'a pas eu envie plus tôt de voir de vrais tableaux, vous savez, ceux sur lesquels on voit la trace du pinceau. Et puis Vic-sur-Seille, ce sont de jolies rues avec de beaux hôtels particuliers. En partant, faites un détour par Marsal, la ville de sel des ducs de Lorraine, ville d'histoire, fortifiée par les Français qui voulaient absolument mettre la main dessus, et quand ils l'ont eu, la garder, puisqu'elle était véritablement le bas de laine des ducs de Lorraine. On y voit encore les remparts, la porte de France, et dedans, l'étonnant musée du sel. Vic-sur-Seille, ville d'art et d'histoire, le Saulnois, pays d'héritage et de nature, bah c'est fin bien. En même temps, c'est Lorrain.
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0: Savannah avec Je ne rêve plus.
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3: Direction la cuisine. Et peut-être que comme moi, vous les laissez tremper pendant des heures en espérant que ça disparaisse magiquement. Mais non. Les flammes basculaient un peu trop fort. Les débordements de sauce ou les projections d'huile sont souvent responsables d'une croûte foncée, un mélange de graisse brûlée et de restes calcinés bien fixés à l'arrière de vos poêles et de vos casseroles. Alors, est-ce qu'il faut absolument passer par la case ponçage intensif? Et c'est pas qu'une question esthétique, calme, parce qu'une poêle encrassée, ça conduit moins bien la chaleur, son dos adhère moins bien au gaz ou à l'induction, et le nettoyage du plan de travail devient problématique. Ça, c'est toujours une galère, hein, quand on le pose comme ça. Là, on a une jolie auréole bien brune.
4: Noir sur le plan de travail, c'est pas agréable.
3: Et le réflexe, c'est souvent de prendre le premier grattoir qui vous tombe sous la main et à s'acharner. Et puis, on n'y arrive pas. Alors, ma maman m'est tombée dessus la dernière fois. Et parce que frotter trop fort, ça attaque l'émail, l'inox, le revêtement, ça laisse des rayures qui vont retenir encore plus de crasse. Alors, comment faire? Ma maman a généreusement saupoudré de bicarbonate de soude le dos de la poêle humidifiée au préalable, hein, sinon le bicarbonate, ça ne tient pas. Vous le laissez agir, pas quelques heures, quelques minutes, ça peut suffire. Et ensuite, vous frottez doucement avec le côté doux d'une éponge. Et ça élimine, sans trop d'efforts, les dépôts noirâtres sans rayer la surface.

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1: Va donc mettre en sleu, ça va tomber une aga audio.
2: Berrichon dans le texte.
1: Le parler Berrichon fourmille d'expressions relatives à la météo. Ah, dame chou les paysans, on est à la merci du temps qui fait. Sans une boule

0: Ne renappez, une averse, y a rien qui pousse. Mais quand que ça s'abernaudit, que le ciel s'assombrit, que ça monte des gros balins, des nuages d'orage, que ça commence à grouloner, à douner, les paysans, puis les yopis, ils dardèlent. Ah, la grêle, pourrait ben tout dégarciller. Ils prient tout, Saint-Blaise et puis Saint-Vincent, que l'orage est cool, et puis que ça se mette juste à pleuviner. Ils attendent que le soleil revienne et dessine un arc-en-ciel, qu'ils appelons des fouets le grand portail des champs. Après la cité, la sécheresse, les tutéraux, ils sont bénaises de voir arriver une chamblée, une averse. C'est ce qu'exprime Hugues Lapeyre dans Une boune trempée.
1: Périchon dans le texte.
0: Les cannes chantaient sur la rivière. Le vent de galerne soulevait la poussière. C'était mon cap que j'aille à Indlio. Au bon de là. Ça timbre dru tout de même. Voilà que ça rigole dans les gérés. Ah, recevons un fameux baptême, les gernouilles dans les marais. Les mugnots vont se muffer dans le sfragne. Les poules dardelant sous l'auvent. Oh, voilà que ça se déchaîne sur la campagne. Le tonnerre, l'éclair, la pluie et le vent. D'avoir tourné la champlure, j'armar son bal père éternel. Sur les prés puis les emblavures, boune larme, timbé du ciel. Beuvez, beuvez mes bounes terres, prenez en don tout votre plein sou. J'en rends du vin et dans nos verres, je voirons cette année une belle vin doux.
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3: Alicia Maglio a 33 ans, elle est employée dans les ressources humaines au Luxembourg. Elle a remporté en octobre dernier un concours qui vise à valoriser des femmes aux formes généreuses, le concours de Miss Curvry. Bonjour Alicia.
4: Bonjour Bérémy.
3: Que vous a apporté cette participation finalement à ce concours de Miss Curvy?
4: Cette participation était très importante pour moi, j'ai longtemps eu du mal à accepter mes formes. Pendant des années, je voulais absolument perdre du poids pour m'accepter, être plus heureuse. Et cette aventure a vraiment permis de changer mon regard et d'oser m'accepter telle que je suis aujourd'hui.
3: S'accepter et faire de ses complexes une force, c'est vraiment le but de cette participation?
4: Exactement. C'est bien plus qu'un concours de beauté finalement. C'est vraiment une aventure humaine à travers laquelle on évolue, on se développe. Il y a beaucoup d'ateliers de développement personnel qui sont mis en place par les bénévoles de l'association, puisque je tiens aussi à souligner que c'est une association qui met tout ceci en place, et tout ça permet de faire un vrai travail sur le regard qu'on porte sur soi.
3: Vous parlez beaucoup d'acceptation de soi. À quel moment de votre vie le sujet est devenu un peu central?
4: Je pense qu'après être devenue maman, ça a été central, puisque c'était aussi l'exemple que je voulais montrer à mon fils, de pouvoir s'accepter tel qu'on est, et qu'importe les diversités qu'on peut avoir, s'accepter tous les jours à différents niveaux de sa vie, c'est vraiment quelque chose d'important, et c'est vraiment quelque chose que je voulais montrer en exemple à mon fils, et je pense que la maternité a été un peu un déclic pour moi.
3: De nombreuses personnes sont victimes de grossophobie sur les réseaux sociaux, ça touche aussi bien les anonymes que les célébrités. Pour vous, c'est un facteur de pression, ces réseaux sociaux, ou plutôt un allié pour participer à ce concours?
4: Je pense que les réseaux sociaux, aujourd'hui, on y trouve beaucoup de choses, mais on y trouve aussi une façon et une forme de visibilité. Ça permet de porter ces messages un peu plus haut, un peu plus fort, et de toucher des gens qui peut-être aussi ont du mal à s'accepter. Et donc pour moi, c'est vraiment un vecteur de partager des messages d'acceptation de soi et de confiance.
3: Quel message vous aimeriez justement transmettre aux femmes qui n'osent pas encore s'assumer pleinement?
4: J'aimerais vraiment qu'on puisse en tout cas se voir tel qu'on est, vraiment au-delà d'un chiffre, d'une taille. On est tellement beaucoup de choses, on a énormément de valeur, et c'est vraiment de se regarder avec beaucoup plus de douceur et de bienveillance, et qu'on mérite toutes, chacune, toutes et tous aussi, puisque ça peut toucher aussi plus largement, de se voir autrement et de porter un regard vraiment bienveillant et respectueux envers son corps.
3: La finale de Miss Curvy France se déroule dans les Landes le 11 avril prochain. Vous y allez avec l'envie de remporter le titre. Quelles sont les différences finalement avec un concours classique comme Miss France?
4: Les différences, c'est vraiment un concours qui va porter sur la beauté des cours. Donc déjà, on se retrouve ici sur une différence. Mais c'est aussi vraiment, comme je le disais, un chemin d'acceptation. Et donc, c'est un peu la concrétisation de pouvoir aller porter ces belles valeurs sur une scène nationale, et aussi de pouvoir faire briller la région par la même occasion. Et c'est en tout cas avec tout ça que je vais porter les couleurs de la Lorraine en France, avec l'envie de pouvoir faire évoluer les regards justement sur les courbes et sur l'acceptation de soi d'une façon générale.
3: Merci Alicia, à bientôt.
4: Avec plaisir, merci beaucoup Jérémy.
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1: Désolé de vous décevoir, si des Marseillais écoutent la radio, vous avez le droit de rester. Voilà, Jules Pernaut, ce nom ne vous dit sans doute pas grand-chose, vous explique. Nous sommes en 1915, dans le quartier de la rue des Teinturiers, à Avignon. Jules-François Pernaut, 89 ans, est furax. L'État vient publier une loi interdisant l'absinthe. Problème, l'usine de Jules-François Pernaut produit une liqueur qui a justement un succès fou à base d'absinthe. Le fiston Jules-Félix Pernaut, oui, ils ont quasiment le même nom, âgé lui de 43 ans, décide alors de contourner cette loi et de lancer une nouvelle boisson, l'anis Pernaut. Nous sommes en 1918. Une boisson constituée à partir d'une essence proche de l'absinthe, sauf que là, c'est de l'anis. 6 ans plus tard, le succès est fou. Il est tellement important que les usines déménagent à Montfavet et puis la firme quitte le Vaucluse pour la région parisienne. Alors jusque-là, tout allait bien pour les Pernaut, mais Paul Ricard est arrivé. En 1932, le Marseillais Ricard fait son entrée sur le marché et obtient le droit de vendre sa boisson, anisée à 40 degrés, soit 10 degrés de plus que la bouteille Pernaut. Et puis le génie de Paul Ricard, c'est aussi le marketing. Hein. Le nom générique à sa boisson sera Pastis, tiré de pastisson. Voilà, ça veut dire mélange en provençal. Et puis il y rajoutera aussi une promesse inédite, le vrai Pastis de Marseille. C'est pour ça qu'on pense en fait que le Pastis vient de Marseille. Bref, c'est une boisson qui fait penser au sud, aux vacances et à la Provence. Alors je vous passe des années et des années de guerre. Il faudra attendre 1975 pour justement enterrer l'âge de guerre entre Pernaut et Ricard, avec la fusion et la création du Pernaut Ricard, aujourd'hui leader mondial dans les spiritueux. Allez, sans rancune, c'est bien connu, l'apéro rassemble. Je compte sur vous, hein, avec modération.
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1: Je vous emmène dans un salon de thé andouillé qui a ouvert ses portes il y a quelques mois. C'était l'été dernier. Ça s'appelle Au coin de la tasse, un lieu tenu par Marie-Annick Vicard Coap. Et comme dans tout bon salon de thé, on peut aussi boire du café. Ça tombe bien, Marie-Annick m'en offre un. Bon ben merci pour le petit café, Marie-Annick.
2: Eh ben de rien, avec plaisir.
1: Oui, parce que vous aussi vous buvez un café. Oui. Vous ne buvez pas de thé alors?
2: Je bois les deux.
1: Quand on vend les deux, c'est bien de connaître les deux.
2: Exactement.
1: Pourquoi vous avez créé ce lieu?
2: Parce que j'avais envie d'ouvrir un salon thé depuis des années. Pour moi, la commune d'Andouillé, ça a été une opportunité. Je suis arrivée sur la commune il y a 2 ans. Et je voulais monter un lieu différent, qui me ressemble, et dans lequel on pouvait accueillir des ateliers, où ce soit aussi un lieu de rencontre intergénérationnelle.
1: Mais vous aviez déjà tenu un commerce avant?
2: J'ai été libraire pendant 10 ans.
1: Je propose qu'on se lève, Marie-Annick. Comme ça, on va pouvoir aller faire le tour de ce salon de thé. Bon, c'est pas si grand que ça, mais il y a quand même plusieurs pièces. Là, on est dans la pièce principale. C'est là où vous proposez le thé, les cafés, il y a quelques gâteaux. C'est vous qui avez fait la décoration de ce lieu, parce que c'est très très joli. Hein.
2: Merci beaucoup. Oui, c'est moi. Donc toutes les tables et les chaises a été chiné dans les différentes recycleries Emmaüs de la Mayenne. Le buffet qui me sert à présenter les cafés, je l'ai acheté chez une dame sur Andouillé aussi, donc le meuble 100% local.
1: Il y a aussi un coin librairie, et puis nous entrons dans l'autre pièce de ce salon de thé où je continue à parler de décoration avec Marie-Annick. Je vois qu'il y a des photos d'Andouillé, de vieilles cartes postales. Je ne sais pas si on voit d'ailleurs votre commerce sur ces cartes postales?
2: Alors, on voit le bâtiment, effectivement, sur toutes les cartes postales, puisque fin 19e, début 20e, le bâtiment accueillait donc un hôtel, le Lion d'Or, qui ensuite est devenu dans les années 50-60 la Poste, avant d'être le cabinet notarial dans les années 90, et donc depuis la fin de l'été, un salon de thé.
1: Et c'est dans cette petite salle du salon de thé que sont régulièrement proposés des ateliers, alors ça peut être des ateliers d'écriture, de dessin. Je retourne ensuite dans la salle principale, où sur le comptoir j'observe de très très beaux gâteaux.
2: Je travaille avec la boulangerie d'Andouillé qui est la Tendresse, qui me prépare cakes et tartes, et moi de mon côté je fais le cheesecake et je fais des scones. Donc des scones, c'est des petits pains anglais.
1: Bah moi je vous prendrais bien un petit bout de gâteau, alors on va partir. C'est cheesecake, vous faites le cheesecake?
2: Moi je fais le cheesecake, oui, je sers ça.
1: Marie-Annick, avant que vous alliez me préparer l'assiette avec du cheesecake, je vois quand même qu'il y a un nain au niveau de la caisse de votre salon de thé.
2: Oui, c'est un nain que m'a offert une amie pour l'inauguration, et j'ai trouvé qu'il avait toute sa place dans la décoration du salon de thé.
1: Mais je pensais que c'était un endroit où, vous savez, comme le petit cochon, on peut mettre sa pièce, mais non, il y a pas. Vous n'avez pas prévu ça?
2: Si, mais c'est pas le nain.
1: Ah, c'est pas dans le nain? Ah oui, c'est à côté, on peut mettre une petite pièce.
2: Exactement.
1: Mais attendez, c'est quoi ça?
2: Ça, c'est un personnage des films Ghibli, Voyage de Chihiro.
1: Ça fait du bruit?
2: Oui, tout à fait.
1: Mais c'est trop génial. Il fait un petit rototo à la fin.
2: Exactement, c'est parce qu'il a bien digéré le pourboire.
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3: Voici Catherine de Saint-Denis-la-Chevasse, entre les Lucs sur Bologne et les Essarts en Bocage en Vendée. Catherine, elle est très investie dans la vie de sa commune. Elle fait vivre avec passion le petit musée des ustensiles, un lieu qui raconte le quotidien d'autrefois et le patrimoine local. Catherine, d'ailleurs, très attachée à ses racines.
4: Je suis vendéenne, je suis du cru.
3: Une vraie de vraie.
4: Une vraie de vraie. J'ai fait mes écoles primaires à Saint-Denis, donc oui, une vraie de vraie.
3: Je suis donc avec Catherine, qui est la secrétaire du musée des ustensiles de Saint-Denis-la-Chevasse. Comment vous êtes arrivée dans cette aventure, Catherine?
4: Alors, je suis arrivée dans cette aventure parce qu'une dame voulait créer quelque chose pour faire connaître la commune. Donc, nous avons créé une association en 1996 et elle recherchait des gens pour l'entourer. Donc, moi, j'étais très attiré par les anciens ustensiles et pour faire connaître la commune aussi.
3: Rappelez-nous un petit peu l'historique de cet endroit où nous sommes là ce matin.
4: L'idée est partie d'un livre écrit par monsieur Jean-Noël Mouret dans lequel il notait à la fin qu'il n'y avait aucun musée des ustensiles de cuisine en France. Vous savez, nous avions au départ 600 objets, maintenant nous en avons à peu près 1600.
3: Vous êtes engagé donc dans cette association, j'imagine que

0: Ça vous prend du temps?
1: Eh bien, c'est beaucoup plus facile depuis que je suis à la retraite.
0: Ça a changé quelque chose dans votre vie, vous, Catherine?
1: Eh bien, moi, j'étais pourtant dans un travail où j'accueillais du public. Ça m'a ouvert un petit peu, justement, moi qui étais très timide.
0: Vous êtes très à l'aise, finalement, vous parlez de timidité, mais en fait, vous parlez assez aisément.
1: Ben, vous voyez, depuis une vingtaine d'années.
0: On parle aussi dans les associations beaucoup de transmission. Ce musée, il a une histoire, il faut que cette histoire perdure. C'est l'une de vos missions?
1: Eh bien oui, on a un manque de bénévoles jeunes. Nous sommes tous des retraités, donc il faudrait des jeunes pour faire perdurer notre savoir et notre passion.
0: On est d'accord, il est hors de question que ce lieu ferme le jour où malheureusement vous n'aurez plus la force de tenir ce petit musée avec toute votre équipe.
1: Eh bien, ce sera la mort dans l'âme si on doit le faire.
0: Un dernier message, voilà, aux gens qui hésitent encore à s'engager dans le milieu associatif. Vous leur diriez quoi?
1: Eh bien, je leur dirais que c'est un petit peu une leçon de vie quelque part. On côtoie beaucoup de gens. Et puis, c'est un petit peu un apprentissage tous les jours de la vie, finalement.
0: Avec Catherine, vous l'aurez compris, c'est engagement et passion pour la mémoire et les traditions au service de la vie locale et du partage.
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3: Pour changer, je ne vais pas vous apprendre un mot, mais vous apprendre quelques subtilités. Pour écrire en breton, et ensuite place à un prénom, pour changer aussi.
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3: Ouais, c'est la journée du changement. Alors je vous apprends chaque jour des mots, la pratique orale c'est bien, mais l'écrit c'est important aussi. Alors dans l'alphabet breton, il y a deux ou trois petites choses à savoir. En premier, vous verrez une lettre que vous connaissez mais que vous ne prononcez pas bien. C'est le C'H qui sert à écrire le son RE, et donc pas CHE ni QUE, c'est RE. C'est un gros H aspiré, pensez à un hangar, hein, voilà, comme ça, ça va vous aider. Ensuite, une autre chose à savoir, pas de bol, le cul n'existe pas en breton, on parle pas de cul, mais à la place, nous avons le K, qui sert à remplacer donc le cul, mais aussi le C, et ça sert à faire le son que. Un K, tout simplement. Donc avec ça, vous ne devriez plus confondre C'H, c'est le H, le hangar, hein. Et si c'est un K, eh ben là, vous pourrez dire K. Ça paraît bête comme chou, mais c'est important à connaître pour pouvoir écrire, mais aussi lire et retrouver la bonne prononciation. À vous de répéter, ou alors écrivez-le quelque part pour vous en souvenir.
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3: Et pour changer des noms de lieux de famille, un prénom aujourd'hui, qui est sûrement parmi les plus répandus, ou du moins dans le top des prénoms bretons, c'est Maël, avec sa variante Maëlan. Alors Maël, c'est un très vieux prénom, commun à d'autres langues celtiques. Maël, ça vient du Moyen-Âge, de l'époque du vieux breton, et ce nom était celui des princes ou des chefs de clan, à l'époque où la Bretagne était clanique, évidemment. Mais ce joli prénom est resté. Maël, c'est un prénom masculin, féminisé depuis peu, mais Maël, c'est le chef de clan, et dans Maëlan, eh bien là on a une contraction de Maël et Tan, qui donne Maël Dan. Et ensuite, Maëlan, c'est-à-dire le chef de feu, donc au caractère bien trempé. Commissaire en Maëlan. Voilà. Il est temps pour moi de vous laisser, de vous dire à demain, même heure, Canoir-Fouas.
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2: Et je suis ravie de retrouver dans cette rubrique celle qui a été la révélation littéraire dromoise de 2024, Valérie Patureau, avec sa cuisinière des Kennedy qui a conquis 100 000 lecteurs l'année dernière. Elle publie cette rentrée aux Escales un très très beau troisième roman qui s'appelle L'Enseveli. L'Enseveli, c'est d'abord l'histoire d'Abel, poilu de la Grande Guerre, blessé au combat en sauvant un inconnu. Il est transféré dans un hôpital de fortune où il va faire la connaissance d'un mystérieux voisin de lit, une gueule cassée qui, incapable de parler, va communiquer avec lui à l'aide d'un petit carnet. Adrien, c'est son nom, est médecin et officier, tandis qu'Abel, simple soldat, vient de la Drôme paysanne. Mais là, pour passer les journées, ils vont se raconter l'un à l'autre et tisser un lien si puissant que lorsqu'ils seront séparés, il faudra à tout prix se retrouver. Pourquoi Valérie Patureau a-t-elle voulu redonner vie à des combattants de la Grande Guerre ? C'est la question que je lui ai posée.
3: Peut-être parce que je suis la dernière génération à les avoir croisés. Je m'en souviens très bien, je devais avoir 7-8 ans et le frère de ma grand-mère me terrorisait parce que quand on allait chez lui, il retirait son œil de verre et donc il avait eu un terrible, voilà, sur un obus pendant la guerre de 14. Moi j'ai un intérêt très fort pour l'histoire, pour cette période particulière de l'histoire aussi, parce qu'elle représente vraiment, je trouve, au même titre que la Révolution française, elle représente le socle de notre société moderne. Et je suis pas historienne, donc j'ai pas du tout voulu écrire un livre sur la guerre. J'ai voulu écrire un livre sur l'amitié et surtout poursuivre ma quête que j'avais déjà dans Nézida de cette interrogation sur le déterminisme social qui fait que nous rencontrons tous, sans que ce soit vraiment conscient, des gens qui partageons à peu près les mêmes choses, les mêmes... Voilà. Et il n'y a pas 36 circonstances. Il y a l'hôpital qui parfois vous amène à partager une chambre d'hôpital avec quelqu'un qui n'a pas du tout la même vie que vous, ni en âge, ni en lieu, ni rien. Et puis la guerre. Et c'était vraiment ça mon sujet. Et là, j'ai eu envie de m'intéresser, de m'interroger sur la sensibilité des hommes qui, en fait, n'est pas si lointaine de la nôtre.
2: Et puis, contrairement à la cuisinière des Kennedy, on est dans un roman du temps long.
3: C'est vrai que dans la cuisinière, je suivais sa vie. Et Dieu sait que sa vie est assez trépidante et qu'elle nous emmenait d'épisode en épisode. Là, c'est un temps long. C'est un livre à la fois de terre, je dirais, parce que la terre est présente tout le temps. La terre qui vous engloutit, la terre qui... Enfin, c'est vraiment... un livre de terre et un livre sur le temps, parce qu'il n'y a que dans ce temps long qu'on arrive aussi à se connaître, à se livrer, à apprendre les uns des autres. La grosse différence aussi avec mes deux premiers romans, c'est que c'était des histoires qui parlaient de personnages qui avaient existé. Là, ils sortent tous les deux de mon imagination. Ils sont nourris de tout mon imaginaire qui a été bercé par tous ces livres formidables sur cette période. Et de beaucoup de choses de ma propre vie. Sans s'en rendre compte, les deux grand-mères présentes dans ce livre, bah, ce sont les miennes. Mais je ne sais pas si je l'ai vraiment décidé. Je crois que c'est vraiment arrivé au fil de l'eau.
2: Et de cette écriture puissante de Valérie Patureau qui, en quelques mots, fait naître des images fortes, des émotions qui vous envahissent, c'est vraiment une magnifique écrivaine que je vous conseille de découvrir avec L'Enseveli qui est paru aux Escales.
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4: J'aimerais bien être riche parce que je veux bien payer une maison, une voiture... Pas forcément tout ce qui coûte très cher, parce qu'on n'en a pas forcément besoin. J'aimerais bien avoir beaucoup d'argent, et comme si j'étais au Club des Paris, pour bien me nourrir, pour avoir des belles voitures, pour partir en vacances. Et aussi, si on n'a pas de maison, du coup, s'il a de l'orage, du coup, ça va nous tomber dessus, on va être mort. On peut être riche, si on a déjà une maison, on peut s'acheter une maison de luxe, des voitures de luxe, par exemple une limousine.
5: Ma BM, ça voulait dire qu'on j'étais riche.
4: J'aimerais bien être riche parce que je veux bien payer une maison, une voiture. Pas forcément tout ce qui coûte très cher, parce qu'on n'en a pas forcément besoin.
6: Bah aussi, j'aimerais avoir de l'argent pour ceux qui sont pauvres, pour les aider ou leur acheter une maison et des aliments. Je trouve que ça sert à rien d'être riche parce que on peut être normal, c'est mieux d'être normal parce que quand on est riche, je trouve que c'est pas très gentil parce que ça donne envie aux autres, mais vu qu'ils ont pas assez d'argent, et ben ça leur donne de la tristesse.
7: Je hais ces gens riches qui, avec un peu d'or, croient réparer les malheurs dont ils sont responsables.
8: Et ça veut dire quoi être normal ?
6: Ça veut dire avoir de l'argent, mais pas beaucoup non plus.
8: Est-ce que vous avez envie d'être riche et célèbre ?
6: Non, moi j'ai envie d'être célèbre à la télé, au foot, vu que c'est du foot, j'ai envie d'être célèbre.
4: Bah c'est bien, vu que au moins si tu prends quelque chose à un magasin et que t'es célèbre et que tu t'es déguisé, et bah t'as oublié de payer, et bah au moins celui qui vient te chercher, t'as juste à te déguiser et au moins il voit que t'es célèbre et du coup après il dit pardon.
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9: Une escapade très nature aujourd'hui, à la découverte des tourbières des Landes. C'est une spécificité de notre département, un milieu préservé. Karine Dos Santos est naturaliste au département des Landes.
10: Ah, les tourbières, elles sont plutôt nichées au cœur du massif landais. Ce sont des véritables joyaux écologiques. Ce sont des zones humides qui sont composées d'un sol qu'on appelle la tourbe. Cette fameuse tourbe est constituée de 20 à 30% de débris de végétaux et de 70 à 80% d'eau. Les végétaux qui composent cette tourbe sont essentiellement des sphaignes, donc ce sont des mousses de la famille des bryophytes. Et la particularité de ces mousses, c'est que ce sont des véritables éponges. Elles sont capables d'absorber jusqu'à 30 à 40 fois leur poids en eau. Alors pour, à titre d'information, un tapis de sphène de 1 mètre carré de surface sur 20 cm de hauteur peut stocker jusqu'à 70 kg d'eau. Et forcément, ces sphènes vont interagir avec le milieu en absorbant des sels minéraux, en échangeant des ions, ce qui va conduire de façon simplifier, hein, parce que c'est un peu plus complexe au niveau chimique, à acidifier ces milieux. Donc on a généralement des tourbières landaises qui sont plutôt acides, avec des pH de 4 à 5, donc relativement acides, ce qui va induire des conditions de vie très particulières pour les espèces qui vont y vivre. On va dire qu'une tourbière est active si les sphènes continuent à se développer. Par contre, si elles commencent à régresser, elles vont plutôt être en voie de dégradation. Et à ce moment-là, on va voir d'autres espèces apparaître, des bruyères, du chouin noirâtre, de la moulinie, des arbustes tels que les saules, voire du piment royal, et forcément tout le cortège d'espèces qui vont avec. Donc on va diviser deux catégories en fonction de l'alimentation en eau, celles qui vont être alimentées par les fameuses nappes phréatiques, les nappes souterraines, et celles qui vont être plutôt alimentées par le réseau hydrographique ou les eaux de ruissellement. Donc ça va être plutôt des tourbières qu'on va trouver en proximité des rivières ou en périphérie des étangs. Alors, on va pas oublier le secteur des Barthes de l'Adour, qui est quand même très connu et qui surtout regorge de tourbières. Mais on va dire que les espèces les plus impressionnantes pour les enfants, notamment quand on fait des animations scolaires, ce sont les fameuses plantes carnivores. Drosera, donc les Drosera à feuilles rondes et à feuilles intermédiaires, et la grassette du Portugal. Au niveau de la faune, on a le fameux lézard vivipare qui va être inféodé à ce type de milieu, et certains libellules dont la Cordulia corfer et le fameux papillon emblématique un peu des tourbières qui est le fadet des lèches, dont le département a une responsabilité assez forte pour sa conservation.
9: En raison de la fragilité du milieu, une seule tourbière est ouverte au public, la tourbière de l'Estanque à Metz, aménagée avec panneaux, pontons d'observation, circuit de randonnée et accessible aux personnes à mobilité réduite. Recommandée par Ici Gascogne.

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1: Julien Jourdan et je suis le créateur de la marque Unical et basket personnalisable à Limoges.
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1: Je représente la 7e génération de ma famille, donc c'est une certaine fierté. J'avais des ancêtres qui étaient tous cordonniers bottiers, mon papa était styliste en chaussures. Et donc moi j'ai fait ma carrière pour plusieurs marques françaises pour lesquelles je travaillais en tant que bureau d'études. Et je suis revenu donc dans la région en 2017 pour prendre la direction du bureau d'études des chaussures Weston.
3: Alors là à Weston vous aviez quand même un joli poste, vous n'êtes pas parti fâché on va dire.
1: Non, au contraire.
3: Et vous avez décidé... Un petit peu comme beaucoup, ce moment Covid en fait a changé un petit peu la trajectoire de votre vie finalement.
1: Tout à fait, mais comme beaucoup en fait, le Covid a changé ma vie. C'est, je suis resté chez moi pendant 2 mois, puis s'en est suivi une réflexion sur mon avenir professionnel. Et c'est vrai que le désir de créer une marque qui me soit propre avec vraiment ce que je souhaite créer a été le plus fort. Et j'ai décidé donc de lancer cette marque un peu atypique où en fait on va fabriquer toutes nos baskets donc dans ce petit atelier qui est au centre-ville de Limoges. De la coupe au bichonnage, donc toute la fabrication est made in Limoges, c'est un peu ma fierté.
3: Ça vous tenait à cœur vraiment d'avoir un produit pour les Limougeaux, fabriqué 100% à Limoges et pas extériorisé?
1: Tout à fait, donc c'est le concept. Mon but c'était vraiment de faire du local, donc il faut savoir qu'on s'approvisionne au maximum en local, on rachète du cuir dans la région, pas forcément de tannerie de la région, mais on rachète à des entreprises de la région. Et le but c'est que le Limougeaux vienne nous voir, demande sa basket telle qu'il la veut, on la fabrique, on lui livre et c'est un circuit court et qui font partie vraiment de mes valeurs.
3: Oui, c'est aussi une des particularités d'Unica, c'est-à-dire que ce sont des baskets personnalisées, c'est-à-dire qu'en fait, on porte déjà une basket fabriquée ici et en plus... qui nous correspond totalement, parce qu'on choisit les couleurs, on choisit comment ça se passe concrètement.
1: Oui, effectivement, donc basket personnalisable. Alors, je pense qu'on n'est pas les seuls à faire ça. Personnalisable en illimité, c'est-à-dire qu'on a une technique d'impression sur cuir qui nous permet à la fois d'imprimer nos propres motifs, mais c'est-à-dire que Monsieur tout le monde peut venir et nous dire, mais moi je veux un petit logo comme ci, je veux un petit logo comme ça. On peut faire carrément ses propres dessins. Notamment, on fait beaucoup de collaborations avec des artistes limougeaux qui nous font des œuvres sur les baskets. On les sort en série limitée et elles sont numérotées. Donc, c'est un peu la petite fierté de sortir quelque chose. C'est avant tout un produit local, mais en plus, on a une vraie valeur ajoutée où vous ne pourrez jamais retrouver la même basket.
3: Vos parents voient ce que vous faites? Qu'est-ce qu'ils en pensent? Comment ils réagissent? Parce qu'ils étaient dans le métier aussi.
1: Tout à fait. Alors, pour tout vous dire, de quitter une société comme Weston a été un petit choc pour eux quand même. Parce que c'est vrai que c'est une marque qui représente la France et qui vraiment une belle entreprise. Je pense qu'il y a un peu de fierté. Maintenant, c'est vrai que j'ai commencé dans mon garage seul. Maintenant, on est 6 personnes. Et j'avoue, je suis un peu fier.
3: Et si vous aviez l'occasion, si j'avais une petite baguette magique et que je vous donnais l'occasion d'aller voir vos aïeux, les autres, ceux qui malheureusement ne sont plus là aujourd'hui, qu'est-ce que vous leur diriez? Comment vous leur présenteriez la chose? Parce qu'ils étaient dans le métier aussi, rappelons-le.
1: Je n'ai rien inventé, on va dire, parce que je reproduis exactement le même concept que mes aïeux. En fait, j'ai fait exactement la même chose. Je n'ai rien inventé, sauf que j'ai créé cette basket qui est personnalisable, qui a une vraie identité. Et voilà, je les remercie pour m'avoir soufflé l'idée.
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4: Louis Hachette, fondateur de l'un des plus grands groupes d'édition au monde. Mais saviez-vous que tout a commencé à Rethel? Louis, dès son plus jeune âge, se tourne vers la lecture. Un amour, d'ailleurs, qu'il ne quittera jamais. À peine adolescent, il quitte sa ville natale avec sa famille pour Paris, où sa mère travaille comme lingère dans un grand lycée. Et c'est à la capitale qu'il va faire ses études, notamment en droit. Mais c'est un autre domaine qui va capter son attention, l'édition. À 26 ans seulement, il fonde sa propre maison d'édition. Très vite, elle prend une ampleur considérable et en quelques années, elle devient le premier groupe d'édition en France. Et qu'est-ce qui explique un tel succès? Eh bien, c'est surtout son modèle commercial novateur. Louis Hachette comprend que pour toucher un large public, il faut adapter les livres aux besoins du public. Qu'il s'agisse de manuels scolaires, de dictionnaires ou d'ouvrages destinés aux jeunes lecteurs, son intuition est de créer des ouvrages pédagogiques, accessibles à tous à des prix raisonnables. Et le pari est réussi, car ses livres se retrouvent dans toutes les écoles et contribuent à l'émergence d'une véritable culture populaire. Loin de se cantonner à l'édition scolaire, il diversifie rapidement son catalogue en publiant des romans, des biographies, des récits de voyage ou des ouvrages scientifiques. Et c'est là toute la force de sa vision. Il parvient à offrir à la fois des livres éducatifs, mais aussi des œuvres littéraires qui font de sa maison un acteur incontournable du paysage éditorial français. Un autre point marquant du génie commercial de Louis Hachette, la distribution des livres. Il innove en installant des points de vente dans des gares, là où le public est nombreux. Des points de vente qui s'appellent aujourd'hui Relais. Louis Hachette s'éteint à 64 ans, mais son nom et son œuvre perdurent toujours à travers l'énorme empire qu'il a créé. Le 9 février 1953, Henri Philippaki, des éditions Hachette, publie les premiers titres d'une collection appelée Un grand avenir, le livre de poche. Un format qui séduit un public jeune car le prix est plus raisonnable. Aujourd'hui, les éditions Hachette sont parmi les plus grandes maisons d'édition au monde, mais tout a commencé à Rethel, grâce à ce jeune homme passionné par les livres et déterminé à démocratiser la culture. Louis Hachette, véritable pionnier de l'édition, c'est l'un des trésors de Champagne-Ardenne.
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5: Est-ce que vous avez déjà fait du vélo rail à Beaumont-les-Mines? C'était quoi ce chemin de fer?
6: Daniel Bouer. Le parcours proposé, c'est sur la ligne qui vient de Vieilleville, Saint-Nizier, Beaumont. Et nous exploitons la ligne qui finit de Beaumont à Bourganeuf. C'est un vélo sur rail, tout simplement. Cette ligne de chemin de fer, elle date de 1883, le 5 août 1883. À l'époque, il y avait le transport du charbon. En plus, il y avait sur Bourganeuf. Bourganeuf, c'est un site, un centre industriel à l'époque. C'est important sur la porcelaine, sur le transport de pierre, enfin bref. Il y avait beaucoup d'activités. Et puis aussi, cette ligne était une ligne dédiée aussi aux voyageurs. Le dernier train que moi-même j'ai vu, c'était à l'an 2000. Bon, très vite est venue l'idée qu'il fallait mettre en valeur le site minier. On a fait le musée, un musée La Mine, 2003. Et puis en 2009, on a ouvert ce vélo rail.
7: Moi c'est Catherine.
8: Moi c'est Gaëtan.
9: Christophe.
10: Lucie.
11: V.
8: On vient surtout faire du sport en fait.
10: Pédaler.
12: On est en vacances pour 5 jours dans le coin. On a découvert ça par des prospectus un peu par hasard.
13: C'est moi hier soir qui ai trouvé ça une activité qui plaisait aux enfants. Donc je me suis dit ça va plaire à toute la famille. Et voilà, nous voilà là.
14: Après maintenant,
15: Joël. On est au départ du vélo rail.
5: Ça marche comment cette histoire?
15: Alors c'est un vélo 4, 5. Ils ont un appareil pour retourner au bout des 5 km. Une fois qu'ils sont là-haut, ils retournent, ils mettent leur vélo au fond, ils repartent après. Mais ils attendent que tout le monde soit arrivé là-haut avant de repartir. On peut pas, comme c'est un aller-retour de 5 km sur la même voie, on est obligé d'attendre. Voilà. L'histoire, c'est l'histoire de la mine, de Beaumont-les-Mines. Et c'est là qu'après, on a mis le vélo rail de la mine. 2009, depuis l'ouverture, celui-là. Voilà.
5: C'était comment l'ouverture?
15: Ah, c'était pas comme ça. On n'avait pas les mêmes vélos au départ. Non. C'était pas, on a changé de vélo entre-temps. Ben, ceux-là, ils sont mieux, ceux-là.
16: Venez par là, s'il vous plaît. Là, juste là, mettez-vous en haut où il y a le monsieur au banc.
17: Au revoir. À la prochaine.
5: Maintenant, vous savez sur quel rail vous allez glisser avec vos petits-enfants à Beaumont-les-Mines.
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1: Au plein cœur de Tillières-sur-Avre, je demande la famille Giraud. Vous allez faire la connaissance de Mika, le papa, Ambre, la fille, et Mano, le copain de la fille. J'aurais bien aimé vous présenter Céline, la maman, mais elle est au boulot. Faut bien qu'il y en ait qui bossent. Céline, vous la verrez demain, vu que j'ai des raisons de dormir chez eux ce soir. Je vois pas de porte, alors je toque au carreau. Une jeune fille ouvre la fenêtre.
2: Allô, Ambre ?
3: Oui, c'est ça.
2: Papa, il est pas là ?
3: Il doit être à l'intérieur, je pense.
1: Ok, j'entre comment ?
3: Je vais t'ouvrir le portail.
2: Ah, t'es trop mignonne.
3: Peut-être c'est ouvert, je sais pas.
2: Bah, je regarde.
3: Ouais.
1: Bah, j'avais pas vu le portail. C'est ouvert.
2: C'est moi ?
1: Non, c'est ouvert.
2: Tu vois, c'était ouvert.
1: Bah ouais. Mika a l'air d'aller bien.
2: Très bien, très bien. Très
1: pourquoi
2: bien,
1: c'est si grand ici ?
2: Parce que c'est un ancien relais de poste, l'ensemble.
1: Ah, d'accord.
2: Ouais, c'était considéré un peu comme une ferme ici, il y avait des chevaux.
1: Regarde ces perdus grands ouverts qui sont ni grands ni verts à la base, mais qui se demandent ce que tu viens faire là.
2: Je viens voir parce qu'il paraît que c'est une famille d'artistes ici. Papa, maman,
4: ouais, Ambre.
2: Mano, tout le monde est dans l'art, quoi.
4: Oui, un petit peu, ouais.
2: C'est toi qui as impulsé tout ça,
4: hein. Alors, je pense, hein, je suis le premier, hein. Bah, c'est les enfants qui ont suivi, hein. On appelle ça reproduction sociale, hein. Un artiste fait des enfants artistes, voilà. Ouais. C'est ça.
1: Vous avez fait la connaissance d'Ambre ?
3: Moi, je fais un peu tout, mais surtout de l'installation et de la performance. Donc, je mélange plein de médiums, surtout dans la sculpture. Et après, j'intègre des éléments de son, de vidéo dedans.
1: Et papa, il fait quoi ?
4: Si tu fais le tour dans la maison, on va voir qu'il y a pas mal de peintures, peintures objets, des sculptures.
1: Voilà. Voilà. Et Mano, il fait quoi ?
3: Des films 3D et du son.
1: Et Cécile, la maman, elle s'exprime beaucoup dans le textile.
4: Voilà.
1: Tout ça sur l'impulsion de Mika, le papa.
4: Bah, finalement, c'est dans le lieu dans lequel où ils ont dû me voir. Et Ambre, toute petite, elle était à la fois dans le bac à sable, le béton, les briques, après les petits bricolages, puis après dans les œuvres, dans la peinture à l'atelier, et ainsi de suite, quoi.
1: À la base, la famille n'est pas du coin.
4: On n'est pas vraiment normands. Mes enfants sont normands parce qu'ils sont nés en Normandie, mais nous, on vient du Loir-et-Cher.
5: Ah, ta famille habite dans le Loir-et-Cher. Ces gens-là ne font pas de manière.
1: Je crois qu'on vous avait pas encore présenté Mano.
6: Mano, Mano.
1: Le vidéaste de la famille.
2: Ça va, Mano ? T'es réveillé ?
7: Ouais, c'est bon, je me suis réveillé.
1: Bah, il dormait pas, il bossait.
2: Hein. C'était 3D, tes images de synthèse.
7: Ouais, là, je bosse des storyboards pour un film.
2: Et tu fais une école ?
7: Non, j'ai fini là.
1: Il a fini.
7: J'ai fini, et depuis que j'ai quitté les Beaux-Arts, je me suis mis à l'animation 3D.
2: Là, c'est un atelier, là.
4: Oui.
2: Ah, mais il y avait de la place, hein.
1: Il en faut pour toute la famille.
4: J'ai coupé la radio, j'avais mis la radio, donc.
2: T'avais mis quoi comme radio ?
1: Change de sujet.
2: Ah, ici, c'était le.
1: Bravo.
2: Voilà. C'était pour les chevaux, quoi.
4: Alors, t'as la mangeoire, t'as même l'abreuvoir qui est en dessous, là, qui est en zinc.
2: La mangeoire sert de rack aujourd'hui pour les tableaux de qui ? De toi, alors ?
4: Surtout de moi, ouais. Donc là, c'est la partie atelier, artiste. On fait des toiles, la peinture, la sculpture, le découpage, assemblage. Il y en a un peu partout.
1: Sinon, Fred, t'avais pas un truc à leur dire ?
2: Je vais dormir chez vous ce soir.
4: Si tu veux, il n'y a pas de problème.
2: Et puis, il n'y a pas de problème, il y a surtout de la place.
4: Ah, bah, il y a surtout de la place, oui, voilà. Beaucoup de place.
2: Parce qu'il y a un truc qu'il faut absolument que vous me montriez demain.
4: Oui.
1: Petit indice.
2: Et demain, on va changer de rue.
4: Tout à fait.
2: Tu vas me montrer un truc qui est dans la rue du château, là.
4: Oui.
2: Je pense que ça va en halluciner plus, là.
4: Ah oui, je crois aussi, oui.
1: Bon, bah, vivement demain.

0: 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Huitizet, petit guide à l'usage des étrangers du sud du péage d'Arras en vacances dans notre belle région.
1: Nous sommes de retour dans la famille. En ce moment, il fait beau, il fait froid. Ben, on est dans le nord. Il y avait un indice. Et en plus, il y a un vent de voleur. C'est une situation que j'aime peu parce qu'en général, quand on dit « Oh, il fait froid », on nous répond « Ben non, il fait pas froid. C'est le vent qui est froid. » Je pourrais la taper, la personne qui me dit ça. Parce que la conséquence directe du vent froid, c'est qu'il fait froid. Du coup, avance et ferme votre gif. Donc, je résume. Il fait froid, mais il fait beau. Il y a quelqu'un qui a allumé la lumière et d'un coup, vous voyez votre cousine enlever son manteau, tirer sur son col et pousser un soupir. Je sais pas ce que j'ai étouffe d'un coup. Et son mari répond, qu'est-ce que t'as tes vapeurs de belle-mère? Ne paniquez pas, oui qu'ils aient fait là pour vous aider. Je vous comprends, ça surprend. Bon, ce n'est pas très 21e siècle comme expression. Mais c'est celle qu'utilisait ma grand-mère quand elle avait une bouffée de chaleur. Ou quand elle remarquait que quelqu'un avait anormalement chaud. Cocteau, tête rouge, t'as des vapeurs de belle-mère ou quoi?
2: Définition.
1: Les vapeurs de belle-mère sont originellement les bouffées de chaleur dont souffre la majorité de la gente féminine lors du dérèglement hormonal conséquent de l'arrivée de la ménopause. Quand je parle des filles et de leurs soucis, en général, je préfère partir dans le médical par les temps qui courent, c'est plus sûr. Et puis c'est imagé, parce que dans l'esprit de ma grand-mère, que je rappelle est enterrée au cimetière de l'Est depuis les années 80, je replace dans le contexte. Hein. La ménopause atteignait essentiellement les belles-mères. Ou si vous préférez, si t'es belle-mère, t'es forcément ménopausée. Et je tiens à préciser qu'elle disait ça aussi aux hommes. Mais quand est-ce que ça peut vous arriver d'avoir des vapeurs de belle-mère, par exemple?
2: Exemple.
1: En écoutant le discours de Vladimir Poutine, en s'apercevant que son match Tinder, ben, c'est sa sœur, avec leur nouvelle mode de pas mettre la photo en plus. Et alternative à vapeur de belle-mère, il y a « J'ai chaud, je crois que je viens de buer ».
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funk et pop soyeuse, De Velours est un style à part sur la scène toulousaine. Un univers rétro et sensuel où chaque note semble caressée par la lumière. Avec son groove élégant et sa voix feutrée, De Velours ravive l'esprit des années 80 tout en y insufflant une modernité pleine de charme et de justesse.

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1: 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Lucas Vanitou, bonjour.
2: Bonjour.
1: Vous êtes le fondateur de l'association Belfortaine Objectif Égalité, qui existe depuis combien de temps ?
2: Nous entrons dans notre 7e année. J'ai créé l'association avec mon ancien animateur jeunesse à la ville de Belfort en 2019. Nous avons deux pôles au sein de l'association. Un pôle famille avec lequel nous réalisons des animations socio-éducatives, socio-culturelles, directement au pied des immeubles. Et des projets collectifs avec elle. Et puis un pôle jeunes solidaires dans lequel nous réalisons des animations plutôt sur la thématique qu'on appelle l'éducation à la citoyenneté, à la solidarité internationale.
1: Quand j'entends international, ça veut dire que vous allez parfois très très loin pour réaliser ces projets.
2: Alors ça nous arrive, oui, tous les deux ans on porte un projet fort qui s'appelle les périples solidaires et culturels, et nous avons déjà financé à distance pour raison Covid, on n'avait pas pu s'y rendre au Cambodge, trois puits aux Philippines. Nous sommes en relation avec une école. Et puis dernièrement en Indonésie, en novembre dernier, avec un nouveau groupe de jeunes, nous nous sommes rendus là-bas.
1: Des jeunes de quel âge et qui ont fait quoi ?
2: Alors des jeunes de 16 à 19 ans, dont c'était la première expérience à l'international, qui ont travaillé pendant plus d'un an pour réaliser des actions d'autofinancement, leur permettant de se rendre sur place, certes, mais aussi et surtout de partager vraiment un moment interculturel. Ils étaient en binôme franco-indonésien pour rénover une maison de la nature afin que les enfants de la communauté puissent bénéficier d'apports sur cette thématique.
1: Des projets à l'international, ça c'est OK, avec des jeunes, mais aussi des projets tout près de chez nous et même dans nos quartiers.
2: Tout à fait. Aider au local ne nous empêche pas d'aider à l'international. Donc on a à cœur de privilégier notre territoire également.
1: Quand on se rend compte qu'à Belfort, par exemple, c'est près de 30% de la population qui est en situation de précarité, forcément,

0: essayer d'émanciper le public. Le but, c'est pas de faire à leur place, mais qu'ils apprennent à le faire, plus tard le répliquer.
1: L'association ne manque pas de projets, du grain à moudre donc pour toutes celles et ceux qui veulent continuer à défendre la solidarité et l'inclusion.
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1: On prend de la hauteur aujourd'hui à Montarcher, un village qui cumule plusieurs particularités. D'abord, c'est le plus haut village de la Loire, à 1160 mètres d'altitude. C'est une des plus petites

0: commune du département en superficie aussi, et puis le lieu où a été produit une archive presque unique en France. Pour nous en parler, j'accueille aujourd'hui Sarah Duris. Bonjour Sarah.
1: Bonjour Eddy.
0: Guide conférencière à l'Office du Tourisme Loire-Forêt. Quelle est l'histoire de ce document si rare et ancien ?
1: Il s'agit d'un registre d'état civil. Il recense les naissances, les mariages et les décès sur la commune de Montarché. Mais ce qui fait qu'il est tout à fait exceptionnel, c'est la date à laquelle ce registre débute, 1468, soit la fin de la période médiévale.
0: Est-ce que cela veut dire qu'il n'y avait pas de registre d'état civil avant ?
1: Non. L'obligation de produire un document comme celui-ci est ordonnée par l'État au XVIe siècle. Et cette ordonnance n'est pas toujours bien respectée par les paroisses. Hein. Ici, la population est recensée avec 70 ans d'avance.
0: Est-ce qu'on connaît l'auteur de cette archive ?
1: Oui. C'est le prêtre de Montarché, nommé Claude Ferrier, qui a tenu le registre pendant 49 ans. On y lit les noms, les dates et même les métiers des anciens archimontois, mais aussi la météo.
0: Ah, ça m'intéresse. Est-ce que les conditions climatiques de l'époque étaient bonnes ?
1: Alors, c'est difficile à dire parce que ce sont principalement les mauvaises années qui sont inscrites. On lit des sécheresses, des tempêtes et même un tremblement de terre. En 1543, suite à une invasion de chenilles ayant entraîné une famine, l'évêque du Puy prend une mesure exceptionnelle, excommunier les fameux insectes. On vous laisse juge de l'efficacité de cette mesure. Il évoque aussi les épisodes de peste.
0: Des documents qui renferment de drôles de surprises. Où est-il conservé aujourd'hui ce fameux document ?
1: Il est gardé précieusement aux archives départementales à Saint-Étienne. Il a longtemps été le plus ancien registre d'état civil de France et donc a été présenté lors d'une exposition universelle à Paris. Aujourd'hui, c'est le deuxième plus ancien de l'Hexagone, mais c'est le mieux conservé des deux.
0: Un véritable trésor qui témoigne de la vie des habitants de Montarché. D'autres histoires et légendes sont à découvrir sur place, notamment lors des visites guidées menées par les guides de l'Office du Tourisme Loire-Forêt. Merci Sarah Duris.
1: Merci.
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3: Les petits bonheurs, généralement, ce sont des sourires qui se récoltent tous les jours au hasard des rencontres. Il suffit d'un micro ici, de ne surtout pas prendre de rendez-vous et de ne pas se présenter. Ça marche très bien à Megève, par exemple. Nous sommes donc en Haute-Savoie, sur les hauteurs de Megève, au Mont d'Arbois, pendant que des chevaux sont en train de monter dans une bétaillère.
4: Bonjour.
3: Matin de bonheur, venez vous occuper des bêtes.
4: C'est ça, on vient les mettre au chaud, ouais.
3: Ah, c'est-à-dire que là, ils quittent la montagne ?
4: Ouais, ce coup-ci, ouais, c'est bon. Ce coup-ci, on va les ramener, on va les mettre en pension pour cet hiver, ouais. Ils ont passé tout l'été en montagne, donc ce coup-ci, ça y est. Ils vont aller se mettre au chaud pour l'hiver.
3: Ah oui, ils font toute la saison, là, ici ?
4: Ouais, ceux-là, ils font toute la saison ici. Il y en a qui sont là pour la monte, il y en a qui sont là pour l'attelage, et puis vu que nous, on est élevage, il y en a, ils sont juste là pour grandir.
3: Vous, c'est pas juste un loisir, c'est votre métier ?
4: Ouais, moi, c'est mon métier, ouais. Je suis cocher palefrenier. Ouais.
3: Quand vous dites pour l'attelage, c'est les calèches qu'on peut voir à Megève, par exemple ?
4: Exactement. C'est ça.
3: Donc, les chevaux, quand ils sont pas attelés, on les voit ici, sur les hauteurs de Megève.
4: Ouais, c'est ça. Nous, on en a à l'Alpette, comme là en face, en haut de la côte 2000. On en a aussi au Mont d'Arbois, là, juste derrière. Et puis, après, au fur et à mesure de la saison, on les fait descendre petit à petit. Puis, là, ils atteignent leur point le plus bas sur Megève. Puis après, on les change de département, et puis voilà.
3: Donc là, ils montent dans le bus.
4: C'est ça, ouais. Ils montent dans le bus. Là, je vais en mettre 4. Là, après, j'ai mon patron qui va arriver. Il va prendre le reste. Et puis après, on va prendre un camion et une remorque. Puis on y charge tout dedans. Puis lui, il part cet après-midi.
3: Et là, ils partent où, hein, en résidence d'hiver ?
4: Ils partent dans l'Allier, ceux-là. Ils partent dans l'Allier. Ils ont des gros champs de plusieurs hectares où c'est qu'ils ont du foin, des abris pour eux, de l'eau à volonté, puis voilà.
3: L'Allier, donc en Auvergne, si je ne m'abuse, il fait pas beaucoup plus chaud qu'ici l'hiver.
4: Non, il fait pas beaucoup plus chaud, mais par contre, ils auront plus d'herbe qu'ici, on va dire. Ils auront moins de neige, ils auront un peu plus de foin, un peu plus d'eau, parce que nous ici, c'est qu'on est tout de suite dans la neige, et puis nous, on n'a pas assez de foin pour tous les nourrir l'hiver, donc on préfère les mettre en pension. C'est beaucoup plus agréable pour eux. Puis pour nous, l'hiver, on a déjà bien assez de boulot comme ça, donc au moins, ils sont un peu tranquilles aussi de leur côté.
3: Alors justement, vous faites quoi l'hiver si vous avez plus de chevaux ?
4: Alors c'est pas qu'on en a plus, c'est qu'on en a moins. Toute la partie élevage en fait part tout en pension et en fait l'hiver nous on fait énormément de calèches sur Megève. On a des grosses calèches qui montent jusqu'à 12 personnes. C'est qu'on fait les fondus en calèche en soirée ou le midi et on fait juste des balades en calèche.
3: Bon, vous j'imagine que le cheval c'est une passion, on fait pas ce métier là par hasard.
4: Mon grand-père était déjà éleveur de chevaux. Là maintenant je bosse chez un ami de mon grand-père. Puis voilà, après on fait ça par passion. De toute façon c'est pas par l'argent qu'on va le faire, hein, comme dans tout métier agricole.
3: Même à Megève.
4: Même à Megève, l'agricole, ça reste l'agricole, à Megève ou pas.
3: Je peux vous demander votre prénom ?
4: Moi, c'est Mathieu, moi.
3: Et c'est quoi le dernier petit bonheur de Mathieu, s'il vous plaît ?
4: Mon dernier petit bonheur, c'est d'avoir fait un galop sur les crêtes de la côte 2000 en plein été avec le soleil couchant. Et ça, je pense que je m'en souviendrai jusqu'à ma mort.
2: 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Le vin, ça prend du temps. 18 mois en général en Bourgogne avant d'être mis en bouteille. En ce moment, le millésime 2024 finit son élevage en fût comme à Beaune chez Philippe Pacalé. C'est dans le calme de ses caves qu'il nous raconte les notes aromatiques de son Gevrey 2024.
5: Donc là, on a changé de cave. On est plutôt sur du 2024, c'est ça ?
6: On est sur des 2024 rouges.
5: Attendez, vu que je prenne votre micro, c'est peut-être plus pratique. Hop, voilà. Donc là, vous avez ouvert le tonneau. Vous plongez la...
6: La pipette. On se retrouve avec un millésime classique, c'est pour ça qu'on voit une belle robe rubis, Gevrey Village, c'est quatre parcelles différentes. Gevrey, c'est toujours beaucoup de fruits, hein. Ça fait un vin assez gourmand et toujours beaucoup de structure. Il y a les deux, si on prend 10 personnes, il y a toujours 7 qui l'apprécient. On va les soutirer pour les mettre en bouteille l'année prochaine.
5: Quand vous dites préparer, ça veut dire que...
6: On a mis un bouchon.
5: Ça, donc là c'est le bouchon qui est à l'intérieur du...
6: Voilà, après on met le robinet.
5: D'accord.
6: Parce qu'on n'utilise pas de pompe, on fait par gravité. Ça évite d'aspirer le vin, c'est moins stressant.
5: C'est plus doux.
6: Voilà.
5: Ah, on peut stresser des vins.
6: Ouais, c'est de la matière vivante. Hein. C'est comme nous, ça évolue. C'est un peu à l'image de l'homme, le vin. C'est un produit culturel. Il y a beaucoup de points communs.
5: Donc il faut lui apporter beaucoup de douceur. Ouais.
6: Même si la forme du vin, là, c'est le tonneau après la bouteille. Nous, on a un squelette, c'est différent. Mais c'est une construction différente.
5: Oui, mais nous, on se trimballe avec le même squelette toute la vie.
6: Voilà.
5: Et eux, ils changent de squelette quand même.
6: Mais on ne grandit plus à partir de 21 ans, normalement.
5: Non.
6: Et les vins, dès qu'on les a mis en bouteille, ils grandissent, mais différemment, parce qu'ils sont aussi coincés dans cette bouteille.
5: C'est pour ça qu'on a cette forme de tonneau, finalement, parce qu'on aurait pu mettre ça dans des cubes, finalement. Enfin...
6: C'est un œuf coupé au debout. L'œuf sous la terre, la gestation, enfin, il y a toujours une jolie philosophie avec tout ça, mais c'est... Hein, il y a un sédiment qui se forme au fond du tonneau, qui s'appelle l'ali, donc quand vous remuez le tonneau, ben, ça remélange, ça dynamise, quoi. C'est un peu comme un bébé avec son placenta, quoi. Il y a une naissance. Et ça protège le vin, donc ça dure un certain temps. C'est pour ça qu'on doit soutirer. J'ai un rôle protecteur et nourricier. C'est bien fait, quand même.
2: Philippe Pacalé à Beaune est le papa de 50 000 bébés, quand même. Bouteilles par an, c'est pas rien. Et ça fait partie de la fierté de notre région.

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1: Salut la Bretagne, c'est l'heure de la bonne idée, 100% pur beurre. Créer un escape game pour nous inciter à visiter un château et à découvrir son histoire. Mais quelle bonne idée, n'est-ce pas, hein? Eh bien, c'est exactement celle qu'ont eu les équipes du château de Kerjan, situé à Saint-Vouget dans le Finistère. Pour vous situer, c'est entre Prescat et Landivisio en Bretagne Nord. Un beau château renaissance encensé par Louis XIII et construit au XVIe siècle. Château qui appartient maintenant au département du Finistère qui fait tout pour partager ce patrimoine historique avec le public. Et partager notamment les secrets de la marquise. C'est le nom de cet escape game qui se joue en petits groupes de 3 à 10 personnes au cœur même du château. Le but, franchir le seuil d'une chambre abandonnée pour participer à une enquête palpitante qui vous conduira dans des pièces habituellement interdite au public. Chaque joueur va devoir user de ses aptitudes pour résoudre les énigmes. Et comme dans tout escape game qui se respecte, des cachettes secrètes ont été créées dans les décors originels du château. Ce qui n'a pas dû être une mince affaire pour les équipes du monument d'ailleurs. Mais ça vaut le coup, car l'escape game est hyper réussi. Et c'est une super façon de découvrir un monument historique de manière fun et ludique. Vous pouvez y participer jusqu'au 1er septembre. Faites vite en vous inscrivant à l'avance sur le site internet du château de Kerjan. Les secrets de la marquise n'attendent plus que vous. Le chiffre du jour, je vous en parlais hier, 2,50€, le prix d'un billet pour la tombola organisée par le festival breton Belles Étoiles. Billet qui vous permettra peut-être de repartir avec 2 places pour le concert de Céline Dion. Vous avez jusqu'à ce soir pour jouer. À demain pour une nouvelle bonne idée.
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2: Bonjour, je m'appelle Antoine. Comme j'ai l'habitude de le dire, je suis un petit con d'école de commerce, orienté finance d'entreprise. J'ai eu l'occasion de reprendre l'agence immobilière familiale et j'ai décidé de changer de voie suite au Covid.
3: Bonjour Antoine. Alors Antoine, vous avez 37 ans et c'est déjà votre troisième vie que vous êtes en train d'écrire ici à Périgueux. C'est quoi un petit con qui sort d'école de commerce?
2: C'est une personne qui applique ce qu'on lui apprend. Le sketch des inconnus sur le monde de la communication est très parlant et notamment il y a une expression qui reflète bien l'enseignement qu'on a en école de commerce. Ne jamais prendre les gens pour des cons mais ne jamais oublier qu'ils le sont. Et que ce soit en marketing, que ce soit les business plans où on valorise le chiffre d'affaires futur, ce qui était vraiment très prégnant.
3: Et pourtant, c'est ce parcours qui vous a fait venir là, à Périgueux, parce que vous dites que la crise Covid a joué un rôle majeur. Je crois que vous tombez sur une vidéo sur Internet où vous découvrez le métier de boucher charcutier, c'est ça?
2: Oui, un jour, je regardais un fonds de commerce à reprendre et on me parle d'un charcutier, le charcutier Charlot à Piégut-Pluvier. Et j'arrive la dernière semaine avant qu'il ferme et je trouve que les productions qu'il fait sont assez exceptionnelles. Et je me renseigne sur un métier que je ne connaissais pas, qui était métier de charcutier. Et je tombe sur la vidéo de Bernard Marie, un meilleur ouvrier de France, qui était le monsieur charcutier de Paul Bocuse. Je me suis vraiment plongé dans le métier de ce charcutier. C'était vraiment un hasard que le saint patron des charcutiers, c'était Saint-Antoine. M'appelant Antoine. Et donc, suite à ça, j'ai travaillé en Alsace, à Deauville et en Périgord vert.
3: Et là, depuis quelques semaines, vous vous êtes installé à Périgueux. Vous avez repris le commerce d'un périgourdin qui était bien connu, Christophe Orteil. Quelles sont les surprises ou les nouveautés qu'on va pouvoir retrouver, par exemple, sous la halle du Coder, les mercredis et samedis, jour de marché à Périgueux?
2: On garde tout pareil, ça c'est important. On fera des petites modifications petit à petit. J'aime bien tout ce qui est à base de croûte. On continuera peut-être à augmenter le feuilletage, ce qu'on appelle les pâtisseries charcutières. Peut-être offrir différentes recettes. Christophe avait une très grande variété de produits frais et faits maison à disposition des clients, qui était déjà en soi un tour de force. Donc on va garder cette production et au fur et à mesure, on changera des petites touches. couche. Là, on vient de lancer les crèmes caramel. On va voir si le public est réceptif.
3: Cette aventure, elle est toute nouvelle. Ils ont dit quoi, vos anciens collègues d'école de commerce, quand vous leur avez dit que vous étiez maintenant patron d'une PME à Périgueux, dans le secteur de la boucherie-charcuterie?
2: Mes anciens collègues d'école de commerce ne le savent pas forcément. Et mes amis ne sont pas forcément surpris. Mais comme certains clients me l'ont dit, j'ai la tête du boucher. Voilà. Je ne sais pas ce que je dois en penser. Sûrement de très bonnes choses, parce que, comme je le disais avant, j'ai l'impression d'être à ma place. Mais voilà.
3: Merci beaucoup, Antoine.
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4: C'est la Camille Minute, votre chronique de la joie et de la bonne humeur. Aujourd'hui, on va parler des red flags. Alors, c'est quoi un red flag? Un red flag, c'est littéralement un drapeau rouge. Dans la vraie vie, ça veut dire attention, danger. Fuis, cours, ne réponds pas à ce message. Le red flag, c'est le petit signal que ton cerveau voit, mais que ton cœur ignore, en disant « Non mais ça va, je gère, on va gérer ». Le red flag, c'est pas encore une catastrophe, c'est l'annonce de la catastrophe. C'est le teaser du film d'horreur. Il dit « Je suis pas jaloux ». Par exemple, si le mec il dit « Je suis pas jaloux », mais il connaît l'heure de ta dernière connexion avant tout le monde, il est jaloux. Okay ? Si elle te dit « Ah mais moi je suis très cool », mais qu'elle fouille dans ton téléphone, même quand il est éteint, elle est pas cool. Un red flag, c'est pas un défaut, c'est un avant-goût du problème. C'est quand quelqu'un te dit « Ah, moi je suis comme ça » et que toi, au lieu de partir, tu réponds « Ah, bah parfait ah, !»« Non, fuis, cours !» Bref, les red flags, c'est simple. Si tu te dis « Ça va sûrement passer », eh ben ça passera pas. Voilà, c'est aussi simple que ça. Alors maintenant, ce que je vais faire, c'est que je vais vous lister, parce que l'être humain va toujours trop loin, des red flags vraiment exagérés, des red flags qu'on voit sur les réseaux sociaux qui sont vraiment... ça va beaucoup trop loin. Une fois, j'ai vu une vidéo, il y a une nana, elle a sorti « Moi, j'ai un red flag. Mon red flag... c'est les mecs qui tiennent la barre du métro dans le métro. » Donc maintenant, en fait, faut choisir entre tomber par terre ou être célibataire. Il y a un mec, il a dit, une fille qui finit son assiette, c'est un red flag. Frérot, elle a juste faim. Hein. C'est pas toxique, c'est la dalle, ça s'appelle. Après, il y a des red flags. Et quelqu'un dit, ouais, moi, mon red flag, c'est quelqu'un qui met son réveil à 6h du matin, même le week-end. Excuse-le d'être pauvre, hein, il veut bosser, ce monsieur-là. Il y a quelqu'un qui a dit, voilà, moi, mon red flag, une personne qui aime l'eau plate. Donc en fait, si t'aimes pas les bulles, t'es toxique, quoi, t'es dangereux. J'ai vu aussi, mon red flag, c'est quelqu'un qui répond trop vite au message, ou trop lentement. Le bon timing, c'est jamais bon, quoi. Il y a un mec, il a dit, moi, mon red flag, c'est une fille qui dit, on verra. C'est pas un red flag, ça. C'est une promesse honnête. Et j'espère qu'elle le verra pas, le mec. Hein. À ce rythme-là, respirer va devenir un red flag. Bientôt, il aspire par le nez, c'est un red flag. Les gens, ils veulent plus une relation, ils veulent un CV sans défaut. Et même là, ils trouvent un red flag dans la photo. Avant, on cherchait l'amour. Maintenant, on cherche la faute. C'est bien ça le problème.
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2: Bonsoir à tous, salut, bienvenue à ceux et celles qui nous font l'amitié chaque soir de partager ce début de soirée après une journée un peu chargée. C'est vrai qu'on a envie de se détendre et pourquoi pas s'évader. Moi, c'est ce que je vous propose tous les soirs, un tour de France, de région en région, de ville en ville, pour vous faire aussi découvrir vos bonnes initiatives. On ira en forêt du côté de Nancy ce soir découvrir un arbre un peu atypique. On ira aussi déguster du chocolat, mais au Pays Basque, particulier avec une entreprise française pas comme les autres. Enfin, Robin Bernot, qui sillonne le pays, nous emmènera dans la Meuse, découvrir une boîte à livres assez mystérieuse. 20h à 21h, c'est aussi avant tout un invité. Une invitée ce soir. La France, les lieux qui ont marqué notre invitée vont se raconter jusqu'à 21h. Elle est actrice, elle est comédienne, elle est productrice, elle a triomphé encore dernièrement dans le duplex avec Annie Dupéré, avec Francis Perrin, avec Pascal Légitimus. Elle produit une superbe pièce de théâtre en ce moment du côté du Théâtre de Paris. Denis, une pièce de Sophie Cotin mise en scène par Raphaël Cambray. Et puis Corinne Touzé, puisqu'il s'agit d'elle, notre invitée, partira aussi dans les prochains jours sur la route de France et de Belgique avec Ken, qu'elle a présenté au Festival d'Avignon il n'y a pas si longtemps que ça. C'est la femme d'honneur aussi que je reçois ce soir jusqu'à 21h. Bonsoir Corinne Touzé.
3: Bonsoir monsieur.
2: Comment ça va madame?
3: Bien.
2: Vous avez une poignée de main ferme. On s'est serré la main il y a quelques minutes. Je vous ai trouvé, je vous connais peu, avec un caractère déterminé. Vous savez
3: non,
2: où
3: j'ai
2: vous
3: pas,
2: allez.
3: J'ai pas une poignée de main ferme, j'ai une vraie poignée de main. C'est-à-dire que quand on serre la main à quelqu'un, on se présente, on tend pas un chiffon mou. Hein, vous voyez ce que je veux dire?
2: Je n'ai pas du tout pensé commencer puis, l'émission comme ça.
3: Et puis
2: ça,
3: on se regarde droit dans les yeux, parce qu'il y a plein de gens qui vous serrent la main et qui regardent ailleurs.
2: C'est vrai.
3: C'est une façon de se connaître aussi un peu mieux.
2: Alors on va se regarder dans les yeux et on va parler dans les oreilles des auditeurs et on va se balader un petit peu dans votre front. Je ne sais pas si c'est facile ou si c'est une envie que vous avez parfois. Vous savez, se balader comme on va le faire ce soir, c'est comme si on regardait un album photo. On se revoit il y a 20 ans, 30 ans. C'est le genre de choses que vous faites parfois à la maison ou pas du tout?
3: Jamais, mais par contre, ça me plaît, en fait. Ouais. J'ai déménagé 17 fois dans ma vie, depuis que je suis née. Et en fait, c'est chouette, les souvenirs dont je me souviens, si je peux, parce qu'il y en a plein que j'ai oubliés.
2: Ah non, on va essayer. Bon, il y a un premier point d'ancrage, même si c'est pas forcément une ville auquel vous êtes particulièrement attaché, vous allez nous le dire, c'est Orthez, parce que vous êtes née à Orthez, c'est les Pyrénées-Atlantiques. Vous y vivez à ce moment-là, parce que je crois que c'est les grands-parents qui vivaient là-bas.
3: Oui, mes grands-parents, ils étaient vers Pau. Et particulièrement après, quand maman a accouché, ils étaient dans un petit village qui s'appelle Salespice, qui est près d'Orthez. Donc oui, effectivement, elle a accouché à Orthez. Mais j'étais un bébé et je suis partie, enfin mes parents sont partis, je devais avoir 2 ans. En revanche, j'y suis retournée 2 500 000 fois.
2: Donc vous avez un lien particulier encore avec cet endroit et cette région aujourd'hui.
3: Oui, c'est le sud-ouest. J'y suis retournée parce que mes grands-parents vivaient là. Mon papa et ma mère ont essayé, comme ils avaient 18 ans, c'était des bébés. Ils ont essayé de chercher du travail là. Et j'y suis retournée par affection parce que c'est une région sublime. J'ai appris à nager à Osgore avec mon papy. J'ai failli me noyer à Biarritz quand j'avais 4 ans avec les baïnes, vous savez.
2: Bien sûr, très dangereux.
3: Mon papy m'a récupérée et m'a sauvé la vie, mais j'étais partie. Hein.
2: Ouais.
3: Non, j'y suis retournée souvent et j'aime cette région. Elle est belle, elle est vraie, elle est authentique. D'ailleurs, il y a beaucoup.